0: parole, on parlera de nature, d'environnement. Parce que n'oubliez pas, on va s'évader, il n'y a pas que Paris dans la vie. Chaque soir, je reçois des personnalités différentes, médiatiques ou bien issues d'ailleurs de la société civile. C'est un parcours qui est lié intimement à nos villes, nos régions, et cet amour, on le découvre chaque soir. Ce soir, je reçois un homme qui a passé sa vie à écouter les autres. Il est documentariste, il est journaliste, il est animateur à la radio, à la télévision, il est auteur également. Le syndrome de l'imposteur est son dernier livre, on en parlera, il est sorti chez Fayard. Je n'oublie pas non plus qu'il est musicien, 4 albums avec son groupe de rock Black Maria et 2 disques solo. Ouvrez vos oreilles, ce soir j'ai en face de moi les yeux d'Olivier Delacroix. Bonsoir Olivier Delacroix.
1: Bonsoir.
0: Je suis ravi de vous accueillir sur ici.
1: Merci beaucoup.
0: Comment ça va? Le soir à 20h, généralement, vous faites quoi? Vous préparez votre émission de 21h? Parce que vous faites de la radio en ce moment, tous les soirs.
1: Oui, exactement. J'ai le plaisir, depuis la rentrée, d'avoir retrouvé la radio sur RCF Notre-Dame. Et de 21h à 22h30, ouais, tous les soirs de la semaine, je finis libre antenne.
0: Alors, vous sillonnez la France depuis des années. Donc, vous êtes vraiment la personnalité presque idéale pour évoquer justement cette France qui est à l'honneur chaque soir sur ICI. Vous qui connaissez bien la France, qu'est-ce que vous retenez de nos régions, de nos villes? Qu'est-ce que vous avez appris des Français ces dernières années? La question est très vague, je vous l'accorde, mais...
1: Ce que j'ai appris des Français, c'est que, en fait, même si Paris est plein de provinciaux, ce que je retiens de la province, de nos régions, c'est bien évidemment, même si chaque région a une âme particulière, moi je me sens beaucoup mieux en province qu'à Paris. Je trouve qu'il y a beaucoup plus de naturel, il y a beaucoup plus de respect entre les gens, beaucoup moins de stress, et ce qui donne tout de même à chaque fois une ambiance beaucoup plus détendue. Et voilà ce qui me vient en premier lorsque je pense à nos régions.
0: Aujourd'hui, c'est votre France qui nous intéresse. En tous les cas, votre parcours, comprendre peut-être votre cheminement, votre réussite, vos repères, vos ancrages. Sur la carte de France, évidemment, je pointe Évreux, parce que Évreux, c'est le début de tout, c'est là où vous êtes né, tout simplement.
1: Oui.
0: Évreux, si je vous demande, Olivier Delacroix, de m'envoyer une carte postale, vous savez, sur la carte postale, il y a 2-3 images. Quelles sont les 2-3 images comme ça qui vous viennent d'Évreux tout de suite?
1: La cathédrale d'Évreux, qui est très belle. Les promenades de l'île Thon, qui est une petite rivière qui passe, où il y a encore les vestiges gallo-romains, donc ce qui en fait le charme. Et puis après, mon QG, qui est un petit bar qui est resté à l'ancienne, qui a...
0: Comment il s'appelle?
1: C'est chez Chris et GG.
0: C'est bien de les citer.
1: Et en fait, j'adore cet endroit parce qu'il baigne dans son jus. C'est un bar qui, depuis 60 ans, n'a pas dû changer.
0: Mais c'est le bar de votre adolescence? C'est le bar des premiers cafés?
1: Non. C'est le bar d'un de mes amis, Chris déjà, et GG qui est devenu une amie aussi. Et c'est un endroit où je me sens tranquille parce que personne ne vient me parler de la télévision, de la musique et tout ça. Donc c'était un peu notre QG avec mes 3-4 amis d'Évreux fidèles.
0: Ça, c'est intéressant parce que je sais que vos amis d'aujourd'hui, c'est les amis d'Évreux, c'est les amis de l'époque, vous les avez conservés aujourd'hui.
1: Oui, complètement. Ben oui, parce que, en fait, ce sont des gens qui savent me dire les choses, et vous le savez, quand on parle dans un micro ou qu'on a notre tête à la télévision, on n'attire pas toujours les bonnes personnes, et elles ne sont pas toujours là pour les bonnes raisons.
0: Et elles sont là pour vous dire les choses avec authenticité, parce qu'elles vous connaissent depuis longtemps, je connais. Vos parents n'étaient pas normands, vous aviez un papa, il était corse.
1: Oui.
0: La Corse fait aussi partie d'ailleurs de votre enfance, des endroits où vous avez grandi, puis vous avez une maman flamande. Elle était où? Elle était d'où d'ailleurs votre...
1: Oh là là, elle était de la campagne, je crois, près d'Anvers, mais son nom... c'est Bande de Corne de la R.
0: Oui, alors là, on est dans les Flandres.
1: Donc, on est complètement. Et mon père, en fait, est né à Marseille. Mais voilà, sa maman s'appelait Françoise Raffaelli. Et ça...
0: Ils se sont rencontrés où, vos parents?
1: Ils se sont rencontrés en Normandie. Vous dire pourquoi mes grands-parents respectifs sont arrivés en Normandie, je pense que la guerre a joué un grand rôle pour du côté de ma mère. Et pour mon père, je ne sais absolument pas pourquoi mon grand-père, à un moment, est venu de Marseille à Évreux. Parce que je pense qu'on y perd un peu au change.
0: Effectivement, c'est, comme on dit aujourd'hui, deux salles, deux ambiances. En tous les cas, voilà, il y a une maison familiale, il y a les grands-parents, vous l'avez évoqué. Alors, vous allez vivre une enfance qui est beaucoup à la campagne aussi. Je pense un lieu, c'est Guinchainville, c'est comme ça, Guichainville. Voilà, Guichainville, avec sa voie romaine, avec ses châteaux d'ailleurs. Ça, c'est un terrain de jeu de votre enfance.
1: Alors, c'est, voilà, Guichainville est la commune. Et moi, j'habite un petit village.
0: Encore aujourd'hui.
1: D'accord. Encore aujourd'hui, ouais. Qui s'appelle Fumeson. Et, c'est l'endroit de mon enfance. J'ai eu la chance de grandir à la campagne. Mes grands-parents étaient agriculteurs. Ils avaient aussi une cidrerie.
0: Dans laquelle vous allez travailler.
1: Oui, exactement. Donc, en fait, j'ai une enfance baignée de vélos de cross, de cabanes dans la forêt.
0: C'est les liens refuge, ça, quand on est gamin.
1: Oui.
0: La cabane.
1: Et puis, voilà, j'avais déjà un peu un ego plus surdimensionné que les autres. Donc, j'ai monté une équipe de foot à 10 ans, 11 ans, et on affrontait les petits camarades.
0: Ouais, alors c'était un peu la guerre des boutons, d'ailleurs,
1: exactement,
0: votre histoire.
1: Exactement.
0: Vous jouez au foot entre villages, quoi.
1: Exactement. Et je peux vous dire que c'était du sérieux.
0: Oui, mais pareil, c'est pas toujours vous qui gagnez. Hein. Vous avez des souvenirs où vous ne voyez pas tout le temps perdre.
1: On a beaucoup gagné.
0: Ouais. Ah, d'accord.
1: Oui. On a beaucoup. Dans mon souvenir, on était très bons.
0: Ouais.
1: Mais on a dû perdre une fois. Une fois contre Guichainville, ouais. Justement.
0: Ouais,
1: le gros bled.
0: Et vous le vivez mal. Parce que vous m'en parlez encore aujourd'hui. C'est un souvenir particulier.
1: C'est marrant parce que je suis tombé sur. Je faisais un journal. Et je suis retombé il y a quelques années sur le journal que j'avais fait avec les photos de l'équipe et tout. C'était marrant.
0: On va continuer de se balader avec vous, Olivier Delacroix. On ne fait que commencer ce voyage qui, pour l'instant, est en Normandie et dans l'Eure. On se balade aussi dans toute la France jusqu'à 21h. Il est temps d'ouvrir la revue des merveilles. Vous qui venez de parler un petit peu de nature et d'environnement. Benoît Prospero nous rejoint. Aujourd'hui, Benoît, vous nous présentez une herboriste.
2: Et est-ce que vous vous rendez compte de toutes les merveilles qui existent dans ce monde vivant dont nous faisons partie? Et pour le démontrer, on va simplement déguster ensemble une infusion. On vous présente avec ici Occitanie Doriane Herrera qui vit à côté de Toulouse à Brex et qui est herboriste. Enfin, pas vraiment.
3: Alors j'aurais pas vraiment le droit de dire herboriste. Je suis cueilleuse de plantes sauvages qualifiée herboriste par l'École des plantes de Paris.
2: Eh ben oui, parce que herboriste, en fait, ça n'existe plus. Mais ceci est une autre histoire. Et donc Doriane, elle a une passion dans la vie.
3: Moi, ce qui m'intéresse le plus, c'est d'aller chercher les plantes dans la nature, donc telles que le frêne, le noisetier, l'ortie, la fleur de sureau, etc.
2: Ce qui est quand même une passion très sympa, d'autant que Doriane ne fait pas que cueillir les plantes.
3: Une fois que j'ai récolté ces plantes, quand elles sont sous leurs plus belles apparats, je les fais sécher dans mon séchoir, suspendu, donc zéro énergie, qui se trouve dans mon atelier, puis ensuite je les assemble entre elles pour proposer toute une gamme de tisanes pour soigner les petits maux du quotidien.
2: Et vous savez quoi, j'ai envie d'aller chercher un plaid et un chat qui ronronne. Mais quand même, avant ça, quand même, de rappeler qu'il faut bien connaître les plantes. Pourquoi ?
3: La majorité des plantes sont des plantes médicinales. Médicinales peut vouloir dire aussi qu'il peut faire du mal. Hein. Je rappelle que tous les médicaments proviennent de nos plantes. On va se méfier de certaines familles, comme la famille des apiacées, qui est la grande famille que vous connaissez sans doute, qui comprend les carottes sauvages, le fenouil, le céleri, etc. Et parmi cette grande famille, on va trouver la ciguë, petite et grande ciguë, qui sont, comme on le connaît tous, des plantes mortelles. Donc oui, il faudra quand même s'en méfier, il faut s'y connaître.
2: Ceci étant, et si on dégustait enfin une petite infusion ?
3: Tout le monde a du romarin à proximité, dans son jardin, sur son balcon, peu importe. Le romarin, il est stimulant musculaire, il est stimulant intellectuel, et il va nous aider à passer le cap aussi de toutes ces agents pathogènes que l'on va croiser, parce qu'on refait la bise à plein de monde, on recroise du monde, et donc notre système immunitaire est soumis à de rudes épreuves.
2: Et à ce sujet, petit proverbe de précaution que Doriane a appris à l'École des plantes de Paris.
3: La première fois que tu rencontres une plante, tu dois la saluer. La deuxième fois, la reconnaître. Et seulement la troisième fois, la récolter.
2: Merci Doriane Herrera et ici Occitanie de nous rappeler que les plantes sauvages sont une merveille. Plus d'infos sur l'atelierherboriste.com.
0: Benoît Prospero, vous saluez les plantes, Olivier Delacroix ?
1: Alors, non. Mais c'est une très belle idée.
0: Vous avez la connaissance des plantes sauvages, justement?
1: Non, pas du tout. Pas du tout. C'est marrant parce que je pensais, en écoutant ce reportage, aux fougères, parce que j'ai toujours dans ce souvenir dans la forêt de Fumeson, qui était une grande forêt. On avait cette chance parce que Guichainville est en plaine, alors que Fumeson est vraiment baigné dans la forêt. Et j'adorais, avec mes copains, j'adorais que nous nous perdions dans les fougères.
0: On s'arrêtera à l'école Victor Hugo dans un instant. On va parler un petit peu de votre scolarité et puis voilà, de votre enfance, votre adolescence jusqu'à ce parcours que l'on connaît. Olivier Delacroix est votre invité jusqu'à 21h dans Il n'y a pas que Paris dans la vie. On salue les Normands, parce qu'en ce moment, on parle un peu de la Normandie avec Olivier. À tout de suite.

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2: Et mon invité Olivier Delacroix a rejoint le réseau RCF à la rentrée pour animer La Voix d'Olivier le soir à la radio, tout à l'heure, à 21h. Il fait le métier d'être sur ici. Ce soir, il continue de faire vivre des témoignages à travers ses interviews sur sa propre chaîne YouTube. La saison 15, on en parlera dans les yeux d'Olivier, va arriver là en 2027 sur France 2. Et son roman, Le syndrome de l'imposteur, a été publié en janvier dernier. Il est avec vous ce soir jusqu'à 21h. Je vous ai laissé dans l'heure, là où vous êtes né, à Évreux, là où vous vivez finalement aujourd'hui encore, en Normandie, là où vous avez grandi. Vous avez évoqué cet environnement lié à la nature, vos grands-parents aussi, qui avaient cette maison là-bas, et vous avez même dit qu'ils étaient agriculteurs. C'est toujours une chance de connaître ses grands-parents. Il y a des gens qui n'ont pas cette chance-là, qui n'en connaissent que deux ou trois, sur les quatre. Qu'est-ce qu'ils vous ont transmis?
3: J'ai même connu mon arrière-grand-père et mon arrière-grand-mère.
2: Ça, c'est génial.
3: Lorsqu'on a des grands-parents et arrière-grands-parents agriculteurs, ils vous transmettent les valeurs de la terre et des animaux, voilà, et le fruit aussi de son travail. Là, c'est plus la cidrerie dont je parle, parce que voilà, on allait ramasser les pommes, puis ensuite, ces pommes étaient broyées, mélangées, et au bout du compte, il y avait du cidre bouché qui sortait de ces pommes, puisque c'était du cidre brut et non pas doux, parce que je sais que la mode est revenue beaucoup aujourd'hui au cidre, mais à l'époque, en fait, voilà. Mes grands-parents étaient producteurs de cidre brut et moi j'étais embauché pour embouchonner, c'est ça, comme ça qu'on dit,
2: bouchonner. Alors là, je voudrais pas m'avancer,
3: voilà, mais en tout cas pour mettre les bouchons, et mettre, vous savez, le fil de fer autour. Voilà, je garde les valeurs de travail.
2: Ça, c'est aussi, vous le devez aussi à votre papa. Il était peintre en bâtiment. J'imagine que vous l'avez observé. C'est quand même un travail manuel, difficile, qui demande d'un physique.
3: Alors, mon père était, je vous rectifie, était à la tête d'une entreprise de peinture.
2: D'accord. Il a mis à la patte, j'imagine.
3: Oui, au début. Ça a été le plus jeune patron de France à l'époque, puisque il a perdu son père. Il devait avoir 16 ans. Il s'est retrouvé soutien de famille et a repris l'entreprise à l'âge de 16 ans et demi, 17 ans.
2: Ah, c'est très jeune.
3: Très jeune. Il était à la tête de cette entreprise.
2: Très vite. Enfin, vous avez quand même l'exemple d'un papa, pugnace, qui
3: travailleur. D'une gentillesse extrême. Il m'a beaucoup inspiré. Je pense que je lui ressemble beaucoup.
2: C'est la plus belle chose que vous puissiez lui donner, toute façon. L'école Victor Hugo, c'est une de vos écoles, c'est l'école primaire.
3: La toute petite école,
2: Quel souvenir vous gardez de l'école? Vous savez, des odeurs comme ça qui remontent parfois. Vous y repassez peut-être aussi? Elle existe toujours?
3: Je repasse souvent devant, parce que Évreux est une petite ville quand même. Et puis deux de mes très proches habitent tout près, donc je repasse devant. Le souvenir que j'en ai, c'est la découverte de l'école, des autres. Voilà, je trouve que c'est l'endroit où on réalise qu'on n'est pas tout seul sur cette terre. Et c'est là que je crois que j'ai réalisé qu'on apprenait de l'autre et que c'était une des valeurs fondamentales de la vie. J'ai toujours été attiré, moi, par les autres. J'ai toujours été un peu une pipelette. Donc, voilà, ce que je garde de l'école Victor Hugo, c'est aussi la cantine que je détestais.
2: Oui, on a tous des menus comme ça.
3: Voilà. Là, vous savez, le truc là en entrée où il y a plein de mayonnaise et des petits pois.
2: Ah
3: des
2: carottes, la Macédoine.
3: Je détestais ça. Et on en avait très souvent.
2: Vous savez qu'à 21h, on va dîner après cette émission. La Macédoine est au menu. Je plaisante évidemment, mais c'est vrai que ça va parler à plein de gens. On a évoqué tout à l'heure, cette île de beauté. Ce sont aussi vos origines. Vous alliez là-bas à la plage, vous baigniez dans les rivières, vous grappahutiez dans les montagnes. Ce sont aussi des cartes postales qui vous ont construit.
3: Oui, ma grand-mère, Françoise Raffaelli, était née à Zilea. Donc qui est un petit village au-dessus dans les hauteurs qui surplombe Calvi. D'ailleurs il y a une eau depuis, j'ai vu ça l'autre jour, une eau de commercialisée qui s'appelle l'eau de Tilia, je crois. Et je garde un souvenir assez extraordinaire de ces moments passés dans ce petit village, parce que là on est vraiment dans les années où il n'y a pas internet, où il y a trois chaînes à la télévision.
2: Elle est encore plus préservée qu'elle ne l'est aujourd'hui, Lille, à ce moment-là.
3: Oui, là, et puis mes cousins qui tiennent la petite brasserie tabac. voilà, je garde un souvenir de la montagne, des rivières dans lesquelles on se baignait. Et je me souviens, surtout, c'est marrant, j'y pense souvent, à des petites grenouilles toutes vertes qui étaient dans la rivière. Non, je garde un très bon souvenir. Et puis, je crois que j'ai hérité de la Corse cette fierté d'appartenir à une région et puis de respecter la nature, un peu ce que je faisais en Normandie.
2: Alors vous avez un triangle quand même qui est l'Eure, qui est la Corse et qui est aussi le bassin d'Arcachon et le Cap Ferret.
3: Oui.
2: Je change de région. Oui. Ça aussi c'est des années intéressantes pour vous, on va dire 13 ans, 14 ans,
3: oui.
2: Découvrez le surf.
3: Oui.
2: Vous avez encore un peu le style hein, d'ailleurs du surfeur là aujourd'hui. Vous faites un peu éternel adolescent, on se le disait avant l'émission.
3: Je surfe toujours surtout.
2: Ben oui, vous surfez, alors c'est toujours sur Osgore, sur la canot.
3: Ça a changé un peu parce que le niveau s'est élevé. Il y a beaucoup de monde à l'eau entre Osgore, partout sur de la canoë à en bas à Saint-Sébastien, et le niveau c'est beaucoup trop élevé pour moi, et donc j'ai la chance de pouvoir aller surfer souvent en Indonésie ou au Costa Rica où il y a moins de monde et où il y a des vagues partout aussi.
2: Donc, mais ça c'est votre adolescence surtout, avant tout ces endroits-là.
3: Alors mon adolescence c'est l'océan,
2: oui.
3: Du Cap Ferret.
2: Bien sûr.
3: J'avais la chance d'avoir un oncle et une tante qui avaient une maison à l'herbe qui était à côté du canon, et donc à partir de 14 ans je sais qu'on va plutôt là-bas en vacances et je découvre le surf. Et là, c'est une vraie révélation. Et j'y ai passé toute mon adolescence. Alors, au moment des vacances, j'y allais aussi à Pâques.
2: C'est les premiers amours.
3: Pardon ?
2: C'est les premiers amours.
3: J'ai toujours été un romantique. Donc, je me rappelle avoir vécu mon premier amour à l'école Victor Hugo, justement.
2: Ah, vous étiez plus jeune, alors.
3: Et je me souviens même du nom et du prénom.
2: C'est la petite fille de CE2.
3: Exactement. Elle s'appelait Claire.
2: Claire. Vous
3: avez Claire, Claire Bonamy. Et ça a été mon premier amour. J'étais très amoureux.
2: Mais vous la voyez encore ou
3: non.
2: Aucune nouvelle.
3: Je sais qu'elle est toujours à Évreux, mais elle est amie avec des amis à moi. Mais non, je l'ai jamais trop revue. Mais j'ai eu beaucoup de coups de foudre dans ma vie, moi, vous savez.
2: Voici un autre, le parfum. Vous savez, le parfum, ça rappelle aussi souvent des souvenirs et une personne. Ouais, dès qu'on sent un parfum, ça nous rappelle quelqu'un, une odeur. Si on met du parfum, que ce soit une grande marque ou pas, et si pour une fois on choisissait un parfum créé pour nous personnellement, ça existe dans le Gard. Catherine Quicandon, et je vous emmène dans le Gard avec elle, vous nous faites découvrir ce fameux métier de nez aujourd'hui.
4: À Lézan, à 15 km au sud d'Alès, une gardoise joue avec ses tubes à essai.
5: Mais mes chimistes me disent tous que c'est sans danger.
4: Je vous le confirme, car Laurine Herbeau est née parfumeuse. Elle a monté sa propre entreprise, L'Opale Production, pour créer des eaux de toilette femmes et hommes, mais aussi des produits cosmétiques à base de ses parfums. Ses formules sont éthiques et courtes, ses ingrédients minutieusement choisis.
6: Soit on utilise des matières premières grassoises principalement, ou alors des matières premières françaises ou locales. Et après on utilise un alcool qui est 100% d'origine naturelle et biologique.
4: Laurine utilise des poudres, des cires, des résines, ça peut être aussi liquide. Bref, tout ce dont elle a besoin pour créer une fragrance avec une formule saine et végane. D'ailleurs, combien de temps ça prend pour créer un parfum ?
6: Alors c'est très long, on est sur des années de travail. L'étape principale, c'est la création. En fait, on va créer une formule type et ensuite on va supprimer des matières premières, en ajouter d'autres, en diminuer certaines, en augmenter d'autres. Enfin voilà, c'est l'étape la plus longue, ça peut durer des années à un an.
4: Tout ce temps explique en partie le prix des parfums. Oui, parce que je ne sais pas si vous avez remarqué, mais ça aussi, c'est de plus en plus cher. Mais pas seulement.
6: Alors, dans la fabrication d'un parfum, on va avoir des matières premières qui sont assez onéreuses. Tout ce qui est le jasmin, la rose, c'est des absolus de plantes, de fleurs qui sont très chers. Mais le plus cher dans un parfum, c'est le packaging, c'est le flacon, la boîte.
4: Oui, on s'en doutait un peu. Son format principal est le 100 ml à 39 euros. Mais comment Laurine est devenue nez ?
6: Alors moi, du coup, j'ai fait 6 ans d'études pour devenir nez parfumeuse. Donc j'ai d'abord commencé par des études de cosmétologie. Ensuite, j'ai fait des études de chimie, spécialisées dans la cosmétologie et la parfumerie. Et après, c'est vraiment de l'entraînement au niveau de l'odorat.
4: Laurine s'est lancée dans l'entrepreneuriat pour avoir la liberté de laisser libre cours à sa créativité et avoir la possibilité de prendre des décisions. Les débuts n'ont pas été simples car elle devait tout gérer, mais maintenant ça tourne. Vous pouvez acheter ses parfums sur son site lopalproduction.fr et dans quelques boutiques revendeuses. Merci à Ici Gare Lozère pour cette idée parfumée. Ici, ça entreprend dans le Gard avec l'Opale Production et des parfums qui sentent bon.
2: Merci beaucoup Catherine Quicandon et Olivier Delacroix qui écoutent justement ce reportage. Je dis que vous avez eu un parfum qui venait de Toulouse, fut un temps.
3: Oui.
2: C'est-à-dire que vous l'aviez fait faire là-bas ou avec
3: non,
2: une marque?
3: Non, pas du tout. En fait, moi j'aime les parfums boisés, comme j'ai été beaucoup en Inde,
2: ouais.
3: Le patchouli, mais je dirais subtilement, parfumé. Et donc j'avais trouvé un parfum comme ça, parce qu'on avait, la maison qui faisait mon premier parfum avait arrêté. Et puis ils ont arrêté l'année dernière ce parfum
2: là, vous
3: dont
2: en avez
3: tout le monde me demandait,
2: ouais.
3: Et je disais jamais. Et le nouveau, ça y est, je l'ai trouvé. Et on me demande, mais c'est quoi ce parfum que tu as, et il ne faut pas le dire.
2: Ne dites rien, je vais venir vous sentir si vous promettez le temps d'une petite pause. On se retrouve sur Ici avec notre invité Olivier Delacroix dans Il n'y a pas que Paris dans la vie. Le voyage continue jusqu'à 21h.

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14: Il est animateur, il est producteur, il est réalisateur. La nouvelle saison dans les yeux d'Olivier débute d'ici quelques semaines sur France 2. C'est Olivier Delacroix qui est notre invité, qui nous présente eh bien, aussi aujourd'hui son livre. Il est sorti au mois de janvier, on en parlera, le syndrome de l'imposteur. On pourra parler aussi de la version de Vie ma vie sur Novo 19. Ça fait aussi partie de son actualité, sans oublier la radio sur RCF tous les soirs à 21h. Je pense qu'on a retracé une partie de votre enfance, de votre adolescence, votre école, l'Eure, la Normandie, Osgore, le Cap Ferré, Arcachon. Bon, à 18 ans, vous montez à Paris.
15: Ouais.
14: Bac en poche pour vos études. Connaissez des gens à Paris à ce moment-là?
15: Non.
14: Ou c'est vraiment l'inconnu total?
15: Non, je connais vraiment pas grand monde.
14: Ouais.
15: Au début, je me sens très seul à Paris et je fais l'aller-retour tous les jours.
14: Oui.
15: Gare Saint-Nazaire. Il y en a pour 55 minutes,
14: ouais, ça va.
15: Mais je préfère rentrer chez moi. Plus tard, je vais rencontrer celle qui deviendra ma fiancée, l'un des amours de ma vie. Et donc, je vais commencer à habiter à Paris et me sentir mieux, parce que je trouve un chez-moi. Première année, en fait, mon père va me chercher par la peau des fesses au Cap Ferré où je surfe, parce que je viens d'avoir mon bac et je suis parti comme une flèche sans trouver d'école pour la rentrée. Bon, je sais qu'il y a une école de commerce qui prend comme ça vite fait. J'y vais et j'y passerai un mois parce que le commerce, c'est pas du tout mon truc. Et puis voilà, je peux dire que là, cette année-là, j'ai pris une année sabbatique. Et ensuite, j'ai eu la chance de réussir le concours de l'Institut pratique de journalisme dont je suis ressorti diplômé à 23 ans.
14: Alors après, bah voilà, qu'est-ce qu'on fait d'un tel diplôme? On essaye de surfer comme on peut, de trouver des petits boulots. Ça va être votre cas, vous allez être régisseur pour Le Juste Prix,
15: oui.
14: Voilà, une émission il y a quelques années. Et puis il y a deux personnes qui jouent un rôle déterminant à ce moment-là. Cette copine qui travaillait pour l'émission Ciel Montmardi.
15: Oui.
14: Donc déjà, elle a un rôle conséquent parce que elle vous raconte qu'on cherche quelqu'un pour aller dans des lieux border, vous allez nous en parler.
15: Oui.
14: Puis la deuxième personne, bah, c'est le présentateur de Ciel Montmardi, que vous allez rencontrer, puis qui va vous embaucher, c'est Christophe de Chavannes.
15: Oui. Bah là encore, ça parle d'une histoire d'amour, vous voyez, parce que...
14: cette jeune fille, c'était une histoire d'amour.
15: Oui, elle s'appelait Soso, Sophie, et elle était assistante de Christophe, et je vais faire 12 ans aux côtés de Christophe.
14: Non mais voilà. Au début, vous acceptez les lieux bordeurs, j'y reviens quand même.
15: Oui,
14: vous allez
15: oui.
14: dans des prisons, vous allez dans des milieux un peu underground.
15: Un peu interlope, oui.
14: Voilà, milieu de la nuit, milieu de la prostitution, pas évident.
15: Pas évident, mais je pense que lorsque Christophe a cherché ce profil, Sophie lui a dit, bah, écoute, moi je connais quelqu'un qui a le contact facile, qui n'a pas peur, qui est plutôt aventurier, voilà, et qui surtout a une facilité dans le contact avec les gens.
14: Et donc, vous voilà. qui avez été, pardon Olivier, protégé un petit peu dans un milieu, on l'a entendu, sympa, souriant, vous arrivez à Paris, vous m'avez dit, c'était déjà un espèce de choc pour vous, même si vous y faites grâce à vos amours, entre autres.
15: Mm-hmm.
14: Mais là, vous découvrez des milieux, on est loin de votre enfance dans l'Eure.
15: Oui, mais il faut que vous sachiez une chose, c'est que j'ai grandi à Évreux, et Évreux est une ville extrêmement compliqué. J'y ai été souvent confronté à, comme j'étais un fils d'un patron d'une entreprise, j'étais un bourgeois. Et je me suis confronté dès l'âge de 13 ans jusqu'à mon départ pour Paris, hein, vers 19 ans, finalement à une espèce de ségrégation, alors que je faisais de la musique, que je me fondais, en tout cas que j'essayais de me fondre dans la jeunesse éboïtienne. Il y a toujours eu une séparation, ouais. et j'en ai souffert d'ailleurs, mais ça m'a aussi blindé, et ça a fait de moi une personnalité plutôt solide.
14: Vous devenez proche de Christophe de Chavannes, vous avez beaucoup voyagé avec lui, proche. Notamment à Saint-Rémy-de-Provence. Voilà, en tous les cas, vous voyagez beaucoup dans le sud de la France. Ce sont des souvenirs marquants, j'imagine aussi, de cette rencontre. Et puis, il y a une autre rencontre qui compte, c'est Bruno Gaston. À l'époque, alors, je l'ai connu à la radio, sur Europe 1. Vous avez travaillé d'ailleurs, mais il était patron de France 4. Il est séduit par votre travail, notamment des docs que vous aviez fait sur des supermarchés de Manille. Encore une fois, on était sur des documents particuliers. Ouais. C'est aussi tout doucement comme ça que votre aventure commence et que le public va vous découvrir sur France 4 et sur France 2.
15: Mais il me découvre avant sur Canal+.
14: Oui, absolument.
15: Voilà, dans Lundi Investigation, où je réalise les supermarchés de la Défense et où je réalise les damnés de Manille. Non, c'est en Belgique et en Hollande, les supermarchés de la Défense et les damnés de Manille à Manille. Et en fait, il y a beaucoup de caméras cachées parce que ce sont des documentaires où c'est dangereux. Et donc, on me voit beaucoup à l'écran, puisque ce sont des caméras cachées, là, Bruno. Mais Bruno, qui était fan des Black Maria, puisqu'il m'avait vu deux fois au Rex Club. Donc, du coup, il me connaissait aussi par la musique.
14: Alors, je vous arrête un instant, parce que j'avais l'intention d'en parler. D'ailleurs, je l'ai évoqué tout à l'heure. Effectivement, la musique fait partie de votre vie. Parler des Black Maria, je suis désolé.
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14: C'est un instant le parcours à télé. C'est les potes d'Evreux, ça, hein, Black Maria.
15: Ouais, c'est mon groupe à Evreux qui a gagné d'abord les sélections pour aller à Bourges.
14: Et printemps
15: puis,
14: de Bourges.
15: Voilà, au printemps de Bourges. Et puis, à partir du printemps de Bourges, on a été signé par un premier label belge grâce à Dominique Sonic, notre regretté Dominique Sonic. Et puis après, tout s'est emballé. On a été signé par Dansetaria en France.
14: Quatre albums. Hein.
15: Et puis ensuite, Sony.
14: 500 concerts. Ouais. Même pensé, il y a des dates comme ça, des lieux. Vous avez parlé de Bourges qui vous reviennent, des endroits, des festoches un peu qui vous ont marqué.
15: Ah oui, bien évidemment. Il y a les Eurocaines de Belfort, où on a joué devant 12 000 personnes.
14: De la place Corbis.
15: Oui, il y avait un festival à tout près de Bordeaux aussi. J'ai tellement vécu en Bretagne, dans le nord de la France, des moments extraordinaires, en Savoie, un peu partout, avec des publics. J'ai eu cette chance de monter sur scène. Et je crois qu'avec le surf, il n'y a pas de plaisir, je vais presque parler d'orgasme, en fait, parce que monter sur scène, c'est vraiment, et quand vous emmenez les gens, c'est quelque chose comme une vague qui vous pousse, en fait.
14: En quelques minutes, on va retourner un peu partout en France, non pas lié à la musique, mais comme on a évoqué votre rencontre à Christophe de Chavannes avec Bruno Gaston, Canal+, France 4 et France 2, on en arrivera à votre émission Dans les yeux d'Olivier, 15e saison, une émission qui vraiment va vous conduire partout en France. Coup de projecteur, on en parle avec vous, Olivier Delacroix, d'ici quelques minutes. Je vous emmène encore ailleurs, là. Zoom sur les sapeurs-pompiers aujourd'hui, vous en avez sans doute rencontré, c'est certain. Une nouvelle fois, sapeurs-pompiers en première ligne face aux incendies qui ont marqué le pays cet été, ne relâchent pas leurs efforts en cette rentrée, bien au contraire, pour être toujours plus performant et surtout répondre aux besoins des prochaines années. Des formations sont actuellement dispensées et celles que nous allons vous faire découvrir risquent de vous étonner. C'est un reportage de Robin Bernot et Théo Baucher dans le Grand Est.
11: En Moselle, les sapeurs-pompiers s'entraînent à conduire des camions de 14 tonnes sur des pentes à 50%.
16: Peut-être qu'ils sont moins sollicités dans leur région et du coup ça permet à ce qu'ils aident les autres, qu'ils s'entraînent entre eux, quoi, en fait.
11: Parce que oui, combattre le feu, ça s'apprend, mais conduire un camion de pompiers dans un milieu périlleux aussi. Et c'est ce à quoi se sont attelés 190 pompiers du SDIS de la Moselle depuis le début du mois de septembre. Le lieutenant Michael Stefano, référent départemental conduite au SDIS de la Moselle, insiste auprès de notre reporter Théo Baucher sur l'importance de cette formation.
17: La spécialité de conduite, elle est présente sur toutes les interventions. J'aime à dire que c'est la seule spécialité qui est présente sur 100% des interventions. On dit que des fois les pompiers roulent vite. Le but n'est pas de rouler vite, le but c'est d'anticiper de façon à arriver dans le meilleur état pour nos équipes sur les lieux d'intervention pour la meilleure prise en charge de la victime.
11: Ces formations sont utiles aux sapeurs-pompiers mosellans, notamment lorsqu'ils sont envoyés en renfort sur des interventions dans toute la France, comme cet été par exemple, lorsqu'ils sont partis en renfort dans le Var ou en Gironde. Être formé à la conduite tout terrain pour pouvoir intervenir sur un feu de forêt ou dans des milieux périlleux, ici en Moselle, ça marche. Mais vous, qu'en pensez-vous? On va en discuter avec Karina.
18: Ben, je pense que les pompiers, un peu comme toute la fonction publique, manquent de moyens certainement. Donc les formations, c'est super, mais il faudrait aussi peut-être rajouter des effectifs et embaucher peut-être plus de monde et plus de pompiers. Parce qu'il y a des pompiers volontaires, c'est très bien, mais peut-être aussi plus de pompiers professionnels.
11: Puis je me suis aussi demandé si cet été, avec la multiplication des incendies, il n'y avait pas eu une prise de conscience collective sur l'importance d'avoir suffisamment de pompiers et surtout des pompiers suffisamment formés.
18: Non, mais je pense que déjà les gens, je pense qu'ils savent qu'on a besoin des pompiers. Enfin voilà, on sait tous qu'on a besoin des pompiers. Tout n'est pas perdu, on voit que la solidarité est là, donc je pense que oui, en effet, je pense que les gens ils veulent s'investir quoi, pour la collectivité, pour le collectif.
11: Chaque année en Moselle, une trentaine de sapeurs-pompiers sont formés à la conduite en milieu périlleux pour être prêts à intervenir dans les situations les plus difficiles.
14: Pour vivre cette formation en immersion à l'intérieur des camions de pompiers, rendez-vous sur les réseaux sociaux d'ICI, où nous avons partagé d'ailleurs le reportage vidéo de Théo Baucher. Vous inspire les sapeurs-pompiers, vous en avez forcément rencontré Olivier Delacroix.
15: Oui, et j'ai tourné un Dans les yeux d'Olivier qui sera diffusé d'ailleurs dans la saison 15, où j'ai rencontré un colonel, c'est un Dans les yeux d'Olivier sur la reconstruction des visages, et il a été brûlé partout, et en fait j'y ai appris que ce ne sont pas que les flammes qui sont dangereuses, les plantes justement dont on parlait tout à l'heure produisent un gaz inflammable qui peut d'un seul coup, si ça se passe à 300 mètres, vous arrivez en 2 secondes sur vous, quoi. Donc ce métier est extrêmement héroïque et dangereux, bien évidemment. Et moi, j'ai une grande admiration pour les soldats du feu.
14: Et on salue tous les sapeurs-pompiers et tous ceux et celles qui ont agi aussi pour ce qui s'est passé en Gironde. Et je fais un clin d'œil amical à ICI Gironde, qui s'est vraiment mobilisé cet été pour vous rendre service au quotidien. Olivier Delacroix, vous parlez dans les yeux d'Olivier. Justement, on va en être question d'ici quelques minutes avec tous les tournages aussi qui vous ont marqué. Puis on parlera de votre livre, de l'avenir et de la nouvelle saison. Et puis de votre voyage qui continue. On a encore des lieux à découvrir avec vous, Olivier Delacroix, et votre invité jusqu'à 21h.

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2: Journaliste pour le vrai journal de Carl Zéro, début des années 2000 sur Canal+. Il deviendra réalisateur, documentariste pour Canal, pour France 4, pour France 2. Et réalisera plus tard une collection de documentaires pour France 5 aussi. Le parcours des combattantes ou encore Femmes du Nord. Il fait bouger les lignes, c'est très clair. Il est notre invité, un homme de radio, un homme de scène. Il s'apprête à reprendre la 15e saison de l'émission Dans les yeux d'Olivier. Début 2027, c'est Olivier Delacroix qui est avec vous jusqu'à 21h. Dans les yeux d'Olivier. Ça a débuté en 2011, cette émission qui vous conduit un peu partout en France. C'est une rencontre avec les Français. On y croise tout le monde. Une jeune infirmière à Bordeaux, Céline, une maman de 4 enfants qui quitte Paris pour la Bretagne. Florence, une ancienne championne de ski qui a ouvert un hôtel en Haute-Montagne. Bon, je pourrais y consacrer des heures et des heures. Ce sont des blessures. Vous parlez aussi d'héritage, d'amitié toxique, de maltraitance, d'adoption. Option de crime. C'est une émission qui est lourde pour celui qui la produit, qui la présente. Ça laisse des traces.
3: Ça laisse évidemment des traces, car tous les soirs, c'est ce que je dis en début d'émission sur RCF Notre-Dame, nous ressortirons plus riches de l'heure et demie que nous passons ensemble. Nous ressortirons tous les deux plus riches de ce que nous avons échangé. Bien évidemment, cette émission m'a apporté beaucoup, mais surtout, en fait, elle m'a révélé combien nous avions une énergie en nous, chacun d'entre nous, qui, au moment de l'épreuve, au moment où on peut être percuté par l'épreuve qui peut s'avérer être très grave, eh bien, vous permet de mettre en place un plan, en tout cas, quelque chose qui peut vous sortir, vous réélever et vous sortir de l'ornière. Et souvent, les gens me disent que, voilà, ils mettent leur boîte de Kleenex à côté avant de regarder dans les yeux d'Olivier. Mais au final, il y a toujours, à la fin, la lumière, à la fin de ces histoires, parce que nous ne racontons que des histoires où les gens ont finalement réussi à s'en sortir. Et c'est bien évidemment une émission purement service public et qui m'a permis d'aller partout.
2: Et justement, à la 15e saison, vous l'avez un tout petit peu évoqué, vous avez des souvenirs de tournage, on va aller où? On va rencontrer qui? Dans quelle région?
3: On va rencontrer des gens sur le fil, c'est-à-dire des gens qui finissent le mois avec parfois 10 euros et qui calculent l'essence à l'euro près. Donc on va aller en Bretagne, on va aller en Auvergne, on va aller en Savoie. Il y a des agriculteurs aussi qui m'ont beaucoup marqué lors des derniers tournages. Mais vous savez... il y a tellement de gens qui me marquent à chaque fois que, vous voyez, vous m'avez, je me souviens de tous, mais...
2: J'en ai évoqué quelques-uns qui pourtant, c'est alors, déjà quelques années.
3: Eh bien, je me souviens de tous, toutes celles et tous ceux que vous avez évoqués, mais si vous me demandiez de retracer voilà, tous les gens que j'ai rencontrés, j'en serais incapable. Par contre, si vous m'en parlez, je me souviens d'eux et je me souviens de leur histoire.
2: Ce sont donc des rencontres que l'on retrouvera à partir de 2027. On sait quand ça démarre d'ailleurs.
3: Non, parce qu'en fait, pour la première fois, France Télévisions a décidé de ne plus faire de salve, mais de diffuser Dans les yeux d'Olivier après une fiction qui puisse en fait coller au thème. Ouais. Donc du coup, ce sera égrené durant l'année 2027. Et je crois que début novembre, il y a la projection d'un nouvel inédit, parce qu'il reste 6 films à diffuser sur cette saison.
2: Vous parliez de la Bretagne. À titre personnel, je crois que c'est aussi une région qui vous a attiré, qui vous a plu, dans laquelle vous avez découvert des choses.
3: Oui, alors, bien évidemment, en fait, la Bretagne, c'est une terre très musicale.
2: Ça a un peu un physique de breton, en fait. Je trouve, alors, je sais pas si c'est les yeux bleus, mais des fois, je vois deux Kersauzon en face de moi. Vous savez, à côté. Non, mais c'est vrai.
3: On m'a toujours dit
2: oui,
3: ça.
2: Oui, j'imagine, vous avez ce côté, vous êtes carré, vous êtes comme lui, vous avez les yeux bleus, des visages un peu marqués aussi par cette maturité, et par cette expérience de vie. Mm-hmm. C'est un côté breton.
3: On m'a souvent dit ça, c'est marrant. Mais bon, voilà, je suis souvent allé en Bretagne jouer. Avec Black Maria, on a fait les Transmusicales de Rennes. Il se trouve que Dominique Sonic, dont je parlais tout à l'heure, était le producteur de mon premier album. J'adore Étienne Dao, qui est de Rennes. J'ai aimé Marc Kitsad, Marc Seberg ensuite. La Bretagne est non seulement une terre de musique, mais elle est aussi une terre très habité. Vous voyez, quand je vais en Bretagne, je sens quelque chose qui, comme quand je vais en Inde ou au Maroc, il y a quelque chose qui remonte par les jambes et qui envahit tout mon corps. Et puis, j'ai aussi découvert une côte bretonne aux diverses couleurs, rochers, senteurs. Et la Bretagne est une région magnifique.
2: Il y a la Bourgogne.
3: Il y a la Bourgogne aussi.
2: Vous avez des amis qui font du vin là-bas.
3: Oui, j'ai des amis qui font du vin, ce qui, je pense, a un rapport direct avec les valeurs que m'ont transmis mes grands-parents. Et j'aime vraiment cette région et voir ces vignes à l'infini avec le soleil qui se lève ou lorsqu'il se couche ou lorsque la lune est pleine. C'est une région qui me marque par ses étendues-là. Le froid qu'il fait, parce que je suis un viking aussi un peu, et je préfère le froid au chaud. L'été me rend plutôt un peu dépressif, donc j'adore aussi la Bourgogne.
2: Mais je vais vous emmener à la montagne si vous avez froid, parce que autant vous n'aimez pas la Macédoine, vous nous l'avez dit tout à l'heure, Olivier Delacroix, autant vous aimez la raclette.
3: Oui, alors votre collaboratrice m'a demandé...
2: Non mais la France, c'est aussi la France gastronomique de notre invité.
3: Oui, bien sûr.
2: Qu'est-ce qu'on mange avec vous? Qu'est-ce que vous aimez? Quelles sont les régions qui vous parlent par rapport à l'assiette?
3: Alors, bon, je vais... Vraiment, moi, je dis la vérité, je suis pas très bouffe, en fait.
2: Okay.
3: Voilà, c'est pas quelque chose de très important pour moi de manger. Il y a même des jours où j'oublie de manger. Donc, bon, c'est mon corps qui me rappelle qu'il faut que je mange quelque chose. Mais voilà, si j'ai une bonne faim, eh bien, comme votre collaboratrice me l'a demandé l'autre jour, c'est vraiment une bonne raclette qui va me faire envie. Donc,
2: Katharina, on va la saluer.
3: Ouais, Katharina, qui est vraiment charmante, en l'occurrence, et qui est très professionnelle.
2: Elle nous fait des signes.
3: Et qui m'a, en fait, demandé ça parce que, et en plus, ça, j'ai un souvenir d'une raclette mémorable parce que j'ai été tourné en Haute-Savoie où j'ai eu la chance, donc, de manger une raclette avec des fromages qui avaient été fabriqués là-bas.
2: Ne commencez pas à me parler de fromage, il est bientôt 21h, là. Donc, commence un petit peu à avoir faim.
3: À tirailler.
2: Olivier Delacroix est votre invité. Vous l'avez dit tout à l'heure, vous continuez d'aller à La Cano, à Osgore, ça fait partie de ces lieux où vous continuez d'aller, de cette France que vous avez connue, voilà, maintenant il y a longtemps. C'est-à-dire que ce sont des points d'ancrage importants, des points d'attache. Vous vivez toujours là où vous êtes né, vous retournez là où vous avez grandi. Est-ce que vous avez une explication à ça, ou est-ce que vous n'êtes pas du tout fermé, au contraire, à ouvrir sur d'autres régions et à découvrir d'autres pays, indépendamment de vos tournages, je parle?
3: Alors, je retourne là-bas parce que j'y ai des attaches. J'ai deux ou trois amis très précieux. Et c'est surtout pour ça que j'y retourne. Je vais à Soulac de temps en temps, voir Michel Morinière qui a travaillé avec moi et qui est comme mon âme sœur. Je retourne voir Doudoune qui habite tout près d'Osgore, marin pêcheur, ex-marin pêcheur et surfeur. J'ai beaucoup beaucoup voyagé. Je voyage encore beaucoup.
2: Et justement, vous n'êtes pas tombé amoureux à un moment donné d'une région pendant vos tournages?
3: S'il y a une région dont je suis tombé amoureux, c'est la Corse.
2: Oui, mais là, votre père est corse, donc si vous l'avez connu gamin...
3: La Corse est tellement magnifique.
2: Vous avez du sang corse.
3: Oui, j'ai du sang corse, mais la Corse est tellement magnifique. Elle propose l'air des hauteurs, la vision des bergers, une âme des hommes et des femmes corses particulières, et puis cette mer et cette côte aussi, aux diverses couleurs. Voilà, c'est... C'est une région que je chéris. Ça n'est pas parce que je suis à moitié corse que dis ça, c'est que... Mais la France est belle, c'est un beau pays. J'aime pas, moi, faire des... vous savez, des classements, c'est toujours compliqué. On me demande souvent, et d'ailleurs, je pense que vous allez peut-être me le demander.
2: Oh bah non.
3: Quel est le marquage qui... Le
2: demande souvent le lieu central, qu'est-ce qu'il fallait en retenir, c'est vrai, je demande souvent ça.
3: Mais non, mais le film, souvent, on me demande, vous voyez, quel est le numéro dans les yeux d'Olivier qui vous a le plus marqué. Et c'est difficile parce que j'ai tellement brassé de destin, d'histoire, que c'est compliqué de faire un classement. C'est comme si vous me demandiez quel est votre artiste préféré entre Nick Cave, le Gun Club, Sonic Youth. Je serais incapable, en fait, de vous dire. Il y a tellement de choses que j'aime.
2: Je vous le demanderai pas. Malheureusement, le temps ne sera pas assez pour parler de ce roman, Le syndrome de l'imposteur, qui est sorti en janvier chez Fayard. J'espère que tous les anonymes que vous rencontrez vous ont appris à relativiser de vos doutes en lien avec le titre aussi de
3: un
2: ce
3: peu,
2: récit.
3: Tant mieux. Peu. C'est quelque chose qui ne vous quitte jamais, mais on l'apprivoise. Et le syndrome de l'imposteur a la vertu aussi de justement, parce que vous pensez que vous n'allez pas bien faire, de faire mieux.
2: Nouveau 19 pour Vie ma vie, encore sociétal et encore les autres que vous mettez en avant dans les yeux d'Olivier à partir de 2027 sur France 2, le livre chez Fayard, toujours disponible. Il vous reste 5 minutes pour prendre un mototaxi et aller à RCF du côté de la Gaîté Montparnasse.
3: Ça va aller vite.
2: Pour aller retrouver vos auditeurs. Merci, j'étais heureux d'être dans vos yeux.
3: Moi aussi, merci.
2: Et vous souhaitez
3: très agréable.
2: Les oreilles, finalement, ce soir des auditeurs de Ici, Olivier Delacroix. À très bientôt.
3: À très bientôt, merci.
2: Merci pour le voyage. Ici.fr pour écouter l'émission. On se donne rendez-vous demain, avec grand plaisir. Portez-vous bien. Salut.

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2: Salut à toutes, salut à tous et bienvenue dans Décibel. On est ensemble en direct jusqu'à 20h. Merci de nous avoir choisis les amis, bravo pour votre bon goût. Au rayon anniversaire, il y aura Jerry Lee Lewis. Le Blind Test sera consacré à des chansons belges qui parlent de Belgique. Et c'est bien normal puisque ce soir, notre invité est un Belge illustre que vous aviez découvert en 2022 avec cette chanson délicieuse.
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2: Son premier album était celui des rêves. Le deuxième qui vient de sortir, Ave de Mar, ben c'est la réalité. C'est qu'est-ce qui se passe dans la vie de ce jeune artiste qui décolle, qui compose et qui découvre sa vie et aussi lui-même. Pierre de Mar est de retour, un retour gagnant. Ave de Mar, on en parle ce soir avec lui et on vous l'offre tout à l'heure au Blind Test. Alors n'hésitez pas à nous appeler dès maintenant au standard, le numéro 0810 055 056. Ça doit être écrit sur un post-it, mais j'ai perdu le post-it. Bref.

9, appelez le standard pour jouer avec nous. On va démarrer avec l'actu du jour. C'est Étienne Dao qui s'apprête à célébrer un double anniversaire. Les 40 ans de Pop Satori, son troisième album, et les 30 ans d'Eden, son sixième album. Alors pour faire ça comme il faut, parce qu'on sait qu'Étienne Dao ne fait jamais deux fois la même chose. Il a décidé de réinterpréter ses deux albums lors de 5 grands concerts anniversaires. Ça va se passer en janvier prochain à Lyon, Antibes, Bruxelles, Liège et Paris. C'est un peu la guerre pour avoir des places. On espère que le succès immédiat de la mise en vente de ces concerts va motiver Étienne Dao pour peut-être nous proposer une petite tournée. On aimerait bien. En attendant, on écoute un des grands moments de Pop Satori, c'est Duel au soleil.

0: Pour la France, c'était le premier single issu de Pop Satori, ce troisième album d'Étienne Dao, qui sera donc célébré par Étienne. Une belle série de concerts. Il a mis toutes les infos, comme d'habitude, parce qu'il aime communiquer directement avec son public sur ses réseaux sociaux.
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0: Le grand public a découvert Chloé Mons au moment où elle s'est mariée avec Alain Bachung. Elle avait joué aussi dans un de ses clips. Donc, on avait découvert cette fille au physique absolument incroyable, renversant, hollywoodien. Et puis, Bachung, qui était tellement amoureux d'elle, ils faisaient de la musique aussi ensemble. Ils avaient sorti notamment un album magnifique qui s'appelait Le Cantique des Cantiques. Alors, Alain Bachung est mort. Chloé Mons est la gardienne du temple. Hein. C'est elle qui a les droits de toutes les chansons d'Alain Bachung, qui accepte ou pas des reprises, des participations, etc. Et elle s'occupe aussi de sa carrière musicale perso. Et là, elle va sortir le 16 octobre prochain un album que je trouve super réussi, qui s'appelle A Drink with Burt. Donc, boire un verre avec Burt. Le Burt en question, c'est Burt Bacharach. Elle est toujours accompagnée par Yann Péchin, qui était le guitariste fétiche de Bachung. Donc, sur ce disque. Et il y a un premier extrait que j'avais envie de partager avec vous. Vous allez me dire ce que vous en pensez, mais je trouve que c'est très, très réussi. C'est la chanson Rain Drops Keep Falling on My Head, qui avait été adapté en français par Sacha Distel en 70, Toute la pluie tombe sur moi. La version de Chloé Mons reste en anglais et elle est super réussie. Chloé Mons, Drink with Burt, ça sortira le 16 octobre et c'est notre coup de cœur.

0: C'est ça qui est génial avec les chansons de Burt Bacharach. Il n'y a pas besoin d'en faire des tonnes, hein. Juste une belle voix, une belle guitare. Et la belle voix, c'était celle de Chloé Mons. Cette première version est déjà disponible et l'album, lui, arrive mi-octobre.
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0: Ouh, Pierre Demar arrive dans Décibel. Son deuxième album, Ave Demar, est disponible. Et on va le décortiquer ensemble.

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1: Ave de Mar.
2: Ave Émilie, comment ça va?
1: Qu'est-ce que je suis contente, Pierre de Mar est de retour. L'album, il est incroyable.
2: Merci.
1: Franchement, il est aussi incroyable que son titre. Ceci dit, avec un titre comme ça, t'avais intérêt quand même à faire un très bon album.
2: Bien.
1: Bah oui, Ave César, c'est quand même comme ça qu'on saluait l'empereur de Rome et de la moitié de la planète. Donc oui, effectivement, derrière, tu peux pas faire petit machin.
2: Mais rassure-toi, Émilie, je n'incarne pas un empereur. J'incarne un ado sur le tard, tout à fait maladroit, qui est dans la, qui part à la conquête, mais pas du tout de nouveaux territoires. Il part à la conquête de. De lui-même surtout,
1: oui.
2: De nouvelles sensations. Et j'incarne cet ado, mais cet ado c'est moi hein. C'est-à-dire que je m'incarne moi-même, enfin, c'est ma vie qui a commencé un peu tardivement. Je dirais que ma vie a recommencé à 18 ans. Et donc c'est à ce moment-là que je vis les premières amours, les premières ivresses, enfin, tout ça. Et c'est ce que je compte du premier au dernier titre de l'album.
1: De cet album, ouais. Alors c'est vrai que le premier album, Regarde-moi, immense succès, hein, disque de platine. Et puis victoire de la musique de la révélation masculine de l'année en 2023. Et puis plein de concerts. Enfin voilà, elle a eu vraiment, il a eu une belle histoire ce premier album. Mais tu y racontais beaucoup tes rêves. D'ailleurs, un jour je marierai un ange, etc. Voilà,
2: un jour,
1: beaucoup
2: je
1: dans
2: une
1: le fantasme.
2: Superstar. C'était
1: voilà.
2: C'était que de l'ordre de la projection. C'est comme si j'avais fait une, je sais pas, une wish list pour,
1: ouais,
2: pour l'avenir. Tu
1: c'est
2: vois.
1: Ça. Les trucs et à faire avant 30 ans.
2: Exactement. Et ils sont plus ou moins faits. Enfin non, j'ai pas épousé un ange. Bon, enfin ceci dit,
1: t'en as croisé quelques-uns.
2: J'en ai croisé. J'ai des super histoires et tout ça. Et puis je sais pas à quel point je suis devenu célèbre, mais je fais ce que je veux de ma vie, enfin je fais ce que j'aime surtout de ma vie. Et donc non, là ici il s'agit d'histoires vraies,
1: réalité.
2: Plus de projections, mais d'histoires vraies. Je vous raconte sans trop de pudeur du tout. Il y a pas de filtre, tu vois, quelquefois. Ouais. Je sais pas, j'incarne une espèce de souillon en amour qui fait tous les mauvais choix, mais
1: oui.
2: c'est pas très grave, faut pas s'inquiéter, parce que ça finit bien, le disque finit bien.
1: Il y a un pire.
2: Sur une note tout à fait pleine d'espoir, et puis sur une histoire d'amour heureuse et réciproque.
1: Alors, je me suis souvenu que tu m'avais dit que ta chanson préférée du premier album, c'était celle-là. Enfant 2, et en fait... Pour le coup, celle-là, c'était la plus proche de la réalité. Donc en fait, même dans premier album,
2: déjà les prémices de...
1: t'as raison. T'avais déjà envie.
2: Je dressais un portrait de famille,
1: ouais.
2: Tout à fait.
1: Mais qui n'était pas fantasmé.
2: Caricatural, mais pas du. Non, tout à fait. Non, c'était proche de. Bon, mon père n'est pas un énorme sauvage, tu vois. Il n'est pas toréador et ma mère n'est pas aussi sainte que la divine
1: n'empêche.
2: Sainte Marie. Mais carrément, t'as raison. Et Enfant 2, je trouve qu'on retrouve un peu dans Enfant 2, dans ce disque, ouais. Même dans la musicalité, dans la contagion, il y a un truc, tu sais, je pense à vous, c'est quand même une hymne joyeuse, quoi. Il y a une espèce d'ode à la joie, je trouve, et qui est très contagieuse. Et c'est pas facile de faire un morceau pop joyeux qui tombe pas dans les facilités qu'on
1: ouais.
2: connaît. Et donc j'en suis fier. Et c'est drôle parce que peut-être que dans 5 ans, je te dirais, je pense à vous, c'était mon morceau préféré, j'en sais rien.
1: Ah bah alors on garde ça pour les archives.

0: la chanson du retour, la chanson où tu t'adresses au public.
1: Absolument.
0: Hyper bien reçue. Maintenant, l'album est sorti.
1: Ouais.
0: Tu peux me dire à quel point ça a été difficile ou pas de l'aborder, ce deuxième album? Surtout quand le premier a cartonné, mais parfois on se dit « Merde, j'ai eu de la chance !» Comment je vais faire pour le deuxième?
1: En fait, quand j'ai rendu mon premier disque, j'étais tellement persuadé le jour où je l'ai rendu au label, que je pouvais faire 100 fois mieux. C'est bizarre de dire ça, et je le renie pas du tout. Moi, je l'aime beaucoup, le premier disque, mais c'est un disque qui a été fait en 6 mois parce qu'il fallait rebondir sur un succès. Donc, Un jour, je marie un ange. Il fallait rapidement sortir un truc, quoi, derrière. Et donc, j'ai eu 6 mois. Ça veut dire que j'ai fait 15 maquettes. J'en ai gardé 12. Très peu de marge pour l'erreur. Et donc, en le rendant, je savais déjà que j'étais capable de mieux si il m'était donné plus de temps. Et donc j'ai pas abordé le deuxième avec beaucoup de crainte, tu vois. Même s'il y avait un succès autour du premier disque, c'est plutôt, en le faisant, j'y ai pas pensé une seule seconde. J'ai juste pris mon temps. Là, j'ai eu 3 ans, ça n'a rien à voir. J'ai eu beaucoup de nuits de sommeil, de recul.
0: Ça, c'est un cadeau du succès du premier, c'est d'avoir
1: luxe.
0: Le temps.
1: Non, mais carrément, c'est un luxe, c'est de se dire que je vis suffisamment bien que pour prendre 3 ans pour faire un deuxième disque, et d'avoir la chance aussi d'avoir une équipe qui comprend ça, qui sait que j'ai la nécessité d'avoir du temps. J'avais ce besoin d'avoir du temps, et je l'ai eu. Et donc ça fait un disque que j'aime beaucoup beaucoup plus, et là, en le sortant, je me dis pas que je saurais faire beaucoup, j'en sais rien, tu vois. Moi, je pense que je ferais mieux si je reste curieux et si j'écoute plein de choses encore, parce que c'est en découvrant des références et en étant inspiré qu'on fait des choses encore meilleures, tu vois. Entre les deux albums là, j'ai redécouvert tellement de choses, tellement de musique. Il y a des influences, je te parlais dans Je pense à vous, dans un peu de Christine, mais il y a aussi du R, je sais pas, il y a plein de choses que j'aime. Sébastien Tellier sur la dernière, je m'en souviendrai.
0: Ouais.
1: Et tout ça, je connaissais pas il y a 2 ans, en fait. Et donc, plus tu découvres de choses, et plus ta musique a des chances d'être bonne.
0: Et là, elle est très bonne. Ave de Mar, deuxième album de Pierre de Mar. On va écouter J'aurais fini par te plaire, justement, si vous avez envie de savoir comment se sont passées les premières amours de Pierre.
1: Tout à fait, tout à fait.
0: Eh bien, parfois, ils ne se sont pas passés, mais c'est pas grave.
1: C'est comme ça chez beaucoup de monde. C'est rassurant de le savoir, non?
0: C'est vrai.

0: J'aurais fini par te plaire, Pierre de Mar. Plaire aux autres, plaire aux hommes, plaire au public, plaire à la presse. C'est quelque chose qui t'envahit parfois.
1: Ah ouais, ça peut être tout à fait.
0: Tu fais pas le métier le plus planqué, hein.
1: Mais c'est un métier de gens qui veulent plaire. De toute façon, c'est un métier de gens qui ont besoin d'impressionner pour séduire, qui ont besoin d'impressionner pour se faire des copains.
0: Mais parfois ça dévore, quoi.
1: Ouais, mais ça peut dévorer. Enfin, je sais que par exemple, c'est horrible, mais je suis très mauvaise humeur si je sors un disque et qu'il marche pas. Enfin, tu vois. Et donc pour l'instant,
0: personne
1: tout va bien. Je suis très heureux. Mais,
0: non, mais là, c'est un exemple. Mais imagine, je sais pas, tu te fais très beau, tu t'attends à des compliments, on te fait pas de compliments. Là, ça va, ça
1: je m'en fous. Le physique et tout ça, alors je m'en fous complètement, mais c'est
0: sur
1: plus
0: les chansons,
1: des trucs de les chansons. Et encore, j'en remarque, c'est drôle parce que j'en remarque que je reçois plein de très très gentils mots. Alors quand c'est des gens vraiment qui prennent le temps, qui font ça me fait énormément plaisir. Mais autour de moi, les copains, les amis, ça me fait plaisir, mais ça me fait peut-être moins d'effet que sur le premier. Soit c'est l'habitude, ou soit c'est plutôt la bonne nouvelle que j'ai fait ce disque pour moi, tu vois.
0: Oui. Et je pas me dis pour en plaire, fait
1: un peu moins pour plaire, donc c'est plutôt une bonne nouvelle. Mais j'ai très envie qu'il marche quand même, tu vois, c'est un peu paradoxal.
0: Parfois pour plaire, on doit se métamorphoser et c'est pas toujours une bonne idée. C'est ce que tu chantes avec Lara Luciani dans la chanson Exactement. Quasiment parfait.

0: Tu avais chanté au concert de Clara Luciani à Bercy. On sent que vous êtes copains. On a même vu des photos de bord de piscine cet
1: été.
0: C'est ton amie, c'était important qu'elle vienne sur ton disque.
1: Oui, après, j'invite pas tous mes amis sur le disque, parce que sinon, ils seraient très mauvais. C'était important, oui, parce que... Alors déjà, comment est-ce que je connais Clara? Avec Clara, on partage notre meilleure amie. On a une chose en commun, c'est notre meilleure amie, qui s'appelle Eddie Blanchard, qui a réalisé pour moi plusieurs clips, notamment Je pense à vous.
0: Ah, mais c'est la fille de Philippe Catherine.
1: Absolument.
0: Mais oui, elle est très talentueuse.
1: Hyper talentueuse. Elle a écrit un livre, elle sort des clips, enfin, elle réalise des clips, elle chante aussi très bien. Elle était venue chanter à Mont Zénith. Et donc, bref, c'est Eddie qui m'a présenté Clara.
0: Okay.
1: Et Clara est une femme hilarante, hein,
0: oui,
1: faut le savoir.
0: Elle est très drôle.
1: Et donc, on s'est très bien entendu assez vite et on est devenus copains comme ça. Et j'ai composé un jour quasiment parfait. Et très vite, je pense au bout de quelques heures, que j'étais en studio et je me suis dit, mais c'est pour Clara, quoi. Ça sonne vraiment pour Clara. Oui. Le refrain, le tout est beau, tout est quasiment parfait. Ça sonnait tellement Clara. Et donc, je l'ai envoyé à Clara un peu plus tard. C'est un jour où tous les deux, on avait tout perdu aux Victoires de la musique.
0: Ah, 2023.
1: Soirée de la Loose.
0: Je m'en souviens très bien. 2023, c'était pas pour elle, c'était pas pour toi.
1: Bah, non, attends, je pense que c'est un an plus tard, parce que 23, j'ai gagné ma première victoire.
0: Ah, 24,
1: victoire. 24. Je pense que
0: c'est celle d'après. C'est 24. Où t'étais nommée, elle était nommée.
1: Exactement, exactement. Oui, et puis, c'est drôle. Enfin, bref, on rigolait beaucoup. Et je lui dis, bah, tu sais quoi, j'ai un lot de consolation. Il y a ce morceau qui existe. Est-ce que tu aimerais poser ta voix dessus? Et plus que ça, elle a écrit ses paroles. Et j'adore ce qu'il raconte, le morceau. C'est un dialogue. En gros, moi, je lui dis, comme tu disais tout à l'heure, j'ai tout changé chez moi pour te plaire. J'ai repeint mon visage, j'ai dessiné mon abdomen à l'encre indélébile. Voilà, je suis digne de vous, de votre drôle de goût. Et puis, il me dit, mais c'est pas du tout comme ça que je vais t'aimer, en fait. Genre, c'est quand tu transpires que je te trouve digne d'être aimé. Et j'aime bien quand elle me dit ça.
0: La sagesse de Pierre Demar et Clara Luciani. La chanson est superbe, quasiment parfaite. Ça fait partie des grands moments de Ave Demar, nouvel album de Pierre, dont on parle ce soir dans Décibel, qu'on vous recommande et qu'on vous fait gagner tout à l'heure au Blind Test. Vous pouvez appeler Alexandra au standard. Ça y est, j'ai retrouvé mon post-it. J'ai le numéro 0810 055 056. À tout de suite.

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2: 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Notre invité de ce soir, Pierre Demar, était fait pour la grande vie.

0: C'est la voix de Eva qu'on entend avec toi en duo sur cette chanson La Grande Vie, deuxième invitée de l'album.
1: Je suis trop content de l'avoir.
0: C'est vrai?
1: Ouais, je suis hyper content parce que je trouve qu'elle sublime le morceau. Enfin, on l'entend chanter là, c'est quand même assez angélique.
0: Et puis c'est un morceau très étonnant pour celles et ceux qui nous connaissaient, et on était tous dans ce cas-là, que ton premier album.
1: Ouais, c'est vrai, t'as raison.
0: Là, c'est l'aventure sonore et sonique.
1: Oui, c'est vrai. Et pourtant, c'est une prod que j'ai fait tout seul, quoi, pour le coup, et que moi sur cette production. Et je l'aime beaucoup. Enfin, je trouve qu'elle est langoureuse, elle est sensuelle, il y a un truc très qui rebondit bien. Et
0: non, t'avais jamais entendu là-dessus.
1: Non, t'as raison. Non, il y a un truc presque R&B. Ouais. Moi, je fais des trucs genre.
0: Tu fais des vibes comme Amel.
1: Je vibe un peu, presque autant qu'Amel. Et ouais, la prod traînait sur un disque dur depuis longtemps. Je l'adorais, mais je savais pas quoi en faire. J'avais ce début de texte, mais qui disait pas grand-chose, si ce n'est que je suis venu pour la grande vie, le soleil et la maille. Mais c'est un peu vain.
0: On aime bien.
1: Et on aime bien, mais c'est léger. Et puis je sais pas. On écoutait avec ma petite sœur Eva il y a pas si longtemps. Il y a 6 mois, quoi. Et on se dit, mais attends, mais c'est trop bien. Il faut que ça soit Eva sur le disque, sur La Grande Vie. Et donc, je lui ai écrit. Elle m'a répondu tout de suite. On s'est vu, je pense, dans la semaine. Et elle a écrit son texte qui, je trouve, donne beaucoup de profondeur au texte et qui dit, mais en fait, La Grande Vie, c'est pas si génial. Peut-être qu'on peut en avoir peur aussi. Et elle le chante hyper bien avec cette voix tellement cristalline, quoi. Enfin, je suis très heureux de l'avoir, vraiment.
0: Il y a de ça. Et puis, du coup, aussi, voilà, les deux personnages féminins, que ce soit Clara Luciani, qu'on a entendu tout à l'heure, ou Eva, qui, en fait, viennent mettre un peu de raison parfois dans tes délires en chanson.
1: La sagesse féminine, hein, c'est souvent comme ça. Les femmes sont plus matures à cet âge-là.
0: C'est mieux que des chansons sur l'hystérie, des féminazies, ça fait plaisir. Voilà. Merci Pierre, merci beaucoup.
1: Quand même.
0: Allez, c'est l'heure du questionnaire des choix cornéliens.
1: Ah, j'adore, dis-moi.
0: Mais oui. Paris ou Bruxelles?
1: Ah, c'est le pire que tu vas me faire.
0: Je sais, c'est dégueulasse.
1: C'est le pire. J'habite Paris parce que tout s'y passe et essentiellement quand on travaille dans la culture. Mais ma famille est à Bruxelles, mon chat est à Bruxelles, le studio est à Bruxelles. Oh. Donc je pense que mon cœur est à Bruxelles, mais la vie est à Paris.
0: Fashion Week ou festival?
1: Festival à 100%. Il y a 3 ans, j'aurais pas dit ça.
0: Ouais.
1: Mais là maintenant, festival à 100% parce que j'ai appris à aimer me produire sur scène et j'ai appris à un peu désaimer les défilés. Donc voilà.
0: Je comprends. Reconversion professionnelle, Pierre Demar, tu deviens DJ ou animateur radio?
1: Animateur radio, 100 fois. Quoique DJ, tu fais plus de thunes. Mais animateur radio, ça me plaît davantage. Je chante mieux que je mixe. Je parle mieux que je mixe, pardon.
0: Les paparazzis te piègent, Pierre. Tu préfères que sorte une photo de toi très mal habillé ou tout nu?
1: Très mal habillé. J'ai un peu de pudeur quand même.
0: Plutôt famille nombreuse ou adulte only?
1: Ah, c'est dur. En fait, famille nombreuse, mais qui commencerait à 40 ans, ce qui est un peu tard, parce qu'à 40 ans, c'est dur. Pour moi, je sais pas si j'aurai la forme. Non, mais parce que c'est marrant.
0: T'as pas prévu de mourir?
1: J'ai plusieurs amis qui ont eu des enfants à 39, 40 ans et qui me disent juste, ah putain, c'est exténuant quand même, tu vois. Et donc, je capte. Moi, j'ai aucune pression. Enfin, je veux dire, je peux le faire à n'importe quel âge, mais il y a ce truc de, c'est fatigant, quoi. Donc, je sais pas. Aujourd'hui, je me projette pas du tout d'avoir des enfants. Peut-être que dans 10 ans, je saurais. Mais si j'en ai, par contre, c'est pas un ou deux, c'est une tribu, tu vois. Ah, j'en veux 10.
0: Oh.
1: Ah ouais.
0: Oh wow.
1: Faire un truc énorme, genre un hôtel,
0: on s'éclate. Foot.
1: Ah ouais, ouais, équipe de foot.
0: J'adore. Rencontre amoureuse.
1: Mm-hmm.
0: En soirée, au travail, sur une appli.
1: En soirée, ce serait l'idéal. Moi, j'en peux plus des applis. Enfin, j'en peux plus de rencontrer des gens qui sont pas dans la vraie vie, quoi. C'est quand même trop. Toutes mes histoires d'amour sont nées sur Inge. Mais c'est drôle. Donc, j'ai vécu des belles histoires d'amour depuis, enfin, grâce à Inge. Mais j'aimerais tellement te dire que j'ai rencontré telle ou telle personne, je sais pas, moi, en club
0: ou en sport.
1: Exactement, dans un parc. Oh, le rêve, quoi.
0: À la maison de la radio.
1: J'adorerais. Et travail, pourquoi pas. Mais travailler en couple, je l'ai fait, c'est pas facile non plus. Enfin, tu vois, c'est un challenge, quand même.
0: Tu préfères te teindre les cheveux en blond ou faire une crise d'acné?
1: Teindre les cheveux en blond 100 fois. J'ai fait les deux en même temps quand j'avais 15 ans. Et j'étais plutôt fier de mes cheveux que de mes boutons.
0: Vivre sans amour ou vivre sans wifi?
1: Ah bah sans wifi, on s'en branle l'internet. On n'en peut plus.
0: On coupe. Et enfin, tu préfères un amoureux pas joli mais gentil ou très beau mais très cruel?
1: Je pense que plutôt gentil. Après, moi, ce que je veux par-dessus tout, c'est d'être drôle. C'était cruel, mais hilarant, ça me va. C'était hilarant et très moche, ça me va aussi. Mais alors, pas drôle, et il peut être aussi charmant, gentil, beau, qu'il veut, ça m'intéresse pas trop.
0: Ok. Et s'il a un petit couteau pour te percer le cœur, comme dans Opinel?
1: Bah, alors ça ne pas refaire chez vous. Dans Opinel, c'est la chanson qui sort le matin, qui est le single actuel que j'adore. Je dis, voici mon cœur et un Opinel, ne me le rend pas sans l'abîmer, ou bien ne me le rend pas du tout. Et en gros, ça veut dire, si tu romps avec moi, tu t'en vas. Sois un salaud plutôt qu'un saint, parce que si t'es trop gentil, j'aurais beaucoup de mal à t'oublier et à sortir de ma période d'amour, quoi.
0: Voilà. L'amour selon Pierre Demar, ça se passe avec Opinel.
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0: Mais oui, il est parfaitement bilingue. Pierre Demar.
1: Presque bilingue.
0: Et l'invité de Décibel, son deuxième album, Ave Demar, est disponible. Et il est vrai que les amours contrariés, compliqués, difficiles, ça fait des meilleures chansons que quand tout va bien.
1: Ça fait des très bonnes chansons. C'est des chansons qui respirent, je pense, une vérité, qui transpirent un truc, une nécessité d'être écrite. Ouais. Mais ceci dit, tu vois, je m'en souviendrai qu'est la dernière. Oui. Je trouve que c'est presque l'une des plus belles du disque. Enfin, pour moi, c'est peut-être ma préférée. Je te disais, je pense à vous tout à l'heure, mais c'est parce qu'il vient de sortir, j'aime ouais. toutes. Mais,
0: non, je m'en souviendrai, elle est très belle.
1: Elle a été écrite dans un moment de plénitude.
0: Toi.

0: presque le générique de fin.
1: Ouais,
0: de
1: ouf,
0: l'album.
1: C'est vraiment ça. Si, si, t'as raison, puis on dirait un peu un chant de moine aussi, mais.
0: Alors, j'avais pas senti le.
1: Pas de moine, mais un truc religieux. Je très.
0: Ah, non,
1: mais
0: oui, un truc un peu habité.
1: Hyper aérien,
0: un peu
1: quoi. Hyper aérien, un peu cosmique, je sais pas, je vois de ça, moi, un peu des choristes, un peu de tellier, un peu de farmer, je sais pas, enfin, tout plein de choses que j'aime. Et justement, à ce moment-là, bah, c'était, voilà, c'est une sorte d'amour qui était très heureuse tout du long. Et la chanson me plaît. Donc, je me suis aussi rassuré en me disant, tiens, Pierre, tu peux être heureux, écrire une chanson qui reste et qui te plaît.
0: Mais oui, elle s'appelle
1: Faut le savoir.
0: Ouais, très belle. Après, quand tu fais des conneries, ça fait des bonnes chansons aussi. Je pense à Mon amour fuck, par exemple. C'est

0: Elle est incroyable.
1: Merci Mimi.
0: C'est une chanson de chanteuse, je trouve.
1: Ah, tu trouves,
0: je
1: l'ai.
0: Oui.
1: C'est-à-dire oui. que moi je trouve qu'elle est très agréable à chanter, il y a un truc ou plutôt elle donne envie de chanter.
0: Alors, il y a de ça, mais ce que je veux dire c'est que elle montre aussi une vulnérabilité qu'on ouais. entend rarement chez un homme.
1: Ah oui, ah d'accord, OK, intéressant.
0: C'est pour ça que je te dis une chanson de chanteuse.
1: Okay,
0: et à la fois une chanson de chanteuse qui serait assez courageuse pour raconter ça.
1: Ouais, ouais, ouais,
0: parce
1: tout
0: qu'on
1: à
0: aurait
1: fait.
0: Tendance à la juger et...
1: C'est vrai, c'est vrai. Bah là oui, je raconte vraiment le fait d'être un peu trop l'esclave de mon désir quelquefois ouais. et de faire les mauvais choix à cause de ça. Ça m'est arrivé hein d'entretenir des relations juste parce que sex was good, tu vois, et après tu te fais marcher dessus, alors c'est idiot, parce que l'intimité est belle, mais en fait l'intimité ça veut rien dire, enfin c'est très important, mais ça veut aussi rien dire. Et mais oui, mais je te dis, moi dans ce disque, il n'y a pas vraiment de pudeur, parce que moi je ne suis pas un homme très pudique, enfin physiquement oui, mais dans mes émotions, déjà sur le premier, je disais, je suis un exhibitionniste, les sentiments, et il y a ce truc qui est vrai, où quand il m'arrive quelque chose un peu moche, un peu traumatisant, moi la première chose que je fais, c'est de le raconter partout autour
0: mais
1: de moi.
0: Mais c'est génial, ça,
1: comme ça
0: t'évite
1: que je
0: d'avoir.
1: Digère.
0: Honte.
1: Ouais, j'ai aucune honte de rien.
0: C'est
1: très.
0: Parce que la honte,
1: agréable.
0: C'est un poison. Donc
1: la
0: c'est formidable.
1: Honte, ça vous mange de l'intérieur, donc il faut surtout pas avoir honte.
0: Et puis, alors, est-ce qu'on peut remettre, s'il vous plaît, cet extrait de Mon amour fuck, parce que maintenant qu'on a bien fait le sens, le fond, la forme est très intéressante, et ce petit piano sautillant,
1: oui.
0: Qui a dû rendre plein de gens jaloux. Ça me fait penser, tu sais, à certains titres, même d'Elton John.
1: Oui, t'as raison. Mon amour, je repars. C'est vrai, un peu de Mika, d'Elton. Je
0: suis piégé. Alors. Il faut quand même qu'on parle de ça, les musiques de ce disque. T'es allé beaucoup plus loin
1: ouais,
0: que
1: ouais.
0: sur le premier album.
1: Déjà, on a enregistré les musiciens, première chose. Ouais, je suis allé plus loin, Émilie. Bah, moi, j'adore produire. C'est ce que je préfère faire sur un disque. J'aime bien écrire les textes, mais vraiment, la partie musicale, c'est moi qui programme toutes les batteries. Les musiciens, on les a en studio. Je suis hyper impliqué tout du long. Et là, il était. C'est marrant. J'ai appris un truc déjà, c'est que le moins, le mieux en production, souvent, tu vois, d'avoir une production lisible, oui. c'est en écoutant en réécoutant le premier disque de Christine and the Queens, ou bien R, l'album Talkie Walkie qui est génial avec Cherry Blossom Girl, tout ça, c'est les belles
0: c'est
1: guitares,
0: beau.
1: C'est hyper beau.
0: Ah, oui.
1: Et en fait, il y a pas grand-chose. Il y a une guitare, il y a une très très belle voix du chanteur, et puis il y a des petites boîtes à rythme. Mais en fait, c'est lisible. Vous écoutez la chanson, puis vous savez ce qui se passe, vous comprenez ce qui se passe, oui. et c'est assez agréable. Kanye West, c'est souvent la même chose. Et donc, ça m'a vachement inspiré. Pour le disque, et je me suis aussi permis des moments des respirations musicales où je ne chante pas. Le premier morceau, tu vois, il termine 45 secondes de guitare, batterie, congas, mais je ne chante pas. Et je pense que c'est une belle évolution de ma part, parce qu'avant ça, j'avais peur d'ennuyer les gens. Et là, c'est pas que l'album est chiant, tout du contraire.
0: Non.
1: C'est que je me permets de ne pas chanter partout, de laisser la musique respirer,
0: oui.
1: et puis ça rend le tout plus digeste. Je pense que l'album est beaucoup plus digeste que le premier, j'ai l'impression.
0: En tout cas,
1: ça.
0: Il respire, on peut ouais. le dire. Ave de Mar, qui va commencer sa vie sur scène tout bientôt, au mois de novembre. Des concerts donc pour le mois de novembre à Reims, Strasbourg, Grenoble, Lyon, Arc-en-Senant, Metz, Nîmes, Bordeaux et Angoulême. Puis en décembre à Bruxelles, Lille, Liège et Paris, l'Olympia les 8 et 9 décembre. Et puis ensuite en 27, c'est reparti pour un tour à Dijon, Genève, Brest, Rennes, Rouen, La Roche-sur-Yon, Toulouse et Nantes. Et puis on t'espère en festival. Hein.
1: Bien sûr, on sera là. C'est promis, dès mai prochain, on fera, je pense, une trentaine de festivals. J'ai envie d'en faire beaucoup. Ma seule crainte, ce sont les canicules. Mais pour le reste, ça va être très cool.
0: Eh bien, après avoir écouté et aimé ce Ave de Mar, je te dis bravo, Demar.
1: Merci, Émilie. Merci beaucoup.
0: Et à la prochaine.
1: Merci infiniment.
0: Merci.
1: À la prochaine. C'était une joie. À très vite.

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1: Et c'est l'heure du blind test. On reste en Belgique. Pierre Demar est parti. Mais voici venir Paul et Eric. Bonsoir à tous les deux.
2: Bonsoir Émilie.
3: Bonsoir.
1: Bonsoir Paul. Pour gagner l'album de Pierre Demar et pour jouer avec des chansons belges qui parlent de Belgique. Comme ça, le clou est définitivement et parfaitement enfoncé. Paul, comment ça va? Comment s'est passée la journée?
3: Oh, mais très bien, comment retraité, vous voyez.
1: Oh, mais on aime beaucoup les petites journées de retraité. Est-ce que, à la retraite, l'envie de grasse mat revient?
3: Oh non, non, moi je me lève toujours... Toujours vers les 8h, il n'y a pas de souci.
1: C'est fou ça. Mais non, mais je comprends, hein, parce que moi, même en vacances, quand je me souviens, quand j'étais ado, je dormais jusqu'à 11h30, midi. Et là,
3: Et là,
1: ça n'est plus possible. Même quand je peux pas faire de grasse mat. C'est fou.
3: Pour l'anecdote, Émilie.
1: Oui.
3: Vous savez que vous parlez un ancien belge.
1: Ah bon, Paul?
3: Oui, oui, tout à fait.
1: Dans quelle ville?
3: J'étais à Liège.
1: Ah, Liège, formidable. Je connais bien Liège, il y a un super, super festival là-bas qui s'appelle Les Ardentes.
3: Mon épouse m'a fait venir sur Tarbes.
1: Ah ben je comprends, par amour on peut quitter Liège, je comprends.
3: Et voilà, voilà.
1: Eric est avec nous aussi, comment ça va Eric?
4: Ben ça va bien, merci.
1: Ça va.
4: Je ne suis pas vraiment à la retraite par contre.
1: Non, pas encore, donc pas de grasse mat non plus?
4: Non, la grasse mat non.
1: Le réveil
4: avec ici Poitou le matin, mais voilà.
1: Ça, c'est
4: démarrer une journée.
1: C'est la meilleure façon de démarrer la journée, c'est avec votre radio ici, on est bien d'accord. Eric et Paul, je vais vous passer trois chansons belges qui parlent de Belgique. Il faut retrouver le plus rapidement possible le nom de l'interprète de la chanson. Et à la fin, tout le monde gagne l'album de Pierre Demar, parce qu'il n'y a pas de raison. Vous êtes là, vous jouez, donc forcément, vous gagnez. D'accord?
4: D'accord.
3: Pas de souci.
1: Petit point de règlement, je vous demande s'il vous plaît, Paul et Eric, de bien donner votre prénom avant de proposer la réponse, pour que je sache lequel de vous deux a été le plus rapide. On y va avec
3: et
1: une
3: voilà.
1: Première chanson, interprète belge, thème belge, qui chante ça?
5: On n'a pas les tours.
4: Eric.
1: Eric.
4: Angèle.
1: Oui, bravo.

0: Angèle. Premier point pour Eric. On reste en Belgique et on cherche l'interprète de cette chanson.
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0: Paul,
2: Eric,
3: je suis son mari, mais je suis pas sûr.
0: Mais c'est complètement lui, bravo!
3: Ah, bon, bon.

0: pépite et sans maillot chantait Stromae. Bravo, Paul a un point, Eric aussi. On écoute un troisième Belge, mais quoi qu'il arrive, messieurs, vous avez gagné.
1: Avec
2: Eric,
1: la mer
2: Eric.
1: Du Nord.
2: Eh bien, Jacques Brel.
0: Eh bien, oui.
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3: Je l'avais aussi bien sûr.
0: Ah bah,
2: je n'en doute pas.
0: Jacques Brel.
1: Frida la blonde. 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

0: La pays, chanté par Jacques Brel. Paul l'avait, Eric a juste été un poil plus rapide. De toute façon, vous avez tous les deux gagné l'album de Pierre Demar. Je suis ravie de vous l'envoyer. Et merci d'avoir joué avec nous.
1: Ben merci à vous surtout, merci Émilie, merci Paul.
0: Merci.
1: Ici Poitou, ici pas Poitou, ici tout.
0: Ouais, vous revenez quand vous voulez pour jouer avec nous. Le Blind Test, c'est tous les soirs de la semaine, du lundi au vendredi. Et le numéro du standard, vous pouvez le mettre en appel rapide sur votre téléphone, hein, ça marche. 0810 055 056. Alors, il y a un chanteur belge que j'adorais, qui nous a quittés il y a quelques années. Il s'appelait Arnaud. Il avait sorti un album en 2010 qui s'appelait Brusselt, qui était la prononciation néerlandophone du nom de la ville de Bruxelles. Et il y a une chanson qui s'appelle Brussels, parce que là, c'est la prononciation anglaise du nom de la ville de Bruxelles. C'est une chanson dans plein de langues différentes, où il déclare son amour pour Bruxelles et ses habitants. Une vraie merveille, cette chanson. Rock, mais pas que, il y a un sacré synthé. Brussels, donc, chanté par Arnaud, pour célébrer ce beau pays voisin et ami.

0: Toulouse.
1: Ouais. Des moules crues. Il était comme ça, Arnaud. Il nous a quittés en 2022, mais de temps en temps, faites-vous du bien, replongez-vous dans un de ses albums. Franchement, c'est du grand rock et c'est de la grande et belle belgitude.
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1: Alors, l'anniversaire du jour. Bon, c'est l'anniversaire de la naissance de Jerry Lee.

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0: Great Balls of Fire.
1: Une chanson qui aura 70 ans l'année prochaine. Elle est sortie en novembre 1957. C'est dingue, hein, parce qu'on n'a pas du tout l'impression d'écouter une vieillerie. Great Balls of Fire. C'était Jerry Lee Lewis. Et c'est terminé pour ce soir, Décibel. Merci à l'équipe de l'émission. Il y avait Julien Demoulet, Antoine Greffin à la technique, Alexandra Sackberg au standard, Iris Guitoni à la réalisation, Thierry Boffa et Thomas Demol à la délégation musique et à la programmation des invités et au web, Mélodie Chaïb. Ne ratez pas Décibel. Demain soir, on sera avec une Belge. Ouais, double dose cette semaine, Axel Red.
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1: Bonjour à tous, j'espère que vous allez bien. Bienvenue sur Ici, c'est votre nouveau rendez-vous. Ici, on parle bon plan, vie quotidienne, arnaque à éviter, santé. Nous sommes là pour vous rendre service parce qu'on vous doit bien ça. Et c'est le titre de ce nouveau rendez-vous quotidien depuis la rentrée. Et nous sommes ensemble jusqu'à 13h. Moi, je m'appelle Enora Malagré et voici la bande qui m'accompagne, ma Aude Razo, madame anti-arnaque. Coucou ma chère Aude.
4: Coucou, coucou tout le
1: Comment
4: monde.
1: Comment allez-vous, chère Aude?
4: Ça va très bien.
1: Valère Coréard et ses bons plans conso. Bonjour Valère.
5: Salut Enora, bonjour à toutes et tous.
1: La forme?
5: Très bien, vous aussi?
1: Oh là, pleine balle, comme disent les jeunes. Et mon amie, ma journaliste préférée, Elsa Wolinski. Bonjour Elsa.
6: Bonjour à tous.
1: Alors aujourd'hui, très gros dossier. Vous allez déjà pouvoir, dès demain, je crois, prendre vos billets de train pour Noël. Alors est-ce que c'est une bonne idée ou pas? Nous sommes là pour répondre à cette éminente question. Et puis laissez-nous des messages vocaux, appelez-nous, c'est gratuit, c'est sur notre WhatsApp 0810 055 056. Nous sommes là pour vous. Vous pouvez aussi nous laisser des messages vocaux comme l'a fait Bruno aujourd'hui.
7: Bonjour la team, ici j'entends parler autour de moi de cashback. Ça m'a l'air un peu compliqué, vous pouvez m'aider?
1: Oui, alors ça, on va vous aider, puis moi aussi, parce que je ne sais pas ce que c'est.
5: Oui,
1: ça,
5: c'est pas mal.
1: Vous, Valère
5: Correa. Non, mais le cashback, c'est pas mal, mais il y a quand même quelques précautions à prendre. Je vais vous expliquer.
1: On y répond dans une trentaine de minutes. 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Et il est midi 6 et je l'ai dit en préambule, demain ouvre la billetterie SNCF pour Noël. Déjà, on est encore fin septembre. Alors, bonne idée ou mauvaise

0: idée de prendre ses billets de train.
1: Ah bah oui, c'est une bonne idée, mais c'est pas forcément le seul moment pour faire de bonnes affaires. Ouais. L'année dernière, pour vous donner une idée, parce que les Françaises et les Français sont des gens intelligents, attention, et bien informés, 1,6 million de billets ont été vendus à l'ouverture des billets de Noël.
0: Ah oui, quand même.
1: Et au top des ventes, on était à 10 TGV remplis par minute.
0: Oh, c'est pour vous dire c'est énorme.
1: Ouais, c'est énorme.
0: Il n'y avait pas Elsa et moi, parce qu'on n'est jamais au courant des bons plans.
2: Non, c'est ça.
1: Donc là, vous mettez dans vos agendas pour demain matin, ou vous mettez un réveil, si vraiment c'est important pour vous de prendre le train, c'est-à-dire c'est une contrainte pour aller passer vos vacances ou Noël en famille, pour avoir les meilleurs tarifs, il faut se lever tôt, c'est à partir de 6h demain matin.
0: Mais il n'y aura pas, vous savez, comme ces fameuses, on fait des files d'attente pour les concerts, pour les avoir en avance, il n'y aura pas une affluence qui fait que ça va bugger.
1: Je ne sais pas, je pense qu'ils sont bien organisés, mais même si c'est le cas, et ben vous vous mettez dans la file d'attente, ça vaut quand même le coup.
0: D'accord.
1: Je vais vous expliquer pourquoi.
0: Bon, Elsa, 6h du mat, on se fait un petit rappel toutes les deux.
2: De toute façon, c'est mon horaire de réveil.
1: Il y a une règle en matière d'achat de billets de train, c'est qu'au plus une rame, et je suis vraiment vieux, un wagon, au plus une rame est vide, au plus les prix sont bas.
0: D'accord.
1: Et donc au plus elle se remplit, au plus la demande est importante sur une rame, un train, un horaire, une date, au plus les prix montent. C'est une tarification dynamique. Donc quand vous arrivez très tôt, les trains sont vides. Et là vous avez notamment les Ouigo, qui sont l'offre discount de la SNCF.
0: Ouais.
1: Mais vous avez aussi, quand vous êtes équipé d'une carte de réduction, accès aux tarifs réduits, que ce soit la carte Avantage ou d'autres cartes.
3: Odrazo. Oui, gros point de vigilance parce que.
0: J'adore quand elle dit ça.
3: Valère Correa.
0: Pardonnez-moi, mais
1: elle va faire redescendre le truc.
0: Exactement. Et elle va nous parler des petits malins dans un instant, vous allez voir.
3: Oui, alors les petits malins, justement, parlons-en, parce que les petits malins, effectivement, qui dit ouverture de la billetterie SNCF pour Noël, dit aussi vague d'arnaque. Je vous le dis parce qu'en fait, ça loupe pas tous les ans.
0: Okay.
3: Exactement. À cette date, à partir de cette date, on a toute une vague de mails frauduleux qui se font passer pour la SNCF. Et Valère parlait de la carte Avantage. Eh bien, je rebondis là-dessus, parce que l'arnaque numéro un, c'est le faux mail SNCF qui vous fait miroiter une carte de réduc à prix cassé. Et là, vous dites, c'est génial, je vais prendre la carte de réduc et ensuite, je vais réserver mes billets pour Noël, ça va être génial, je vais payer rien du tout. Donc, ça donne quoi, le mail? Donc, il est super bien fait. Hein. C'est vraiment, on a vraiment l'impression que c'est un mail SNCF. Ça ressemble vraiment au mail officiel. Donc, ça vous dit quoi? Carte Avantage, 2,49€ au lieu de 45€ la carte. Offre valable pendant 48 heures. Et puis, donc, avec cette carte Avantage, après toute l'année, vous pouvez voyager à prix cassé. Quand je dis faux mail SNCF, attention, certains me disent des fois, oui, bah, ça va, moi, c'est bon, j'ai l'habitude, je sais reconnaître un vrai mail SNCF d'un faux mail SNCF. Attention, pas du tout. Je vous le dis tout de suite, parce qu'en fait, il est tellement bien fait que moi, j'ai énormément de gens autour de moi. Je peux vous citer des dizaines de gens qui sont proches de moi qui se sont fait avoir.
0: Donc
3: c'est pour ça qu'il faut vraiment faire très attention. Donc qu'est-ce qui doit vous alerter? L'adresse mail. Toujours regarder l'adresse mail qui vous écrit. Est-ce que c'est bien la SNCF? Si l'adresse elle est bizarre, si c'est du Gmail ou un truc un peu un Yahoo, un Wanadoo, je sais pas quoi, c'est poubelle.
0: D'accord.
3: C'est pas du tout la SNCF. Qu'est-ce qui doit vous alerter encore? C'est l'offre qui est trop alléchante. Moins 95% sur la carte Avantage. Honnêtement,
0: non, c'est pas crédible.
3: C'est pas crédible du tout. Et deuxième alerte aussi, c'est l'offre qui expire très vite. Vite, attention, il faut absolument. Ça, ce que je vous dis, ça vaut pour plein de choses. Hein.
0: Bien sûr.
3: Pour les soldes, ça vaut aussi pour plein de trucs, ce genre d'arnaque.
2: Moi, je serais tombée dans le panneau, mais comme d'habitude, comme à chaque fois.
0: Et les soldes, rassurez-vous, il y aura de larges émissions consacrées aux soldes.
3: Et donc, dernier tips, pour voir si effectivement il y a des promos sur les cartes Avantage ou autres, vous allez sur le site de la SNCF pour vérifier s'il y a bien des promos en cours. Mmh. Au moins, comme ça, vous êtes sûr de savoir si c'est bon ou si c'est pas bon.
0: Valère.
1: Oui, d'autres astuces pour payer moins cher le train, en fait, et notamment là pour les vacances de fin d'année. Il y a les alertes petit prix. Ça, c'est une fonctionnalité qui est hyper bien. C'est sur le site de la SNCF. Donc, c'est sncf-connect.com. Vous allez dessus et vous renseignez. Alors, il faut créer un compte. Mais enfin, ça prend 3 minutes et c'est gratuit. Vous renseignez un trajet qui vous intéresse, un tarif que vous visez. Et quand il y a dans cette tarification dynamique un tarif bas, vous recevez un mail de la SNCF qui vous dit, tiens, là, l'aller-retour là, à 39€, il est maintenant, c'est là sur cette date.
0: Un vrai mail, là.
1: Vrai mail, une alerte. Et ça, c'est hyper intéressant parce que ça vous permet de savoir sur un trajet qui vous intéresse, si vous êtes un peu flexible sur les dates, qu'il y a un prix très bas qui est proposé. Et autre chose, notamment pour demain matin, ce sont les options. Posez gratuitement une option et vous avez une semaine pour réfléchir.
0: Ah, ça, c'est bien.
3: Alors, moi, j'oublie après que j'ai posé une option.
1: Alors, vous recevez un rappel et vous mettez de la SNCF.
0: Et sur son petit téléphone, on peut se mettre
1: votre mail. Rappel, voilà. Et puis vous mettez un rappel dans votre agenda.
0: Voilà.
1: Et ça, c'est top parce que vous avez une bonne opportunité, mais vous savez pas si, voilà, quelqu'un de votre entourage peut y aller. Vous mettez une option et vous avez une semaine pour réfléchir.
0: Vous l'avez compris, hein, des bons plans, des arnaques à éviter. C'est votre émission. On vous doit bien ça sur ici. Réagissez. Est-ce que vous allez faire partie de cette vague de malins, justement, qui allait prendre vos billets dès demain matin à 6h? Appelez-nous 0810 055 056. Plus tard, Elsa Wolinski nous parlera aussi de Noël avant l'heure. Oh, allez, un petit goût de paillettes et de Père Noël dans l'émission. Mais pour l'heure, on va écouter Edwin Collins, A Girl Like You. On est ensemble jusqu'à 13h dans votre nouveau rendez-vous quotidien. On vous doit bien ça.

0: Like You sur votre radio ici. On est ensemble jusqu'à 13h.
1: Tous les jours, midi 13h.
0: On vous doit bien ça sur ICI. Et oui, c'est votre nouveau rendez-vous quotidien depuis la rentrée. On est très très heureux d'être tous les midis avec vous, chères auditrices, chers auditeurs. Je voudrais faire un immense coucou aussi aux 44 locales du réseau ICI qui font un travail formidable. Je viens vous faire des coucous d'ailleurs, chers camarades, tout au long de l'année. Voilà, j'avais envie de le dire. Nous étions au cœur d'un dossier quand même qui nous intéressait énormément, surtout avec Elsa Wolanski, parce qu'on a envie de payer beaucoup moins cher les billets de train pour partir en vacances à Noël.
2: Bah, c'est bien parti là déjà.
0: C'est pas mal. Donc demain, je vais m'inscrire. Enfin, je me réveille à 6h du matin, comme tous les matins avec Elsa, on se réveille. On ne vit pas ensemble, mais quasiment. Et on va se choper des petits trains pas chers. Si vous aussi, vous avez envie de faire ça, écrivez-nous, appelez-nous, 0810-055-056. Valère, petite question, puis-je ?
2: Bien sûr.
0: Est-ce que c'est la même chose pour les avions ? Est-ce que c'est aussi intéressant quand on veut prendre l'avion ? Est-ce que ça se passe aussi demain, la grande braderie ?
2: Alors, non, c'est pas demain, la grande braderie, parce que ça s'ouvre beaucoup plus à l'avance, en fait, pour les avions. On n'est pas dans la même logique. Okay. Par contre, on est dans la même logique de tarification dynamique.
0: Okay.
2: Un point pour les avions. Si vous n'avez pas peur, alors moi j'ai peur de l'avion, donc je prends que une compagnie dans ma vie, sinon je crois que tout va tomber, mais c'est personnel. C'est un autre sujet.
0: Mais voilà. On en parlera avec le docteur Jersey.
2: Voilà, mais si vous êtes ouvert sur les compagnies d'avions, non, je vous recommande une chose avant de réserver vraiment, utilisez des comparateurs et au moins deux différents. C'est très important, je l'ai testé cet été, ça allait du simple au double.
0: Ah oui, d'accord. Vraiment.
2: Okay. Mais autre chose aussi, attention aux options payantes. Parfois le prix du billet est très bas. Et puis dès qu'on rajoute un bagage, ça coûte une fortune.
0: Ouais,
2: dès qu'on veut un siège, un truc, on n'est pas à côté. Enfin voilà.
0: Puis bon, de toute façon, chers amis, vaut mieux prendre le train, l'avion. Ça pollue. Changeons nos habitudes pour préserver notre belle planète. Aude Razo, bonsoir. Ça va ?
3: Oui, ça va très bien. Non, mais en fait, je me posais la question. Ouais. C'est une fois qu'on a réservé le trajet, une fois qu'on est là-bas, est-ce qu'il y a des bons plans ? C'est parce que je me tourne toujours vers Valère. Dès qu'il y a un bon plan, j'ai envie d'avoir un bon plan pour me loger. En fait.
0: Le bon plan encore
2: alors,
0: du jour.
2: J'ai un bon plan ultime.
0: Oh là là.
2: Ultime pour la partie logement, ça s'appelle l'échange de maison. C'est en train de se démocratiser en France.
4: C'est comme dans le film là qu'on adore.
2: Je sais pas, c'est extraordinaire. Pourquoi ? Parce que ça marche aussi pour les locataires, je le précise tout de suite, avec autorisation du proprio, donc ça on le met de côté. Et bien sûr en tant que propriétaire. En gros, vous vous mettez sur une plateforme, et je pense que vous allez nous expliquer pourquoi dans un instant, il vaut mieux passer par une plateforme. Oui. Donc vous avez par exemple Home Exchange, Switch Home, par exemple, pour en citer deux. Vous faites comme si vous allez louer votre maison, mais en fait vous allez gagner une monnaie virtuelle en louant votre maison, d'accord ? Donc mettons des guest points, comme pour Home Exchange. Et avec ça, vous irez gratuitement loger dans une maison de vacances d'une personne qui pratique aussi l'échange de maison. Ce qui veut dire que ça peut être en même temps ou en décalé.
0: La personne peut venir aussi chez vous à la place ?
2: Oui, mais pas forcément en même temps, ça peut être en décalé.
0: D'accord.
2: Moi je l'ai fait par exemple, j'ai donc prêté ma maison
0: deux semaines. Et on vous rend pas votre maison Craspec, tout ça, et ça me ferait peur moi.
2: Beaucoup moins, pourquoi ? Parce que c'est un peu familial, c'est-à-dire que tout le monde se respecte. On est dans ce deal de l'échange. Donc on se fait des petits cadeaux, on a des attentions, on s'occupe des chats, on s'occupe du poisson rouge, on fait le jardin.
0: C'est pas mal, ça.
2: On est dans quelque chose de beaucoup plus. Il y a pas de monnaie en fait.
0: D'accord.
2: Donc il y a pas cette logique de service payant. C'est beaucoup plus convivial. Et d'ailleurs il y a peut-être des auditeurs qui l'ont fait.
0: Alors,
2: j'aimerais
0: si
2: bien
0: vous
2: savoir.
0: L'avez fait, s'il vous plaît, partagez votre expérience avec nous, chers amis. 0810 055 056.
4: J'adore l'amour aussi, sachez-le.
0: Non mais c'est comme dans le film The Holiday. Regardez Valère Hollyday, Cameron Diaz, Winslet, Jude Law, et la personne susnommée dont j'ai oublié le nom, il me pardonnera, de toute façon, il est américain. C'est vachement bien, j'étais très amoureuse de Jude Law, voilà, ça n'a rien à voir.
3: Ah, pardon, Aude Razo. Je suis très terre à terre, excusez-moi.
0: Faites bien.
3: Je reviens sur ce que disait effectivement Valère sur les échanges de maisons. Effectivement, il faut passer bien par des plateformes.
0: Plateformes
3: sérieuses. Certifiées.
0: Évitez de faire ça particulier à particulier.
3: Exactement, donc on a parlé d'Home Exchange, People Like Us, Intervax, Switch Home, etc. En fait, pourquoi je dis ça ? Parce que quand vous passez par une plateforme d'échange d'habitation, ça sécurise votre expérience en cas justement de problème. Pour devenir un membre vérifié, chaque utilisateur doit fournir justificatif d'identité, justificatif de domicile, et c'est seulement comme ça qu'on peut entrer en contact avec d'autres personnes. Faites-le parce que, et ça vaut aussi échange de maison, ça vaut pour Booking, ça vaut pour Abritel, ça vaut pour Airbnb, restez toujours sur les plateformes certifiées, c'est très important parce que s'il y a un problème, problème, s'il y a un problème de paiement, ouais. si l'annonce est frauduleuse, ouais. Ouais. vous ouais. pouvez vous retourner ensuite.
5: Voilà,
3: voilà vous
5: ça.
3: Êtes bien resté. Messagerie ouais. sécurisée toujours de la plateforme et règlement par la plateforme, même si
5: vous l'aurez dans le baba. Pardonnez cette expression un peu familière. Alors, des bons plans, décidément, ce matin, c'est la foire, c'est merveilleux. On prend son petit billet de train demain matin à partir de 6h. Ça coûtera moins cher. On échange les maisons. Valère vous donnera encore d'autres bons plans. On va accueillir Amandine qui nous écoute via ici La Rochelle, que j'embrasse, qui a une conciergerie sur l'île de Ré. Pas mal, ça. Bonjour, Amandine.
6: Bonjour, bonjour, Honora. Bonjour, toute l'équipe. Bonjour.
5: Comment allez-vous, chère Amandine?
6: Ça va très bien.
5: Alors, vous avez une conciergerie sur l'île de Ré, c'est pas mal ça, dites-nous tout.
6: Oui, oui, oui, j'ai une petite conciergerie sur l'île de Ré et ça fait maintenant pas mal de temps, c'est vrai qu'on loue, moi-même j'ai des biens en location, donc ouais. je loue. Donc voilà, je voulais vous transmettre un petit peu le petit bon plan
5: Alors.
6: De l'expérience depuis plus de 20 ans.
5: Ouais.
6: Et ça vient un petit peu croiser ce que vous dites. Alors, le petit bon plan, c'est qu'effectivement... comme j'entendais Aude, qui est toujours très vigilante, merci à elle de nous donner tous ces petits bons plans.
3: Ça me fait plaisir, merci.
6: Oui. Ah bah oui, donc c'est vrai que c'est très important de rester vigilant sur l'existence toujours de la location que l'on prend. Mais c'est vrai que les plateformes, le problème que l'on a avec les plateformes, c'est qu'elles prennent une commission qui est très très importante. Et du coup, d'un point de vue budget, bah, c'est 15 à 20%
5: oui, bien sûr.
6: De commission. Donc effectivement, ça grève clairement le budget.
5: Alors du coup, c'est quoi votre bon plan?
6: Moi, le bon plan, c'est de rester entre particuliers. Vous avez des sites qui sont spécialisés pour ça, qui sont reconnus, et vous avez aussi les offices du tourisme qui sont de très très bons relais. Effectivement, il faut savoir que les propriétaires doivent être enregistrés, ils doivent aussi avoir un numéro de SIRET, etc. Ils doivent être enregistrés sur certains. Alors chez nous, c'est effectivement le cas. On doit avoir un numéro d'enregistrement sur l'île de Ré. Et donc, vous pouvez toujours comparer, aller chercher sur Internet aussi. Pour
5: bien, sûr, bien sûr, ouais. Amandine.
6: Bien.
5: Valère va vous répondre.
2: Oui, Amandine, merci beaucoup pour ce témoignage. Très intéressant. Alors, une vigilance quand même, c'est la question des assurances et du contrat. Quand on passe en direct, pourquoi pas? Mais attention à avoir une assurance qui est bien pensée, qui est bien adaptée à cette situation, parce que quand vous passez par une plateforme, vous avez des assurances et des services qui sont quand même là. Et puis le contrat, ne le faites pas avec ChatGPT vite fait, faites un contrat vraiment sérieux, voilà.
5: Merci.
2: Attention à la caution,
5: préciser,
2: à tous ces aspects-là, parce que sinon ça peut être un peu le revers de la médaille.
5: Merci Amandine pour ce très bon plan aussi. On vous souhaite une très belle après-midi. Merci beaucoup Valère, on va continuer de dérouler les bons plans, hein, chers amis, jusqu'à 13h. Elsa Wolinski tout à l'heure nous parlera un petit peu de Noël avant l'heure, parce qu'apparemment ça commence déjà. J'adore, ça me fait toujours rire. Et puis, pour l'heure, on va s'écouter un peu de Boulevard Désert. Ça va faire du bien. Ça, c'est pas si facile sur votre radio ici.

0: C'est pas si facile, boulevard désert, sur votre radio, ici, dans On vous doit bien ça.
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0: Et il est midi 26, on est en direct dans votre nouveau rendez-vous quotidien, on est ensemble jusqu'à 13h, avec Valère Coréard, Aude Razo et Elsa Wolinski. On vous distille des bons plans pour payer moins cher les trains pour vos vacances de Noël, si vous avez la chance d'en avoir, des bons plans logement aussi, on a parlé échange de maison. Vous êtes très nombreuses et très nombreux à réagir au 0810 055 056, vous avez aussi beaucoup de questions, c'est le cas de Daniel, bienvenue Daniel, qui nous appelle via Ici Occitanie. Citanie, coucou les amis. Bonjour Daniel.
3: Bonjour Nora et toute l'équipe. J'adore votre émission.
0: Oh, merci.
3: J'attends midi tous les jours pour l'écouter. Et j'adore tous ces conseils.
0: Oh là là là. Moi, je vous adore, Daniel, en plus avec votre accent chantant. Oh là là, quelle merveille. Oui. C'est un bonheur. Alors, ma chère Daniel, c'est votre émission. Vous aviez une petite question, me semble-t-il.
3: Oui. Alors, mon fils, il prend le train deux fois par semaine. Est-ce que ça vaut le coup de prendre la carte avantage ?
4: Oui, ça vaut le coup parce que il le prend régulièrement. Après, vérifiez quand même qu'il y a suffisamment de trains éligibles à la carte avantage sur les trajets et les jours. Parce que le problème de la carte avantage, c'est que ça s'applique pas sur tout le temps. Donc, c'est ce point qu'il faut vérifier. Je crois qu'après, il y a aussi une carte, il faudrait que je vérifie, mais sur les voyageurs très réguliers. Je me demande si elle s'appelle pas fréquence ou un truc comme ça.
0: Ah,
4: donc,
0: oui.
4: À vérifier quand même. Vous avez sur le site de la SNCF toutes les cartes. Mais à mon avis, la carte avantage, quand on le prend aussi si souvent, oui, c'est un bon plan.
0: Voilà, ma Danielle, ça vous va ?
3: Très bien.
0: On vous fait un gros bisou, Danielle. C'est un peu familier, mais j'ai envie de vous embrasser.
3: Et moi, je peux vous poser une question ?
0: Bien sûr.
3: Alors, je n'arrive pas à m'inscrire sur le site, ça ne me prend pas.
0: Ah bon, sur ici.fr ?
5: Pour le jeu ?
3: Oui.
0: Pour le jeu. Alors, vous allez parler avec notre chère et tendre Sadika au standard. Elle va vous décrire exactement la marche à suivre. Parce que normalement, il y a une page dédiée qui est au fond du site, là, tout en bas. Mais elle va vous réexpliquer. Voilà. On vous fait un gros bisou, Daniel. On va lire aussi une petite question très rapidement, Aude Razo.
5: Oui, c'est Claude qui avait commandé pour ses deux enfants deux billets Metz-Paris en Ouigo.
0: Ouais.
5: Il nous a laissé un message, il m'a dit le Ouigo a été annulé, j'ai dû repayer deux nouveaux billets, 144 euros. Est-ce que la SNCF, Valère, était en droit de m'imposer de racheter un nouveau billet ?
4: Il y a sans doute un décalage entre le remboursement du premier billet et l'achat du deuxième. La vraie question, c'est si le deuxième a coûté plus cher que le premier, il faut faire une réclamation.
0: Ok, merci beaucoup Valère.

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2: Midi 32 sur votre radio, ICI, bienvenue dans votre nouveau rendez-vous quotidien. On vous doit bien ça, c'est son titre. Je m'appelle Enora Malagré, je suis avec Aude Razo, Valère Coréard et Elsa Wolinski. On vous a parlé bon plan vacances. Si vous avez des questions à nous poser, 0810 055 056, c'est votre antenne. Vous êtes ici chez vous, on est ensemble jusqu'à 13h, un peu plus tard, dans un court instant d'ailleurs même. Aude et Valère nous parleront rappel de voiture, mais pour l'heure, c'est Bruno qui nous a laissé un message sur notre boîte vocale.
3: Bonjour la team ICI, je suis Bruno de Talence à côté de Bordeaux et j'entends parler autour de moi de cashback permettant de récupérer de l'argent sur les achats. Ça m'a l'air un peu compliqué, vous pouvez m'aider ? Merci.
2: Cashback, pardon, je ne sais pas du tout ce que c'est.
4: Moi non plus, je ne sais pas ce que c'est.
5: Le cashback, c'est des programmes de fidélisation ou d'achat qui vous permettent de récupérer un petit peu d'argent, une petite somme à chaque fois que vous achetez chez des enseignes partenaires. Donc ça peut prendre la forme d'une application notamment, ou d'une petite extension sur votre, navigateur
4: SNCF,
5: internet.
4: Ah mais sur SNCF d'ailleurs, on nous demande ça parfois
5: Oui, parce que vous avez peut-être une application installée. Mmh. Alors, en gros, vous achetez un billet SNCF 100 euros et puis vous avez 3% de cashback dessus. Ça veut dire que sur les 100 euros, vous allez récupérer 3 euros. Mmh. Ça va rentrer dans une cagnotte. Et dès que vous atteignez les 20 euros, ça va sur votre compte bancaire.
2: Okay.
5: Ça, c'est pas mal. Moi, je vous conseille de le faire. Souvent, c'est connecté aussi avec votre compte en banque, en fonction des écritures et de là où vous faites vos achats. Et vous récupérez comme ça un petit peu de sous. Mais, il y a un mais, bien sûr, c'est qu'on vous sollicite beaucoup sur des promotions, sur du cashback supplémentaire. Donc je trouve que ça pousse un peu à la surconsommation.
2: À la conso, ouais.
5: Voilà. Et le problème, c'est que pour cumuler 20 euros, il faut quand même faire pas mal d'achats ou être hyper vigilant. Et puis à la fin, on vous propose tellement que vous risquez de tomber dans le piège d'acheter quelque chose dont vous n'aviez
2: dont
5: pas
2: on a
5: vraiment
2: pas besoin.
5: Besoin. Donc si vous le faites, vous le mettez en sourdine, vous le laissez filer. Et quand c'est prêt, eh ben vous récupérez vos 20 euros. J'en profite d'ailleurs sur ce type de système. Vous avez aussi l'arrondi épargne. Ça, je trouve ça pas mal. Chaque fois que vous achetez, mettons, que c'est pas un chiffre rond, en dessous, mettons, de 2 euros, 3 euros, eh ben le petit surplus, vous le placez sur un compte en banque. Vous faites vous-même vos petits arrondis.
2: J'aurais dû épouser Valère Coréa.
5: Et vous faites vos économies.
4: Et puis
5: je rajoute encore une couche. Vous pouvez même le placer sur des placements, alors certes risqués, mais qui peuvent aussi être intéressants. Bon, voilà, on
2: c'est
5: en reparlera.
2: Incroyable. Et en parlant d'argent, tout au long de l'année, je booste votre pouvoir d'achat. C'est 200 euros à dépenser dans une grande enseigne. Et c'est Nathalie qui s'est inscrite sur le site ici.fr. Bonjour Nathalie.
6: Bonjour Enora.
2: Oh là là, cette petite...
6: Oh là là, j'en reviens pas.
2: Ah bon?
6: Mais carrément pas.
2: Ouais, je vous écoute. Ouais. Vous habitez Aisanville, donc vous écoutez via ICI Paris Île-de-France. Vous êtes fonctionnaire, vous avez deux grands garçons et un petit enfant.
6: Oui.
2: Et c'est gagné, là.
6: Bravo. Oh, mais c'est dingue.
2: Bah ouais.
6: Ah non, mais je réalise pas. Hein, c'est incroyable.
2: Vous
6: incroyable.
2: Le méritez, Nathalie. C'est votre émission, c'est votre rendez-vous. Voilà, ça va vous aider un tout petit peu. On est là pour ça et on vous doit bien ça. Merci Nathalie, on vous embrasse très très fort. On va s'écouter un petit Nino Ferrer, La maison près de la fontaine. On est ensemble jusqu'à 13h, midi 36.

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1: Nino Ferrer, la maison près de la fontaine, sur votre radio ici. On est ensemble jusqu'à 13h. 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
1: Oui, c'est vrai, on vous doit bien ça. C'est votre émission, votre rendez-vous. Vous avez des questions, on a les réponses. 0810 055 056, c'est votre numéro. C'est gratuit, évidemment, c'est un WhatsApp. Il est midi 39. Et on va parler avec Valère Coréard et Audrazo du rappel de voiture. Alors, je ne suis pas motorisée, je ne sais pas ce que c'est.
3: Alors, Audrazo. Déjà, pourquoi j'en parle? Parce que Volkswagen vient d'annoncer qu'elle rappelait plus de 2 millions de voitures dans le monde et que Audi, filiale de Volkswagen, rappelle près de 700 000 voitures. Pourquoi? Pour un risque de corrosion du système de direction. Donc on rappelle la voiture, en fait, il faut l'emmener au garage, il faut l'emmener chez le concessionnaire pour faire une réparation, pour checker, voilà. Donc évidemment, ça concerne des modèles bien précis. Donc là, si on parle de Volkswagen Audi, c'est les Golf, les Tiguan, les Touran, les Caddy, les Q3 pour Audi, par exemple. Attention, c'est pas toutes, ça dépend aussi de la date à laquelle elles ont été fabriquées. On parle en fait d'un souci dans la fabrication.
1: Si vous êtes concerné, hein, 0810 055 056, appelez-nous.
3: Alors, évidemment, vous dites, j'ai pas de Volkswagen, j'en ai rien à faire. Non, attention. En fait, je vous donne un petit chiffre. Sur le site Rappel Conso, depuis janvier, déjà, il y a eu plus de 200 campagnes de rappel de véhicules recensées. Mmh. C'est énorme. En fait, il y a celles qui font beaucoup de bruit, comme celle de Volkswagen la semaine dernière, puis il y en a d'autres qui se font un peu à bas bruit. Alors, ça peut être pour plein de choses. Ça peut être une batterie qui surchauffe, ça peut être une fuite de carburant dans le moteur, ça peut être une défaillance logicielle, ça peut être un module qui est défectueux, que sais-je. Bon, il y a eu quand même beaucoup de grosses campagnes de rappel ces dernières années. Vous vous souvenez des airbags Takata, extrêmement dangereux, ces airbags défectueux. Ça, oui. Il y a eu aussi les moteurs PureTech, les marques les plus rappelées. On a Stellantis, on a Volkswagen. C'est pas mal de vérifier, en fait, si on est concerné ou pas. Et ça, c'est vraiment très important, se dire, on peut de temps en temps aller faire un petit tour, voir s'il n'y a pas un petit souci sur ma voiture.
4: Oui, d'ailleurs, à ce propos, il y a une procédure très simple pour vérifier si vous êtes concerné par un rappel, parce que parfois, ça peut avoir des conséquences dramatiques. Il faut vraiment écouter ces rappels. C'est, en fait, vous allez sur le site du constructeur de votre voiture, donc, je ne sais pas, c'est Audi ou Volkswagen qu'on vient de citer, ou n'importe qui. Et là, vous avez normalement une rubrique rappel sur leur site.
1: D'accord.
4: Vous y entrez ce qu'on appelle le VIN de votre voiture pour savoir si vous êtes concerné par ce rappel. En fait, le VIN, c'est le numéro d'identification unique du véhicule. C'est 17 caractères et il est généralement gravé sur le véhicule et surtout, il est indiqué à la case E de la carte grise.
1: D'accord.
4: Vous prenez votre carte grise, case E, c'est le VIN. Vous allez sur le site de la marque de votre voiture et vous vérifiez si ça fait l'objet d'un rappel. Parce que Aude l'a pas encore dit, mais dans certains cas, il y a des conséquences dramatiques de pas suivre un rappel.
3: Je précise qu'on est prévenu, évidemment, si la voiture fait l'objet d'un rappel, mais on est prévenu à condition quand même que l'adresse sur la carte grise soit à jour.
4: Exactement.
3: Est-ce que vous avez bien mis à jour lors du dernier déménagement? Vous avez bien prévenu que vous aviez déménagé? Parce que du coup, on va essayer de vous contacter via l'adresse qui est écrite sur votre carte grise. Donc ça, très important aussi, avoir bien son adresse mise à jour sur la carte grise. Sur effectivement les différentes sortes de rappels, la plupart du temps, c'est le plus classique, c'est un rappel de sécurité. Vous prenez rendez-vous avec le concessionnaire, le garage, pour faire la réparation. Et puis, vous avez le stop drive. Le stop drive, ça, c'est un mot qu'on a beaucoup entendu quand il y a eu notamment l'affaire des airbags Takata, extrêmement dangereux. En fait, ça veut dire qu'on vous demande de ne plus conduire.
1: D'arrêter
3: immédiatement. Vous contactez le constructeur pour organiser la prise en charge. C'est vraiment pas du tout à prendre à la légère. Il y a un automobiliste qui est mort à Annemasse en début d'année. Il avait une C3. Sa voiture faisait l'objet d'un stop drive à cause de son airbag de marque Takata. Il avait reçu une lettre recommandée pour le prévenir. Il avait été prévenu aussi lors du contrôle technique. Il faut pas prendre à la légère tous ces avertissements. Et donc, j'en profite parce qu'il y a ce rappel Volkswagen, mais évidemment, ça peut être à n'importe quel moment. Donc, bien être attentif si vous êtes concerné ou pas.
1: Et si vous avez des questions sur le rappel de votre voiture, ça se passe au 0810 055 056. Pour l'heure, on va écouter un Amerloc, Weezer, Iceland. Oh là là, Island in the Sun. Je suis désolée, je suis bretonne, j'ai pas l'accent anglais. Que voulez-vous, chers amis? Tout de suite.

0: Weezer Island in the Sun sur votre radio ici, on est ensemble jusqu'à 13h.
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0: 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Midi 46 en plein cœur de votre nouveau rendez-vous quotidien, enfin en plein cœur, il nous reste malheureusement un petit quart d'heure, ça passe à une vitesse folle cette histoire, tellement on est bien ensemble, vous avez énormément réagi au 0810 055 056, notamment sur les bons plans vacances. Nous avons tout de suite Anne-Marie que nous allons prendre à l'antenne. Bonjour chère Anne-Marie.
2: Bonjour l'équipe d'ici.
0: Bonjour. D'où vous nous appelez Anne-Marie?
2: Du Mans, dans la Sarthe.
0: Du Mans, eh bien, on embrasse tous les habitants de la Sarthe. Alors, vous aviez une question à nous poser, on vous écoute.
2: Oui, j'aurais voulu savoir si, lorsqu'on prend des billets pour la SNCF, il était préférable de prendre deux allées ou de prendre systématiquement un aller et un retour.
0: Oh, quelle bonne question, chère Anne-Marie, merci beaucoup de l'avoir posée.
3: Bon, quand on regarde, en vérité, il faut comparer les deux. En général, l'aller-retour est optimisé. Je vous conseille aussi de vérifier les conditions des billets, parce que dans un aller-retour, c'est un package. Quand vous faites deux allées, ça peut un petit peu changer. Mais vous avez raison, c'est une bonne idée. Moi, je l'ai jamais fait, mais pourquoi pas tester les deux allées. Peut-être qu'avec la tarification dynamique, ça peut vous ouvrir une petite réduction. Ça prend un tout petit peu plus de temps, mais c'est pas mal.
0: Merci, Valère Coréard. Elsa Wolinski, il y a aussi un bon plan, c'est où aller au fond en vacances.
4: Mais hors des sentiers battus, vous avez les régions les moins visitées, effectivement, de France. Vous avez la Creuse, le Morvan, la Loire, le Pays de Bray, l'Alsace du Nord. Allez-y, n'ayez pas peur.
0: On a tellement un beau pays, et je vous recommande d'ailleurs le guide du routard spécial hors sentier battu. Il y a toute une liste de nos territoires français, comme l'a dit Elsa, qui sont moins visités, qui sont absolument magnifiques. Odrazo. Nous avons un auditeur, place aux auditeurs, Jean-François, qui nous appelle d'ici, pays d'Auvergne d'ailleurs. Oh là là, l'Auvergne, qu'est-ce que c'est beau aussi, qu'est-ce qu'on y mange bien, mon Dieu, j'ai faim. Jean-François, bonjour.
5: Oui, bonjour.
0: Comment allez-vous?
5: Très bien.
0: C'est parfait, on vous écoute, cher Jean-François, c'est votre antenne.
5: C'est pour faire part d'une expérience.
0: Oui.
5: J'ai écouté tout à l'heure qu'il fallait absolument réserver par les plateformes. Et il nous arrivait une petite mésaventure aux États-Unis en 2017.
0: Mm-hmm.
5: C'est-à-dire que nous avions prévu d'aller voir l'éclipse totale de soleil aux États-Unis.
0: Mmh. Ouais.
5: Et nous sommes arrivés le soir à l'hôtel et nous avions réservé par je peux le citer.
0: Oui, bien sûr, allez-y.
5: Booking. Et disons l'établissement n'avait pas notre réservation.
0: Ah.
5: C'est-à-dire qu'on avait réservé pour $125 à l'époque deux chambres. Et bizarrement, il leur restait deux chambres, mais par contre à $450 la chambre.
6: Oh là là. Et vous avez pu vous retourner, Jean-François? Comment vous avez fait? Est-ce que Booking vous a remboursé?
5: Eh ben, c'est justement ce que je veux dire, c'est que Booking nous a dit prenez-les. De toute façon, il y avait rien de réservable à 100 km à la ronde. Donc ils nous ont dit réservez-les et on vous rembourse.
6: Donc voilà, d'où l'importance effectivement dont parlait Jean-François de passer par les plateformes de location, parce que ça sécurise en cas de problème. Là, Jean-François, merci, parce que du coup on a un très bon exemple. J'en profite, puisqu'on parle à nouveau d'arnaque et de Booking, vous avez peut-être entendu parler cet été, il y a eu une vague énorme d'arnaque liée à Booking.
0: Spécialement
6: en fait, vous réserviez, alors il n'y a pas de raison qu'il ait passé à Noël, elle a tout ça, il y a eu cet été, il n'y a pas de raison qu'il ait passé à Noël. Vous réservez sur Booking un hôtel et dans la foulée vous recevez un WhatsApp avec votre nom, la date de réservation, le nom de votre hôtel, etc.
0: Mm-hmm.
6: On vous demande de régler le plus rapidement possible. Là-dessus, énorme vigilance. Il y a une auditrice, Morgane, qui m'avait envoyé tout le détail des messages WhatsApp qu'elle avait reçus. C'était hyper bien fait. En fait, globalement, c'est l'hôtel qui s'est fait pirater. Il a récupéré les noms des clients, les dates de réservation et après leur téléphone, et il leur écrit directement pour leur dire allez, payez maintenant. Sauf qu'en fait, vous ne payez pas l'hôtel, vous payez l'escroc, tout simplement. Donc attention à ces messages WhatsApp qui arrivent dans la foulée d'une réservation.
0: Merci, cher Odrazo. Merci aussi à notre auditeur Jean-François. 0810 055 056, c'est votre antenne. Vous avez des questions, ça tombe bien, on a les réponses. À tout de suite sur votre radio ici. 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
4: Midi 52 sur votre radio Ici. Pardonnez-moi, je ricane parce qu'Elsa Wolanski vous a préparé une chronique.
7: Il
4: faudrait mettre la photo sur le site ici.fr. Elle vit tellement ses chroniques qu'elle a un accessoire. Exactement. Elle a un déguisement. Parce que vous allez nous parler de Noël.
7: Imaginez à Noël que ça va vraiment
4: être... Mon Dieu, elle va venir déguisée en reine dans le studio. Ça va être divin.
6: Elle a un petit paquet cadeau sur la tête.
4: Voilà, exactement. En serre-tête, c'est sublime.
7: Alors, si je vous fais écouter ça... C'est à quoi ?
4: Noël !
7: Évidemment, le sapin, les guirlandes, les cadeaux, Maria Carey décongelée,
4: oh là là.
7: Et les téléfilms où une femme surmenée quitte New York, retourne dans son village natal, qu'elle a,
4: oui.
7: Et dans une maison qu'elle a sûrement échangée d'ailleurs,
4: oui.
7: Et tombe amoureuse d'un menuisier qui fabrique des jouets en bois. Mon rêve, je vous assure. Il y a quelques années encore, les téléfilms de Noël commençaient au début du mois de décembre. Aujourd'hui, ils débarquent dès la mi-octobre. Noël, sauf qu'il y a quand même un petit problème. On est en septembre, on n'est même pas encore en octobre. On est bien d'accord, parce que visiblement, il y a comme une amnésie temporelle. Je ne parle pas du climat, je parle de l'amnésie temporelle. Alors, je parle de Noël. Effectivement, Noël est déjà là. Chez Action, Emma... Partout, les décorations ont débarqué dès le début du mois de septembre. À Lille, une boutique entièrement consacrée à Noël a ouvert les portes le 11 septembre. Chez Ikea, les collections de Noël sont arrivées le 25, soit à plus de 100 jours du réveillon. Plus de 100 jours quand même. On n'a même pas fait Halloween qu'on est déjà en train de fêter Noël, les amis. On n'a pas encore creusé une citrouille qu'on nous vend déjà des boules pour le sapin. D'ailleurs, dans certains magasins, les deux cohabitent. Les citrouilles, les fantômes, les squelettes et juste à côté, les reines, les lupins et le Père Noël. On est dans une espèce de grand embouteillage de fête. Alors attention, attention. Moi, j'adore Noël. Vraiment.
4: Ça se voit.
7: Je fais partie de la team qui installe son sapin très tôt et qui le garde jusqu'au mois de mai. Plus. À ce stade-là, d'ailleurs, ce n'est plus un sapin de Noël, c'est comme un membre de la famille, je vous assure. Donc, je ne vais certainement pas me plaindre qu'on me propose des guirlandes. Mais septembre, quand même. Alors, à ce rythme-là, l'année prochaine, on achètera nos boules de Noël avec notre crème solaire, évidemment. Alors, pourquoi Noël arrive-t-il toujours un peu plus tôt ? Maintenant, chaque année. D'abord, parce que les enseignes se livrent une véritable course de vitesse. Il faut être la première à installer Noël pour être la première à nous donner envie de l'acheter. Ensuite, parce que toutes ces décorations sont déjà là. Elles ont été commandées parfois un an à l'avance, fabriquées malheureusement notamment en Chine, transportées par bateau et livrées dans les entrepôts à la fin de l'été. Et stocker, ça coûte cher. Donc plutôt que garder des milliers de cartons de guirlandes, ils n'ont pas vos bons plans, Valère, et de rennes pendant deux mois, autant les mettre tout de suite en rayon.
4: D'accord.
7: Et puis, il y a le Black Friday. Évidemment, je ne l'ai pas très bien dit. Le
4: bah,
7: Black
4: on est de la même équipe. Friday.
7: À l'origine, c'est un vendredi de promotion à la fin du mois de novembre. Aujourd'hui, il s'étale pratiquement sur tout le mois et c'est devenu l'un des grands moments où on achète ses cadeaux de Noël. Résultat, les achats commencent plus tôt aussi parce qu'on a peur que les produits les moins chers soient dévalisés. Et puis, évidemment, quand le budget est serré, acheter les cadeaux en septembre, octobre, novembre permet d'étaler effectivement les dépenses au lieu de tout payer en décembre. Et puis, il y a une dernière explication. Cécile Désonnet, qui est directrice d'études chez Futurible, un centre de réflexion sur les évolutions de nos sociétés, et aussi autrice de La Société des Besoins, parue chez Gallimard en 2025, explique qu'on vit dans une époque, et on le sait, très anxiogène, où effectivement les bonnes nouvelles et les occasions de se faire plaisir semblent parfois de plus en plus rares. Alors, on peut se dire quand même que commencer Noël plus tôt, et surtout le faire durer plus longtemps, ce serait aussi une manière de se rassurer. Et là, je comprends beaucoup mieux. Parce qu'au fond, quand on achète Noël en septembre, peut-être qu'on n'achète pas seulement des boules et des guirlandes, on achète aussi un peu d'enfance, un peu de douceur, un peu de lumière, la promesse qu'il va se passer quelque chose de joyeux. Et peut-être que c'est aussi pour ça que les téléfilms de Noël fonctionnent si bien. On connaît l'histoire, on connaît même la fin. Au bout de 4 minutes, on sait déjà qui va tomber amoureux de qui. Alors oui, Noël en septembre, c'est beaucoup trop tôt, octobre aussi, mais finalement, si on a tellement envie d'allumer les guirlandes avant l'heure, c'est peut-être simplement parce qu'on trouve qu'il fait un peu trop sombre
0: dehors.
8: Oh là là, oh,
0: voilà. Merci Elsa Wolinski, merci infiniment.
6: J'ai une confession, j'adore les téléfilms de Noël.
4: Oh là là, effectivement,
6: on connaît tout dès la première seconde, on a tout compris, mais je trouve ça très réconfortant.
8: Je vois Valère Correard qui pique du nez.
3: Non, non, non, parce qu'elle a donné des bons plans budget en disant qu'il fallait étaler tout ça. Je vois qu'elle vient sur mon périmètre.
4: Je viens un petit peu, je me grignote petit à petit.
0: Merci infiniment Elsa Wolinski, on parle de Noël avant l'heure. 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Profitez-en, parce que la semaine prochaine, ça sera qu'une seule fois dans l'émission. Nous allons accueillir notre gagnante, je crois qu'elle s'appelle Anne. Bonjour Anne.
9: Bonjour.
0: Oh, quelle voix enchanteresse et pleine de pêche. Vous nous appelez d'où, Anne?
9: Des Landes.
0: D'accord, très bien. Eh bien, on embrasse tous les Landais et les Landaises, quelle belle région. Et sachez-le, chère Anne, c'est gagné.
4: Bravo.
0: Bah oui,
9: je suis trop contente. Je suis contente de vous avoir au téléphone aussi.
0: Mais moi aussi, je suis contente.
9: Je vous regarde dans le magazine de la santé et tout, et c'est trop bien.
0: Merci.
9: Je suis contente, en fait.
0: C'est très gentil.
9: Vous m'avez appelé tout à l'heure, j'étais à l'espace jeu avec les petites, et là, elles sont en couche, elles attendent d'aller se coucher.
0: Eh bien, écoutez, on booste votre pouvoir d'achat. C'est ça qui est merveilleux dans cette émission. Je vous embrasse très très fort, Anne. Prenez soin de vous. J'embrasse du coup mes chers collègues du magazine de la santé. J'ai ramené mon Valère Coréard d'ailleurs dans l'aventure. C'est tous les jours entre 15h et 16h, voilà, sur France 2. Parce qu'on aime beaucoup France Télévisions, vous le savez. Demain, figurez-vous, on va parler des maisons fissurées, chers amis. Émission très importante. Si vous avez malheureusement votre maison qui a été fissurée, notamment à cause de la sécheresse, appelez-nous 0810 055 056. Gros dossier, on reçoit même une spécialiste, chère Aude Razo, pour parler précisément de ce sujet. Merci ma Céline pour la réalisation de cette merveilleuse émission. Merci Julien à la technique, Sadika au standard, Gwenel à la préparation. Merci à ma merveilleuse équipe, Elsa, Valère, Aude Razo, pardon. Quant à moi, je vous dis à demain.

0: 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Ève, lève-toi de bonne heure à 4h58 sur Ici. Soyez les bienvenus ce mardi matin 5 octobre. On fête les Bruno aujourd'hui. Bonne fête à tous les Bruno qui se réveillent avec nous.
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0: Bonjour Cyril.
3: Bonjour Louis, bonjour à tous. Bonjour à tous, bonjour à toutes et à tous. Ça commence bien.
0: Mais ça commence très bien, vous en faites pas. Ce matin ici, vous révèle les résultats d'une enquête qui concerne directement nos assiettes. Retrouve-t-on des PFAS, ces polluants éternels, dans les œufs que nous mangeons, Cyril?
3: Eh bien oui, sur 91 œufs analysés partout en France, près de 60% contiennent des PFAS et 1 sur 4 dépasse même les seuils réglementaires.
0: On va en parler bien sûr avec vous dans le tour de l'actualité dans quelques secondes et tout au long de cette journée entièrement dédiée à ça sur nos émissions avec cette investigation entre Radio France et nous tout au long de la journée. Ici à dès 5h, c'est toute une équipe bien entendu avec Sarah, la rédaction en chef aujourd'hui, Iki à la réalisation de l'émission et Saveria qui vous accueille au standard.
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0: Mardi 6 octobre, excellent réveil, il est 5h. C'est parti pour le tour de l'actu avec vous, Cyril Ardo-Redon. Qu'est-ce qu'il y a vraiment dans nos œufs?
3: Plus de la moitié des œufs que nous consommons contiennent des PFAS, des polluants éternels. Pire encore, un quart dépasse les seuils réglementaires. C'est le résultat édifiant d'une étude du réseau ICI et de la cellule investigation de Radio France que l'on vous dévoile ce matin. Il s'agit pourtant d'un aliment que nous adorons, pas cher et plein de qualité nutritionnelle. Mais donc, Flavien Groyer, leur consommation peut s'avérer dangereuse.
4: Oui, si les seuils réglementaires qui s'appliquent en France sont franchis et que vous en mangez très souvent, il y a un vrai risque pour la santé. Ces polluants sont néfastes pour le système immunitaire et peuvent provoquer des cancers et des maladies cardiovasculaires. Il faut donc éviter de consommer ces œufs avec des taux élevés de PFAS. Pour nous aider à y voir plus clair, une autorité européenne a publié plusieurs recommandations en 2020. Un enfant de 20 kg ne devrait pas consommer par semaine plus d'un œuf contenant la quantité réglementaire de PFAS. Pour un adulte de 70 kg, pas plus de 4 œufs par semaine, quelle que soit leur cuisson. Pour savoir si vos œufs sont pollués, renseignez-vous sur des contaminations au PFAS détectées récemment auprès des agences régionales de santé ou faites analyser les œufs directement dans un des 4 laboratoires agréés en France.
3: Et les résultats complets de notre étude sont à retrouver sur notre appli et notre site ici.fr. Des nouvelles rassurantes face au Covid-19. La reprise de la circulation du virus constatée en France depuis plusieurs semaines n'a pas jusqu'ici eu un impact sanitaire nécessitant d'avancer la campagne de vaccination. C'est en tout cas ce qu'indique le ministère de la Santé. La vaccination doit démarrer mi-octobre. Elle sera couplée comme les années précédentes à celle de la grippe et elle reste recommandée particulièrement pour les personnes les plus fragiles.
0: Mobilisation des lycéens, acte 3 aujourd'hui.
3: Avec des dizaines de milliers d'adolescents attendus dans les rues partout en France. Hier, près de 1000 personnes ont été interpellées à travers tout le pays. Alors faut-il s'attendre aujourd'hui à de nouvelles scènes de débordements et d'interventions policières? Le ministère de l'Intérieur espère un calme relatif, car aujourd'hui, les syndicats de l'éducation nationale seront présents dans les cortèges aux côtés des lycéens. Yannick Falt.
5: Une source policière résume l'état d'esprit des forces de l'ordre avec les syndicats qui entrent dans la danse. Le mouvement devrait être plus structuré. Un haut gradé de la police abonde. Les organisations syndicales ont l'habitude avec leurs propres services d'ordre. C'est plutôt rassurant. Mais derrière ce constat, une crainte demeure. Celle de Black Bloc en tête de cortège à Paris, mais aussi dans les bastions de l'ultra-gauche. Nantes, Rennes, Toulouse, Lyon, Strasbourg notamment. Le renseignement territorial anticipe aussi d'éventuels pillages de magasins et d'y surveiller la situation dans les petites villes où les effectifs de policiers et gendarmes seront moins importants. Enfin, au-delà des éventuels débordements, c'est la mobilisation qui sera scrutée aujourd'hui avec la participation des enseignants et parents d'élèves, des étudiants, mais aussi de collectifs disparates contre les violences policières, mouvances pro-palestiniennes, gilets jaunes. Deux scénarios sont envisagés au ministère de l'Intérieur.

0: intérieure, une bascule du mouvement ou au contraire une pression qui retombe grâce aux syndicats.
1: Et depuis le début de la mobilisation lycéenne, plus de 5000 personnes ont été placées en garde à vue, en très grande majorité des mineurs. Selon le gouvernement, 715 membres des forces de l'ordre et 215 élèves ont été blessés. 10 enquêtes ont été ouvertes par l'IGPN, la police des polices. Justement, une enquête administrative ouverte à l'encontre d'un policier de Perpignan dans les Pyrénées-Orientales. Il est accusé d'avoir tenu des propos racistes et sexistes lors d'une manifestation lycéenne. Sur une vidéo, on voit l'agent arborer des écussons attribués à des milieux néo-nazis. À une jeune fille qui se plaint des gaz lacrymogènes, on l'entend aussi évoquer les racailles et les blédards qui veulent, je cite, la violer. La couverture d'un livre réalisé par Salvador Dali, dérobé dans un musée privé à Issoire, dans le Puy-de-Dôme. Ça s'est passé dans la nuit de dimanche à lundi. Le parquet qualifie cette œuvre de pièce exceptionnelle et unique. L'enquête est confiée à la brigade de recherche de gendarmerie de Clermont-Ferrand.
2: Et puis en foot, les Bleus renversants.
1: La France s'impose 4-1 face à la Belgique après avoir pourtant été menée 1-0. Match pour le compte de la 4e journée de la Ligue des Nations. Et Julien Froment, on doit ce magnifique revers à 3 hommes, Désiré Doué, Ryan Cherki et Michael Olise.
3: Un coaching payant pour prolonger l'état de grâce. Zinedine Zidane, à l'heure de jeu, a envoyé la cavalerie quand les Bleus étaient mal en point. Ryan Cherki, Michael Olise et Désiré Doué, trois joueurs qui ont tout changé pour le plus grand plaisir d'Alexandre.
4: Ah bah là, ce soir, c'est ce qui s'est passé. Hein. Les entrants ont fait la différence. La feuille de match au début, on n'y était pas trop. Et quand ça a rentré, ça a marqué. C'était vraiment super.
3: Avec un joueur qui a impressionné François, c'est bien sûr Michael Olise, auteur d'un doublé.
5: Il a prouvé ce qu'il valait. Moi, je pense que ça sera le leader de l'équipe de France.
3: Même constat pour Zinedine Zidane, subjugué par le numéro 11 des Bleus.
6: Olise, bon, bah voilà, j'ai rien à dire. C'est juste exceptionnel ce qu'il fait.
3: Auteur de 4 buts et 2 passes décisives sur ce rassemblement, Michael Olise a endossé le rôle de leader laissé vacant par Kylian Mbappé et démontré que les Bleus, même sans leur attaquant star, même avec un Ousmane Dembélé très décevant, ont encore d'innombrables ressources en stock.
1: Et cette victoire permet aux Bleus de finir largement en tête de leur groupe de la Ligue des Nations. Premier rassemblement donc réussi pour Zinedine Zidane. La météo, Louis, c'est un temps sec et ensoleillé ce matin.
7: Oui, avec des nuages le long de la côte atlantique en début de journée. Pour les températures à 5h05, nous avons 9 degrés dans le Loiret, nous dit à Thierry sur notre page Facebook. 17 en Vendée, nous dit Sylvie. En milieu de matinée, les températures, elles, grimpent progressivement à Paris et Orléans. 18 degrés à Chambéry, 19 pour Avignon et Marseille, 21 degrés cet après-midi. Un temps changeant avec des averses et parfois même des averses orageuses qui gagnent du terrain à l'est avec des pluies attendues en Nouvelle-Aquitaine, en Occitanie, en Auvergne-Rhône-Alpes. Et pour les maximales, ce mardi après-midi, elles restent encore une fois très élevées. 26 dans le nord à Rennes, jusqu'à 27 degrés à Tarbes et à Biarritz cet après-midi.
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7: Soyez les bienvenus, tous les matins avant 6h, on vous donne la parole avec notre rendez-vous. Je recherche un auditeur qui, ce mardi 6 octobre, c'est la journée nationale des aidants, des personnes qui accompagnent au quotidien un proche, un malade, une personne âgée ou en situation de handicap. Alors ce matin avec vous Cyril, eh bien on recherche aujourd'hui un auditeur
1: qui... un auditeur qui aide un aidant ou une personne aidée qui aimerait adresser un joli message.
7: Un message d'encouragement, par exemple de soutien, merci, vous pouvez nous appeler dès à présent au 0810 055 056. Ici dès 5h, c'est toute une équipe avec vous. Et bien sûr, on vous donne la parole. On est ensemble jusqu'à 6h. On va retrouver Stéphane Bern dans 3 minutes. Et bien entendu, vos chansons préférées qui accompagnent peut-être votre premier café ou votre trajet en voiture ce matin avec les Bee Gees.

0: la fièvre du samedi soir avec les Bee Gees sur ici. À 5h10 ce matin, on va retrouver Stéphane Bern qui nous emmène en Auvergne.
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0: Et plus précisément, même au Puy-en-Velay, Cyril.
3: Avec la fameuse lentille verte du Puy-en-Velay, cultivée depuis l'époque gallo-romaine et que l'on surnommait le caviar du pauvre. Une anecdote peu commune racontée par Stéphane Bern à 5h25.
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0: Et dans Ici, ça entreprend, on découvre parfois comment transformer ce qu'on jette en bonne idée. Et c'est le cas aujourd'hui avec les pépins et les noyaux qui finissent à la poubelle la plupart du temps. Aujourd'hui, Catherine Quicondon, dans le Vaucluse, vous avez trouvé comment les réutiliser et en plus pour notre bien-être.
4: À Avignon, avoir des pépins, c'est plutôt une bonne chose.
5: Il y a un pépin, Pierre ? Répondez-moi franchement, il y a un pépin ?
4: Oui, oui, il y a un pépin, et pas qu'un seul. C'est la première marque française de produits cosmétiques naturels centrée sur les pépins et les noyaux de fruits, qui s'appelle logiquement pépins. Myrtille Shekhar et son conjoint Dino vous proposent des huiles, des crèmes, du sérum, des masques et des savons.
6: Alors nous, les deux coproduits qu'on utilise, c'est les pépins et les écorces, pour l'instant de grenade. À terme, j'espère qu'on ira plus loin dans la démarche, parce que c'est vraiment ce qui nous anime et qu'il y a plein de choses qu'on peut récupérer. Après, ce qui est plus compliqué, c'est la transformation de ces éléments. Donc c'est pour ça que pour l'instant, on s'est concentré sur les pépins, les écorces de grenade aussi, parce qu'on a eu la possibilité de s'en servir.
4: Chaque formule est développée par un docteur en biochimie spécialisé en cosmétique naturelle. Le laboratoire de production se situe à Avignon. Les savons sont fabriqués à Lille-sur-la-Sorgue. Pour récupérer ce qu'ils appellent des coproduits, ils font des partenariats avec des producteurs ou des transformateurs locaux.
6: On a un bon partenaire à Malocène, qui s'appelle l'atelier d'Hippolyte, avec qui on travaille le noyau d'abricot et le pépin de grenade. Eux transforment directement chez eux et on peut les récupérer en huile.
4: Leurs produits ont jusqu'à 99,7% d'ingrédients naturels. Certains ont 3 fois plus de vitamine E ou 3 fois plus d'antioxydants ou sont 5 fois plus riches en acides gras essentiels. Ils sont adaptés à tout type de peau, ce qui est plutôt pratique. Mais à quel moment Myrtille, qui a travaillé 10 ans dans le vin, s'est dit que ça serait bien de s'intéresser aux pépins et aux noyaux ? Le déclic est venu lors de sa grossesse et d'une envie plus large.
6: Nous, on veut prolonger le travail des agriculteurs. En ce moment, on le sait, le monde de l'agriculture n'est pas au top. Les vignerons aussi. Et du coup, c'est une façon pour nous de soutenir ce secteur à notre manière, en prolongeant leur travail, en utilisant leurs coproduits.
4: Et c'est tout à leur honneur. D'ailleurs, pour cette entreprise, Myrtille a reçu le prix du dynamisme entrepreneurial de la CCI Vaucluse. Les produits pépins sont disponibles dans une dizaine de points de vente du département, dont des pharmacies et des domaines viticoles. Il y a aussi leur nouvelle boutique ouverte cette année à Bédouin. Plus d'infos sur pépin.fr, pépin au pluriel. Merci à Ici Vaucluse pour cette idée qui prend soin de nous. Ici, ça entreprend à Avignon avec pépin et des cosmétiques malins.
0: Et sans pépin, Catherine, on vous retrouve demain à 5h15.
3: Et les pépins, même les gros problèmes des agriculteurs après un été de sécheresse, cette solution que certains ont trouvée pour essayer de surmonter leurs difficultés, louer leur bétail, ne plus être propriétaire de leurs vaches. Reportage à suivre dans quelques instants.
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0: Soyez les bienvenus ce mardi matin, l'écoute d'ici 5h14. Le sommet de l'élevage ouvre ses portes aujourd'hui près de Clermont-Ferrand.
3: Plus précisément à Cournon d'Auvergne. Un salon une nouvelle fois dans un contexte de crise agricole. Les éleveurs ont des difficultés de trésorerie après la sécheresse de l'été. Il va falloir notamment acheter du fourrage pour nourrir le bétail. Alors pour soulager les trésoreries, Edouard Marguier, certains décident de louer les vaches.
8: Comme dans n'importe quel bâtiment d'élevage, les vaches sont en train de ruminer. Particularité ici, les 2/3 du troupeau ne sont pas la propriété de l'éleveur. Ce sont des vaches en location.
9: On fait comme si c'était les nôtres, après ça ne change pas grand-chose, c'est juste une question d'écriture.
8: Benjamin Pelleret loue 95 vaches à une société qui s'ajoute à la cinquantaine qu'il possède. Ça lui permet d'avoir le nombre de bovins nécessaires pour produire le gros million de litres de lait qu'il doit livrer chaque année à sa laiterie.
9: Ça reste assez cher quand même d'acheter des vaches. Autour de 2000 euros la bête, ça commence à faire une belle somme d'argent.
8: Quand il s'est agrandi il y a une dizaine d'années, il a préféré louer ses animaux. Il a pu consacrer les 200 000 euros qu'ils valent à la modernisation de sa ferme.
9: Pour faire l'agrandissement, on a refait une salle de traite et tout. Les banques ne suivaient pas à l'époque, puisqu'on venait de traverser une crise du lait et tout. Donc comme les banques ne suivaient pas, on a repris plus de vaches en contrat pour garder la trésorerie pour faire les travaux.
8: Bien entendu, en échange des vaches, l'agriculteur doit verser un loyer. Il est de 28 euros par mois et par animal qu'il paye à la société propriétaire, l'entreprise Élevage et Patrimoine Maï Marguerite. Karl Darginov est l'un des représentants. Avec la crise actuelle, il multiplie les contrats.
10: C'est plus de 1000 éleveurs aujourd'hui partenaires, plus de 20 nouveaux éleveurs, 20 à 30 nouveaux éleveurs par mois qui nous rejoignent. Donc une forte accélération, tout ça notamment parce que des investisseurs français nous affectent une partie de leur patrimoine pour qu'on puisse acheter ces vaches.
8: L'argent vient en effet de particuliers qui payent 2300 euros pour une vache.
10: Ça permet à cet investisseur d'être réellement propriétaire d'une vache, qui va nous confier, il va nous donner un contrat de délégation de gestion pour qu'on puisse la mettre à la disposition d'un éleveur. On se chargera de collecter les loyers, on déduira les charges de fonctionnement et on distribuera le rendement. En fait, si vous deviez comparer, ça ressemble beaucoup à ce qu'on fait dans l'immobilier. Lorsque vous achetez un produit immobilier que vous confiez à une agence, qui se charge de vous trouver un locataire et de gérer les loyers, eh bien c'est le même principe.
8: Il assure que l'investissement est amorti en 10 ans avec un taux d'intérêt non garanti autour de 3% par an.
3: Un reportage sur une exploitation laitière de l'Orne, signé Édouard Marguier.
0: Dans 3 minutes, c'est la télé avec Patrice Gascoin. Ce matin, on va retrouver un champion du monde 98 pour son jubilé, Robert Pires, qui nous raconte les coulisses de la Derde Robert. C'est diffusé ce soir sur Canal Foot. On en parle juste après Axel Red sur ICI. Et cette chanson sortie en 93, issue de son album Sans plus attendre, voici Le monde tourne mal. Bon réveil.

0: Axel Red avec Le Monde Tourne Mal à l'écoute d'ici 5h20. 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
0: Au tour de Patrice Gascoin ce matin de nous éclairer avec sa lampe torche dans les coulisses TV. Aujourd'hui, Patrice, vous avez rencontré Robert Pires, champion du monde 98, à l'occasion de son jubilé diffusé ce soir sur Canal Foot.
4: Robert Pires, c'est l'un des plus beaux palmarès du foot français. C'est bien sûr un champion du monde 98, mais c'est aussi quelqu'un de gentil. Peut-être trop gentil.
5: Robert, tu t'assois à droite et à gauche. Pas de problème. Tu viens, provocation, tu es emmerdé, tu sais jouer au football. Muscle ton jeu. Muscle ton jeu, Robert. Si tu muscles pas ton jeu, fais attention. Je t'assure, tu vas voir. Tu vas avoir des déconvenues parce que t'es trop gentil.
4: Cette tirade devenue culte du sélectionneur de l'équipe de France, Aimé Jacquet, est extraite du documentaire Les yeux dans les bleus. La scène a été tournée dans le vestiaire des bleus juste avant la Coupe du Monde 98 que la France allait remporter. Et bien ce soir, devant les caméras de Canal Plus Foot, Robert Pires fête son jubilé. Un jubilé avec une pluie de stars, dont Aimé Jacquet. Et tout cela se déroule à Saint-Symphorien, à Metz. Vous allez assister à 3 matchs de 30 minutes chacun, matchs dans lesquels on retrouvera des anciens du FC Metz, mais aussi de Marseille, d'Arsenal ou de l'équipe de France. Lui qui totalise 79 sélections avec les Bleus. Alors juste avant d'aller faire la fête, j'ai demandé à Robert Pires s'il s'apprêtait à ressentir une émotion particulière à l'occasion de son jubilé. Robert Pires.
6: Bah écoutez, une émotion particulière, oui. C'était important aussi mettre en avant le club du FC Metz qui était extrêmement important dans ma vie professionnelle, dans ma vie aussi privée à l'époque. Donc voilà, c'est pour ça que ce soir, on se retrouve ici à Saint-Symphorien et surtout que l'on ait en tête une seule chose, s'amuser et faire la fête.
4: Est-ce que c'est important que ça soit diffusé sur Canal+, cette soirée ?
6: Bah écoutez, pour moi, oui. Aujourd'hui, comme vous le savez, depuis 6 ans, je suis consultant en Première Ligue sur la chaîne Canal+. On leur a proposé ce que l'on voulait faire. Ils ont accepté.
4: Vous êtes hyper affûté pour le match de soir. Est-ce que tous les autres joueurs vont l'être comme vous ?
6: Bah merci en tout cas pour le compliment. Mais oui, oui, ils sont tous affûtés. Je les ai prévenus. Hein. J'avais 2 questions. Est-ce que tu es disponible ? Ils m'ont dit oui. Et est-ce que tu seras affûté ? Ils m'ont dit oui. En plus, je leur ai mis un petit peu la pression, surtout qu'à partir du moment où je leur ai dit que le match serait en direct sur Canal+, je peux vous dire que les mecs, ils se sont mis au travail, ils ont perdu quelques kilos, moi aussi. Et surtout, c'est de faire plaisir aux gens qui sont là, au stade Saint-Symphorien, puis aussi les gens qui vont pouvoir regarder le match en direct sur Canal+.
4: Émotion en vue ce soir à partir de 20h45 sur Canal+ Foot avec la DER de Robert, le jubilé de Robert Pires.
0: Merci Patrice, on quitte le ballon rond pour une petite lentille, Cyril.
1: Oui.
0: Ça date de quand vous, à votre dernier plat de lentilles ?
1: Oula, c'est pas mon plat préféré, donc...
0: Et lentilles vertes du Puy-en-Velay, je parle de la bonne lentille.
1: Bien sûr, non mais toujours, on consomme local évidemment. Je sais qu'en plus vous êtes auvergnat, donc vous y tenez énormément aux lentilles.
0: Vous savez que j'allais vous attendre là-dessus en plus.
1: Mais non, moi les lentilles c'est pas mon plat préféré, donc ça fait quelques mois que j'en ai pas mangé.
0: Bon, on va essayer de vous convaincre ce matin, c'est la lentille verte du Puy-en-Velay à l'honneur. Avec Stéphane Bern que nous allons retrouver dans moins de 3 minutes puisque tout de suite vous allez profiter d'une nouveauté musicale aux côtés de Teddy Swims. Voici Mr. Know It All.
1: Monsieur, merci. Je sais tout.
0: Exactement.
1: C'est tout.
0: Allez,
1: moi.
0: Écoute, d'ici, c'est tout vous. Profitez, bon réveil avec nous, 5h25.

0: Nouveauté musicale à l'instant sur ICI avec Teddy Swims, mardi 6 octobre. Bon réveil avec nous, comme d'habitude avant les infos de 5h30. Un petit peu d'histoire aux côtés de Stéphane Bern. Ce matin, on voyage avec vous, Stéphane, dans une terre où une petite graine verte d'Auvergne valait presque de l'or dans nos assiettes.
1: Bien avant les avocats bio et les graines de chia, il y avait la lentille du puits. Le super aliment préféré de nos ancêtres, le Mbappé des légumineuses. Velay, époque gallo-romaine. Bien avant les labels et les chefs étoilés, les habitants cultivent déjà une petite lentille sur les terres volcaniques de la région. Les anciens volcans lui offrent une couleur vert bleuté et une peau particulièrement fine. Comme quoi, certaines catastrophes naturelles ont le sens du service après-vente.
2: Un volcan s'éteint, un être s'éveille.
1: Les Romains l'apprécient pour une raison très simple, elle pousse facilement, se conserve longtemps et nourrit bien. En clair, c'est le couteau suisse de l'alimentation antique. Le truc qu'on a toujours dans un coin du placard et qui te sauve un repas à la dernière minute.
3: Allez Lucien, il y a urgence, je te demande ça comme un service perso.
1: Quand la viande manque, la lentille est là. Quand les récoltes sont compliquées, la lentille est là. Quand l'église interdit la viande pendant les jours maigres, elle est encore là. La lentille, c'est un peu la collègue exemplaire qui ne pose jamais de RTT. Au Moyen-Âge, elle devient la meilleure amie des petites bourses. Les nobles mangent du poisson, les paysans mangent des lentilles. Peu à peu, elle hérite d'un surnom flatteur, le caviar du pauvre.
4: La montagne des caviars. Attention, hein. Gros grain, tu sais.
1: Une formule un peu optimiste, certes. Pas sûr que le caviar apprécie, ni les pauvres d'ailleurs. Mais pour des générations de Français, cette petite graine représente une bien belle sécurité alimentaire.
5: En triant des lentilles.
1: Les empereurs romains ont disparu, les royaumes aussi. Mais la lentille du puits est toujours là. En histoire, les héros ne portent pas toujours une couronne. Parfois, ils tiennent dans une cuillère.
0: 8 degrés, tiens, au Puy-en-Velay, tout de suite ce mardi matin. Votre météo complète, c'est juste après les infos, puisque tout de suite, il est 5h30. Voici l'actualité en France et dans le monde en 90 secondes. C'est avec vous, Cyril Ardo-Redon.
6: Un acte 3 sous haute tension, des dizaines de milliers de lycéens attendus une nouvelle fois dans la rue un peu partout en France pour dénoncer notamment l'insalubrité des bâtiments et le non-remplacement des professeurs. Aujourd'hui, les syndicats de l'éducation nationale appellent à se mobiliser à leur côté. Jusqu'à maintenant, plus de 700 policiers et gendarmes et plus de 200 manifestants ont été blessés. On vous dévoile ce matin les résultats de notre étude sur les œufs. Plus de la moitié contiennent des polluants éternels. Un quart dépasse les seuils réglementaires. Cette pollution provient notamment des sites industriels, des boues, des stations d'épuration ou de l'incinération des déchets. Les députés ont adopté hier une des mesures phares de la proposition de loi intégrale de lutte contre les violences sexistes et sexuelles. Ils se sont prononcés en faveur d'unités spécialisées au sein de la police judiciaire. Une mesure à plus d'1,5 milliard d'euros selon le gouvernement. L'examen du texte doit se poursuivre jusqu'à vendredi. C'est la journée nationale des aidants, ces personnes qui apportent une aide régulière à un proche âgé ou en situation de handicap. Ça concerne 8 à 11 millions de Français, pour la plupart des femmes. Orange débranche son réseau téléphonique 2G dans la moitié des départements. Avant l'autre moitié, dans deux semaines, les opérateurs veulent se concentrer sur la 4 et la 5G, mais il reste en France plus d'1 million de cartes SIM compatibles uniquement avec la 2G. Et puis le foot, après avoir été mené 1-0, les Bleus s'imposent finalement 4-1 face à la Belgique en Ligue des Nations. But de Désiré Doué, Ryan Cherki et Michael Olise.
0: Passe tout de suite à l'info du jour avec vous, Cyril. Plus de la moitié des œufs que nous consommons contiennent des PFAS.
6: Oui, les PFAS, ce sont ces polluants éternels. Pire encore, un quart des œufs dépasse les seuils réglementaires. C'est le résultat de notre étude du réseau ICI, de la cellule d'investigation de Radio France, que l'on vous dévoile ce matin. Et des centaines d'œufs ont été testés partout en France. Et le plus mauvais résultat concerne les Ardennes. Anne-Laure Barral, vous avez rencontré un couple d'exploitants sur la commune d'Arrecourt, près de Nancy.
7: Dindon, c'est Sardaigne.
8: C'est Sardaigne.
7: Pour Anne Abraham et sa famille, plus question de manger les œufs de leur poule. Pourtant, vivre dans la nature, c'était ce qui avait conduit cette infirmière belge, son mari et leurs quatre enfants à s'installer dans les Ardennes pour cultiver la terre.
8: Le projet, c'était de faire du maraîchage local, sur petite surface, juste pour faire de la vente directe, sans produits chimiques. Et donc, on se trouve dans une situation où, sans rien utiliser, tout est pollué.
7: En effet, depuis que la préfecture leur a confirmé en janvier la très forte contamination de l'eau de leur puits et de leur production, tout est à l'arrêt, explique Sébastien, le mari de Anne.
9: On vendait aussi des œufs en direct aussi lors des ventes de fruits et légumes. Donc oui, on a une grosse consommation aussi personnelle, enfin, surtout mon épouse et les enfants. Et voilà, ici, on a tout jeté.
7: Les Abraham ne s'attendaient quand même pas à avoir autant de polluants éternels dans leurs œufs, bien plus que ceux prélevés dans le couloir de la chimie près de Lyon.
8: C'est interpellant parce que quand vous êtes venu prélever pour votre enquête, on avait changé le système pour les alimenter en eau, donc déjà depuis plus d'un mois, donc on constate que les taux sont toujours trop élevés.
7: Les Abraham ont porté plainte contre X en mars dernier pour mise en danger de la vie d'autrui parce que cette pollution vient en grande partie de bouts de papeterie que le propriétaire précédent épandait comme fertilisant sur ses sols. Une pratique légale, mais dont Anne regrette de ne pas avoir été mise au courant au moment où elle a acheté la ferme.
8: Jamais personne nous a dit que des épandages au bout industriel avaient été effectués ou avaient été autorisés. Donc on ne pouvait pas savoir. Sans doute qu'on se serait posé la question en le sachant, de soit analyser les terres, soit pas acheter du tout.
7: Il existe un fonds d'indemnisation pour les agriculteurs victimes de pollution liée aux épandages de boues, mais Anne craint que cela ne couvre pas l'ensemble des 500 000 euros investis par la famille. Elle espère surtout retrouver de l'eau potable avant de pouvoir envisager toute nouvelle activité sur l'exploitation.
6: Un reportage d'Anne-Laure Barral et cette étude sur les PFAS dans les œufs est à retrouver dès maintenant sur notre appli et notre site ici.fr.
0: Merci Cyril. 5h34, tout de suite la météo de votre mardi à 6 octobre avec un temps sec et ensoleillé ce matin. Quelques nuages en début de journée, notamment le long de la côte atlantique. Pour les températures, 9 degrés dans le Loiret, nous dit Thierry sur notre page Facebook. Alors que Sylvie, elle, nous dit déjà 17 degrés du côté de la Vendée. Des températures qui vont monter naturellement en milieu de matinée à Paris et Orléans 18 degrés, à Chambéry 19, pour Avignon et Marseille ce matin 21 degrés. Cet après-midi, une météo changeante avec des averses et parfois même des averses orageuses localement dans le sud qui gagne du terrain à l'est avec des pluies attendues notamment en Nouvelle-Aquitaine, en Occitanie ou encore en Auvergne-Rhône-Alpes au cours de l'après-midi. Et pour les maximales, elles restent encore très élevées. On a 26 degrés attendus dans le nord à Rennes aujourd'hui, dans le sud 27 à Tarbes et à Biarritz.
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0: À 5h45 sur ICI, votre rendez-vous anti-arnaque, c'est avec Aude Razo. Ce matin, attention aux mails frauduleux qui se font de plus en plus nombreux et qui se font passer pour nos banques ou de grandes enseignes. Aude Razo vous donnera les bons réflexes justement à adopter pour les démasquer facilement. Et puis, le duel des auditeurs autour de l'actu, c'est pour vous dans moins de 3 minutes avec une information croustillante qui allie, vous allez voir, covoiturage et libertinage.
6: Ah oui.
0: Je vous en dis pas plus,
6: c'est un grand écart.
0: Je vous l'accorde. C'est à écouter et à découvrir juste après Daniel Balavoine, Vivre ou survivre sur ICI.

0: Daniel Balavoine, vivre ou survivre sur ICI, 5h39 tout de suite, le duel des auditeurs autour de l'actu.
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0: Avec un chiffre à trouver, le plus proche de la bonne réponse remporte une nouvelle fois sa radio ICI.
3: Oui, un poste radio multifonction absolument exceptionnel, vraiment multifonction. Il est équipé d'une lampe torche pour vous suivre le soir dans vos insomnies. Et puis nous aussi, on vous accompagne dans vos insomnies. Parce que le but de cette radio n'est pas que de faire lampe torche, c'est de l'allumer pour écouter la radio.
0: Exactement. Aujourd'hui, on va parler covoiturage et libertinage. Mais avant, on dit bonjour à Monique qui est avec nous.
3: Bonjour Monique.
4: Bonjour.
0: Monique, petit coup de fil ce matin des Alpes-Maritimes et en plein rangement de papier en plus.
4: Exactement.
0: Pour délaisser cette dure tâche, Monique, quelques instants, puisqu'on va jouer. Avant, on dit d'abord bonjour à Geneviève qui est avec nous.
3: Bonjour Geneviève.
5: Bonjour, c'était...
6: Oui, bonjour Monique.
0: Geneviève, vous nous passez un petit coup de fil. Vous êtes d'où, vous ? Mes yeux ne portent pas assez loin, je ne vois pas.
6: Moi, je suis à Barneville-Carteret, dans le département de la Manche.
0: Parfait, en plein petit déjeuner. On va jouer ensemble avec une question autour de l'actualité et cette information plutôt insolite repérée par nos confrères d'ICI Alsace. On connaissait le covoiturage pour aller travailler ou partir en vacances. Eh bien, deux entrepreneurs alsaciens viennent de lancer le covoiturage, mais cette fois-ci pour se rendre dans des clubs libertins. L'application s'appelle LibertyCar. Elle est présentée comme un mélange entre Tinder et Blablacar. Vous créez votre profil et puis vous covoiturez. En gros, le concept est assez simple. Selon vous, la question que je vous pose ce matin est relativement insolite. Combien de personnes se sont inscrites sur cette application en un petit peu plus d'un mois ? Il me faut un chiffre et c'est moins de 10 000. Geneviève ?
6: Je dirais bien 500. Hein.
0: 500 pour Geneviève. Monique, vous en pensez quoi ?
5: Ben, c'est plutôt difficile. Ben, je dirais... c'est délicat.
0: C'est le moins de le
5: Donc,
0: dire.
5: Donc, moi, je dirais 501.
3: 501. Eh bien, vous avez la réponse, vous, oui, Cyril. J'ai la réponse. C'est Monique qui est la plus proche, mais vous êtes quand même très loin. C'est 5300 personnes.
0: Ah, il fallait rajouter un petit zéro et c'était bon. Monique, bravo.
5: C'était plus facile de passer en deuxième, n'est-ce pas?
6: Et oui.
0: 5300. Et on a quelques explications, Cyril.
3: Oui, l'application a été lancée le 16 août dernier. Ses créateurs expliquent que 90% des clubs libertins se trouvent dans des endroits excentrés, ce qui complique les déplacements lorsqu'on n'a pas de voiture ou qu'on ne souhaite pas conduire après la soirée. C'est vous qui m'avez écrit ça, Louis, et je vous entends vous marrer quand je lis ce que vous me faites lire.
0: Ça m'a fait rire, tout simplement. Monique, merci d'avoir joué avec nous. C'était un plaisir de vous avoir ce matin. Reprise des rangements.
5: C'est moi qui vous remercie.
0: Et Geneviève, je vous souhaite un très bon petit déjeuner. Merci aussi. Dans quelques instants, enfin, vous allez voir, c'est Aude Razo et votre rendez-vous anti-arnaque. Votre rendez-vous anti-arnaque avec Aude Razo qui va nous parler des permis de conduire, les fameux permis roses qui vont passer à dématérialiser, des arnaques bien entendu qui se font de plus en plus nombreuses et qui pullulent. On vous apprend justement à les démasquer dans quelques instants. Et puis le duel des auditeurs autour de l'actualité, c'est votre rendez-vous juste avant 6h. Aujourd'hui, ce mardi 6 octobre, c'est une journée particulière, c'est une journée consacrée aux aidants, la journée mondiale des aidants. L'occasion avec vous, Cyril, de rechercher un auditeur qui souhaite délivrer un joli message.
3: Oui, un aidé ou un aidant qui aimerait effectivement adresser un mot d'encouragement, de soutien ou un simple merci. Il nous appelle tout simplement au 0810 055 056.
0: C'est Saveria qui attend vos appels ce matin. Un petit bonjour et venez délivrer votre message personnel lors de cette journée ô combien importante et symbolique qui concerne un grand nombre de monde. Dans quelques instants, votre rendez-vous anti-arnaque et puis la musique d'ici, bien entendu, avec vos chansons préférées. On aura le plaisir d'écouter dans quelques instants Bill Withers à l'écoute de votre radio ICI. Bill Withers dans quelques instants. Pour l'instant, on va discuter, vous et moi, mon cher Cyril.
3: On n'a pas encore le disque, c'est pour ça.
0: Ah, on peut ?
3: Allez, on peut.
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0: Bill Withers. Sur ici à 5h47, tout de suite, Aude Razeau et votre rendez-vous anti-arnac.
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0: Aude, bonjour, on reçoit beaucoup de mails mensongers sur des achats qu'on n'a jamais faits. On va voir ensemble justement comment les démasquer et les arnaques se font de plus en plus nombreuses.
2: Oui, et pour ça, je commence avec l'exemple de Daniel. Daniel, c'est un auditeur, il m'a transféré un mail assez fou, je dois dire ultra crédible, c'est à s'y méprendre, me dit-il. Il a raison. Au premier coup d'œil, je vois le logo CTLM. On dirait vraiment un mail CTLM. On parle à Daniel d'un paiement inhabituel chez But, l'enseigne But, 1321,98 €. Il y a même en pièce jointe un récapitulatif de paiement avec la photo d'un lit. Oui, c'est là que Daniel découvre qu'il aurait acheté deux lits, 1321,98 €. Le piège, franchement, il est très, très bien fait, si ce n'est l'adresse mail de l'expéditeur, regardez bien, elle est tout à fait fantaisiste. Mais sinon, il y a le nom, prénom et l'adresse postale de Daniel. Et il y a un numéro de téléphone, un numéro d'assistance, soi-disant, au cas où notre auditeur n'aurait pas fait cet achat.
0: Mais Aude, que se passe-t-il quand on appelle ce numéro de téléphone ?
2: Eh bien, ça continue et je dirais même que l'arnaque devient encore plus crédible. Ça, je le sais grâce à Mireille, une autre auditrice. Elle aussi a reçu un mail à peu près du même genre. Elle a appelé le soi-disant numéro de secours et elle se retrouve en ligne avec un soi-disant conseiller de la Banque de France. Oui, tenez-vous bien, il lui envoie carrément un mail pendant la discussion. Vous êtes actuellement en ligne avec l'un de nos conseillers Banque de France. Merci de suivre attentivement ces instructions. Point. Sauf que le monsieur n'est conseiller de rien du tout et que Mireille tique, heureusement, quand il lui demande son numéro de carte bleue pour annuler la commande. Elle a bien fait tiquer, on ne donne jamais son numéro de carte bleue, même à un pseudo-banquier.
0: Merci Aude pour ces conseils précieux et votre chronique, bien sûr, vous la retrouvez directement sur notre site internet ici.fr, rubrique « C'est pas vrai » pour démêler des arnaques. Dans l'actualité en ce moment, on parle bien entendu des lycéens, mais vous allez voir, les étudiants ne manquent pas d'originalité. Trouver une alternance n'est pas chose facile et parfois un petit peu d'originalité peut faire la différence.
3: Oui, comme passer une annonce directement au micro d'un TGV entre Paris et Toulouse, un étudiant a tenté sa chance.
0: Est-ce que ça lui a permis de décrocher son alternance? Réponse dans 5 minutes aux côtés de Robin Bernot. Sur ici, d'ici là, bon réveil avec nous et une nouvelle voix. Voici à Zao de Sagazan, la symphonie des éclairs.
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1: Belle journée sur ici avec la voix de Zao de Sagazan. C'était la symphonie des éclairs. Trouver une alternance en 2026, sujet compliqué, difficile. Alors un étudiant a une idée originale pour se faire remarquer, passer son annonce directement dans un TGV entre Paris et Toulouse. Robin Bernot nous raconte.
2: Pour décrocher une alternance, il passe une annonce dans un TGV entre Paris et Toulouse.
3: En vrai, je trouve ça très très bien.
2: Trouver un stage ou une alternance peut s'avérer être une véritable galère. Alors, il y a quelques jours, un étudiant normand a fait preuve d'originalité et d'un peu de culot. Dans un TGV reliant Paris à la Ville Rose, voici ce que l'on pouvait entendre.
4: Et je suis actuellement en recherche d'alternance sur la région de Toulouse. Je vous souhaite un très bon voyage et vous souhaite une bonne journée. Au revoir.
2: Une annonce dans laquelle le jeune homme décrit où et dans quel domaine il cherche son alternance. Cet étudiant, nous l'avons retrouvé, il s'appelle Alexandre, il est en école de commerce et raconte à Lucie Jalabert comment il s'est retrouvé à prendre le micro du TGV.
3: J'allais en direction de Toulouse depuis Paris et je passe devant un contrôleur SNCF. Dans ma tête, je me dis, oh, est-ce que je pourrais lui demander de passer une annonce pour me présenter, dire ce que je recherche. Donc il me dit, ah, je sais pas, je suis pas habilité à répondre à cette question, donc je vous laisse demander à ma collègue. Donc, je suis allé voir la collègue, elle a dit, ah oui, y a pas de souci. Venez me voir en voiture 14, 30 minutes à peu près après le départ.
2: La question que vous vous posez sans doute, est-ce que son téléphone a sonné après cette annonce ?
3: Alors mon téléphone a sonné une fois, oui, effectivement, pour une boîte qui travaille avec des avocats dans l'IA, où je les recontacte.
2: Alors ici ça marche, mais vous, qu'en pensez-vous ? Je suis allé en discuter avec Pablo, qui lui aussi est étudiant. Il trouve que c'est une très bonne initiative, mais...
5: Et en même temps, ce que je trouve triste, c'est qu'on en soit là, à devoir demander comme ça sur la place publique pour trouver une alternance. C'est-à-dire que vraiment c'est dur et que c'est compliqué aujourd'hui de trouver une alternance. Aujourd'hui, c'est quasi impossible. Moi, je connais des gens pareil qui devaient chercher une alternance et qui ont galéré. Et aujourd'hui, la plupart du temps, ça marche sur contact, malheureusement. Ou alors, tu te retrouves en alternance chez McDo ou chez Burger King et c'est pas le top, quoi.
2: Mais alors, Pablo, est-ce que tu serais capable, toi, de faire pareil pour trouver une alternance ?
5: En vrai, ouais. Hein. Franchement, ça peut m'aider, ouais. Hein. Moi, je cherche un stage, du coup. Je suis en études de cinéma. J'ai la chance de connaître du coup des gens qui ont de la famille, qui sont dans le cinéma ou des choses comme ça. Ou même du coup dans mon école, avoir des profs qui peuvent me passer des contacts. J'ai cette chance-là, mais je sais que pas tout le monde l'a. Et j'espère trouver assez rapidement quelque chose qui me plaît.
2: Bon, il faut dire que ce type d'annonce reste marginal puisque la diffusion d'un message personnel au micro d'un train dépend uniquement de la bonne volonté de l'agent présent à bord. Mais franchement, je pense que ça vaut le coup de tenter, non ?
1: Ça vaut le coup, effectivement, Robin Bernot et Lucie Jalabert. À 5h55 sur ICI, voici pour vous Stevie Wonder. Ici, c'est vos chansons préférées tout au long de la journée. Bon réveil avec nous et excellente journée.

0: Stevie Wonder. Sur ici, mardi à 6 octobre, journée nationale des aidants. Merci à tous d'avoir été là. À 6h, vous avez rendez-vous avec l'actualité de vos régions. À 6h30, vous retrouvez Cyril Ardo-Redon.
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0: Et voici toutes les équipes d'ici matin qui sont là ce mardi. Je vous souhaite une belle journée à tous qui commence ici.
2: Merci beaucoup Louis, on vous retrouve demain matin à partir de 5h. Et vous ne savez pas quoi, nous aussi on a un Louis dans l'équipe d'ici matin, c'est fou. Bonjour
3: et
2: Louis de Bergevin.
3: Il y en a partout.
2: J'ai oublié de dire et pas des moindres, mais quand même.
3: Il faut le dire.
2: Aurélien qui réalise cette émission, Eve qui va vous accueillir ce matin à partir de 6h45. Bon réveil.
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2: Il est 6h, excellent début de journée avec ici Périgord.
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6: Un huissier accueilli au tir de fusil de chasse hier à Saint-Vivien, près de Bergerac. Cet homme de 81 ans a tiré en l'air alors que le commissaire de justice et ses collaborateurs venaient d'arriver dans la maison voisine pour procéder à une saisie chez la fille du vieil homme, qui a donc cru qu'il venait pour lui, Thibaut Delmarle.
7: Le vieux monsieur est à la fenêtre, au premier étage, et tire un coup de feu. Le commissaire de justice et ceux qui l'accompagnent ne sont pas touchés. Ils arrivent à se cacher derrière une bâtisse pour appeler les gendarmes. Quelques instants avant, cet huissier, les deux collaborateurs et le serrurier ont toqué chez cet homme à la recherche de sa fille qui habite dans la maison mitoyenne. C'était pour procéder à une saisie. On ne sait pas ce matin ce qu'il venait chercher précisément. Le monsieur s'est tout de suite rendu aux gendarmes quand ils sont arrivés. « J'ai fait une connerie », a-t-il lancé, avant d'expliquer qu'il pensait que le contrôle était pour lui. Cet homme est ressorti de garde à vue hier soir en raison de son état de santé.
6: Les précisions de Thibaut Delmarle, le parquet de Bergerac a ouvert une enquête pour violence aggravée. Des armes de chasse ont été saisies chez lui après une perquisition. Et ce qui frappe aussi, c'est que cette affaire rappelle celle de Saussignac en 2004, où deux inspecteurs du travail avaient été tués lors d'un contrôle dans une ferme. Un drame à une trentaine de kilomètres de là qui avait ému la France entière. Vous avez tous les détails sur notre site ici.fr.
2: Le mouvement lycéen reprend déjà ce matin en Dordogne.
6: Oui, plusieurs rassemblements sont prévus. Selon les forces de l'ordre, il y a déjà des jeunes devant le lycée Joséphine Baker à Sarlat. Ils sont une vingtaine arrivés vers 4h du matin. Ils ont installé des caddies et des palettes devant l'entrée de l'établissement. À Bergerac, un rassemblement est prévu dès 7h30 devant le lycée Maine de Biran avant une manifestation dans le centre-ville. À Périgueux, un collectif jeunesse et lycéens de Périgueux appelle au blocus de tous les lycées de la ville. Ils convergeront vers la cité scolaire à Bertrand de Born vers 8h30 avec l'objectif de la bloquer jusqu'en milieu de matinée. Mais pour l'instant, tous les établissements doivent ouvrir aujourd'hui. C'est ce qu'indique la direction académique. Le Parti Socialiste de la Dordogne dit apporter son soutien aux lycéens et étudiants qui se mobilisent. Leurs revendications doivent être entendues et prises au sérieux, écrit le PS dans un communiqué. Mais nous le disons aussi avec fermeté, rien ne se règle par la violence, indique le parti. La France Insoumise de Dordogne dit elle aussi condamner les violences. Elle appelle au calme et elle appelle les parents d'élèves et les adultes à accompagner pacifiquement les jeunes mobilisés. Les pompiers de Dordogne sont intervenus pour un début d'incendie cette nuit à Périgueux, peu après minuit, dans un bâtiment. Ils ont découvert un homme de 48 ans inconscient dans son appartement en fumée. Ils ont évacué cet homme ainsi que quatre autres occupants du bâtiment. Le feu a pris dans un four. Les pompiers qui ont pris en charge la victime, les fumées étaient dues à des aliments restés dans le four. C'est ce qu'indiquent les secours. Les polluants éternels, les PFAS qui sont présents dans notre alimentation et notamment dans des œufs à des taux parfois préoccupants. C'est ce que révèle ce matin le réseau ici et la cellule investigation de Radio France qui ont fait tester 91 œufs prélevés partout en France, chez des particuliers ou dans le commerce. En Dordogne, on leur a aussi envoyé des œufs issus d'élevages de Saint-Géry et des coteaux de Pérignac chez nous. Il n'y a rien à signaler, en tout cas pour ces œufs-là. Les résultats à l'échelle nationale montrent quand même que 57% des œufs analysés ailleurs en France contiennent des polluants éternels. Un quart dépasse les seuils réglementaires et ne devrait pas être consommé.
2: Des travaux importants dans un site

0: majestueux de Dordogne, on restaure les grottes de l'abbaye de Brantôme.
1: Une mise en sécurité qui va commencer dans un mois et dont le montant s'élève à 800 000 euros. Ça doit se terminer en mai prochain. Ensuite, il faudra aussi s'attaquer à l'abbaye dont la façade et les plafonds demandent de l'attention. Julie Martinet, la directrice de l'office de tourisme Drônebelle.
2: Ce bâtiment, il est très beau, mais il a aussi besoin de travaux, puisqu'il a été beaucoup aussi refait au 19e siècle, une portance des planchers, par exemple, qui n'est pas bonne. On n'avait pas anticipé l'usage touristique des lieux, donc il faudra refaire les toitures, les planchers. On sait aussi que les huisseries, parce que quand on travaille dans l'abbaye, ce qui est mon cas, c'est une vraie chance, mais l'hiver... On sent que les huisseries auraient besoin d'être faites. Donc tout ça, on est en train d'y réfléchir. Et là, ça sera aussi un financement à trouver parce que ça sera des travaux malheureusement très coûteux.
1: Les premiers travaux dans la grotte doivent se terminer en mai. L'abbaye qui avait été bâtie au 15e siècle, remaniée au 17e siècle, elle accueille 45 000 visiteurs par an. Le sentier des Gorges de l'Auvézère rouvre après l'incendie. Une partie du chemin de randonnée avait été fermée. Ce feu fin septembre qui avait brûlé entre 2 et 3 hectares, il était devenu trop dangereux de s'y aventurer, notamment à cause des chutes de pierres. Eh bien, on peut de nouveau y passer. Le Boulazac Basket d'Ordogne affronte ce soir les Vendéens de Chalands à 20h. Match pour les 16e de finale de la Coupe de France de basket. Chalands qui évolue 2 divisions en dessous du BBD. Ça va peut-être faire du bien au Boulazac Basket d'Ordogne qui reste sur 2 défaites en Betclic Elite. Et puis hier, le footballeur périgourdin Maxence Lacroix a disputé l'intégralité de la rencontre face à la Belgique. Match de l'équipe de France en Ligue des Nations. Ça a été difficile pour les Bleus, menés jusqu'à la 75e minute de jeu 1-0 avant de l'emporter 4-1.
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1: Benoît, la météo, aujourd'hui, qu'est-ce que ça donne en Dordogne?
4: Alors, on attendait des dégradations en début de journée. Ça s'est finalement décalé. C'est le soleil qui va briller ce matin. Ça va se couvrir petit à petit au fur et à mesure de l'après-midi pour apporter un épisode orageux en fin de soirée avec des averses une bonne partie de la soirée et donc des coups de tonnerre possibles en Dordogne. Pour les températures, d'ici là, on attend 26 degrés à Thiviers, 27 à Sarlat, 28 à Périgueux, à Ribérac ou encore à Bergerac.
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4: Il est 6h06, bon réveil. J'espère que vous avez bien dormi ou que vous avez bien fait la fête. À l'image des étudiants qui sont installés juste à côté de chez moi.
1: Ah.
4: Que je salue ce matin.
1: Ouais.
4: Juste si on pouvait varier un peu la musique. Genre Despacito toute la nuit, c'est un peu pénible à force.
1: Faut changer.
4: Voici Alain Bachung sur Ici Périgord.

0: Alain Bachung, Gabi au Gabi, sur Ici Périgord, il est 6h10, bon réveil.
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0: J'espère que vous allez bien ce matin. On rencontre des gens d'ici chaque jour sur Ici Périgord, du ring de Bergerac jusqu'au sommet mondial. À tout juste 17 ans, Lucas Crespo est devenu vice-champion de France puis médaillé de bronze au championnat du monde de boxe thaï. On le rencontre au micro de Sébastien Miro dans moins de 10 minutes. Mais d'abord, je vous donne des nouvelles de la chanteuse Zazie.
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0: Ça, c'est le nouveau titre de Zazie qu'on a découvert juste avant l'été. C'était le premier extrait de son 12e album. 12e album intitulé Volatile. Il est sorti vendredi avec notamment ce nouveau titre, Où la vie va.

0: Viva, extrait du nouvel album de Zazie sorti vendredi, il s'appelle Volatile, c'est son 12e album et elle va le présenter sur scène bientôt et passera par Bergerac à l'Espace Étincelle, ce sera le 8 avril 2027. Attention, ça se remplit très vite.
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0: 6h13, c'est l'heure d'aller au jardin avec Jean-Louis le jardinier qui répond à Hélène de Batfoldance qui observe des petites taches blanches sur les branches de ses agrumes qui noircissent ensuite, Jean-Louis.
4: Alors Hélène, les agrumes sont souvent attaqués par la cochenille floconneuse. Alors là, vous avez envoyé les photos, c'est typique. Cette cochenille, ma foi, elle se déplace tous les ans. Il y a un cycle qui sort avec des ailes au mois de juin, juillet, ça dépend un peu des années météo. Alors il suffit que dans votre environnement, à 150 ou 200 mètres, il y ait une plante atteinte. Ben voilà, il y a une génération qui sort, une nouvelle ponte, hop, des ailes, ça arrive chez vous. Là, comme les photos sont assez nettes, la génération est installée déjà depuis un sacré moment.
5: Oui, ça fait au moins deux mois.
4: Oui, alors moi je pousserai le curseur un petit peu plus loin. Je me demande même si à la fin de l'été l'année dernière il n'y avait pas un début d'attaque. Parce que je vois des tissus qui ont été nécrosés sur les intersections. Là, il y a quand même, ça date un petit peu. Alors on va s'en débarrasser. Là, c'est le grand classique. Je pense même que Christophe pourrait donner le nom du produit tellement on l'a souvent. Hein, on y va, allez, on prend son
6: Le sprusite.
4: Oh, trop fort. Oui. Donc le sprusite, Hélène, c'est de l'huile de colza, c'est un produit naturel dans lequel le fabricant a rajouté de la pyrète. La pyrète, c'est une espèce végétale qui détruit très bien les insectes piqueurs-suceurs. Alors, pour ce faire, vous faites l'acquisition du produit. C'est un traitement qui sera fait au pulvérisateur. Et toujours la même astuce. On fait 2 fois dans la même heure, pour être sûr d'être passé partout et d'avoir un pouvoir couvrant vraiment nickel. On insiste bien sur les tiges pour que ça ruisselle de partout. Et on refait la même chose dans 15 jours, 3 semaines.
5: D'accord. Et on trouve le produit où ?
4: Oh, tous les points de vente, jardin, les coopératives, c'est l'insecticide à l'heure actuelle, un des 2 insecticides qui nous reste en gamme jardin, qui fonctionne plutôt bien pour les cochenilles. Mais c'est plus la mise en œuvre du produit qui donne du résultat. C'est-à-dire que si vous le faites de façon soigneuse, ça ira très bien. Alors ça, c'est la première étape. La deuxième étape, fin octobre, vous ferez un traitement à la bouillie bordelaise incolore. Parce que, évidemment, ces insectes ont fait des excréments, du mielas. Sur ce mielas, c'est développer un champignon, la fumagine, ces espèces de traces de suie noirâtre qu'ils vous ont déposées un petit peu partout. Donc on va bloquer ce champignon-là avec de la bouillie bordelaise, si possible de la bouillie bordelaise incolore pour pas avoir des agrumes tout bleus là, pratiquement tout l'hiver, c'est pas très heureux. Et ce traitement, alors 10-12 grammes au litre, et pareil, on est méthodique, on passe dessous. Ça, c'est pour la partie automne.
0: Et voilà, merci beaucoup Jean-Louis. Si comme Hélène, vous avez une question à lui poser, vous pouvez nous envoyer un mail dès maintenant, ici perigord@radiofrance.com. Il est 6h16. Je vous souhaite un très bon réveil. Avec les gens d'ici qui arrivent dans un instant et un jeune sportif très prometteur dans le Bergeracois. À tout de suite.

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0: Du ring de Bergerac, pardon. Jusqu'au sommet mondial, je vais y arriver, ça va être compliqué. Hein. À tout juste 17 ans, Lucas Crespo est devenu vice-champion de France, puis médaillé de bronze au championnat du monde de boxe thaï. Il est au micro de Sébastien Miro.
2: Bonjour, je m'appelle Lucas Crespo, je suis combattant de Muay Thai au club Power Siam de Bergerac, et en juillet dernier, j'ai gagné la médaille de bronze au championnat du monde WBC de Muay Thai.
3: Lucas, avant de monter sur les podiums internationaux, tout commence pour toi au club Power Siam à Bergerac. Et quand tu franchis la porte de la salle d'entraînement tous les jours, ou quasiment tous les jours, qu'est-ce qui se passe dans ta tête?
2: Je peux décompresser, je peux enlever la pression des cours, et que même si je suis crevé, bah, je vais quand même y aller. C'est pas toujours facile, mais je suis toujours heureux d'être là.
3: Tu as 17 ans, Lucas. C'est un sport, une pratique sportive qui n'est pas commune. Comment un gamin vient à cette pratique-là? Ça a été quoi le déclic?
2: Alors, c'est une histoire assez marrante parce qu'elle n'a pas commencé ici. En fait, avant j'habitais sur Bordeaux et en fait, je faisais du rugby. Et à un moment, j'en ai eu marre parce que j'aimais plus l'esprit. Je voulais trouver un autre sport et il y a un ami à moi qui m'a juste dit « Viens, on commence la boxe thaï ». Au final, du coup, j'ai commencé la boxe thaï et pas lui. Et du coup, quand j'ai déménagé, j'ai dû trouver un club et voilà, je suis arrivé là.
3: Alors, il y a l'image de ce sport hein, qui est rude, violente, très démonstrative. Et là, j'ai en face de moi un jeune homme très posé, calme, souriant. Pas une machine de guerre, quoi.
2: Moi, je suis quelqu'un, pour tous ceux qui me connaissent, ils liront, je suis quelqu'un de très calme. Souvent, même peut-être un peu timide. Bon, ça m'aide à mourir un petit peu, ce genre de sport, forcément, parce que monter sur le ring et tout. Mais oui, c'est pas du tout... Je pense qu'il faut aussi sortir des clichés vis-à-vis des sports de combat. On n'est pas des Brutus qui aiment la bagarre et casser la figure de l'autre. C'est aussi une manière d'appréhender son corps. C'est un art, c'est un art martial, mais ça reste un art, je pense.
3: Ce qui est intéressant dans ton parcours, c'est que tu as vécu aussi le harcèlement et que tu as réussi à dépasser ça grâce à ton sport aujourd'hui.
2: Oui, c'est vrai. Lors de mon année de 4e, j'ai été harcelé. C'est quelque chose de très dur à vivre. J'ai été aussi tapé plusieurs fois. Enfin, bref, c'était quelque chose assez compliqué. Et c'est vrai que monter sur un ring... Apprendre à me défendre, mais j'aime pas dire ça parce que c'est pas la même chose, la bagarre et la boxe thaï. Mais c'est vrai que ça m'a aidé à prendre confiance en moi. Si j'avais un message aujourd'hui à apporter à toutes les personnes qui sont victimes d'harcèlement ou même qui sont victimes de violences tout court, c'est parlez-en autour de vous parce que c'est essentiel.
3: Est-ce que tu veux continuer professionnellement et gagner ta vie avec ce sport ou est-ce que tu as d'autres rêves professionnels?
2: Non, je pense pas que je vais continuer la boxe thaï. J'ai d'autres objectifs. J'aime beaucoup tenter Sciences Po.
3: C'est un autre ring. Tiens, pourquoi pas la politique et notre futur président de la République, Lucas?
2: Carrément. C'est mon rêve depuis tout petit. Donc, on fonce. Hein. On y va.
3: Eh bien, j'ai que moi à dire, monsieur le président, merci beaucoup.
2: Merci à vous. Et votez pour moi. Mais un peu plus tard.
3: Merci, monsieur le président. Salut.
2: Merci beaucoup.
0: Un portrait à retrouver sur ici.fr en cliquant sur les gens d'ici. Il est 6h23 à suivre l'horoscope, le retour de l'info. Mais d'abord Rose avec la liste sur ici.

0: Rose avec la liste sur ICI Périgord. Vous restez avec nous, le retour de l'info, ce sera à 6h30 avec l'info en France, dans le monde, mais surtout près de chez vous. Juste avant, c'est l'horoscope avec des précisions pour nos amis Lyon ce matin. À tout de suite.
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0: Il est 6h27, c'est l'heure de l'horoscope tous les matins avec Catherine Viguier qui nous rejoint. Bonjour Catherine.
9: Bonjour Benoît.
0: Des précisions pour nos amis Lyon ce matin.
9: Ils sont toujours très en vogue et c'est passionnant pour tous.
10: Bélier, toujours des occasions de vous mettre en valeur et d'avoir du succès.
11: Taureau, le foyer est au centre d'intérêt et de préoccupation, vous vous investissez pleinement.
12: Gémeaux, vous partez à l'aventure intellectuellement ou physiquement.
13: Cancer, tout se joue côté argent, il faut trouver le bon équilibre entre excès et frustration.
14: Lion, cette journée favorise votre épanouissement, alors foncez, osez rêver.
15: Vierge, alors il vous faut faire l'effort de ralentir, de résister à une société qui va trop vite.
16: Balance, d'un côté vos finances, d'un autre des soutiens.
17: Les deux sont liés et c'est très positif.
18: Scorpion, vous prenez une décision qui influence votre vie professionnelle et personnelle et c'est sérieux.
19: Sagittaire, vous avez besoin de vous changer les idées et vous en aurez la possibilité.
20: Capricorne, il peut y avoir une douce guerre sur le plan financier, soyez conciliant.
21: Verseau, un ou une autre vous pose problème, mais ce n'est pas forcément négatif.
22: Poisson, vous voulez bien faire, peut-être trop faire.
23: Préserver votre santé est une priorité.
24: Et pour nous tous, on lui explique qu'on a des limites.
0: C'est noté, merci Catherine Viguier. L'horoscope à retrouver sur ICI.fr et sur l'application ICI.
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0: Bonjour à tous, j'espère que vous allez bien ce matin. Bonjour aux téléspectateurs de France 3 qui nous rejoignent à l'instant. Bonjour Louis de Bergevin.
25: Bonjour Benoît Chaumeau.
0: Toute l'équipe d'ici matin va nous rejoindre avec Anthony Terrade tout à l'heure à partir de 8h. On aura notre vétérinaire aussi, le docteur Pierre Fabin, qui sera avec nous dans quelques minutes. Si votre chien a peur du bruit de l'aspirateur, eh bien ce matin, en écoutant ICI Périgord, vous saurez comment faire pour régler ce problème. Et puis on va vous offrir des cadeaux, évidemment, c'est comme ça chaque jour. 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Vous restez avec nous, ce sera dans un petit peu plus d'une heure. Mais pour l'instant, vous restez à l'écoute d'ICI Périgord. Il est 6h30, c'est l'heure de faire un point sur les infos de ce mardi. Louis de Bergevin.
25: Et des lycéens de Dordogne commencent déjà à se mobiliser selon les forces de l'ordre. Certains sont installés devant le lycée Joséphine Baker à Sarlat. Ils sont arrivés en pleine nuit vers 4h du matin. Sont une vingtaine. Ils ont installé des caddies et des palettes pour bloquer l'établissement. Un rassemblement est prévu à 7h30 à Bergerac devant le lycée Mène de Biron avant une manifestation en centre-ville. À Périgueux aussi, un collectif de lycéens appelle au blocus de tous les lycées de la ville. Ils convergeront vers la cité scolaire Bertrand de Born pour la bloquer jusqu'en milieu de matinée. C'est une journée nationale d'appel à manifester, notamment pour les lycéens et les étudiants. Un huissier accueilli au tir de fusil de chasse hier à Saint-Vivien, près de Bergerac. Cet homme de 81 ans a tiré en l'air alors que le commissaire de justice et ses collaborateurs venaient dans la maison voisine pour procéder à une saisie chez la fille du vieil homme. Il a cru qu'il venait pour lui. Lorsque les gendarmes sont arrivés, il a dit qu'il avait fait une grosse bêtise. On va revenir aussi sur les travaux dans les grottes de l'abbaye de Brantôme, mais d'abord on fait le tour de l'actu en France et dans le monde avec vous, Cyril Ardoredon.
1: Déconcentration de polluants éternels largement au-dessus de ce qui est autorisé pour des œufs pondus par exemple. Et dans les Vosges, les Pyrénées-Orientales, le Rhône ou les Ardennes, on vous dévoile ce matin notre enquête sur les PFAS. Plus de la moitié des œufs que nous avons testés en contiennent. Matignon appelle à une mobilisation dans un cadre pacifique à l'aube de l'acte 3 du mouvement des lycéens. Depuis le début des actions, 215 élèves et 715 policiers et gendarmes ont été blessés. L'intersyndicale de l'éducation nationale appelle aujourd'hui à se joindre aux adolescents dans les cortèges. Après un été de sécheresse et alors que les agriculteurs attendent des moyens, le sommet de l'élevage s'ouvre aujourd'hui près de Clermont-Ferrand en Auvergne. 2000 animaux sont exposés, 120 000 visiteurs attendus, dont de nombreuses personnalités politiques à quelques mois de la présidentielle. Pas besoin d'avancer la vaccination contre le Covid-19, dit le ministère de la Santé, alors que le virus circule en France depuis quelques semaines. La campagne de vaccination doit démarrer mi-octobre. Elle reste recommandée particulièrement pour les personnes les plus fragiles. 8 hommes jugés dès aujourd'hui à Reims, soupçonnés d'être impliqués dans le vol d'une centaine de monnaies anciennes et rarissimes dans les réserves des musées rémois entre 2022 et 2023. Des pièces retrouvées en partie en Russie. Un butin qui dépasse le million d'euros. Et puis, Olysée, c'est juste exceptionnel ce qu'il fait, dit Zinedine Zidane après la victoire 4-1 de la France face à la Belgique en Ligue des Nations. Le joueur du Bayern a inscrit un doublé.
25: Merci Cyril Arderedon. Et dans l'info d'ici, c'est un chantier monumental qui va commencer des travaux pour empêcher l'effondrement de la voûte des grottes de l'abbaye de Brantôme. Un chantier à 800 000 euros. On va installer des piliers en béton de 2,50 m de large dans les grottes pour ne pas perdre ce site important et historique, Corinne Duval.
2: Pour ceux rares qui ne connaissent pas le site majestueux de l'abbaye de Brantôme, Françoise Monty, présidente des Amis de Brantôme, assure la visite.
3: On est dans la cour de l'abbaye, avec à droite le bâtiment de l'abbaye et à gauche les grottes qui vont faire l'objet d'une mise en sécurité.
2: Dans la grotte du Jugement dernier, 1000 ans d'histoire, avec sans doute la première église des moines au 9e siècle. Des bas-reliefs sculptés dans la roche, dont un magnifique triangle de la mort du 15e siècle, tels les tableaux des danses macabre, marqué par des épidémies qui ont dévasté la moitié de la population en Europe. Pourquoi réaliser des travaux ? Parce qu'on n'a pas le choix, dit Julie Martinet, directrice de l'office de tourisme Dronebel.
4: On a deux sortes de risques. On a un risque d'effondrement de la voûte, donc là que tout s'écroule, et là c'est l'objet des piliers. Et on a un risque de petits éléments qui chuteraient du plafond, qui endommageraient pas les bas-reliefs, mais qui sont un peu embêtants pour nos touristes. Et là on aura un grillage au plafond qui va prévenir ces petites chutes.
2: Pas le choix, donc il faut installer des piliers de 2,50 m sur 2,50 m en béton, et il faudra une véritable scénographie digne d'un site qui accueille déjà 45 000 visiteurs par an, mais qui compte faire bien mieux.
25: Les travaux doivent se terminer en mai prochain. L'abbaye de Brantôme sera candidate au loto du patrimoine 2027. Benoît, la météo, aujourd'hui, il faut s'habiller comment ?
5: Oh, c'est dur comme question.
25: Mais oui.
5: Parce qu'il
25: mais
5: faut
25: oui.
5: à la fois prévoir.
25: C'est particulièrement difficile en ce moment.
5: Parce que ce matin, il fait un petit peu frais. Donc, il faut une petite laine. Et en même temps, il va y avoir du soleil dans la matinée. Donc, si vous allez en plein soleil.
25: Vous aurez trop chaud.
5: Ouais, c'est ça. Sauf que, en fin de journée, il va pleuvoir. Donc, il faut être imperméable.
25: Alors, vous prenez donc un sac de randonnée, une valise, vous mettez votre garde-robe dedans, comme ça vous n'aurez pas de problème.
5: Exactement, c'est ça. On annonçait du mauvais temps dans la journée, finalement ça s'est un peu décalé, on va en profiter encore ce matin du soleil. En fin de journée, ça va devenir vraiment plus couvert, avec des orages possibles sur la soirée, avec des averses un petit peu partout. D'ici là, des températures qui sont toujours élevées pour un 6 octobre. On attend 26 degrés à Thiviers, 27 à Sarlat, 28 à Périgueux, Ribérac ou encore Bergerac.
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5: Sur la route, comment ça se passe pour vous ? Vous nous appelez en cas de difficulté au 05 53 53 82 82. Bonne route.
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5: Est-ce que c'est moi ? Est-ce que je souris assez ? On me demande de sourire un petit peu plus.
25: Quand vous souriez.
5: Parce que je suis un peu chonchon ce matin. J'ai pas bien dormi et c'est rude.
25: C'est dur, hein.
5: C'est rude. Alors je repasse le message.
25: Tombé du lit.
5: À ces étudiants qui sont installés en face de chez moi. Vraiment, on peut bien s'entendre. On peut faire des apéros le samedi. Ouais, je peux vous inviter à manger. Je fais des bons petits plats. Mais là, Despacito jusqu'à 6h du mat. C'est non. On préfère Étienne Dao quand même. Tomber pour la France sur ici Périgord.

0: Étienne Dao avec Tombé pour la France sur Ici Périgord, il est 6h39.
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0: Vous écoutez Ici Périgord, et si vous êtes à la recherche d'une affaire parce que vous êtes entrepreneur, vous voulez le devenir, un garage automobile est à reprendre. Il appartient à un réseau international, il est très bien situé. On vous dit tout dans les 3 plus ce matin. Rendez-vous dans une dizaine de minutes sur Ici Périgord, ne bougez pas. Mais d'abord on parle sport avec Francis Lacour, dernière ligne droite pour s'inscrire à une course hors norme. Bonjour Francis.
3: Bonjour Benoît, bonjour à tous.
0: Le dernier homme debout et la dernière dame debout, une course, un concept, départ samedi, arrivée ce dimanche à Notre-Dame de Sanilhac.
3: Il reste quelques jours à peine pour participer à ce trail hors norme. Une marche pour Octobre Rose viendra d'ailleurs se greffer à l'événement. Serge Labadie, organisateur.
4: Mais il y a plusieurs profils qui peuvent s'inscrire sur cette course. Il y a déjà le profil du trailer classique. Ensuite, ce sont quand même des courses un peu particulières où le fait de pratiquer du trail avec en plus le chrono qui est un peu le métronome de cette course, ça impose quand même à avoir quand même pas mal d'expérience et d'habitude dans ce type de course. Mais il y a aussi après le profil du simple coureur qui va venir se mesurer avec ses copains pour ou se mettre un défi en solo pour se dire je vais faire un maximum de tours sur un concept un peu particulier et vraiment où il faut aller un peu au-delà de ses limites habituelles.
3: Dernière ligne droite pour s'inscrire, on le fait via un site internet ?
4: Oui, alors le site d'inscription c'est via chronome.org où là vous allez avoir tous les formulaires d'inscription avec tous les renseignements et le règlement à disposition.
3: Cette boucle, on le rappelle, fait 7,5 km. Il faut la parcourir en moins de 60 minutes pour pouvoir repartir.
4: Oui, c'est ça. Et en plus, vous avez entre 280 et 290 mètres de dénivelé à rajouter sur la boucle, ce qui rend un peu plus le parcours particulier.
3: Vous allez profiter donc de la date des 10 et 11 octobre, jour donc de l'épreuve. Ça commence le 10, ça se termine le 11. On est en pleine opération Octobre Rose. Et vous allez donner aussi un coup de pouce à une association.
4: Une association, l'association Les Roses Poudrées, qui, dans le cadre de la marche solidaire pour Octobre Rose, on leur a permis de venir le dimanche matin à partir de 9h pour utiliser le parcours et profiter de l'événement et de l'animation autour de l'événement pour pouvoir mettre en place cette cause pour laquelle on va, en plus, nous, ça nous permet de les aider et de participer à cette cause.
3: 10 et 11 octobre, LDHD, LDDD, une course à pied et un départ toutes les heures.
0: Merci. Merci beaucoup Francis Lacour. On ne sait pas si c'est sponsorisé par LVMH pour les petits
5: LDHD,
0: jeux de
5: lettres.
0: Je ne pense pas. Bon, je vois toutes les infos sur ici pour faire. J'ai tout donné sur cette vanne-là. Il n'y aura plus rien
5: après.
0: Ah oui,
5: hein. C'est fini.
0: Je vous préviens.
5: Oui. Plat comme tout.
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0: 6h43, on prend soin de nos animaux tous les matins et c'est un grand classique peut-être pour vous. Vous sortez l'aspirateur, votre chien panique, aboie, on va se cacher sous le lit. Alors avec notre vétérinaire, docteur Pierre Fabin, on répond à cette question. Pourquoi ont-ils si peur de cet appareil ménager ?
15: Un chiffre pour bien comprendre. L'ouïe de votre chien est 4 fois plus fine que la nôtre. Il capte des hautes fréquences, des ultrasons qui nous échappent totalement. Pour nous, un aspirateur, c'est juste un appareil bruyant. Pour un chien, c'est un monstre hurlant qui émet des sifflements littéralement insupportables pour ses tympans. Et en plus de cette agression sonore, l'aspirateur a un vrai comportement de prédateur. Il bouge dans tous les sens de manière imprévisible, il avale des choses sur le sol et il avance souvent droit vers lui. C'est la combinaison parfaite pour déclencher un instinct de survie. C'est pour ça que certains chiens fuient terrorisés, pendant que d'autres, plus réactifs, décident d'attaquer pour essayer de se défendre.
0: Et est-ce qu'on peut faire quelque chose ? On peut désensibiliser notre chien pour qu'il arrête d'avoir peur ?
15: Alors oui, la clé, allez-y par petites étapes. Ne le forcez jamais à affronter l'appareil, en tirant par le collier par exemple. L'étape numéro 1, ça se passe avec un aspirateur complètement éteint. Vous le sortez au milieu du salon et vous ne le touchez plus. Vous prenez des friandises et vous les déposez sur le sol, d'abord à 3 mètres de l'appareil, puis de plus en plus près. Le but, c'est que votre chien s'approche de lui-même pour en manger. Il va associer la présence de ce gros monstre éteint à quelque chose de très positif. Vous faites cet exercice 5 minutes par jour pendant plusieurs jours et quand il est capable de manger une friandise posée directement sur la brosse de l'aspirateur éteint, sans montrer de stress, vous pouvez passer à l'étape suivante.
0: Et le jour où on doit vraiment le rallumer pour faire le ménage, comment on gère la transition pour ne pas ruiner tous les efforts ?
15: Et bien là encore, vous éloignez la source de stress. Vous mettez votre chien dans le salon avec un tapis de léchage enduit de fromage fondu ou de pâté. C'est une activité apaisante qui demande beaucoup de concentration et qui libère des endorphines. Et pendant qu'il lèche son tapis goulûment, vous allez dans la pièce d'à côté, vous fermez la porte, vous allumez l'aspirateur juste quelques secondes. Si votre chien reste concentré sur son tapis de léchage, bingo, le bruit est devenu secondaire. Et ensuite, vous allez augmenter la durée et vous réduisez la distance sur plusieurs semaines. Et bien sûr, règle d'or, vous ne passez jamais l'aspirateur directement vers lui.
0: Merci beaucoup docteur Pierre Fabin. Tous vos conseils à retrouver sur ici.fr. Le retour de Christophe Maé avec Il n'y a que de l'amour chez toi à 7h moins le quart. Merci d'avoir choisi ici la première radio locale en Dordogne.

0: Christophe Maé, il n'y a que de l'amour chez toi sur Ici Périgord. Vous nous rejoignez tous les matins sur le Facebook d'Ici Périgord pour faire la météo avec nous. Vous nous mettez une petite photo du ciel près de chez vous aussi, si vous voulez, votre petit programme de la journée. Ce matin, on a un message de Lucette qui est à Mussidan. Lucette qui nous dit il fait 14 degrés 3, il fait 15 degrés 9 au Lardin chez Thomas, 14 à Coulounier-Chamier chez Jacques, 14 aussi à La Coquille avec un ciel dégagé pour l'instant chez Henri.
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0: Il est 6h50, c'est l'heure des 3 plus vos 3 infos pratiques tous les matins grâce à Théo Martin. Bonjour Théo.
2: Bonjour Benoît, bonjour tout le monde.
0: Si vous devez refaire votre carte d'identité ou votre passeport à Trélissac, attention à ne pas vous rendre à l'ancienne adresse.
2: Depuis le 21 septembre, le service a quitté la maison du bourg et se trouve désormais directement à la mairie de Trélissac, place Napoléon-Magne. Le fonctionnement, lui, ne change pas. Pour déposer une demande de carte d'identité ou de passeport, vous devez d'abord prendre rendez-vous en ligne auprès de la ville, puis réaliser vos précommandes sur le site de l'ANTS, l'Agence Nationale des Titres Sécurisés. Pensez également à préparer les justificatifs demandés avant de vous déplacer. Les dossiers sont reçus du lundi au vendredi de 13h à 17h. En revanche, si votre nouveau titre est prêt et que vous venez simplement le récupérer, les remises sont possibles toute la journée. À retenir donc pour vos cartes d'identité et passeport à Trélissac, rendez-vous désormais à la mairie et non plus à la maison du bourg.
0: Ce matin, vous nous parlez également de différents événements qui vont se dérouler un peu partout en Dordogne cette semaine.
2: Et oui, à l'occasion de la Semaine Bleue, on est justement aux côtés de Jessica Fedel. C'est la responsable du pôle social jeunesse à la communauté de communes qui vient nous présenter les différents événements qu'on va pouvoir retrouver, notamment aujourd'hui et tout le reste de la semaine.
3: On commence aujourd'hui par un ciné-atelier à la Fabrique à Saint-Astier, avec la projection du film Le Temps d'une valse, suivi d'un échange et d'un atelier dansé sur fauteuil. Ensuite, on enchaîne le mercredi 7 octobre. Là, on va être sur une journée de forum animation, atelier sportif, atelier culturel, créatif et culinaire au Gymnase du Roc à Saint-Astier, 14h-16h30. Et on termine le jeudi 8 octobre avec une marche éco-citoyenne qui est organisée par le groupe d'entraide mutuelle de Neuvic. Et là aussi, c'est sur Saint-Astier avec un départ qui est organisé au niveau du complexe sportif de Gimel où tous les habitants peuvent venir contribuer et marcher en ramassant des déchets.
2: Vous avez évidemment les infos directement sur le site internet de la communauté de communes.
0: Et une opportunité un peu différente aujourd'hui dans le Grand Périgueux.
2: Oui, puisqu'un garage automobile est à reprendre. Il appartient à un réseau international et propose de la réparation et de l'entretien, mais aussi de la vente et de la location de véhicules d'occasion, qui représentent environ un quart de son chiffre d'affaires. Le garage bénéficie d'un emplacement très visible au bord d'une route empruntée par près de 7000 véhicules chaque jour. Il dispose de 300 mètres carrés de locaux, d'un terrain clôturé d'un hectare et de nombreux équipements avec notamment 5 ponts et 8 véhicules de prêt. L'équipe est déjà constituée de 2 mécaniciens, d'un apprenti et d'un employé administratif à mi-temps. Le dernier chiffre d'affaires annoncé atteint 675 000 euros, en hausse de 5%. Le fonds de commerce est proposé à 165 000 euros.
0: Merci beaucoup Théo Martin. Les 3 plus, c'est tous les matins à 6h50. Les offres d'emploi à retrouver sur ici.fr avec toutes les infos pour cette reprise de garage notamment. Allez, un petit peu d'Espagne dans la playlist d'ici matin avec Jeannette sur votre radio ici Périgord. Bon réveil.

0: Paul Ketebas, Jeannette sur ICI Périgord à 6h56. Bon réveil, à suivre le retour de l'info dans le journal de 7h, juste avant l'humour en tube avec Fred Ballard. Elle nous rejoint juste après ça.
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0: Il est 6h57 sur ICI Périgord. On les cuisine au plat, dur, à la coque ou en omelette, sans œufs, pas de gâteau. Mais dans l'humour en tube aujourd'hui, Fred Ballard n'a pas mis tous ses œufs dans le même panier pour nous faire marrer.
11: Bonjour Madame la Crémière. Vous avez des œufs ? Qu'est-ce que vous avez comme œufs ?
12: Ah oui, on savait rire avec pas grand-chose à l'époque, ma brave dame. Un Fernand Reynaud un peu nigaud, des œufs un peu fêlés, et on oubliait tous nos soucis du moment. Bon, faut dire qu'à l'époque, les poules pondeuses se fendaient la poire dans les basse-cours, et pas que la poire d'ailleurs.
13: J'ai pété mon œuf. Oh, je vais en faire un autre, allez. J'ai fait un autre œuf, les copines, vous êtes là, j'ai fait un autre œuf. Oh, la bonne journée.
12: Ah bah oui, les temps changent, hein. Faut vivre avec son époque. Les poules de 2006 réclament l'égalité coq-poule dans les poulaillers. Elles cocoricotent quand elles produisent en masse et elles n'oublient pas la sororité entre gallinacées.
13: Oh, il y a une nouvelle. Bonjour la nouvelle. Ça va, on se fait la bise. Ça va? Bah bienvenue chez

0: à quoi ils ont besoin de vous à gagner dans la prochaine demi-heure. Je vous dirai quand appeler, ne bougez pas.
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0: Très bon réveil, vous écoutez Ici Périgord, il est 7h.
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0: Le journal Louis de Bergevin.
3: Un homme de 81 ans arrêté hier après avoir tiré au fusil de chasse devant un huissier de justice. Cet habitant de Saint-Vivien près de Bergerac a tiré en l'air depuis sa fenêtre en voyant arriver le commissaire de justice et ses collaborateurs. Il venait en réalité procéder à une saisie chez sa fille qui habite dans la maison mitoyenne. Jeanne de Butler, le tireur, s'est tout de suite rendu dès que les gendarmes sont arrivés.
4: « J'ai fait une connerie », a-t-il lancé dès qu'il a vu la voiture bleue des gendarmes se garer devant chez lui. Il a reconnu avoir tiré ce coup de feu depuis le premier étage de sa maison. Ce qu'on sait ce matin, c'est que l'huissier et son équipe cherchaient la fille du tireur qui habite dans la maison mitoyenne. C'était pour une saisie, mais on ne sait pas de quoi précisément. C'est après avoir toqué chez elle que le commissaire de justice, ses deux collègues et un serrurier sont allés voir cette maison voisine. Celui qui ouvre la porte pense que la visite et pour lui, c'est là qu'il monte à l'étage, attrape un fusil de chasse et tire avec ce calibre 16. Personne n'est touché. C'est à l'abri, derrière une bâtisse, que l'huissier a pu appeler les gendarmes.
3: Les précisions donc de Thibaut Delmarle. Le parquet de Bergerac a ouvert une enquête pour violence aggravée sans incapacité totale de travail. L'homme de 80 ans qui n'est pas connu de la justice est donc ressorti libre hier soir. Cette affaire rappelle celle de Saussignac en 2004 quand deux inspecteurs du travail avaient été tués lors d'un contrôle dans une ferme. On va y revenir tout à l'heure dans l'info d'ici à 7h30. Ce drame qui s'était déroulé une trentaine de kilomètres de là et qui avait ému la France entière. Les pompiers de Périgueux ont découvert un homme de 48 ans inconscient chez lui dans son appartement enfumé cette nuit. Ce sont les policiers municipaux qui les ont prévenus après avoir repéré de la fumée dans ce logement. Ils sont intervenus peu après minuit. L'incendie donc avait pris dans le four de cet homme à cause d'aliments restés à l'intérieur. L'homme a été transporté à l'hôpital. Quatre personnes de l'immeuble ont aussi été évacuées par les pompiers. Le pilote d'une moto et sa passagère ont été gravement blessés en glissant sur une flaque de gasoil hier sur le rond-point de Thiviers. Il souffre de plusieurs fractures. Les pompiers les ont transportés à l'hôpital de Périgueux. La circulation a été interrompue pendant une heure, le temps de l'intervention des secours. Les lycéens sont déjà mobilisés en Dordogne. Ce matin, grosse journée de manifestation partout en France. Plusieurs rassemblements sont prévus, mais selon les forces de l'ordre, il y a déjà des jeunes devant le lycée Joséphine Baker à Sarlat. Ils sont arrivés dans la nuit vers 4h du matin. Ils sont une vingtaine. Ils ont installé des caddies et des palettes devant l'entrée de l'établissement. À Bergerac, un rassemblement est prévu dans une demi-heure devant le lycée Mène de Biran. À Périgueux, un collectif jeunesse et lycéens de Périgueux appelle au blocus de tous les lycées de la ville. À Bergerac comme à Périgueux, ils manifesteront ensuite dans le centre-ville. La direction académique indique que tous les établissements sont ouverts aujourd'hui. Toute problématique d'hygiène est écartée à la cantine des Eizy, c'est ce qu'a précisé la préfecture de la Dordogne. Après les vomissements à répétition d'une quarantaine d'enfants vendredi dernier, ils sont tombés malades après avoir mangé à la cantine. Trois d'entre eux ont dû être emmenés à l'hôpital. Ce n'est pas non plus un problème de chaîne du froid selon la préfecture. On attend désormais encore les résultats des analystes pour savoir s'il s'agit d'une intoxication alimentaire.
0: La querelle entre l'agglomération de Périgueux et le département de la Dordogne.
3: Et le second accuse la première de ne plus payer pour les pompiers. Depuis le mois de mai, c'est le président du département qui l'a dévoilé hier. Il est aussi président du service d'incendie et de secours. Selon Germinal Perrault, ça représente un quart du budget en moins. Alors hier, le département a voté une avance d'un peu plus de 3 millions d'euros pour compenser. Et Germinal Perrault a donné sa version. Il estime que Jacques Ouzou, le président du Grand Périgueux, ne paye plus parce qu'il est vexé.
5: Si ça continue jusqu'à la fin de l'année, ça fera un trou de plus de 3 millions d'euros dans le budget du SDIS. Moi, je ne peux pas laisser faire ça. Le motif, il est qu'il voulait imposer quelqu'un au bureau, mais il n'y a pas eu la personne que voulait imposer M. Ouzou. Du coup, il s'est vexé. C'est gravissime. C'est mettre la vie des Périgourdins en danger. En fait, c'est complètement fou comme histoire, quoi. C'est un mauvais procès et ça montre aussi que la gestion autocratique d'une collectivité, ça n'amène que des mauvaises choses. Personne n'a été prévenu. Autrement dit, c'est une décision personnelle de M. Ouzou. C'est très grave.
3: Jacques Ouzou, le président de l'agglomération de Périgueux, n'a pas répondu à nos sollicitations hier soir, mais il doit le faire ce matin. Des polluants éternels dans notre alimentation, ce qu'on appelle les PFAS.

0: Le réseau ICI et la cellule investigation de Radio France ont fait tester des œufs, près d'une centaine, prélevés de tous les coins de France, chez des particuliers, chez des producteurs aussi, dans des marchés ou dans des supermarchés. Les résultats, c'est qu'un sur deux contient ces PFAS, un sur quatre dépasse même les limites de qualité. En Dordogne, on a envoyé aussi des œufs, deux œufs issus d'élevages de Saint-Géry et des coteaux de Pérignac. À l'intérieur de cela, il n'y a rien à signaler, mais la majorité donc des échantillons de France, Anne-Laure Barral, présente des taux extrêmement élevés.
1: Le pire résultat concerne des exploitants agricoles d'Arecourt, dans les Ardennes. Même s'ils savaient déjà que leur terre et l'eau de leur puits étaient contaminées, ils ne s'attendaient pas à ce que leurs œufs contiennent 40 fois plus de polluants éternels que la norme de qualité autorisée. Ils sont 3 fois plus contaminés que des œufs d'un particulier de Pierre-Bénite dans le Rhône, où la pollution au PFAS est pourtant déjà bien connue. Un autre producteur professionnel est également concerné par un dépassement de normes. Il se trouve en aval du couloir de la chimie et pense que la contamination vient du puits privé dont il se servait pour donner à boire à ses poules. Nos résultats ne sont qu'une photo à un instant T, mais ils font ressortir une dizaine de prélèvements avec des dépassements importants, plutôt chez des particuliers, à cause d'eau contaminée, d'incinérateurs, mais aussi de la pollution laissée dans les sols par les boues d'épuration de papeterie, comme au Tolly dans les Vosges. Enfin, parfois, l'explication peut être ultra-localisée, comme en Ille-et-Vilaine, où, selon nos informations, l'ancien propriétaire du terrain où vivent les poules y brûlait ses poubelles.
0: Et donc vous avez toutes les précisions sur cette enquête sur notre site ici.fr. Les détails aussi des œufs qui ont été envoyés depuis la Dordogne, qui viennent donc de deux élevages et qui ne contenaient pas de PFAS.
2: Le Boulazac Basket Dordogne va pouvoir respirer un peu ce soir.
0: Après deux défaites en Betclic Elite, les Boulazacois jouent en Coupe de France face aux Vendéens de Challans, club qui évolue en National 1, soit deux divisions en dessous du BBD. Le coup d'envoi, c'est à 20h. Le Boulazac Basket Dordogne qui rejouera de nouveau samedi en Betclic Elite avec la réception de Bourg-en-Bresse. Le sentier des Gorges de l'Auvézère rouvre après l'incendie du 20 septembre. Une partie du chemin de randonnée avait été fermée après ce feu qui a brûlé entre 2 et 3 hectares. Il était devenu trop dangereux de s'y aventurer, notamment à cause de chutes de pierres.
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0: Et c'est un temps changeant aujourd'hui, Benoît.
2: Exactement, avec d'abord du soleil une bonne partie de la journée. Dans l'après-midi, en fin de journée, ça va se couvrir petit à petit. Avec pour la soirée un épisode orageux annoncé par Météo France avec pas mal d'averses sur tout le département. D'ici là, les températures sont encore élevées aujourd'hui. 26 degrés à Thiviers, 27 à Sarlat, 28 à Périgueux, Ribérac ou encore Bergerac.
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2: Avant la sortie de son nouvel album, dans 3 semaines environ, voici Mylène Farmer avec un classique. C'est une belle journée sur Ici Périgord à 7h07. Bienvenue.

0: Mylène Farmer sort son nouvel album à la fin du mois d'octobre avec une séance spéciale dans quasiment tous les cinémas de France, au CGR de Périgueux notamment, pour découvrir les coulisses de son nouvel album. La billetterie est déjà ouverte sur le site de CGR si vous voulez le voir à Périgueux.
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0: À suivre sur Ici Périgord, les codicils, rendez-vous de la vie économique en Dordogne avec une nouvelle agence qui vient de s'installer à Bergerac, une agence Dr Drone qui va notamment nettoyer et inspecter les toitures, les façades, les bâtiments grâce à des drones professionnels. On reçoit son gérant pour tout nous expliquer dans moins de 10 minutes. Juste avant, c'est David Ossio qui nous rejoint pour son regard sur l'actualité. C'est une journée spéciale sur Ici Périgord. Des PFAS, polluants éternels, ont été retrouvés dans près de 60% des œufs analysés dans une enquête menée par Ici et Radio France. On revient sur cette enquête dans moins d'une minute.
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0: Bon réveil sur Ici Périgord, il est 7h13. David Ossio nous rejoint pour Mon œil, son regard sur l'actualité chaque matin. Et donc des PFAS retrouvés dans près de 60% des œufs analysés dans une enquête qui a été menée par Ici et Radio France, David.
6: Des PFAS à la coque, des PFAS sur le plat. Décidément, ils peuvent être partout. Les PFAS, ce sont ces substances chimiques utilisées pour rendre les produits résistants à l'eau, à la graisse, à la chaleur. Le problème, c'est qu'elles se dégradent très peu. Elles restent dans l'eau, dans les sols, dans notre organisme. D'où leur surnom, polluant éternel. Et maintenant, les voilà dans les œufs. Même ceux du poulailler au fond du jardin. Surtout cela, la poule qui gambade, qui gratte la terre, qui mange quelques graines, l'image du produit sain. Et si c'est du bio, eh bien ça change rien du tout. Le bio encadre simplement l'alimentation et les conditions d'élevage, mais il ne garantit pas que la terre sous les pattes de la poule soit vierge de PFAS. Les polluants éternels peuvent se retrouver dans le ver de terre mangé par la poule. Aux Pays-Bas l'an dernier, les autorités sanitaires ont même conseillé de ne plus manger les œufs des poules élevées par des particuliers. Alors pas de panique après votre œuf à la coque. Le problème, c'est surtout l'exposition répétée et l'accumulation dans le temps. Mais il y a quand même une petite ironie. On entend souvent que la France et l'Europe croulent sous les normes. Eh bien, celle-là, tant mieux qu'elle existe, parce que les œufs vendus dans le commerce sont soumis à des seuils réglementaires. Et lorsqu'un dépassement est détecté, ils ne peuvent pas être mis en vente. Dommage pour ceux qui ont une ou deux poules à la maison, des œufs frais, du circuit ultra court, une alimentation naturelle. Ils pensaient avoir vraiment tout bon. Et puis les PFAS arrivent jusqu'à là. Comme disait Calimero, c'est vraiment trop injuste.
7: Alors ça, c'est injuste. C'est vraiment trop injuste.
0: Merci David Ossio, votre regard sur l'actu à retrouver chaque matin sur ici.fr. Il est 7h15, vous nous rejoignez aussi sur le Facebook d'Ici Périgord, vous faites la météo avec nous tous les matins. Il fait 18,4 degrés à Saint-Sulpice de Roumaniac ce matin chez Isa avec un ciel bien dégagé. Sur les hauteurs de Brantôme, 13,6 degrés pour l'instant chez Anne, et puis à la Chapelle Fauchée, 13 degrés, ciel dégagé aussi chez Corinne. Dans un instant, les codicils, rendez-vous de la vie économique en Dordogne. On va faire du drone pour nettoyer, inspecter des bâtiments. Ce sera juste après Super Trump dans la playlist d'Ici Matin, bon réveil.

0: Super Trempe sur ICI Périgord, il est 7h19, c'est l'heure de l'écho d'ici tout de suite. Dans l'écho d'ici, le rendez-vous de la vie économique en Dordogne. Et si votre toiture était nettoyée par un drone, une nouvelle agence, Docteur Drone, vient de s'installer à Bergerac pour nettoyer et inspecter les toitures, façades, bâtiments, grâce notamment à des drones professionnels. Bonjour Pierre Machmy.
1: Bonjour Benachaud.
0: Après 12 ans dans le médico-social, puis un passage par Décathlon, vous voilà aujourd'hui à la tête d'une agence qui nettoie des toitures avec des drones. Comment vous en êtes arrivé là?
1: Alors c'est vrai que j'ai un parcours un petit peu singulier. J'ai fait toute la première partie de ma carrière dans le secteur médico-social. Après, je pense qu'on a j'ai la chance de faire partie d'une génération qui peut se permettre d'avoir plusieurs vies pro. Et j'ai eu l'envie déjà il y a 3 ans maintenant de basculer, de changer de secteur, d'où le passage à Décathlon qui a permis de développer davantage un aspect commercial et découvrir cet environnement-là. Avec, et c'est un fil conducteur très fort chez moi depuis longtemps, une volonté de créer, d'être dans l'entrepreneuriat. Et donc le pas franchi maintenant avec l'ouverture de Dr. Drone sur Bergerac.
0: Et qu'est-ce qui vous a attiré dans cette activité-là de drone?
1: Alors ce qui est pour moi hyper intéressant là-dedans, c'était déjà de répondre à un besoin sur le territoire. Je suis sur le Bergeracois maintenant depuis une dizaine d'années. Je suis un grand admirateur du bâti et du cadre patrimonial que nous avons. Et c'est de fil en aiguille, notamment en voyant ces toitures si hautes des châteaux. J'habite entre deux châteaux, ma maison se situe entre deux, de me dire mais comment ils font. Et c'est là où j'ai tiré la pelote de laine et découvert cette activité en me disant qu'effectivement il y avait quelque chose à développer sur le territoire au profit des habitants.
0: Concrètement, comment ça marche? Comment est-ce qu'on nettoie une toiture avec un drone? On vole au-dessus et on pulvérise du produit?
1: Alors oui, c'est un petit peu ça. En fait, le drone est relié avec un câble à une cuve au sol dans lequel on a les différents produits qui vont permettre de pulvériser sur la toiture. L'avantage du drone, c'est qu'il va permettre à la fois, que ce soit pour du démoussage de toiture, comme je disais, mais aussi tout ce qui va être façade, bardage, d'avoir un accès beaucoup plus simple, beaucoup moins risqué. Et également de permettre plusieurs passages. On aime beaucoup travailler, notamment ce qu'on appelle en basse pression, c'est-à-dire qu'il y a des pulvérisations très légères qui sont absolument pas agressives pour les matériaux et ce qui permet d'éliminer progressivement la mousse et éviter les traitements qui peuvent être trop invasifs lorsqu'ils sont faits à plus haute pression.
0: Alors le drone, c'est hyper tendance ces dernières années. Est-ce qu'il n'y a pas un effet marketing derrière le drone? Est-ce que c'est pas juste un gadget? Est-ce que c'est réellement mieux que quelqu'un qui va prendre une perche et une nacelle pour monter nettoyer?
1: Alors, c'est vrai que le drone est une révolution technologique qu'on voit aujourd'hui absolument dans tous ou presque les secteurs. Je dirais simplement, l'assurance maladie pointait au mois de juin que la chute de hauteur est la deuxième cause de mortalité au travail. Le drone, il permet notamment de répondre à ça puisqu'il va limiter l'accès aux échafaudages, il va limiter également tout ce qui va être location de nacelles et donc éviter toute prise de risque d'une personne à 10, 15, 20 ou 30 mètres sur un toit. Donc ça, c'est clairement l'intérêt premier. Après, effectivement, là où le drone va être aussi intéressant, notamment sur des parties qui sont plus inaccessibles, qui vont être sur des recoins, ben là, on y a beaucoup plus facilement accès.
0: Combien ça coûte, par exemple, si moi, particulier, j'ai envie de faire démousser ma toiture par un drone, comment ça marche?
1: Alors, on construit une devis en fonction de chaque projet, parce qu'il y a de nombreuses contraintes qui rentrent en compte. Mais disons que si on veut donner un ordre de prix pour un pavillon en zone résidentielle sans contraintes particulières, sur un démoussage simple, on va être aux alentours des 980 euros à peu près.
0: Et vous pouvez facilement lancer un chantier où il y a des autorisations, des contraintes, puisque c'est un drone qui est quand même assez volumineux. Comment ça se passe pour vous avec les autorités?
1: Alors, on relève de l'aviation civile, donc on a effectivement toutes les autorisations de l'aviation civile à obtenir, que ce soit du côté de la préfecture lorsqu'on est en zone urbaine, que ce soit du côté des aéroports lorsqu'on est à proximité. Quand on parle de proximité, on parle de plusieurs kilomètres à proximité d'un aéroport. Donc bien entendu, ça ce sont des contraintes qu'on sait lever. C'est pour ça que c'est un usage effectivement professionnel et non pas de loisir où on est dans une toute autre catégorie.
0: Alors votre clientèle, ce sont entre autres les particuliers, mais aussi les entreprises et les collectivités. Vous l'avez dit, en Dordogne, on a un patrimoine incroyable. Vous visez ces grands sites, ces châteaux, ça fait partie de votre ambition?
1: Ça fait déjà partie de mes clients, effectivement, parce que ce que je disais tout à l'heure, on limite les échafaudages, on limite les nacelles, on a une facilité d'accès, on peut revenir aussi plus facilement. Là, actuellement, en train de travailler sur une toiture de château qui mérite pour le coup une pulvérisation très douce avec des enzymes pour limiter aussi au maximum tout risque sur l'impact environnemental. Et donc là, nous, on peut se permettre plusieurs passages qui seraient effectivement beaucoup plus compliqués avec une entreprise traditionnelle qui montrerait un échafaudage et qui pourrait pas se permettre de revenir à 8 mois d'intervalle.
0: Vous venez de lancer l'activité, c'est quoi l'objectif? Est-ce que c'est une activité que vous allez tenir seul ou vous avez l'ambition de recruter?
1: Dr. Drone, c'est avant tout déjà un réseau. C'est-à-dire qu'il y a aujourd'hui une quinzaine d'agences, il y en aura une vingtaine, voire potentiellement une trentaine d'ici fin 2027. Et quand je regarde le fonctionnement des autres agences qui ont ouvert avant, elles ont assez rapidement grossi à 2, 3, 4 salariés en fonction. Donc moi, je compte bien suivre cette tendance-là et pouvoir dans les prochains mois avoir quelqu'un à mes côtés.
0: Et bah c'est tout ce qu'on vous souhaite. Merci beaucoup Pierre Machmy d'être passé par l'Écho d'ici, une nouvelle agence Docteur Drone qui vient de s'installer à Bergerac. On met toutes les infos sur ici.fr en cliquant sur l'Écho d'ici. Merci d'être passé nous voir.
1: Merci à vous.
0: Vous restez avec nous sur Ici Périgord. Céline Dion, tout de suite, avec un extrait de son prochain album qui devrait sortir en 2027. Voici Dansons sur Ici Périgord.

0: Je vous ai déjà dit que j'aimais Céline Dion ou pas?
1: Mais oui, on sait, Benoît, vous avez toujours un goodies différent pour nous rappeler que vous avez été au concert.
0: Je l'aime vraiment très fort.
1: Et vous allez y retourner?
0: J'espère. Oh. Ah, j'hésite, elle revient en mai. Ouais. Si elle sort un album avant le mois de mai, peut-être que j'essaierai de choper une petite place à
1: Elle vient
0: minute.
1: Au Palio.
0: Si elle serait. Si elle vient à la filature de Lille. À côté de chez moi, j'irai peut-être. Céline Dion avec Danson sur Ici Périgord. Il est 7h27. L'heure de nous appeler au 05 53 53 82 82. Je vous offre ce matin deux places pour le Boulazac Basket d'Ordogne à l'Arena Le Palio Périgord à Boulazac samedi face à Bourg-en-Bresse. Allez encourager nos Boulazacois en nous appelant tout de suite.
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0: Mais d'abord, on apprend à parler occitan en moins d'une minute avec Laurent Labadie. Adieu Laurent.
3: Adicia Benoît.
0: Qu'est-ce qu'on apprend ce matin Laurent?
3: Tout le monde connaît cette expression, j'en suis sûr. Ça me profite. En situation.
4: Moteur, action.
3: Moi, il suffit que je mange deux biscottes et je prends 20 kilos. Oh. Tout me profite. À quelle expression nous vède l'occitan? Porta profie. Littéralement, ça me porte profit. Et oui, ça vient de l'occitan. Alors que toi, tu manges 20 canards, 12 chèvres et un berger, tu ne prends pas un gramme. Ça ne te profite pas. Il n'y a pas de justice. Ne chème pas tout foutu porrier. On est loin d'être toutes et tous foutus pareil. Il y en a qui ça profite, d'autres à qui ça ne profite pas. D'ailleurs, une expression pour désigner les affamés qui ne profitent pas, on les appelle les mise pas perdus. Littéralement, les mange-pain perdus. Et oui, parce que dans notre culture occitane, on ne les aime pas trop. Parce qu'ils mangent, et vu qu'ils ne prennent pas un gramme, c'est gâché, c'est perdu, c'est de la nourriture gaspillée. Donc, mise pas perdus. Nous, au moins, on profite et on honore ce qu'on mange. Allez, adieu.
0: Adieu, Laurent Labadie, Loc Express à retrouver sur ici.fr.
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0: Ici Périgord, il est 7h30, l'heure des infos, Louis de Bergevin.
8: Des lycéens sont arrivés dans la nuit à Sarlat pour bloquer leur établissement, le lycée Joséphine Baker. Ils ont installé des caddies et des palettes devant l'entrée. Des manifestations sont attendues aujourd'hui, notamment à Périgueux-Bergerac, pour répondre à l'appel national à se mobiliser. Les enquêteurs ont retrouvé plus de 60 photos de sa fille nue sur son ordinateur. Cet homme de 43 ans a été condamné hier à 5 ans de prison pour détention d'images pédopornographiques, mais aussi pour violence et agression sexuelle sur sa fille. Cet homme a tiré en l'air au fusil de chasse après qu'un huissier de justice ait sonné chez lui. Il a été arrêté et placé en garde à vue hier après avoir reconnu une connerie. Et ça s'est passé à Saint-Vivien, près de Bergerac, à une trentaine de kilomètres de Saussignac, où deux inspecteurs du travail avaient été tués lors d'un contrôle dans une ferme il y a 22 ans. On va y revenir, mais d'abord on fait le tour de l'actu en France et dans le monde avec vous Cyril Ardoredon.
9: Des polluants éternels dans plus de la moitié de nos œufs et dans un quart des cas avec des concentrations au-delà des seuils réglementaires. C'est le résultat édifiant d'une étude du réseau ICI, de la cellule investigation de Radio France, que l'on vous dévoile ce matin. Toutes nos régions sont touchées. 5000 personnes placées en garde à vue, 750 membres des forces de l'ordre et 250 élèves blessés depuis le début de la mobilisation des lycées. Nouvelle journée d'action. Aujourd'hui, c'est l'acte 3 avec un appel à se joindre au cortège lancé par l'intersyndicale des enseignants. Matignon appelle de son côté à des revendications portées dans un cadre pacifique pour renouer avec, je cite, une contestation encadrée, légale et démocratique. C'est une œuvre exceptionnelle et unique selon le parquet. La couverture d'un livre réalisé par Salvador Dali a été volée dans un musée privé à Issoire dans le Puy-de-Dôme. Ça s'est passé dans la nuit de dimanche à lundi. On estime qu'ils sont entre 8 et 11 millions en France, des femmes pour la majorité. C'est la journée nationale des les aidants aujourd'hui. Ces personnes qui apportent une aide régulière à un proche âgé ou en situation de handicap. Le Gard et l'Hérault placés en vigilance orange, pluie, inondation et orage. Dès ce soir, 22h, c'est ce qu'indique Météo France. L'alerte restera en vigueur toute la nuit et jusqu'à demain matin, 10h. Et puis le foot, après avoir été mené 1-0, les Bleus s'imposent finalement 4-1 face à la Belgique en Ligue des Nations. But de Désiré Doué, Ryan Cherki et Michael Olysée.
8: Merci Cyril Ardo-Redon. Et dans l'info d'ici en Dordogne, on revient donc sur ces tirs entendus hier à Saint-Vivien, près de Bergerac. En pleine ville, un homme de 81 ans a donc tiré en l'air au fusil de chasse alors qu'un huissier venait de sonner chez lui pour réaliser une saisie chez sa fille qui habite la maison voisine. On revient donc sur cette affaire qui rappelle celle de Saussignac il y a 22 ans. Avec vous, Jeanne de Butler, bonjour.
4: Bonjour.
8: L'homme a donc dit aux gendarmes qu'il avait tiré pour faire peur.
4: Oui, car il pensait que le commissaire de justice et son équipe venaient pour lui. C'est ce qu'il a dit en garde à vue, qu'il a tiré en l'air depuis le premier étage pour leur faire peur et les inciter à quitter les lieux alors que c'est sa fille que l'huissier cherchait. Ils ont toqué à la porte de cette dernière qui habite la maison juste à côté, mais personne n'a répondu. Le commissaire, ses collaborateurs et le serrurier venaient pour une saisie sans qu'on ne sache pourquoi. Personne n'a été blessé par ce coup de feu. Ils ont tous réussi à se cacher derrière une bâtisse pour appeler les gendarmes. Le monsieur s'est tout de suite rendu. « J'ai fait une connerie », a-t-il dit à l'arrivée de la première patrouille. Des armes de chasse ont été trouvées chez lui. Il est inconnu de la justice, de la police. Sa garde à vue a été levée hier soir en raison de son état de santé.
8: L'enquête se poursuit pour violence aggravée sans incapacité totale de travail. Et cette affaire, Jeanne, en rappelle une autre bien plus grave, celle du drame de Saussignac, où deux inspecteurs du travail avaient été tués lors d'un contrôle dans une ferme il y a 22 ans.
4: Oui, à une trentaine de kilomètres de là, c'était le 2 septembre 2004, deux inspecteurs du travail sont abattus à coups de fusil par un agriculteur lors d'un contrôle de routine effectué dans sa ferme. Daniel Buffière et Sylvie Trémouille, tués par cet agriculteur qui ne s'en sortait plus. Ce drame a ému la France entière. C'est la première fois que deux inspecteurs du travail sont tués au cours de leur mission. La première fois qu'est dévoilé les risques de ce métier qu'on connaissait mal à l'époque. Le tireur a été condamné à 30 temps de prison, il est mort en détention.
8: Et vous retrouvez les détails de ces deux affaires sur notre site ici.fr. Benoît, pour la météo, aujourd'hui on a un petit peu de tout au niveau des températures, de la sécheresse, de l'humidité.
7: Exactement, ça commence avec un temps similaire à celui d'hier, du soleil pour la matinée. Puis dans l'après-midi, ça commence à se voiler doucement. Nuages de plus en plus nombreux en fin de journée. Et ce soir, épisode orageux annoncé par Météo France avec des averses prévues un petit peu partout. Et d'ailleurs, la Dordogne est placée en vigilance jaune aux orages à partir de 18h. D'ici là, les températures, elles remontent encore bien hein, par rapport aux températures habituelles de saison, je vais y arriver. 26 degrés attendus à Thiviers, 27 à Sarlat, 28 à Périgueux, Bergerac ou encore Ribérac.
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7: Vous êtes sur la route ce matin, vous rencontrez des galères sur votre trajet. N'hésitez pas à nous appeler aux alentours de 7h, il y a une demi-heure maintenant, sur l'axe Le Flémucidan à hauteur des entreprises Brézac. On nous a signalé un poids lourd du SMD3 en grosse difficulté. Le camion était au fossé, empiété sur la chaussée. Quand on arrivait de Mucidan, on arrivait directement dessus. Donc prudence si c'est encore le cas, on pouvait circuler sur une seule voie. Si ça a été réglé, n'hésitez pas à nous prévenir au 05 53 53 82 82. Mais surtout, restez prudents.
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7: Vous voulez des classiques pour commencer la journée? Ben en voici Renaud avec Miss Maggie sur Ici Périgord. Je vous souhaite un très bon début de journée en Dordogne.

0: Bruno et Miss Maggie sur Ici Périgord, il est 7h40. Très bon début de journée avec Ici Périgord.
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0: Ici Périgord, c'est la radio qui vous fait vivre l'actualité au plus près de chez vous. Chaque matin, on vous retrouve dans 5 minutes, Louis de Bergevin, avec votre invité.
3: Eh bien, on revient sur le mouvement des lycéens qui se poursuit donc aujourd'hui partout en France, en Dordogne aussi. Ils demandent toujours des moyens, et notamment pour les bâtiments parfois dégradés. On reçoit justement le vice-président de la région. C'est la région qui est en charge des lycées, alors qu'on entendait hier un lycéen de Maine-de-Biran à Bergerac qui s'inquiétait du plafond qui tombe par endroit, du manque de chauffage aussi. On va demander donc au vice-président de la région, Jean-Louis Dambrini, où en est l'état, comment est l'état des établissements scolaires, des lycées en Dordogne, et s'il y a encore beaucoup à faire.
0: Vous restez avec nous sur Ici Périgord, ce sera dans 5 minutes. Pour l'instant, on joue ensemble avec Véronique de Coulounier-Chamier qui nous rejoint pour la première fois, je crois. Bonjour Véronique.
4: Oui, bonjour.
0: Bienvenue sur Ici Périgord.
4: Merci.
0: Véronique, je vous entends très mal, hein.
4: Merci.
0: Ah, je vous entends très très mal.
4: Ah.
0: Parlez bien dans le téléphone. Vous êtes en haut-parleur ?
4: Non, je l'ai enlevé.
0: Ok, ça marche. Parlez bien dans le téléphone. Hein.
4: D'accord.
0: Vous êtes fan du BBD, Véronique ?
4: Oui. Eh bien, j'aime le basket.
0: J'ai deux places à vous offrir pour y aller samedi à l'Arena Le Palio Périgord, face à Bourg-en-Bresse. Pour ça, Véronique, on va jouer ensemble.
4: D'accord.
0: On va jouer ensemble aux 5 à la suite. On va lancer un chronomètre d'une minute. Je vais vous poser une première question à laquelle il me faudra une réponse. Une deuxième question à laquelle il me faudra deux réponses. Une troisième question, trois réponses. Une quatrième question, quatre réponses. Et donc, une cinquième question, il me faudra...
4: cinq réponses.
0: Vous avez tout suivi, Véronique, bien joué. Est-ce que vous êtes prête? Vous êtes prête?
4: Oui.
0: Attention, 3, 2, 1, Véronique, c'est parti. Donnez-moi une chanson de Céline Dion.
4: Ouf. Il y en a tellement.
0: Ah bah oui, mais
4: pas...
0: n'importe laquelle.
4: Là, je les ai pas en tête.
0: Bon, on y revient après. Deux communes en Dordogne qui ont leur club de rugby.
4: Orléans.
0: Ah, c'est pas en Dordogne, Orléans.
4: Orléans, non, c'est parce que je suis allé voir le match d'Orléans.
0: Qu'est-ce que vous me faites, Véronique ?
4: Périgueux et Bergerac.
0: Merci. Trois spécialités de la Dordogne.
4: Le foie gras... les truffes, le canard gras.
0: Très bien. Quatre prénoms qui commencent par B.
4: Béatrice, Benoît et Bruno.
0: Et une dernière?
4: Benjamin.
0: Ok, cinq légumes.
4: Qui commencent par un B?
0: Non, cinq légumes.
4: Ah, carottes, pommes de terre, navets. Betterave.
0: Oui. Un dernier.
4: Comment?
0: Un dernier.
4: Courgette.
0: Oui, c'est gagné.
5: Au bout du bout.
0: Mais c'est sur le buzzer. C'est-à-dire que là, c'est un chronomètre de 12 minutes qu'il nous fallait. Non, mais on a eu du mal au démarrage.
4: Oui.
0: On a eu du mal au démarrage, mais vous avez de la chance, Véronique, puisque c'est mardi. Et le mardi, c'est le jour où je suis sympa. Et donc, tant pis, je vais me mettre la Dordogne à dos, Véronique, mais je vous fais gagner ces deux places pour le Poule à Zac Basket Dordogne. Même si franchement, je vous le dis, c'était pas terrible comme prestation au 5 à la suite, mais c'était la première fois que vous jouiez avec nous sur Ici Périgord.
4: Oui, voilà, et puis c'est pas évident.
0: Hein, bah ouais, je suis d'accord avec vous, c'est pas évident. Véronique, bien joué, allez, deux places pour aller au basket samedi soir, puisqu'Ici Périgord est la radio officielle du Poule à Zac Basket Dordogne. Profitez bien de ce match avec la personne de votre choix, et avant de vous laisser, je vous redemande le nom, vous n'avez pas le droit de vous planter cette fois, Véronique, sinon je reprends les places. Quelle est la première radio locale en Dordogne?
4: C'est Ici Périgord.
0: Bien joué, Véronique. Bonne journée, à bientôt.
4: Merci, au revoir.
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0: l'un des phénomènes de la rentrée, Adèle Castillon avec Été avec toi. Et je peux vous dire que Louis de Bergevin, il adore Adèle Castillon, mais avant vous, hein, avant tout le monde. Vous connaissez avant cette chanson?
1: Et oui, je connais cette chanson. Je fredonne.
0: Adèle Castillon qui sera la grande sœur des nouveaux élèves de la Star Academy à partir de samedi. C'est un nouveau rôle. Il y a deux grandes sœurs qui vont les accompagner pendant la saison. Et Adèle Castillon en fait partie. Le démarrage, c'est samedi soir. 7h49, c'est le retour de l'info sur ici Périgord. Alors on avait annoncé un invité, Louis de Bergevin, qu'on n'arrive pas à joindre.
1: On n'arrive pas à le joindre, on devait recevoir Jean-Louis Nembrini qui est vice-président de la région, donc en charge des lycées, hein, c'est la région qui gère les lycées, pour revenir sur cette mobilisation des lycéens. Alors il y a plusieurs revendications qui seront portées aujourd'hui pour ce mouvement important, et notamment les conditions matérielles, l'état des lycées. Hier, un élève de l'établissement Maine de Biron à Bergerac nous disait que par endroits le plafond tombe, qu'ils n'ont pas de chauffage, pas de climatisation. On voulait donc faire un point sur l'état des lycées parce que c'est une revendication importante. Donc pour l'instant, on n'a pas de nouvelles de l'invité. Les lycéens qui sont déjà mobilisés ce matin en Dordogne, plusieurs rassemblements prévus, mais il y a déjà des jeunes devant le lycée Joséphine Baker à Sarlat. Ils sont une vingtaine, ils sont arrivés vers 4 heures du matin. Ils ont installé des caddies et des palettes devant l'entrée de l'établissement. Donc déjà mobilisés depuis très très tôt dans la nuit. Des rassemblements prévus aussi à Bergerac, donc devant le lycée Maine de Biron. À Périgueux, un collectif appelle au blocus de tous les lycées de la ville, même si pour l'instant, officiellement, tous les établissements seront ouverts aujourd'hui. C'est ce qu'indique la direction académique.
0: On vous tient au courant, évidemment, au fil des heures sur ici Périgord. Vous restez avec nous. Pour la musique, voici un duo signé Elisa Tovati et Tom Dice. Souvenez-vous, ça s'appelle Il nous faut.

0: Ça fait plaisir d'écouter ce gros succès qui a 15 ans déjà. C'était Elisa Tovati et Tom Dice sur Ici Périgord. Vous nous rejoignez sur la page Facebook tous les matins pour faire la météo avec nous. On a un message par exemple de Henri à la Coquille avec 14 degrés ce matin. À Coulounieix-Chamiers, 14 degrés également. C'est chez Jacques. À Biras, 16 degrés 3 chez Maryse. 15 à Auffignac-Saint-Sernin chez Daniel ce matin. Il est 7h54. À suivre Stéphane Bern qui nous rejoint pour voyager dans le temps. Ce sera juste avant les infos de 8h.
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0: Le petit François Fellman qui fait plaisir à 7h57, c'était rien que pour toi sur Ici Périgord. À tout de suite avec Stéphane Bern.
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0: Il est 7h58, c'est l'heure de voyager dans le temps tous les matins, juste avant 8h avec Stéphane Bern qui nous rejoint. Bonjour Stéphane.
4: Bonjour, bonjour à tous.
0: Ce matin Stéphane, on voyage au temps où une petite graine verte d'Auvergne valait presque de l'or dans les assiettes.
4: Bien avant les avocats bio et les graines de chia, il y avait la lentille du puits. Le super aliment préféré de nos ancêtres, le Mbappé des légumineuses. Velay, époque gallo-romaine. Bien avant les labels et les chefs étoilés, les habitants cultivent déjà une petite lentille sur les terres volcaniques de la région. Les anciens volcans lui offrent une couleur vert bleuté et une peau particulièrement fine. Comme quoi, certaines catastrophes naturelles ont le sens du service après-vente.
5: Un volcan s'éteint, un être s'éveille.
4: Les Romains l'apprécient pour une raison très simple, elle pousse facilement, se conserve longtemps et nourrit bien. En clair, c'est le couteau suisse de l'alimentation antique. Le truc qu'on a toujours dans un coin du placard et qui te sauve un repas à la dernière minute.
6: Allez Lucien, il y a urgent, je te demande ça comme un service perso.
4: Quand la viande manque, la lentille est là. Quand les récoltes sont compliquées, la lentille est là. Quand l'église interdit la viande pendant les jours maigres, elle est encore là. La lentille, c'est un peu la collègue exemplaire qui ne pose jamais de RTT. Au Moyen-Âge, elle devient la meilleure amie des petites bourses. Les nobles mangent du poisson, les paysans mangent des lentilles. Peu à peu, elle hérite d'un surnom flatteur, le caviar du pauvre.
7: La montagne des caviars. Attention, hein.

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3: Et les lycéens qui se mobilisent en Dordogne ce matin, ils répondent à l'appel national à manifester partout en France pour demander, entre autres, plus de moyens, plus de profs, moins d'insalubrité dans les bâtiments. Une vingtaine se sont installés en pleine nuit devant le lycée Joséphine Becker à Sarlat. Et on retrouve notre envoyé spécial à Périgueux. Bonjour Philippine Thibaudot.
4: Bonjour Louis, bonjour à tous.
3: Vous êtes devant le lycée Jette Beaufort et on l'entend derrière vous, ça se prépare tranquillement.
4: Ouais, c'est un peu brouillon pour l'instant, mais tout le monde se met en place avec ses pancartes. Une petite vingtaine de lycéens devant l'entrée qui tentent un barrage filtrant, qui essayent de ne pas faire rentrer les autres élèves. Alors pour l'instant, les autres attendent à l'entrée de voir ce que les professeurs vont pouvoir faire, s'ils vont pouvoir rentrer ou non. J'ai parlé à Johan, il a 16 ans, il est l'un des représentants du collectif des jeunes lycéens de Périgueux. Il dénonce des conditions de travail en classe compliquées.
5: Je suis en première, donc STL, la physique, tous les éviers étaient bouchés. Donc on peut pas travailler dans de bonnes conditions. À Picasso, par exemple, l'établissement, c'est pas possible. On peut pas travailler dans des conditions comme ça. On est surchargé dans les classes, on est plus de 35. Les dernières en seconde étaient énormément. On n'a pas de clim, on n'a rien, il fait super chaud. Juste on transpire en écrivant.
4: Sans parler de Parcoursup, la plateforme pour être sélectionnée, pour entrer à l'université. Lilou, elle est en seconde, elle regarde de loin, elle voudrait bien aller en classe. Et surtout, ça lui fait peur, elle, ce qu'elle a vu à la télé, les violences qu'on voit à la télé, même si elle n'en a pas vu à Périgueux.
6: Non, mais on ne sait jamais. Puis pourtant, mes parents, ils ne sont pas contre que je manifeste.
7: Mais ce que tu vois un peu à la télé, ça te fait un peu peur?
6: Ouais, un peu. En fait, j'ai pas envie que ça m'arrive, que je me blesse ou... Par exemple, que j'aille, je sais pas, que je me fasse arrêter ou payer quelque chose, ils vont rien changer, même si on manifeste, même si on veut le tout et tout, ils vont rien faire.
4: Elle va aller essayer d'aller à son cours d'histoire géo. Les autres, les manifestants, restent devant le lycée, joyeusement, avec pour objectif de défiler jusqu'à Bertrand de Born.
3: Merci Philippine Thibaudot, donc en direct devant le lycée Jette Beaufort à Périgueux ce matin. À Bergerac, un rassemblement se met en place aussi devant le lycée Maine de Biran avant une manifestation qui ira en centre-ville. La direction académique précise ce matin que tous les établissements sont ouverts normalement. Les cortèges en France placés sous haute surveillance après plusieurs jours de tensions, parfois d'affrontements. Il y a eu plus de 6000 interpellations en tout dans le pays depuis le début de ce mouvement, même si, on le précise, en Dordogne, les manifestations se sont plutôt déroulées dans le calme depuis le début du mouvement. Le Parti Socialiste de Dordogne apporte son soutien aux lycéens et aux étudiants qui se mobilisent. Leurs revendications doivent être entendues et prises au sérieux. Le Parti Socialiste de la Dordogne qui dénonce tout de même la violence. La France Insoumise du département condamne, elle aussi, les violences. Elle appelle les parents d'élèves et les adultes à accompagner pacifiquement les jeunes mobilisés.
2: Un huissier accueilli au tir de fusil de chasse.
3: Ouais, hier à Saint-Vivien, près de Bergerac, cet homme de 81 ans a tiré en l'air alors que le commissaire de justice et ses collaborateurs venaient dans la maison voisine pour procéder à une saisie chez la fille du vieil homme. Il a cru qu'il venait pour lui, Thibaut Delmarle.
8: Le vieux monsieur est à la fenêtre, au premier étage, et tire un coup de feu. Le commissaire de justice et ceux qui l'accompagnent ne sont pas touchés. Ils arrivent à se cacher derrière une bâtisse pour appeler les gendarmes. Quelques instants avant, cet huissier, les deux collaborateurs et le serrurier ont toqué chez cet homme à la recherche de sa fille qui habite dans la maison mitoyenne. C'était pour procéder à une saisie. On ne sait pas ce matin ce qu'il venait chercher précisément. Le monsieur s'est tout de suite rendu aux gendarmes quand ils sont arrivés. « J'ai fait une connerie », a-t-il lancé, avant d'expliquer qu'il pensait que le contrôle était pour lui. Cet homme est ressorti de garde à vue hier soir en raison de son état de santé.
3: Le parquet de Bergerac a ouvert une enquête pour violence aggravée. Des armes de chasse ont été saisies chez lui après une perquisition. Ce qui frappe aussi, c'est que cette affaire rappelle celle de Saussignac en 2004, où deux inspecteurs du travail avaient été tués lors d'un contrôle dans une ferme. Un drame à une trentaine de kilomètres de là. Vous retrouvez d'ailleurs le rappel de cette affaire sur notre site ici.fr. Les pompiers de Périgueux ont découvert un homme de 48 ans inconscient chez lui dans son appartement enfumé cette nuit. Ce sont les policiers municipaux qui les ont prévenus après avoir repéré de la fumée dans le logement. Ils sont intervenus peu après minuit. L'incendie avait pris dans le four de cet homme à cause d'aliments restés à l'intérieur. L'homme a été transporté à l'hôpital. Quatre personnes de l'immeuble ont aussi été évacuées par les pompiers. Cette affaire jugée hier à Périgueux, sur son ordinateur, il avait enregistré plus de 60 photos de sa propre fille nue. Cet homme de 43 ans comparaissait pour détention d'images pédopornographiques.

0: Violence et agression sexuelle sur sa fille. Alexandre Alves, à l'audience, les juges ont raconté pendant près de 4 heures le calvaire qu'il lui faisait vivre.
1: Dès l'âge de 6-7 ans, il lui baisse son pantalon et lui met des fessées dès que quelque chose ne lui plaît pas. Des coups de ceinture aussi, des gifles, des insultes, mais surtout des fessées. Dans son box, le prévenu reconnaît avoir un fantasme pour les fessées. Il demande aussi à sa fille de dormir avec lui, va la voir sous la douche et se douche même avec elle quand elle est adolescente. Une fois, il lui dit de se raser les parties intimes et de se masturber devant lui avec un vibromasseur. L'homme reconnaît tout, mais il insiste, sa fille, il ne l'a jamais touché. Ah, donc c'est pas grave, lui dit la procureure. Si, si, c'est une grosse bêtise, répond-il. Non, c'est un délit, le reprend-elle. Dans le box, face à sa fille, aujourd'hui âgée de 18 ans, il demande pardon, dit qu'il culpabilise et qu'il se soigne. Selon un expert psychiatrique, il souffre d'une immaturité affective et est attiré par les adolescentes et les jeunes filles.
0: L'homme est retourné à la prison d'Angoulême où il est incarcéré, condamné donc à 5 ans de prison. Il est obligé de se soigner, interdit d'entrer en contact avec sa fille, la victime, pendant 3 ans. Il est inscrit aussi au fichier des auteurs d'infractions sexuelles. Des polluants éternels sont présents dans les œufs de nos poules à des taux parfois préoccupants. C'est ce que révèle ce matin le réseau ici et la cellule investigation de Radio France qui ont fait tester 91 œufs prélevés partout en France chez des particuliers ou dans le commerce. Les résultats montrent que plus d'un œuf analysé sur deux contient des polluants éternels. Un quart dépasse même les seuils réglementaires. En Dordogne, on a aussi envoyé 2 œufs issus d'élevage de Saint-Géry et des coteaux de Pérignac. À l'intérieur, il n'y a rien à signaler. Pas de traces de ces polluants éternels. Ça ne veut pas dire que c'est une généralité. C'est un point sur donc ces œufs prélevés dans ces deux élevages. Vous retrouvez tous les détails sur notre site ici.fr ce matin.
2: Le Boulazac Basket Dordogne va pouvoir respirer un peu ce soir.
0: Oui, après 2 défaites en Betclic Elite, les Boulazacois jouent en Coupe de France face aux Vendéens de Challans, club qui évolue en National 1, soit 2 divisions en dessous du BBD. Le coup d'envoi, c'est à 20h. Le Boulazac Basket Dordogne qui rejouera samedi en Betclic Elite avec la réception de Bourg-en-Bresse.
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0: Benoît, la météo aujourd'hui, ça va pas mal changer. Hein.
2: Ah, exactement. D'abord avec du soleil ce matin, un petit peu comme ces jours précédents. Et puis ensuite, au fur et à mesure de l'après-midi, ça va se couvrir petit à petit avant une vigilance jaune pour risque d'orage à partir de 18h sur la Dordogne, avec des averses orageuses prévues sur l'ensemble du département dans la soirée. D'ici là, les températures 26 degrés à Thiviers cet après-midi, 27 à Sarlat, 28 à Périgueux, Ribérac ou encore Bergerac.
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2: J'espère que vous êtes en forme ce matin pour attaquer ce mardi avec nous. Toute l'équipe d'ici matin est là jusqu'à 9h et avec Elton John pour la musique tout de suite. Bon réveil.

0: Elton John sur Ici Périgord, il est 8h12. Excellent début de journée à tous en Dordogne.
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0: Toute l'équipe d'Ici Matin est là pour vous accompagner jusqu'à 9h avec Anthony Terrade qui nous rejoint. Bonjour Anthony.
3: Bonjour Benoît, bonjour Anthony.
0: Bonjour tout le monde. Anthony, c'est vous qu'on va retrouver tout à l'heure entre 9h et 10h. En attendant, vous êtes avec nous pour Ici Matin. Avant de parler de nos téléphones ce matin, ça va se passer sur nos téléphones ici, ouais, c'est vous.
3: Exactement, parce qu'il y a 16 ans, Instagram faisait son apparition avec au départ une idée toute simple. Avait partagé des photos avec quelques filtres, voire beaucoup de filtres au point de ne pas reconnaître la personne sur la photo. Souvenez-vous de ces photos de jeunes et moins jeunes avec des oreilles de chien qui tirent la langue. J'imagine Benoît que vous l'avez fait, bien évidemment.
0: Snapchat.
3: Rassurez-vous, tout ça, ça a bien évolué. Depuis tout ce temps, les réseaux sociaux ont pris une place énorme dans notre quotidien. On les utilise pour suivre l'actualité, regarder des vidéos, trouver des idées de recettes, parfois même communiquer pour son association, préparer ses vacances ou faire des achats. Quelques minutes qui se transforment très souvent en heures. Et vous voyez, si vous regardez la télé ce matin, Benoît est encore une fois sur son téléphone.
0: Alors,
3: j'ai envie de savoir comment utilisez-vous les réseaux sociaux, Facebook, WhatsApp, Instagram pour les photos, les vidéos, TikTok pour vous divertir, YouTube pour apprendre ou découvrir. Dites-nous ce que vous allez chercher sur ces réseaux sociaux, de l'information, du divertissement, un peu de compagnie dans la journée. Racontez-moi vos habitudes, vos petits rituels, ce que vous aimez et aussi ce qui peut vous agacer sur ces réseaux sociaux. Commencez dès maintenant à réagir au 05 53 53 82 82 sur WhatsApp. On en parle tout à l'heure ici, c'est vous sur Ici Périgord. Vous faites quoi, vous, Benoît, quand vous allez sur les réseaux sociaux?
0: Je scroll beaucoup, je défile. Et
3: alors, scroll, c'est aller faire le geste vers le haut, vers
0: exactement.
3: Le bas.
0: Exactement.
4: Et puis les oreilles de chien.
0: Alors plus, je l'ai fait un temps. Mais non, mais je peux me laisser. Voilà, je regarde une vidéo, ça m'en met une suivante. Et ils sont très forts, les algorithmes aujourd'hui détectent ce qu'on aime regarder.
3: Des minutes qui se transforment en heures.
0: Exactement. Et sur les téléphones, en plus, maintenant, souvent, on peut voir le temps d'écran, le temps qu'on passe sur les applications.
3: On a combien alors, Benoît?
0: Alors hier, j'ai passé 53 minutes sur Instagram et 44 minutes sur Facebook.
3: Wow, ok. Ça fait à peu près 2 heures, un peu moins de 2 heures sur une journée.
0: Exactement. N'hésitez pas à regarder si vous pouvez dans les réglages de votre téléphone. On en reparle tout à l'heure. Après les infos de 9h, pour l'instant, on joue ensemble juste après ça.
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0: Il est 8h15, vous écoutez Ici Périgord, on joue ensemble tous les matins. On gagne quoi ce matin, Anthony?
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0: On joue avec une question, Louis.
4: Samedi soir, c'était la finale de l'émission The Voice Kids. Et dans l'équipe de la chanteuse Santa, il y avait un jeune chanteur de 12 ans, Alec. Et Alec, il a une particularité, laquelle vous avez chacun une proposition.
0: Eh bien, figurez-vous qu'Alec, c'est lui qui va représenter la France à l'Eurovision Junior qui aura lieu le 24 octobre prochain à Malte.
3: Pas du tout, pas du tout. Benoît dit des bêtises. Alec, il n'a pas que la chanson dans la vie, il est aussi passionné d'échecs. Et plus que ça, il est champion du monde junior d'échecs.
0: Pipo, alors à votre avis, est-ce qu'il va participer à l'Eurovision Junior ou est-ce qu'il est champion d'échecs? 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En attendant vos appels, c'est l'heure de C'est pas vrai, le rendez-vous anti-arnaque d'Ici Périgord.
3: Exactement, avec Aude Razo chaque matin sur votre radio Ici Périgord. Et donc Aude, ce matin on reçoit beaucoup de mails mensongers sur des achats qu'on n'a jamais fait. On va voir ensemble comment les démasquer.
5: Oui. Oui, et pour ça, je commence avec l'exemple de Daniel. Daniel, c'est un auditeur, il m'a transféré un mail assez fou, je dois dire, ultra crédible, c'est à s'y méprendre, me dit-il. Il a raison. Au premier coup d'œil, je vois le logo CTLM. On dirait vraiment un mail CTLM. On parle à Daniel d'un paiement inhabituel chez But, l'enseigne But, 1321,98 €. Il y a même en pièce jointe un récapitulatif de paiement avec la photo d'un lit. Oui, c'est là que Daniel découvre qu'il aurait acheté deux lits, 1321,98 €. Le piège, franchement, il est très, très bien fait, si ce n'est l'adresse mail de l'expéditeur. Regardez bien, elle est tout à fait fantaisiste. Mais sinon, il y a le nom, prénom et l'adresse postale de Daniel. Et il y a un numéro de téléphone, un numéro d'assistance, soi-disant, au cas où notre auditeur n'aurait pas fait cet achat.
3: Odd, que se passe-t-il quand on appelle ce numéro de téléphone ?
5: Eh bien, ça continue et je dirais même que l'arnaque devient encore plus crédible. Ça, je le sais grâce à Mireille, une autre auditrice. Elle aussi a reçu un mail à peu près du même genre. Elle a appelé le soi-disant numéro de secours et elle se retrouve en ligne avec un soi-disant conseiller de la Banque de France. Oui, oui, tenez-vous bien, il lui envoie carrément un mail pendant la discussion. Vous êtes actuellement en ligne avec l'un de nos conseillers Banque de France. Merci de suivre attentivement ces instructions. Point. Sauf que le monsieur n'est conseiller de rien du tout et que Mireille tique, heureusement, quand il lui demande son numéro de carte bleue pour annuler la commande. Elle a bien fait tiquer. On ne donne jamais son numéro de carte bleue, même à un pseudo-banquier.
3: Merci beaucoup, Odd Razo. 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
0: 8h19, vous nous rejoignez aussi sur le Facebook d'ICI Périgord. Tous les matins, vous faites la météo avec nous. On a un message de Thomas au Lardin. Il fait 15,9 degrés ce matin. Il fait 15 degrés aussi à Rouffignac-Saint-Cernin. Chez Daniel, à Tocane-Saint-Apre, 13,9 degrés chez Jasmine. Et puis à Chancevinel, 14 degrés pour l'instant, c'est chez Yvette. Oshi prépare un nouvel album. En attendant, voici un de ses précédents titres. Ça s'appelle « Je partirai » et c'est sur ICI Périgord. Merci de nous avoir choisi pour commencer la journée. Dans un instant, on rencontre des gens d'ici avec un jeune sportif très prometteur du côté de Bergerac. À tout de suite.

0: Je partirai, c'était Oshi qui prépare son nouvel album Bonjour Docteur et elle passera en concert à Bordeaux à l'Arkéa Arena, ce sera le 12 mars 2027. Mais pour l'instant on joue à Chris en sac et Episso avec Arnaud qui nous rejoint. Bonjour Arnaud.
1: Bonjour Arnaud.
2: Oui, bonjour Benoît.
0: Arnaud, pour vous, deux places pour aller voir Richard Galliano. Vous connaissez un peu Richard Galliano ou pas?
2: Ah oui, oui, oui, bien sûr, je suis fan.
0: Ah parfait, et bien deux places pour vous Arnaud si vous répondez correctement à notre question. Vous nous rappelez la question Anthony?
1: Samedi soir c'était la finale de l'émission The Voice Kids et dans l'équipe de Santa, il y avait un jeune chanteur de 12 ans, Alec, qui a une particularité, laquelle?
0: Arnaud?
2: Je dois répondre?
1: Oh, ah bah c'est oui, mieux. C'est le moment. Ouais.
2: Il va représenter la France à l'Eurovision.
0: Exactement, ouais. À l'Eurovision Junior. Ce sera junior. À la fin du mois d'octobre à Malte. Écoutez Alec avec sa chanson pour l'Eurovision.

0: Franchement, je vous conseille d'aller voir la vidéo. Vous me direz ce que vous en pensez. On dirait un petit Elton John. Il est debout au piano et tout. Il joue super bien. C'est lui qui joue du piano sur le titre, Alec.
1: Après, j'ai tendance à dire que comparé à l'Eurovision classique, la France a de bon goût pour l'Eurovision junior.
0: Mais on n'arrête pas de gagner.
1: On n'arrête pas de gagner. Donc.
0: On a encore gagné l'année dernière.
1: Croisons les deux.
0: Alors, ce sera pas en France pour autant, puisque c'est pas comme l'Eurovision adulte. C'est pas parce que vous gagnez le concours que vous l'organisez l'année suivante. Donc, ce sera à Malte cette année. Mais peut-être encore une énième victoire de la France. Je crois qu'on a gagné 4 fois, là, depuis que la France est revenue dans le concours. On souhaite bonne chance à Alec. On suivra sa performance. Ce sera le 24 octobre pour vous, Arnaud, direction le centre culturel de Sarlat. Ce sera samedi soir avec Richard Galliano, que vous connaissez bien. Donc, et vous allez en prendre plein les oreilles avec de l'accordéon et du jazz. Et cet album mythique qu'il a sorti dans les années 90. Peut-être une petite question super. Réseaux sociaux pour Arnaud, Anthony.
1: Vous êtes plutôt quel réseau social? Comment utilisez-vous les réseaux sociaux, vous, Arnaud?
2: J'utilise plus.
0: Ah ouais? Pourquoi?
1: C'est-à-dire?
2: Parce que j'ai saturé. Je perdais mon temps, à mon avis, et voilà.
1: Ah, vous perdiez votre temps? C'est-à-dire que vous passez trop de temps sur les réseaux sociaux et vous êtes dit,
2: oui,
1: je vais faire une cure.
2: C'est addictif et j'ai dit stop.
0: Et bah, si comme Arnaud, vous avez arrêté les réseaux sociaux parce que vous trouviez que ça prenait trop de temps sur votre quotidien, bah, n'hésitez pas à témoigner tout à l'heure après les infos de 9h au 05 53 53 82 82. Arnaud, quelle est la première radio locale en Dordogne?
2: Ici Périgord.
0: Bien joué.
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0: 8h25, l'heure de rencontrer des gens d'ici à tout juste 17 ans. Lucas est devenu vice-champion de France, puis médaillé de bronze au championnat du monde de boxe thaï. Il est au micro de Sébastien Miro.
5: Bonjour, je m'appelle Lucas Crespo. Je suis combattant de Muay Thai au club Power Siam de Bergerac. Et en juillet dernier, j'ai gagné la médaille de bronze au championnat du monde WBC de Muay Thai.
6: Lucas, avant de monter sur les podiums internationaux, tout commence pour toi au club Power Siam à Bergerac. Et quand tu franchis la porte de la salle d'entraînement tous les jours, ou quasiment tous les jours, qu'est-ce qui se passe dans ta tête?
5: Je peux décompresser, je peux enlever la pression des cours, et que même si je suis crevé, bah, je vais quand même y aller. C'est pas toujours facile, mais je suis toujours heureux d'être là.
6: Tu as 17 ans, Lucas. C'est un sport, une pratique sportive qui n'est pas commune. Comment un gamin vient à cette pratique-là? Ça a été quoi le déclic?
5: Alors, c'est une histoire assez marrante parce qu'elle n'a pas commencé. Elle a pas commencé ici. En fait, avant, j'habitais sur Bordeaux et en fait, je faisais du rugby. Et à un moment, j'en ai eu marre parce que j'aimais plus l'esprit. Je voulais trouver un autre sport et il y a un ami à moi qui m'a juste dit viens, on commence la boxe thaï. Au final, du coup, j'ai commencé la boxe thaï et pas lui. Et du coup, quand j'ai déménagé, j'ai dû trouver un club et voilà, je suis arrivé là.
6: Alors, il y a l'image de ce sport hein, qui est rude, violente, très démonstrative. Et là, j'ai en face de moi un jeune homme très posé, calme, souriant. Pas une machine de guerre, quoi.
5: Moi, je suis quelqu'un, pour tous ceux qui me connaissent, ils liront, je suis quelqu'un de très calme. Souvent, même peut-être un peu timide. Bon, ça m'aide à mourir un petit peu, ce genre de sport, forcément, parce que monter sur le ring et tout. Mais oui, c'est pas du tout... Je pense qu'il faut aussi sortir des clichés vis-à-vis des sports de combat. On n'est pas des Brutus qui aiment la bagarre et casser la figure de l'autre. C'est aussi une manière d'appréhender son corps. C'est un art, c'est un art martial, mais ça reste un art, je pense.
6: Ce qui est intéressant dans ton parcours, c'est que tu as vécu aussi le harcèlement et que tu as réussi à dépasser ça grâce à ton sport aujourd'hui.
5: Bah oui, c'est vrai. Lors de mon année de quatrième, j'ai été harcelé. C'est quelque chose de très dur à vivre. J'ai été aussi tapé plusieurs fois. Enfin, c'était quelque chose assez compliqué. Et c'est vrai que monter sur un ring, apprendre à me défendre, ouais, j'aime pas dire ça parce que c'est pas la même chose, la bagarre et la boxe thaï. Mais c'est vrai que ça m'a aidé à prendre confiance en moi. Si j'avais un message aujourd'hui à apporter à toutes les personnes qui sont victimes d'harcèlement ou même qui sont victimes de violences tout court, c'est parlez-en autour de vous parce que c'est essentiel.
6: Est-ce que tu veux continuer professionnellement et gagner ta vie avec ce sport ou est-ce que tu as d'autres rêves professionnels?
5: Non, je pense pas que je vais continuer la boxe thaï. J'ai d'autres objectifs. J'aime beaucoup tenter Sciences Po.
6: C'est un autre ring. Tiens, pourquoi pas la politique et notre futur président de la République, Lucas?
5: Ah carrément. C'est mon rêve depuis tout petit, donc on fonce. Hein. On y va.
6: Eh bien, j'ai qu'un mot à dire. Monsieur le Président, merci beaucoup.
5: Merci à vous. Et votez pour moi. Mais plus tard.
6: Merci, Monsieur le Président. Salut.
5: Salut. Merci beaucoup.
0: Le portrait de Lucas à retrouver sur ici.fr en cliquant sur les gens d'ici.
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0: Il est 8h30, les infos, Louis de Bergevin.
1: Un huissier accueilli au tir de fusil de chasse. Ça s'est passé hier à Saint-Vivien, près de Bergerac. Cet homme de 81 ans a tiré en l'air alors que le commissaire de justice et ses collaborateurs venaient dans la maison voisine pour procéder à une saisie chez la fille du vieil homme. Il a cru qu'il venait pour lui. Il a reconnu les faits et dit qu'il avait fait une connerie. Un incendie parti d'un four à Périgueux cette nuit à cause d'aliments restés dans le four. Les pompiers ont découvert un homme de 48 ans inconscient chez lui dans son appartement en fumée. Il a été transporté à l'hôpital et quatre voisins de l'immeuble ont aussi été évacués. Les lycéens de Dordogne se mobilisent. Ce matin, ils répondent à l'appel national à manifester pour dénoncer leurs conditions d'apprentissage. À Sarlat, ils étaient mobilisés dans la nuit. À Périgueux, ils se rassemblent et se déplacent vers le lycée Bertrand de Born. On va retrouver notre reporter, Philippine Thibaudot, qui est en direct avec les lycéens. Mais d'abord, on fait le tour de l'actu en français dans le monde en 90 secondes avec vous, Cyril Ardredon.
10: Tous les territoires sont concernés, des Vosges aux Pyrénées-Orientales en passant par le Rhône ou les Ardennes. On trouve des PFAS dans plus de la moitié des œufs. Dans un quart des cas, ces concentrations de polluants éternels sont largement au-dessus de ce qui est autorisé. C'est le résultat d'une enquête du réseau ici que l'on vous dévoile ce matin. Un acte 3 sous haute tension. Des dizaines de milliers de lycéens attendus une nouvelle fois dans la rue un peu partout en France pour dénoncer notamment l'insalubrité des lycées et le non-remplacement des professeurs. Aujourd'hui, les syndicats de l'éducation nationale appellent à se mobiliser à leur côté. Et dans ce contexte, près de 8 jeunes sur 10 estiment que les responsables politiques préparent mal leur avenir. Et à quelques mois de la présidentielle, 64% ne font pas confiance aux candidats pour prendre en compte leurs préoccupations. C'est le résultat d'une étude Ipsos BVA réalisée fin juillet, début août, bien avant donc le mouvement lycéen. C'est le début du sommet de l'élevage près de Clermont-Ferrand en Auvergne. 2000 animaux exposés, 120 000 visiteurs attendus après un été très compliqué pour les agriculteurs en raison de la sécheresse. C'est la fin du réseau téléphonique 2G. Orange débranche 44 départements aujourd'hui. Tous les opérateurs suivent ce chemin pour se concentrer sur la 4G et la 5G. Mais il reste en France plus d'un million de cartes SIM compatibles uniquement avec la 2G. Et puis le foot, les Bleus s'imposent 4-1 face à la Belgique en Ligue des Nations grâce notamment à un doublé de Michael Olise.
1: Merci Cyril Ardredon. Et dans l'info d'ici en Dordogne, on revient sur la mobilisation des lycéens qui répondent à l'appel national à manifester partout en France pour dénoncer leurs conditions d'apprentissage. Il y a eu un premier rassemblement devant le lycée Joséphine Baker à Sarlat dans la nuit et on retrouve tout de suite notre envoyé spécial qui est à Périgueux, Philippine Thibaudot. Il y a une demi-heure, vous étiez devant le lycée G de Beaufort. Vous êtes maintenant à Bertrand de Born.
11: Oui, exactement. Et là, la foule est un peu plus importante devant Bertrand de Born. Je dirais une centaine de personnes, 150 personnes, le tout encadré dans le calme par la police. Des prises de parole sont en cours devant l'établissement. Les élèves ont les mains tendues, les pancartes dans les mains pour qu'on puisse bien lire leur message. Mathéa, elle a 16 ans, c'est la première fois qu'elle manifeste. Elle nous lit justement la pancarte qu'elle a préparée hier soir.
12: Désolée pour le dérangement, nous essayons de sauver notre avenir. Je me bats pour mon avenir, je me bats pour l'avenir des autres et pour l'avenir des générations futures.
11: Meryl, elle, a 17 ans, un an de plus. plus donc que Mathéa. Elle est du collectif des jeunes lycéens de Périgueux. Elle chapeaute un petit peu le mouvement. Elle a amené les élèves de G de Beaufort jusqu'ici à Bertrand-de-Born. Elle nous donne un petit peu ses revendications.
13: À Périgueux, on ne demande pas forcément beaucoup de choses parce qu'on n'est pas, pas l'endroit où on a les lycées les plus précaires. Par contre, c'est vrai que déjà, on veut montrer notre solidarité à tous les jeunes dans les autres lycées qui sont beaucoup plus précaires que nous. Après, c'est vrai qu'on demande surtout aussi plus de personnel à Périgueux parce qu'il y a des gros manques. Je pense déjà à B2B où, par exemple, ils ont deux infirmières pour un lycée et un collège. C'est pas possible.
11: Il y a aussi la vétusté des salles qui revient beaucoup. Et surtout, Parcoursup, la plateforme de sélection pour l'université, enfin en tout cas pour après le bac, le post-bac. Et ces revendications, elles sont aussi soutenues par certains profs que je vois qui sont ici et qui se sont mis en grève aujourd'hui.
10: Et Philippine, ce rassemblement devant le lycée Bertrand-Borne qui se déroule dans le calme pour l'instant?
11: Oui, parfaitement, c'est assez joyeux, chacun a ses pancartes, chacun s'encourage. Il y a aussi une foule qui est là pour regarder, pour voir comment ça se passe, quelle est la suite, parce qu'en fait, du coup, Bertrand-de-Born, là, pour l'instant, est bloqué. L'entrée, c'est pas possible d'y accéder, donc il y a beaucoup d'élèves qui restent en retrait, qui attendent de voir s'ils peuvent accéder à leur salle de classe. Et là, je sais pas si vous l'entendez, je vais me rapprocher un petit peu pour que vous entendiez. Voilà, ce sont des slogans qui sont... qu'on entend des chants. Voilà, ça, c'est bruyant, mais c'est joyeux pour l'instant. Il n'y a aucun débordement.
10: On entend en effet l'ambiance, le bruit derrière vous, Philippine Thibaudot, donc en direct de la cité scolaire Bertrand-de-Born à Périgueux, où les lycéens se rassemblent ce matin. Un rassemblement aussi à Bergerac devant le lycée Mendebiran, où les représentants des lycéens ont prévu de manifester dans le centre-ville en fin de matinée. Non, pour la météo en Dordogne aujourd'hui, de la fraîcheur au matin, des températures qui vont monter un petit peu.
0: Exactement, un peu comme hier pour commencer la journée en fait, avec du soleil qui sera là toute la matinée et ça va petit à petit se dégrader dans l'après-midi. Des nuages de plus en plus présents avant un gros épisode orageux annoncé par Météo France ce soir. Vigilance jaune pour ce risque d'orage à partir de 18h avec des averses prévues toute la soirée sur tout le département. D'ici là, les températures restent bien élevées par rapport au normal de saison. On attend 26 degrés à Thiviers, 27 à Sarlat, 28 à Périgueux, Ribérac ou encore Bergerac.
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0: Évidemment, on vous invite à rester prudent sur les routes et notamment aux abords des lycées où il y a des rassemblements ce matin. Soyez vigilants, respectez les consignes sur votre trajet. En cas de difficulté, un secteur à nous signaler, n'hésitez pas, 05 53 53 82 82.
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0: Bonne nouvelle, Julien Clerc revient à Sarlat en avril 2027. Mauvaise nouvelle, c'est déjà complet. Elle voulait qu'on l'appelle Venise sur Ici Périgord à 8h37. Très bon début de journée en Dordogne.

0: Julien Clerc, elle voulait qu'on l'appelle Venise sur Ici Périgord. Il est 8h39.
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0: L'événement d'ici dans moins de 10 minutes, c'est un spectacle samedi soir à Neuvic au centre multimédia. Il s'appelle Loïc Bartolini, il a été chroniqueur sur France Inter, il est voyageur, photographe, il est suisse et il a créé un spectacle qui s'appelle Photographe en liberté. Faut imaginer les soirées un peu chiantes où quelqu'un revient de vacances dans notre entourage et vous montre toutes les photos sur le diaporama. Il en a fait un spectacle très marrant et il va venir nous en parler dans moins de 10 minutes sur Ici Périgord.
3: Mais d'abord, on accueille comme chaque matin Aénor du Périgord. Bonjour Aénor.
4: Bonjour les garçons.
3: Les conversations en face à face sont de plus en plus rares. Maintenant, 86% des Français communiquent principalement par messagerie. Ça vous évoque quoi ces changements, Aénor?
4: Alors ça m'énerve, hein, parce que moi quand je vois une bande de jeunes, chacun sur son portable, sans s'adresser un mot, alors que c'est tellement bien de se parler face à face, d'avoir le regard des gens, les gestes, le langage corporel, il y a plein de trucs bons à savoir. La posture des mains, des jambes croisées, décroisées, se toucher le nez. Alors par exemple, petit cours, quand la pupille se dilate, c'est que la personne ment. Ou qu'elle prend de la cocaïne. Quand elle se touche la nuque, c'est qu'elle n'est pas à l'aise. Ça, c'est Louis de Bergevin quand j'arrive sur le plateau. Quand on regarde en haut à droite, c'est qu'on improvise. Ça, c'est Benoît Chaumeau toute la matinale, hein, la tête en l'air.
5: C'est vrai.
4: Donc, autant vous dire, les garçons, que je lis en vous comme dans un livre ouvert. Ouais. On dit aussi que si quelqu'un regarde vos lèvres quand vous êtes en train de parler, ça veut dire qu'elle a envie de vous embrasser.
5: Oh.
4: Alors, ça, c'est pas fiable à 100%. Parce que moi, je me souviens une fois, bon, quand j'étais plus jeune, je parlais à un garçon que j'aimais bien. Et j'avais remarqué qu'il était un peu fixé sur mes lèvres, donc j'ai osé lui dire « Mais t'as envie de m'embrasser, toi ?» Et là, le mec m'avait répondu un peu gêné « non, mais pourquoi pas, mais tu veux pas enlever la branche d'épinard que t'as entre les dents avant, parce que j'arrive pas trop à regarder autre chose ?» Quand je pense que maintenant, les jeunes, ils parlent avec l'IA. Vous vous rendez compte, la dernière fois, j'entends mon fils me dire, merci, je te tiens au courant. Il avait demandé un truc à l'IA, genre pour réparer sa Switch. Non, mais c'est quoi cette histoire? Tu vas pas te tenir au courant de quoi que ce soit, hein? Tu veux pas l'inviter à déjeuner aussi? Bah, c'est sûr, ça te coûtera pas cher. Moi, je pense que j'ai assez parlé, là, garçon, non? Plus je vois que personne n'a envie de m'embrasser sur ce plateau, donc je suis un petit peu déçue quand même.
3: À une heure que nous retrouvons le mardi 13 octobre sur la scène du Green Lion, d'un nouveau plateau d'humour des humoristes 24S, deux sessions 20h et 21h30. Merci beaucoup.
4: Merci.
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0: Tout à l'heure, après les infos de 9h, Ici c'est vous, le magazine qui vous donne la parole. Chaque jour, vous faites de la radio avec nous. Anthony Terrade, vous nous emmenez sur les réseaux sociaux ce matin.
3: Exactement, on le voit bien, les réseaux sociaux font aujourd'hui partie de notre quotidien. Mais finalement, qu'est-ce qu'on y fait vraiment? Selon une enquête publiée en septembre par Que Choisir, ce sont plus de 9 Français sur 10 qui utilisent régulièrement au moins un réseau social ou une application de messagerie, avec le trio de tête Facebook, Messenger, utilisé par 68% des Français, WhatsApp par 60%. 63%, puis Instagram par 45%. Facebook, c'est le moyen de suivre ce que font les enfants, les petits-enfants ou les amis. WhatsApp, c'est devenu votre téléphone numéro un pour envoyer des messages, des photos, organiser un repas de famille. Et puis, vous êtes sur Instagram pour les voyages, la cuisine, la décoration, le sport. Communiquer plus globalement pour votre association, par exemple, c'est important de bien communiquer. Alors, il y a ceux qui disent, moi, les réseaux sociaux, c'est très peu pour moi. Eh bien, ça aussi, ça nous intéresse. Parce que finalement, est-ce que vous avez l'impression de vraiment gagner quelque chose grâce aux réseaux sociaux? Ou au contraire, est-ce que vous trouvez parfois qu'ils prennent trop de place dans votre journée? De tout ça, nous en avons discuté avec vous dans la rue. Écoutez Louane.
5: Moi, je suis principalement plutôt sur Snapchat, Instagram. TikTok, j'utilise pas du tout. Je trouve ça, j'aime pas du tout le fonctionnement, ça me plaît pas du tout. J'ai l'impression qu'à partir du moment où on aime quelque chose, il va tout faire pour le mettre en avant. Et j'ai l'impression que ça peut très vite dévier. Et je sais pas, je trouve qu'il y a beaucoup plus de toxicité sur ce réseau-là plutôt que sur les autres. Moi, je les utilise maintenant surtout comme ma mère pour l'information, mais également aussi par curiosité, mais aussi pour échanger avec les proches. Le problème, c'est qu'on est souvent plus attiré, j'ai l'impression, par les choses un peu plus négatives, on va se cacher, effet divers. Voilà, ça nous marque plus parce que ça, je pense, ça déclenche des émotions chez nous un peu différentes. Je pense que c'est bien aussi de les mettre en avant et d'arriver à tomber dessus sur les réseaux.
3: Allô Anne, que nous avons rencontré, racontez-moi tout ça sur le WhatsApp d'ici Périgord au 05 53 53 82 82 ou en nous appelant directement à ce même numéro. On poursuit cette discussion sur ici Périgord tout à l'heure dès 9h.
0: Le temps sur la page Facebook d'ici Périgord ce matin, il fait 14,9 degrés à Lamonzy Saint-Martin chez Thierry, à Saint-Sulpice de Roumaniac 18,4 degrés chez Isa, à Biras 16,3 degrés chez Maryse et puis à Saint-Paul-la-Roche 14 degrés ce matin, c'est chez Pascal. Il est 8h46, je vous souhaite un très bon début de journée à l'écoute d'ici Périgord avec l'événement d'ici dans un instant, direction Neuvic pour Photographe en Liberté, un seul en scène de Loïc Bartolini. Il est voyageur, photographe, il vient de Suisse et il va vous présenter le premier spectacle de Diapo Théâtre ou One Man Expo Show. Il nous en parle dans 3 minutes sur ici Périgord, à tout de suite.

0: Love is King, c'était Shadé sur ICI Périgord, il est 8h50. L'événement d'ici, c'est à Neuvic, samedi soir au Centre Multimédia, une soirée diaporama. Vous savez, quand vous revenez de vacances, c'est que pendant 2 heures, vous montrez toutes vos photos de vacances à votre famille.
1: Oui, mais là, promis, ce sera captivant. Benoît, c'est le voyageur et photographe suisse Loïc Bartolini qui a créé le premier spectacle de diapothéâtre avec beaucoup d'humour et d'autodérision. Ça s'appelle Photographe en liberté.
2: Être photographe, c'est accepter d'épouser la solitude. Parce que personne ne veut voyager avec un photographe.
3: J'ai fait la Suède, j'ai fait l'Écosse, j'ai fait le Sri Lanka, j'ai fait la Réunion, j'ai fait le Pérou, j'ai fait la Bolivie. Ou d'ailleurs j'ai appris qu'il y a que les cons qui disent j'ai fait un pays. Mais je suis tellement d'accord avec eux. Un touriste qui porte l'habit traditionnel, il a pas l'air local. Il a juste l'air con.
4: Allô maman ?
5: Loïc ? Oh mince, je me suis trompée, c'est ton frère que je voulais appeler. Bon désolé.
4: Je suis dépressif.
6: C'est peut-être un peu violent de dire ça. C'est de la violence suisse, hein, je sais, mais...
3: Je m'appelle Loïc Bartolini. Je suis photographe, aventurier. Et derrière chacune de mes photos, il y a une histoire.
7: Ok, qui s'en fout ?
0: Bonjour Loïc Bartolini.
8: Mais bonjour, merci de m'accueillir.
0: Avec grand plaisir, Anthony le disait, vous êtes voyageur, photographe et vous allez à travers un seul en scène nous raconter vos voyages. Ça veut dire, Loïc, qu'un diaporama de retour de voyage, ce n'est pas forcément ennuyeux pour ceux qui doivent le regarder?
8: Non, mais ça demande beaucoup de travail pour le rendre attrayant. Il y a de la musique, j'ai un compositeur de musique de film qui m'a fait toute la BO, un ingénieur du son de cinéma qui m'a fait toutes les ambiances sonores. Et après, c'est beaucoup d'écriture et c'est aussi beaucoup de galères de voyage. Donc moi, sur le papier, c'est compliqué, mais dans les faits, c'est marrant.
1: Alors, vous présentez ce spectacle comme le premier diapothéâtre ou One Man Expo Show. Concrètement, qu'est-ce qui se passe sur scène entre vous et ces 243 photos?
8: Eh bien, j'invite les gens à revivre à peu près 12 voyages en 243 photos, justement, et puis de les immerger dans les galères que j'ai vécues et profiter de s'interroger sur c'est quoi être touriste aujourd'hui. Je parle de la solitude du voyageur et de plein de thématiques qui nous tombent un peu sur le coin de la figure quand on se retrouve à voyager en solo.
0: Et ça a été quoi le déclic, justement? À quel moment vous êtes dit que ces souvenirs, ces galères, ça pourrait devenir un spectacle?
8: C'est surtout que j'osais pas partir en vacances parce qu'en tant que comédien, on a toujours peur de passer à côté d'une activité ou d'un projet qui va changer notre carrière. Et du coup, je me suis dit, si je pars en voyage, faut que j'en fasse quelque chose d'utile. Et c'est comme ça que je me suis mis à créer ce spectacle. Après, les galères, je pense qu'elles m'arrivent juste sans que j'aie rien demandé.
1: Vous racontez beaucoup vos galères, vous le dites. Est-ce qu'un voyage raté fait finalement une meilleure histoire qu'un voyage où tout s'est parfaitement passé?
8: Oui, c'est souvent les meilleurs souvenirs, hein, ceux qui nous ont mis un peu en difficulté. Je trouve que c'est ceux qui finalement restent et nous font grandir. Donc moi, c'est ça qui m'intéressait aussi de raconter.
0: Je crois, Loïc Bartolini, que ce spectacle, vous tournez avec depuis un petit moment. Est-ce que vous l'avez agrémenté? Est-ce que vous l'avez modifié ou c'est toujours le même depuis le début?
8: Il a été créé en 2019.
0: Ouais.
8: On n'a pas eu beaucoup l'occasion de voyager jusqu'en 2021. Après, oui, j'ai changé quelques passages. J'agrémente et je fais toujours un petit clin d'œil au lieu où je joue parce que j'aime bien faire ce petit côté sur mesure.
0: Et vous connaissez la Dordogne ou pas?
8: Ben, très peu. Donc okay. Ça va être l'occasion justement de venir. On part toujours trop loin et il y a plein de belles choses à voir beaucoup plus près.
0: Eh ben, bienvenue en Dordogne, bienvenue à Neuvic samedi soir. Loïc Bartolini pour ce spectacle qui s'appelle Photographe en liberté, spectacle de diapothéâtre avec beaucoup d'humour et d'autodérision. N'hésitez pas à réserver vos places. L'entrée est à 10 euros, c'est à 20h30 la réservation auprès de la mairie de Neuvic. Merci Loïc Bartolini d'avoir été notre invité.
8: Merci beaucoup, merci, bonne journée.
0: À très bientôt sur ICI Périgord. Vous restez avec nous, il est 8h54.
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11: Découvrez avec toi le nouveau titre du groupe Homemade Crumble.

Homemade Crumble est un duo périgourdin né en 2020 de la rencontre entre Dylan, au chant et à la guitare, et Carl, multi-instrumentiste. Amis d'enfance réunis par hasard, ils fusionnent leurs influences rock, funk et soul pour créer un univers dynamique, à la fois drôle, mélodramatique et singulier. A noter que Carl s'est fait repérer par Mathieu Chédid lors du concours Nombril dans le cadre de sa tournée.

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2: Il est 8h55, vous restez à l'écoute d'ici Périgord. Ici matin, c'est jusqu'à 9h avec chaque matin notre médecin qui nous rejoint, c'est le docteur Kierzek. Et on parle du foie aujourd'hui avec un grand rendez-vous de dépistage demain à Strasbourg. Bonjour docteur Kierzek.
3: Bonjour à toutes et à tous. Le foie, c'est notre usine de traitement de tout. Il filtre, il transforme, il stocke, il fabrique. Et comme tous les bons employés, il ne se plaint jamais jusqu'à ce qu'il ne soit trop tard. Et c'est bien là le problème. Les maladies du foie sont silencieuses. Alors demain, 7 octobre, c'est la journée mondiale du foie. Et à Strasbourg, il y a le congrès annuel de l'Association française pour l'étude du foie. C'est au Palais des Congrès. Et de 10h à 17h, il y a une journée de sensibilisation et dépistage des maladies chroniques du foie, ouverte au public sur le parvis du Palais des Congrès. Il y aura au moins 2 camions dédiés au dépistage avec le FibroScan, ça permet de dépister des maladies du foie. Et puis, il y aura un dépistage des hépatites virales aussi. S'il n'y a rien, on ne va pas vous mettre des seringues, etc. Mais le FibroScan, c'est une sorte de test de fermeté du foie. Ça permet de mesurer sa rigidité. Et puis après, il y a des actions nationales un peu partout en France que vous pourrez voir. Parce que les chiffres sont préoccupants. Dans une cohorte française, 44% des maladies chroniques du foie ont été découvertes trop tard, à un stade sévère, une cirrhose décompensée, un cancer du foie, ou au moment où il fallait simplement greffer. Or, c'est dommage parce que plus on dépiste tôt, plus on peut guérir tôt, et ça, c'est important.
2: Alors, qui doit se faire dépister et comment, puisqu'il n'y a pas que ceux qui boivent, hein, docteur ?
3: C'est un vieux préjugé. Si le foie est malade, c'est l'alcool. Ben non, il y a 3 grandes causes. Alors bien sûr, il y a l'alcool, mais il y a aussi les hépatites virales B et C. Et puis, il y a la maladie du foie gras, cette fameuse théatose hépatique métabolique. Un peu de surpoids, un peu de diabète, un peu de cholestérol, un peu d'hypertension. Ben, il y a le foie aussi qui devient un peu gras. Et d'après l'assurance maladie, ça touche 1 adulte sur 6 en France. C'est énorme. Le problème, c'est que le repérage, comme je le disais, arrive trop tard. Pourtant, il y a des outils tout simples. Le FIB4, par exemple, c'est un score qu'on calcule gratuitement à partir d'une prise de sang de routine. Il y a les transaminases, le bilan hépatique, les plaquettes, et le laboratoire va calculer. Et si ce score est élevé, on va faire le FibroScan, ce fameux appareil comme une échographie qui mesure la rigidité. Donc le message, c'est faites-vous dépister. Si vous avez un diabète, un surpoids, un gros tour de taille, un cholestérol élevé, bah, demandez à votre médecin de faire un bilan du foie s'il ne l'a pas fait. Il n'est jamais trop tard. Puis évidemment, les repères sur l'alcool, hein, c'est pas plus de 2 verres par jour, pas plus de 10 par semaine, et 0 verre, c'est encore mieux. Donc si vous êtes à Strasbourg demain, allez-y, c'est au Palais des Congrès de 10h à 17h, et puis les autres, prenez rendez-vous avec votre médecin, et d'ici là, portez-vous bien.
2: Merci docteur Kierzek, vos conseils santé à retrouver sur ici.fr. On vous retrouve aussi entre midi et 13h aux côtés d'Enora Malagré pour notre émission. On vous doit bien ça. 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Donc si vous nous regardez à la télé, on se retrouve demain à 6h30. Et en attendant, vous nous rejoignez à la radio, ici à vos côtés, toute la journée.
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2: Vous écoutez ici Périgord, il est 8h59, dans quelques instants, votre magazine. Ici c'est vous, à vos côtés Anthony Terrade.
11: Exactement, avec cette question que l'on vous pose ce matin, comment utilisez-vous les réseaux sociaux ? Peu importe le réseau social, que ce soit Facebook, Instagram, X, anciennement Twitter, depuis que ça a été racheté depuis Elon Musk, et même WhatsApp, puisque ça fait partie de ces réseaux sociaux qui fait partie du grand groupe Meta, qui réunit donc Facebook, Messenger, Instagram et WhatsApp. Comment l'utilisez-vous ? Qu'allez-vous rechercher ? Est-ce qu'aujourd'hui vous en avez un peu marre ? Pourquoi avez-vous quitté les réseaux sociaux ? Si c'est le cas, eh bien appelez-nous 05 53 53 82 82. Merci beaucoup Benoît.
2: À demain. À 6 demain heures. Matin. Salut.
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11: Vous écoutez la première radio locale de Dordogne. Bienvenue et belle journée. Il est tout juste 9h. Nous retrouvons Louis de Bergevin pour l'info à 9h.
0: Et c'est une nouvelle journée de mobilisation qui débute devant les lycées ce matin, comme un peu partout en France. Les lycéens qui manifestent à Sarlat, à Bergerac et à Périgueux, soutenus aujourd'hui par l'intersyndicale de l'éducation nationale. On retrouve justement à Périgueux notre reporter.

0: pour les droits des lycéens.
1: C'est-à-dire ?
0: Par exemple, on fait du 8h-18h. Par exemple, dans mon lycée, j'ai de Beaufort, il y a souvent des fuites à cause du budget de lycée qui n'est pas grand, on va dire.
2: C'est souvent ce qui revient chez les lycéens, des exemples très concrets du quotidien, des salles vétustes, manque de profs remplaçants, manque d'accompagnement. Et qu'en pensent les profs, justement ? Certains sont là en soutien avec leur chasuble de la CGT Éducation, par exemple, le brassard blanc sur le bras où il est écrit prof, comme Clara, prof de philo, et gréviste aujourd'hui, elle soutient les revendications des lycéens.
3: On veut les soutenir parce qu'on est d'accord avec leurs revendications, c'est les mêmes que les nôtres, en fait, depuis plusieurs années. Et on est assez choqués par la répression policière et on voulait les soutenir pour que ça se passe le mieux possible. Mais le but c'était de montrer qu'on est là aussi pour les soutenir et de manière générale les lycéens dans toute la France.
2: On parle des violences qu'on voit dans d'autres villes en France. Les policiers sont présents au coin de la rue pour vérifier que tout se passe bien. Et tout se passe bien, je peux vous le dire. Je peux même vous dire qu'en ce moment même, il y a une petite battle de danse qui se déroule devant Bertrand Debonne. Donc le tout dans beaucoup de joie.
4: Merci Philippine Thibaudot. À noter que les lycéens se rassemblent aussi à Bergerac depuis ce matin devant le lycée Maine de Biran. Et à Sarlat depuis cette nuit devant l'établissement Joséphine Baker. Tous les établissements sont ouverts aujourd'hui en Dordogne, annonce la direction académique. Le ministre de l'Éducation, Édouard Geffray, qui s'est exprimé ce matin, il promet d'apporter une réponse dans les 8 jours pour tous les lycées confrontés à des difficultés de remplacement des professeurs absents. Cette mobilisation qui se tient dans plusieurs dizaines de villes en France. Les pompiers de Périgueux ont découvert un homme de 48 ans inconscient chez lui dans son appartement enfumé cette nuit. Ce sont les policiers municipaux qui les ont prévenus après avoir repéré de la fumée dans ce logement. Ils sont intervenus peu après minuit. L'incendie avait pris dans le four à cause d'aliments restés à l'intérieur. L'homme a été transporté à l'hôpital. 4 voisins de l'immeuble ont aussi été évacués par les pompiers.
5: Un homme de 81 ans arrêté hier après avoir tiré au fusil de chasse devant un huissier de justice.
4: Cet habitant de Saint-Vivien près de Bergerac a tiré en l'air depuis sa fenêtre. En voyant arriver le commissaire de justice et ses collaborateurs, il venait en réalité procéder à une saisie chez sa fille qui habite la maison d'à côté. Le tireur s'est tout de suite rendu dès que les gendarmes sont arrivés. Placé en garde à vue, il est ressorti hier soir en raison de son état de santé. Le parquet de Bergerac a ouvert une enquête pour violence aggravée sans incapacité totale de travail. L'homme de 81 ans n'est pas connu de la justice. Toute problématique d'hygiène est écartée à la cantine des Aizy, précision de la préfecture de la Dordogne. Après les vomissements à répétition d'une quarantaine d'enfants vendredi dernier, ils étaient tombés malades après avoir mangé à la cantine. 3 d'entre eux ont dû être emmenés à l'hôpital. Ce n'est pas non plus un problème de froid selon la préfecture qui attend toujours les résultats des analyses pour savoir s'il s'agit d'une intoxication alimentaire. Les polluants dits éternels, les PFAS, sont présents dans les œufs de nos poules à des taux parfois préoccupants. C'est ce qui ressort de cette enquête du réseau ici et de la cellule investigation de Radio France qui ont fait tester 91 œufs prélevés partout en France, chez des particuliers et dans le commerce. En Dordogne aussi, on a envoyé des œufs venus d'élevage de Saint-Géry et des coteaux de Pérignac. Chez nous, il n'y a rien à signaler, pas de PFAS détecté dans ces œufs. Les résultats à l'échelle de la France montrent qu'un œuf sur deux analysé contient des polluants éternels. Un quart dépasse les seuils réglementaires et il ne devrait pas être consommé.
5: C'est un chantier monumental qui va commencer.
4: Oui, pour empêcher l'effondrement de la voûte des grottes de l'abbaye de Brantôme. Un chantier à 800 000 euros. On va installer des piliers en béton de 2,50 m de large pour ne pas perdre ce site important et historique, Corinne Duval.
6: Pour ceux rares qui ne connaissent pas le site majestueux de l'abbaye de Brantôme, Françoise Monti, présidente des Amis de Brantôme, assure la visite.
7: On est dans la cour de l'abbaye, avec à droite le bâtiment de l'abbaye et à gauche les grottes qui vont faire l'objet d'une mise en sécurité.
6: Dans la grotte du Jugement dernier, 1000 ans d'histoire, avec sans doute la première église des moines au 9e siècle. Des bas-reliefs sculptés dans la roche, dont un magnifique triangle de la mort du 15e siècle, tels les tableaux des danses macabre, marqué par des épidémies qui ont dévasté la moitié de la population en Europe. Pourquoi réaliser des travaux ? Parce qu'on n'a pas le choix, dit Julie Martinet, directrice de l'office de tourisme Dronebel.
8: On a 2 sortes de risques. On a un risque d'effondrement de la voûte, donc là que tout s'écroule, et là c'est l'objet des piliers. Et on a un risque de petits éléments qui chuteraient du plafond, qui endommageraient pas les bas-reliefs, mais qui sont un peu embêtants pour nos touristes. Et là on aura un grillage au plafond qui va prévenir ces petites chutes.
6: Pas le choix, donc il faut installer des piliers de 2,50 m sur 2,50 m en béton, et il faudra une véritable scénographie digne d'un site qui accueille déjà 45 000 visiteurs par an, mais qui compte faire bien mieux.
4: Les travaux doivent se terminer en mai prochain et l'abbaye de Brantôme sera candidate au loto.

0: du patrimoine l'année prochaine. Le Boulazac Basket d'Ordogne qui change d'air après deux défaites en Betclic Elite. Les Boulazacois jouent en Coupe de France ce soir face aux Vendéens de Challans, club qui évolue deux divisions en dessous. Coup d'envoi à 20h.
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0: Et Anthony, aujourd'hui on va avoir des températures qui montent pas mal cet après-midi.
2: Ouais, c'est vrai, on commence la journée sous un soleil bien présent, mais les nuages vont progressivement gagner du terrain. Les premières averses arrivent en début d'après-midi, puis elles s'étendent rapidement à tout le département en fin de journée. Le temps devient même orageux sur la Double et le Landais dans le centre de la Dordogne et au sud du département. Jusqu'à 5 mm de pluie attendue en tout dans la vallée de la Dordogne. Côté vent, il sera lui de sud-est, localement modéré en milieu de journée. Il se renforcera de nouveau à la tombée du jour dans la vallée de la Dordogne en s'orientant au sud. Puis pour les températures, vous l'avez dit Louis, comptez de 27 à 29 degrés. Donc vous l'aurez compris, un ressenti assez lourd pour cet après-midi à Périgueux, Sarlat, Bergerac, Nontron, Terrasson, Montpont ou encore Rozaïsy, Taillac. Prochain point sur l'information à 10h.
0: À tout à l'heure.
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2: Il y a 16 ans, Instagram faisait son apparition avec au départ une idée toute simple, partager des photos avec quelques filtres, voire parfois même beaucoup de filtres, au point de ne pas reconnaître les personnes qui étaient sur les photos. Ça pas mal évolué quand même en 16 ans, c'est vrai. Depuis tout ce temps, les réseaux sociaux ont pris une place énorme dans notre quotidien. On les utilise pour suivre l'actualité, regarder des vidéos, trouver des idées de recettes et parfois même communiquer pour son association, préparer ses vacances ou faire même des achats. Quelques minutes qui se transforment souvent en heure. Alors ce matin, j'ai envie de savoir comment utilisez-vous les réseaux sociaux ? Facebook, WhatsApp, Instagram, TikTok, YouTube, même parfois de l'information, du divertissement, un peu de compagnie dans la journée. Racontez-moi vos habitudes, vos petits rituels, ce que vous aimez et aussi ce qui peut vous agacer sur ces réseaux sociaux. Commencez dès maintenant à réagir en nous appelant au 05 53 53 82 82 ou en utilisant bien justement un réseau social WhatsApp avec ce même numéro. On compte sur vous. Ici c'est vous sur Ici Périgord.
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2: Combien de temps passez-vous sur les réseaux sociaux ? Il est trop fort, Stéphane Echer. Il pose la question pour moi. Combien de temps ? Bienvenue.

0: Stéphane Echer, combien de temps c'est en chanson sur votre radio locale?
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0: Je me permets de vous poser la question, comment utilisez-vous les réseaux sociaux? Instagram fête son anniversaire à 16 ans aujourd'hui. Ce qui est intéressant, c'est que l'utilisation de ces réseaux sociaux change beaucoup avec l'âge. Près de 95% des 16-24 ans utilisent les réseaux sociaux pour communiquer. Chez les 25-64 ans, ils sont près de 73%. Et chez les 65-74 ans, encore près de 39%. Et c'est un chiffre qui va à la hausse. C'est très intéressant et on aimerait avoir votre avis, votre réponse, surtout à comment utilisez-vous les réseaux sociaux, 05 53 53 82 82, ou pourquoi n'utilisez-vous pas les réseaux sociaux? Qu'est-ce qui vous embête? Qu'est-ce qui vous énerve sur ces réseaux sociaux et sur comment ils fonctionnent? Il y en a plusieurs. Il y a Facebook, il y a Instagram, il y a WhatsApp, il y a X, anciennement Twitter, il y a même TikTok qui est l'un des plus connus. Allez, on compte sur vous, même sur WhatsApp au 05 53 53 82 82. Bonjour Mélodie.
2: Bonjour Anthony.
0: Alors vous nous appelez de Périgueux et vous êtes très présente sur Instagram avec votre oui. compte Périgueuse notamment. Ça représente quoi au quotidien, les réseaux sociaux?
2: En fait, pour moi, c'est la possibilité de mettre en avant ce que je fais, les sites surtout de Dordogne et du Périgord. Et bon, vu mon nom Périgueuse, c'est plutôt aussi pour mettre en avant ma belle ville de Périgueux.
0: C'est entré comment dans votre vie, justement, ces comptes-là, ces réseaux sociaux? Quel a été le premier pas, le premier moment sur ces réseaux sociaux?
2: Alors, en fait, moi, je viens de région parisienne et je me suis installée à Périgueux avec le père de mon fils. Et justement, c'est cette distance avec ma famille qui est en région parisienne qui a fait que je me suis mise sur les réseaux sociaux pour leur envoyer les photos de mon fils qui grandissait. Donc voilà, et puis petit à petit, je suis tombée amoureuse de Périgueux, la ville où j'habite, et puis voilà. Et avec ça, j'ai créé avec mon meilleur ami Bruno un compte Vie Périgueux, justement, pour mettre en avant aussi la ville de Périgueux. Donc on repartage les photos de d'autres personnes postées sur Instagram.
0: Est-ce que ça a été simple tout de suite? Certaines personnes aujourd'hui se plaignent de la complexité des réseaux sociaux et surtout de l'évolution constante des réseaux sociaux. C'est-à-dire que si on sait les utiliser le lundi, le mardi, il y a possibilité qu'on ne sache plus les utiliser. Est-ce que c'est un constat que vous faites vous aussi?
2: Oui, tout à fait, parce que on ne sait pas avec l'algorithme si une photo qu'on aime et qu'on veut mettre en avant va forcément marcher. Ça devient de plus en plus complexe. En plus, avant, on avait des possibilités de rechercher par lieu, de s'abonner à des hashtags. Ça a tendance à disparaître sur Instagram. Donc c'est vrai que pour nous, ça change énormément l'utilisation. Mais voilà, on s'adapte. Et on essaye de garder ce réseau qui est un réseau bienveillant de partage de photos. On essaye de garder ce côté bienveillant.
0: Ce côté bienveillant, et pourtant il existe des dérives. Vous le voyez ça aussi?
2: Oui, tout à fait. On voit des personnes venant d'autres réseaux sociaux essayer de faire d'Instagram ce qui n'est pas, c'est-à-dire une zone où on va parler plutôt de ce qui est politique, comme c'est le cas sur X, et puis aussi beaucoup de haine, et ça c'est dommage.
0: D'ailleurs, c'est vrai qu'on parle pas mal d'Instagram avec vous depuis le début. Vous avez ces deux comptes, Périgueuse et Vie Périgueux. Est-ce que vous avez essayé d'exporter justement ces comptes sur d'autres réseaux sociaux, que ce soit X, Facebook ou autre?
2: Alors oui, on a exporté Vie Périgueux et moi j'ai un compte personnel sur Facebook. Et donc justement, on marche aussi très très bien sur Facebook parce qu'on a beaucoup d'amoureux du patrimoine de Périgueux et du Périgord sur Facebook. Moi personnellement, j'ai une page sur TikTok, mais TikTok c'est totalement différent, c'est plus de la vidéo et puis ça a aussi beaucoup changé. À la base c'était beaucoup de vidéos de danse et donc pour le patrimoine il n'y a pas énormément de place. Mais par contre Facebook fonctionne très bien pour Vie Périgueux également.
0: Et donc à vous entendre ce matin, vous avez envie de continuer justement à mettre en avant votre quotidien Périgueux sur ces réseaux sociaux, ce patrimoine, et vous n'allez surtout pas arrêter demain.
2: Ah non, pas du tout.
0: Bon, mais merci beaucoup Mélodie d'avoir été avec nous ce matin pour nous en parler. On rappelle ces deux comptes, il faut aller voir ça au plus vite, Périgueuse et Vie Périgueux. Très belle journée Mélodie.
2: Merci également à vous Anthony, au revoir.
0: On continue d'en parler ensemble au 05 53 53 82 82. Au téléphone, vous nous appelez ou directement sur WhatsApp en nous laissant un message écrit ou vocal. Comment utilisez-vous les réseaux sociaux? On en parle après Bruno Mars, On My Soul.

0: Anaïs, c'est Bruno Mars sur votre radio ici Périgord. Il est 9h20. Vous êtes comme Mélodie, vous utilisez les réseaux sociaux au quotidien. Comment les utilisez-vous? Quel réseau social est votre réseau social préféré? Qu'allez-vous y faire? Venez nous en parler au 05 53 53 82 82.
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0: Comment utilisez-vous les réseaux sociaux? Quels sont vos besoins? Qu'aimez-vous sur ces réseaux sociaux? Ou est-ce que vous aimez moins? 05 53 53 82 82. Vous nous appelez, vous réagissez aussi sur WhatsApp avec ce même numéro. Nous avons rencontré Michael Stora, il est psychologue, psychanalyste, cofondateur de l'Observatoire des mondes numériques en sciences humaines et auteur de Réseaux asociaux aux éditions Larousse. Aujourd'hui, quels besoins prioritaires comblent les réseaux sociaux chez nous? À quoi servent-ils? Voici la réponse de Michael Stora.
15: Des premiers temps des réseaux sociaux, bon, disons les choses Facebook, puis TikTok, on voit bien les évolutions, on voit que malheureusement, les réseaux sociaux ont une tendance à justement à capitaliser d'une certaine manière sur nos frustrations. Il y avait cette idée de départ qui était au fond, enfin, libérez-vous, libérez la parole, dites réellement qui vous êtes. Pour arriver finalement 20 ans, 30 ans plus tard, comme un outil de marketing, comme une manière de s'idéaliser en répondant à des modèles sociétaux qui finalement nous rappellent sans cesse qu'on n'est jamais vraiment à la hauteur. Je crois que les réseaux sociaux sont devenus des réseaux asociaux.
0: Michael Stora, en nous enfermant dans des bulles algorithmiques, est-ce que ces réseaux sociaux ne créent pas une illusion de connexion tout en renforçant notre solitude?
15: On va me proposer des amis ou des suggestions de contenu qui correspondent profondément à ce que j'aime, ce que je suis, peut-être même mes appartenances religieuses et autres. Ce qui est terrible parce que finalement, c'est une manière de cliver les uns des autres, même aussi en termes d'opinion. Alors que justement, l'enrichissement, c'est la différence, même si elle dérange. Les bulles algorithmiques, d'une certaine manière, finalement, enfermé les individus, les ont même retranchés d'un point de vue, je dirais, de leur pensée, mais aussi en provoquant une forme d'espace de solitude où nous sommes dans cette forme d'illusion d'être ensemble alors qu'on est profondément seul.
0: Vous restez avec nous, Michael Stora, puisqu'on va parler de santé mentale liée aux réseaux sociaux aussi avec vous d'ici quelques instants. Et puis vous, à la maison, vous réagissez au 05 53 53 82 82. Que vous inspirent ces propos de Michael Stora? Quel est votre avis sur les réseaux sociaux? Est-ce que vous trouvez que ces réseaux sociaux sont trop dangereux aujourd'hui? Et pourquoi? Quel réseau social vous inquiète? 05 53 53 82 82. Alain Bachung, c'est ici Périgord avec Osée Joséphine.

0: Alain Bachung et Osez Joséphine, magnifique chanson avec une histoire assez drôle. C'est-à-dire qu'un soir, Alain Bachung, il invite ses musiciens chez lui, et l'un de ses musiciens, il vient avec sa petite fille qui s'appelle Joséphine, et il lui dit à un moment comme ça: ah, si Joséphine, si j'osais faire tout ce que j'avais envie, ce qui mes rêves dans l'art, dans la musique. Et donc c'est devenu cette chanson, et Joséphine aujourd'hui elle a osé puisqu'elle est devenue aussi comédienne et actrice. Elle s'appelle Joséphine Drahi, vous l'avez peut-être sûrement vue à l'affiche d'un film qui vous plaît.
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0: Vos préoccupations sur les réseaux sociaux. Comment utilisez-vous les réseaux sociaux? Ce qui vous inquiète, comment les utilisez-vous? Venez nous en parler au 05 53 53 82 82 et vos réactions, notamment sur notre WhatsApp avec ce même numéro. On a Martine qui réagit sur WhatsApp et qui nous dit: bonjour, on reste des heures sur les réseaux sociaux à regarder des choses plus ou moins bonnes alors qu'on n'a plus le temps de partager des moments avec les voisins ou la famille, chercher l'erreur. Merci Martine pour cette réaction, ça vous fait peut-être réagir et donc c'est le moment de nous appeler pour en parler. Nous avons au téléphone Amandine. Bonjour Amandine.
3: Bonjour.
0: Vous, ça représente quoi, les réseaux sociaux?
3: Alors moi, les réseaux sociaux, je partage mes aventures en fait avec un petit coq de compagnie qui s'appelle Pépito.
0: Ah, mais c'est vous, Coco Pépito 24.
3: Coco Pépito 24.
0: Ah, ben oui, on vous voit souvent passer, notamment sur nos réseaux à nous, sur Ici Périgord. Alors, comment vous est venue cette idée, justement, de partager votre quotidien avec votre coq?
3: Ben moi, en fait, ça fait depuis septembre l'année dernière que j'ai récupéré Pépito. Il avait 2 mois et demi quand je l'ai récupéré. Et en fait, j'ai remodelé ma vie pour vraiment vivre mon quotidien avec lui. Et en fait, depuis quelques mois, j'ai décidé de créer un compte Instagram. Ça a commencé par un TikTok, puis Instagram. Surtout pour en fait, ma famille, mes amis qui me suivent voilà, au quotidien et qui avaient envie de voir un peu ce que je faisais et qui m'ont un peu poussé là-dedans en me disant: oh, ça serait cool si tu ferais des petites vidéos, voilà, c'est sympa ce que tu nous envoies et autres. Et c'est venu comme ça. Et en fait, du coup, j'ai tout simplement créé des réels avec Pépito sur ce que je faisais au quotidien. Mmh. Et mon quotidien est rythmé du coup d'aventures sportives et de découvertes d'endroits insolites et surtout de notre super région, la Dordogne, qu'on adore.
0: À quel moment vous êtes rendu compte que finalement ça plaisait au public, aux gens qui étaient sur les réseaux sociaux, votre contenu?
3: En fait, j'ai tout simplement filmé mon coq et moi sur mon paddle à la Roque Gajac. Et en fait, je l'ai mise sur un groupe qui s'appelle la page Sarladaise, en fait, sur Facebook. Et là, ça m'a vraiment, en fait, ça m'a propulsé. Vous m'avez contacté, j'ai plusieurs télés qui m'ont contacté aussi pour faire des reportages, des petits formats et aussi des grands formats. On va être sur un grand format sur RMC Life en décembre. Avec Karine Ferry, voilà, on a pas mal de causes aussi qui se sont rattachées à nous.
0: Et oui, qui s'intéressent à vous. Vous dites quelque chose d'assez curieux, c'est-à-dire que ce succès, vous le connaissez grâce à une vidéo partagée par vous sur un autre réseau social. C'est-à-dire que vous êtes très présente sur Instagram, vous l'avez partagée sur Facebook. C'est important d'utiliser tous les réseaux sociaux?
3: C'est important d'être visible. Après, moi, je l'ai pas fait réellement pour être visible. J'avais, en fait, ce que j'ai envie, moi, aujourd'hui, de transmettre aux personnes, c'est... des petits moments de bonheur, des choses qui changent, des beaux paysages. Voilà, là, c'était, je trouvais que la vue était magnifique avec le coq, les reflets du soleil dessus. C'était pas vraiment pour attirer une visibilité, c'était en fait pour envoyer de la joie et de la bonne humeur sur une journée au Sarladais et à la Dordogne. En fait, voilà, je trouvais que ça faisait tellement beau les couleurs que j'ai eu envie de partager cette vidéo et en fait ça m'a propulsé. Alors c'est vrai que des fois, on a peur, les réseaux, ça peut aussi attirer du mal, mais aujourd'hui, j'ai plus du bien, quoi. J'ai pas de mauvais retours.
0: Est-ce que vous diriez que vous êtes addict aux réseaux sociaux? Est-ce que vous pourriez vous en passer, là, dès demain?
3: Je sais pas. Là, actuellement, non, parce qu'en fait, je fais tellement des rencontres incroyables grâce à ça. Vraiment, c'est les rencontres aujourd'hui qui m'animent. Les rencontres, les opportunités, là, qu'on a... à la fois dans la région et autres, parce qu'on est très intéressé par le trail. Et là, on a eu une grande invitation sur Paris en novembre. Et quelque chose qui ne me serait jamais arrivé si je n'avais pas partagé mes aventures. Voilà. Donc, l'instant, je dirais non. Parce que je vais être amenée à peut-être réaliser quelques rêves. Et je pense que c'est important de réaliser ces rêves.
0: Très bien, eh bien, merci beaucoup d'avoir été avec nous ce matin, Amandine, pour nous en parler. C'est très intéressant et donc c'est coco.pepito24 sur les réseaux sociaux. Vous êtes la maman de Pepito, le coq qui voyage dans le sud-ouest et dans la France. Merci beaucoup, très belle journée à vous.
3: Merci à vous, bonne journée, au revoir.
0: Et on continue d'en parler au 05 53 53 82 82.
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0: Et chaque jour ici, Périgord partage avec vous les meilleures offres d'emploi du département. Une offre un peu particulière ce mardi, une entreprise est à reprendre dans le Grand Périgueux, un garage automobile déjà installé appartenant à un réseau international. L'activité ne se limite pas à l'entretien et à la réparation, non. Le garage fait aussi de la vente, de la location de véhicules d'occasion qui représente environ un quart du chiffre d'affaires. L'établissement, lui, il est situé au bord d'une route très fréquentée avec près de 7000 véhicules qui passent chaque jour. Sur place, vous trouvez 300 mètres carrés de locaux, un terrain clôturé d'un hectare, 5 ponts et 8 véhicules de prêt. L'équipe est déjà en place avec 2 mécaniciens, un apprenti et un employé administratif à mi-temps. Le dernier chiffre d'affaires annoncé est de 675 000 euros, en hausse de 5%. Le fonds de commerce, lui, est proposé à 165 000 euros. 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
0: Appelez-nous au 05 53 53 82 82 pour nous parler de votre passion des réseaux sociaux. Passion ou non, peut-être que vous y étiez, vous avez tout arrêté, vous avez commencé sur Facebook et vous avez vécu un véritable enfer. 05 53 53 82 82, on parle avec vous après Eddie Mitchell sur la route de Memphis.
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0: Sur la route de Memphis avec l'inégalable Eddie Mitchell.
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0: Appelez-nous au 05 53 53 82 82. Comment utilisez-vous les réseaux sociaux? Qu'est-ce que ça représente pour vous au quotidien? Vous avez peut-être vos enfants, vos petits-enfants qui utilisent les réseaux sociaux. Est-ce que cela vous inquiète? Pourquoi ça vous inquiète? 05 53 53 82 82. Alors tout à l'heure, nous commencions une discussion avec Michael Stora. Il est psychologue, psychanalyste, cofondateur de l'Observatoire des mondes numériques en sciences humaines et auteur de Réseaux asociaux aux éditions Larousse. Avec vous, Michael Stora, on va parler un peu plus de l'aspect, santé mentale. Oui, les réseaux sociaux sont devenus le terrain de jeu de notre santé mentale face à la saturation, à la désinformation, à la polarisation. Le modèle actuel des réseaux sociaux touche à notre vie personnelle, mais bien plus large, largement aux enjeux politiques. C'est ce que nous confie donc Michael Stora. Écoutez.
3: Que ça soit la nuance, que ça soit la contextualisation, que ça soit la compréhension véritablement de telle ou telle source d'information disparaît au profit d'un message qui vient confirmer véritablement que j'ai bien raison et que les autres ont tort. Donc oui, ces réseaux sociaux-là, à travers ces nouveaux types d'algorithmes, ont des effets assez néfastes sur notre démocratie et sur notre capacité à pouvoir quelque part nous rassembler, parce que c'est aussi dans la différence qu'on peut se rassembler.
0: Est-ce que scroller pendant des heures sur TikTok ou Instagram, ça révèle quelque chose sur nous, peut-être une façon de calmer une anxiété ou une dépendance mécanique?
3: Plus je scrolle sur des vidéos qui, comme vous le savez, sont comme des sortes de petits doudous, des friandises, avec pour chacune une dose de dopamine, est une manière d'éviter, de s'éviter. Et aussi, de par la problématique du modèle économique des réseaux sociaux, qui donc, comme vous le savez, l'économie de l'attention, donc il faut y rester le plus longtemps possible. Et là, à travers cet infinite scroll, ils ont trouvé malheureusement une astuce qui crée des formes de dépendance, non pas par rapport à la question de la dopamine en elle-même, mais parce qu'il y en a énormément. Donc cette sorte de paradis entre guillemets artificiellement numérique qu'on nous propose n'aide pas l'individu à accepter peut-être d'être traversé par des émotions parfois négatives.
0: Alors il y a aussi un mouvement porté par la plus jeune génération qui souhaite se déconnecter, sortir de l'emprise du virtuel, des réseaux sociaux pour trouver l'essentiel, retrouver un lien même avec les autres individus.
3: Alors écoutez, c'est un mouvement qu'on observe, il y a certaines revues très spécialisées qui en parlent. C'est vrai que oui, je pense que il s'agit pas de, au fond, de délaisser totalement nos pratiques virtuelles, mais de le réinterroger. Et surtout, écoutez, ça fait 25 ans que je travaille sur ces questions-là et j'ai toujours eu cette forme de naïveté, d'illusion, de penser que le virtuel doit être au service du réel et pas l'inverse. Et malheureusement, c'est ce qui s'est longtemps passé, c'est ce qui se passe encore. Donc je pense qu'il faudrait, et d'ailleurs c'est là où peut-être l'ego de certains grands dirigeants de la tech, c'est-à-dire de leur dire, mais attendez, vous êtes là pour nous servir et non pas l'inverse.
0: Est-ce que c'est une bonne chose, Michael Stora, l'interdiction au moins de 15 ans, la régulation de ces réseaux sociaux? Est-ce qu'on est sur la bonne voie où il vaut mieux comprendre ce que les jeunes y cherchent?
3: Premièrement, l'interdit sans aucune explication très infantilisante et ne permet peut-être pas l'idéal que moi j'aurais, c'est-à-dire une forme d'éducation et que les jeunes puissent développer leur sens critique, chose qu'ils font, mais pas tous. Il y a une forme d'injustice, les grandes études tendent à montrer que les usages problématiques ou pathologiques, malheureusement, les rencontrent plus dans des familles avec des précarités sociales, mais aussi psychiques, psychologiques. Un des avenirs importants à imaginer, c'est plutôt ce qu'on a fait d'ailleurs à l'époque avec la télé, c'est-à-dire l'éducation non pas à l'image, mais au numérique. Par contre, c'est vrai qu'il y a peut-être dans cette forme d'interdit quelque chose que je trouve tout à fait intéressant, c'est lorsque je vois la réaction des GAFAM. Ça les rend concrètement malades parce qu'ils perdent énormément d'argent. Et rien que pour cela, j'ai tendance à penser que l'interdit a quelque chose d'intéressant.
0: Ouais, nous entendions donc Mickaël Stora, psychologue, psychanalyste, cofondateur de l'Observatoire des mondes numériques en sciences humaines et auteur de réseaux asociaux aux éditions Larousse. Il parlait notamment de ces GAFAM. Alors peut-être que c'est un terme qui ne vous parle pas. Ça désigne différentes grandes entreprises du numérique. Il y a Google pour le G, Apple pour le A, Facebook pour le F, Amazon pour le second A et Microsoft qui est arrivé un peu plus tard, donc pour le M, les GAFAM qui dirigent un peu tout ce que nous voyons sur Internet et ses réseaux sociaux. 05 53 53 82 82, est-ce que vous êtes pour ou contre l'interdiction des réseaux sociaux pour les moins de 15 ans? Ça c'est intéressant aussi de savoir. En chanson, ici Périgord, ciao ciao ciao.
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0: Finzi continue, tcha-tcha-tcha, c'est en écoutant ici Périgord ce matin, il est 9h46 et nous continuons de parler des réseaux sociaux ce matin. Comment les utilisez-vous? Qu'est-ce qui vous inquiète? Êtes-vous pour ou contre l'interdiction des réseaux sociaux aux moins de 15 ans? Nous avons différents témoignages qui arrivent au 05 53 53 82 82 sur WhatsApp. Jean-Pierre, mais aussi Julien, des témoignages que nous entendrons d'ici quelques instants.
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0: Ouais, bah appelez-nous. Appelez-nous, c'est maintenant. Maintenant ou jamais, au 05 53 53 82 82 pour venir nous parler des réseaux sociaux, de comment les utilisez-vous, est-ce que vous continuez de les utiliser ou non, et pourquoi vous avez arrêté si c'est le cas. Venez nous en parler. On a différents témoignages qui arrivent sur WhatsApp. On a Jean-Pierre qui nous dit bonjour, ce sont de beaux outils, s'ils sont bien utilisés, mais contribuent au réchauffement climatique pour envoyer des photos qui demandent pas mal d'énergie, je crois, à cause des data centers. Merci Jean-Pierre pour votre réaction. Et vous continuez au 05 53 53 82 82. J'aimerais vous faire écouter une archive de Lina. Dans les années 80, c'était le Minitel qui était le roi des échanges dits sociaux, non sans dérive, avec les messageries érotiques et les 3615 érotiques. Écoutez cette archive du journal d'Antenne 2, présenté par Noël Mamère.
18: Les messageries conviviales, une manière, disons, pudique de désigner le Minitel érotico-porno, les messageries roses, ça marche et même trop bien. Dans ce domaine, les dérapages sont faciles, vous vous en doutez. C'est vrai que certains ne se contentent pas de télémater en prolongeant leur petit dialogue par des rencontres.
19: La création de messageries bénéficie d'un vide juridique total. Quiconque dialogue est assuré de l'anonymat le plus complet. Et puis, quelle manne ! 77 centimes toutes les 45 secondes, dont 48 tombent dans l'escarcelle du serveur.
20: Il ne faut pas que cet instrument d'échange soit détourné. Je crois que c'est très rarement le cas. Il y a effectivement toujours quelques brebis galeuses qui s'immiscent dans le troupeau. Il y a toujours quelques djinns un petit peu trop aguichantes qui cherchent un Tarzan musclé. Mais article 1, rien ne force Tarzan à répondre aux appels de djinns. Et d'autre part, il faudra aussi que la DGT, qui assure un petit peu la promotion du Minitel, ne se fasse pas un petit peu l'instrument de promotion de messageries qui sont telles purement et simplement pornographique. Je pense par exemple à Sexappel ou à Xtel.
0: Merci donc à Thierry Boeuf et à Lina pour avoir retrouvé cette archive. Nous écoutons Gaëtan Roussel sur Ici Périgord avec tous. On va avant de retrouver Thomas de Chamblat qui a un témoignage pour nous.
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0: Gaëtan Roussel, tout s'en va.
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0: Bonjour Thomas.
2: Oui, bonjour.
0: Thomas, vous nous appelez de Chambla ce matin et vous avez une réaction suite à notre sujet du jour sur les réseaux sociaux. Quel est votre avis, vous ?
2: Eh ben, en fait, moi j'ai 46 ans, j'utilisais principalement Facebook et YouTube. Et je scrollais sur Facebook et je trouvais que c'était une perte de temps, mais j'arrivais pas trop à m'en dépêtrer. Et j'ai décidé il y a quelques semaines de tout stopper.
0: Ah oui, carrément.
2: J'ai enlevé Facebook de mon téléphone, j'ai enlevé YouTube, je l'ai pas remis. Ça a été un petit peu dur, mais maintenant, au lieu de regarder les autres vivre, je préfère vivre.
0: Oh, c'est beau votre phrase, mais vous dites vous revivez. Qu'est-ce que vous ressentiez exactement quand vous étiez sur les réseaux sociaux, du stress, de l'anxiété?
2: On se dit qu'on va regarder pour 2 minutes et au final on y passe 1 heure. Parfois c'est vrai que certains réseaux sociaux plus professionnels emmènent de l'angoisse et du stress, c'est vrai. Ça peut générer de l'angoisse et du stress aussi.
0: Est-ce que ça vous inquiète, vous, pour l'avenir, pour nos jeunes justement?
2: Pour les enfants, oui.
0: Ouais.
2: Oui, pour les jeunes, parce qu'ils sont tout le temps coulés là-dessus. Ils supportent plus la frustration, ils supportent plus rien. On a l'impression que tout est lié à ce plaisir, comme il disait tout à l'heure le monsieur à la radio,
0: Michael
2: un plaisir
0: Stora,
2: continuel. Ouais. Voilà, un plaisir continuel avec une petite dose d'un, et après on supporte plus la contrariété, quoi.
0: Mais donc on est plus sur plutôt dirigé vers de l'interdiction ou alors de la prévention. C'est quoi le mieux?
2: Interdiction, de toute façon, ça marchera pas. Il faut faire de la prévention. On peut pas interdire. C'est compliqué. Je veux dire, ce qui se passe à la maison, ça reste à la maison. Ils le verront pas. Mm-hmm. Moi, je pense qu'il faut que chaque parent prenne ses responsabilités et mette des blocages sur les téléphones et sur les tablettes.
0: Un contrôle parental.
2: Un contrôle parental, tout à fait. On peut contrôler facilement 1 heure par jour. Nous, c'est ce qu'on fait avec nos enfants, avec mon épouse.
0: Eh bien, merci beaucoup pour ce témoignage, Thomas. Merci d'avoir été avec nous. Et
2: merci.
0: Très belle journée. Eros Ramazzotti sur Ici Périgord. Avant de retrouver Marie-Dominique Privé, c'est Piu Bella Cosa.

0: Eros Ramazzotti avec Più Bella Cosa. Et nous avons Marie-Dominique Privé qui nous rejoint. Bonjour Marie-Dominique.
1: Bonjour,
0: et vous dansez,
1: Anthony.
0: Vous êtes heureuse comme tous les jours, comme d'habitude.
1: C'est vrai.
0: On va parler d'un sujet très important avec vous ce matin.
1: Exactement. Si je vous dis rose.
0: Octobre rose.
1: Octobre rose, bravo Anthony. Et les 10 et 11 octobre prochains, c'est-à-dire ce week-end, la Monzie Saint-Martin va battre au rythme de la solidarité une première édition au cœur du ruban pour sensibiliser au cancer du sein et soutenir la recherche. Qui est à l'origine de cet événement et comment les habitants vont se mobiliser et pourquoi cette initiative pourrait bien devenir un rendez-vous incontournable du territoire? Eh bien, les réponses juste après les infos de 10h.
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1: Merci d'avoir choisi ici Périgord et les 10h. Les infos, Louis de Bergevin.
3: Les lycéens mobilisés en Dordogne ce matin, ils répondent à l'appel national à manifester partout en France pour demander entre autres plus de moyens, plus de profs, moins d'insalubrité dans les bâtiments. Cette nuit, une vingtaine s'est rassemblée devant le lycée Joséphine Baker à Sarlat et ce matin à Bergerac et à Périgueux où plusieurs dizaines d'élèves ont organisé des barrages filtrants devant les établissements avant d'aller devant la cité scolaire Bertrand de Born. Certains professeurs ont également rejoint le cortège. Tout ça dans une ambiance calme et joyeuse avec des chants et des prises de parole. La police est présente pour encadrer le cortège. Vous avez tous les détails sur notre site ici.fr. À noter que plusieurs dizaines d'établissements sont bloqués dans plusieurs départements de France ce matin, par exemple à Poitiers, au Mans, dans le Rhône, en Alsace ou encore en Seine-Saint-Denis. Les pompiers de Périgueux ont découvert un homme de 48 ans inconscient chez

0: violence aggravée sans incapacité totale de travail. Un père de famille condamné hier à 5 ans de prison pour détention d'images pédopornographiques, violence et agression sexuelle sur sa fille. Sur son ordinateur, il avait enregistré plus de 60 photos de sa propre fille nue. Cet homme était donc jugé hier. Il est retourné à la prison d'Angoulême où il est incarcéré et il est inscrit au fichier des auteurs d'infractions sexuelles.
1: Le Boulazac Basket Dordogne va pouvoir respirer un peu ce soir après deux défaites en Betclic Elite.
0: Ouais, les Boulazacois jouent en Coupe de France face aux Vendéens de Challans, club qui évolue deux divisions en dessous. Coup d'envoi à 20h. Le BBD retrouvera la Betclic Elite samedi avec la réception de Bourg-en-Bresse. Le footballeur périgourdin Maxence Lacroix a participé à la belle victoire de l'équipe de France de football hier. Succès 4-1 face à la Belgique en Ligue des Nations. A noter que les Bleus étaient menés 1-0 à la 75e minute avant de marquer 4 buts à la fin du match.
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1: Je vous interdis de sourire, Louis.
0: Ben oui, parce que vous me chambrez à chaque fois que la France rencontre la Belgique.
1: C'est un naufrage. C'était un naufrage hier soir.
0: Supportrice de la Belgique.
1: Mais complètement.
0: Et tous les matins, le lendemain des matchs, il n'y a plus rien.
1: Un jour, on y arrivera. Depuis 1981, on n'a pas gagné.
0: C'est ça. En match officiel.
1: En match officiel.
0: C'est-à-dire en enlevant les matchs amicaux, la Belgique n'a jamais battu la France depuis 1981 en football. Voilà.
1: On revient aux choses essentielles.
0: Mais le football, c'est essentiel, Marie-Dominique.
1: On parle un petit peu de météo.
0: La météo aussi.
1: Le département de la Dordogne qui est en vigilance jaune pour les phénomènes orages en fin de journée. Une journée qui débute sous un soleil bien présent. Et puis, progressivement, les passages nuageux se font de plus en plus nombreux. Quelques averses apparaissent en début d'après-midi. Elles vont s'étendre rapidement partout. Puis, en fin de journée, le temps devient orageux. On prévoit un maximum jusqu'à 5 mm de pluie dans la vallée de la Dordogne. Et puis, des températures toujours aussi chaudes. Cet après-midi, 27 à 29 degrés attendus. 27 à Nontron, Thiviers, Brantôme, Périgueux, 28 à Montpon, Bergerac ou encore à Montignac.
0: Vous préférez la Belgique sauf pour la météo.
1: Exactement. Mais parce que je suis belge, vous savez que mon cœur est aussi à la France.
0: Bien sûr.
1: Mais voilà, quand il y a la France, c'est la Belgique.
0: Périgourdin.
1: Et mon cœur est avant tout périgourdin.
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1: Bonjour à toutes et à tous. Aujourd'hui, nous allons parler d'un événement qui a du sens. Un événement qui parle d'engagement, de solidarité et d'espoir. Tout au long de ce week-end, la commune de Lamonzie-Saint-Martin accueillera la première édition d'Au cœur du ruban, organisée par l'association Inkart. Un week-end placé sous le signe de la mobilisation contre le cancer du sein. L'objectif est simple, mais essentiel. Récolter des fonds pour l'Institut Bergonié, le centre régional de lutte contre le cancer. Et derrière cette initiative, il y a des bénévoles, des habitants, des partenaires, mais surtout une envie commune, agir. Nous allons comprendre pourquoi ce projet rassemble déjà, nous verrons comment il est né et surtout pourquoi une petite commune peut parfois porter de grandes causes. Notre invitée, c'est Joannie Vérolin, qui est aujourd'hui l'une des organisatrices de cette première édition. Bienvenue dans Ici ça marche, en Périgord.
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1: Depuis la disparition de Johnny Hallyday, une question revient régulièrement. Quelle est la chanson préférée des Français, des fans, de la première heure à ceux qui l'ont découvert plus récemment? Les réponses varient souvent, mais un titre s'impose presque toujours. Et justement, le voici sur votre radio ici, Périgord. Voici l'envie.
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0: Entendre la voix du taulier Johnny Hallyday avec ce titre, L'Envie.
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0: En ce mois d'octobre rose, partout en France, des milliers d'initiatives voient le jour pour sensibiliser au cancer du sein, soutenir les malades et faire avancer la recherche. Et en Dordogne, une commune a décidé de se mobiliser à sa manière. Ce week-end, la Manzie Saint-Martin accueillera la toute première édition au cœur du ruban, organisée par l'association Inkert. On en parle ce matin, puisque c'est un week-end qui sera placé sous le signe de la solidarité, avec un objectif fort, récolter des fonds au profit de l'Institut Bergonié, le Centre régional de lutte contre le cancer. Alors derrière cette manifestation, il y a bien sûr l'envie de récolter des dons, mais il y a aussi surtout la volonté de sensibiliser, d'informer, de rappeler que face à la maladie, chacun peut agir à son niveau. Joanie Vérolin, bonjour.
2: Bonjour.
0: Vous êtes à l'initiative de ce projet. Nous sommes en effet en plein mois d'octobre rose. Comment est née l'idée de créer cet événement au cœur du ruban?
2: Je pense que j'ai bercé très tôt dans le milieu de cette maladie, touchée par des proches à moi, notamment un de mes cousins, ma grand-mère, voilà. Donc, le cancer, je pense que c'est quelque chose qui n'a pas de limites et de frontières, qui touche tout le monde. Et c'est vrai qu'Octobre Rose, c'est quand même le mois qui parle le plus à tout le monde, à toutes les générations. Je pense que c'était important, du coup, de le positionner sur ce mois-là pour faire connaître un peu plus ce qui en est derrière.
0: Pour cette première édition, un slogan fort, Unis pour la vie, mobilisés pour demain.
2: Oui, alors c'est un slogan que l'une de mes petites sœurs nous a trouvé. Je pense qu'il parle de lui-même, effectivement, parce que c'est quelque chose qui va nous toucher à tous d'une manière ou d'une autre, et que si on n'est pas ensemble, finalement, on n'avance pas.
0: Le cancer du sein qui touche de très nombreuses familles, pourquoi était-il important pour vous de porter ce combat ici, en milieu rural?
2: Je viens du milieu rural, alors je suis pas du secteur du tout. Moi, je suis née à Nîmes. Mais c'est vrai que la Dordogne m'a accueillie à bras ouverts, on va dire. Et c'est une région qui me plaît. Et je pense qu'il y a beaucoup de choses qui sont faites et où on parle beaucoup dans les grandes villes. Mais c'est vrai que les petites communes, malheureusement, hormis des marches qui sont hyper importantes, attention, je tiens à le souligner, il y a rien qui rassemble peut-être suffisamment de monde. Et il y a ce manque d'informations, de sensibilisation, on connaît vaguement, mais il manque quand même des choses importantes quand on est au milieu de cette maladie, en fait, et de ce parcours.
0: Vous avez choisi de soutenir l'Institut Bergonié. Pourquoi cet établissement particulier?
2: Je pense que déjà, c'est celui qui est sur le secteur. Et au moins, on peut, entre guillemets, choisir à quoi va servir notre argent. On peut décider de dire, oui, je veux le donner là et je voudrais qu'il serve à telle ou telle chose. Ce qui n'est malheureusement pas le cas de toutes les grandes enseignes, on va dire, grossièrement comme ça, qui soutiennent la cause d'Octobre Rose et les centres de recherche.
0: Comment les habitants, les associations, les bénévoles ont répondu à votre appel pour monter ce projet?
2: J'ai la chance d'être plutôt bien entourée, d'avoir des gens qui ont un grand cœur et qui du coup soutiennent et sont totalement partants, trouvent important parce que eux aussi sont touchés de près ou de loin par la maladie.
0: Beaucoup de générosité, beaucoup d'engagement au cœur du ruban. Un événement qui se déroulera ce week-end à la Manzie Saint-Martin. C'est la toute première édition et qu'est-ce que vous allez découvrir pendant ces deux jours? Eh bien, les réponses dans quelques minutes. Parce qu'en attendant, la gagnante de la Star Academy, Marine, et son titre Tricheur arrive tout de suite sur votre antenne. Un titre assez piquant sur l'infidélité qui annonce d'ailleurs son deuxième album qui sortira prochainement.

0: Tricheur, c'était le titre de Marine. Ce week-end, la Monzie Saint-Martin va se parer de roses pour une grande première. Au cœur du ruban, un événement solidaire pour soutenir la recherche contre le cancer du sein et sensibiliser le public. Qu'allez-vous découvrir durant ces deux jours? Eh bien, on en parle sur votre radio ici, Périgord, jusqu'à 11h. À tout de suite.
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0: Et cette très belle initiative, la première édition au cœur du ruban, une mobilisation qui va se dérouler à la Monzie Saint-Martin ce week-end à l'occasion d'Octobre Rose. Et on en parle avec notre invitée, Joanie Vérolin. Alors concrètement, qu'est-ce qu'on va découvrir pendant ces deux jours, Joanie?
11: Alors, nous aurons des tatoueurs et des tatoueuses, des professionnels du bien-être, mais on aura aussi des associations et des professionnels diverses qui vont animer des séminaires d'information, parce qu'Octobre Rose, on parle de la sensibilisation, mais on parle pas assez de l'accompagnement en fait des personnes, que ce soit les malades ou les familles. Donc il était important pour moi de mettre en place ces séminaires pour justement pouvoir faire comprendre aux gens qu'on n'est pas seul.
0: Qui vont les animer, ces séminaires?
11: Alors, il y a plusieurs associations, mais il y a aussi des personnes, en fait, qui ont été touchées, des femmes qui ont traversé cette épreuve du cancer du sein, qui vont nous parler de leur expérience. Et ensuite, on a tout le cursus, on va dire, avant, pendant et après la maladie.
0: Et ça concerne tout le monde
11: qu'on est... Et ça concerne tout le monde, parce que souvent on parle du cancer du sein qui touche les femmes, mais on oublie que 1% des cancers du sein touchent les hommes
0: aussi.
11: Et qu'eux aussi se sentent très souvent démunis parce que jugés pour une maladie féminine, entre guillemets.
0: Ces séminaires vont se dérouler où exactement, à la Monzie?
11: Alors en fait, on a le pôle qui est séparé en deux parties. Nous avons la salle des fêtes qui va accueillir donc nos exposants, les tatoueurs, les professionnels du bien-être, et ensuite la salle des jeunes qui va accueillir donc les associations et les séminaires d'information.
0: Pourquoi avoir associé le tatouage dans ce genre d'événement?
11: En tant qu'ancienne tatoueuse, déjà ça me tenait à cœur, et puis surtout je suis présidente et cofondatrice de l'association Ink Heart, qui propose le recouvrement de cicatrices par le biais du tatouage thérapeutique. Donc c'est vrai que le lien était forcément logique pour Anne et moi quand on a mené cette petite aventure.
0: Vous avez toujours eu cette fibre de l'engagement, de l'organisation d'événements?
11: Je pense que oui, assez tôt en fait je voulais me diriger là-dedans, même si mes études finalement m'ont mis sur autre chose, mais ont porté beaucoup, et je prends énormément de plaisir à rassembler des gens autour de quelque chose et à créer en fait des événements, des décorations, des choses, voilà, tout ce qui peut rassembler, quoi.
0: On le rappelle que une partie des dons sera reversée à l'Institut Bergonié, et il y aura d'ailleurs quelqu'un qui représentera Bergonié durant ce week-end.
11: Tout à fait. Nous recevrons une personne de Bergonié le dimanche, histoire de pouvoir avoir un vrai échange et une vraie figure, en fait, pour représenter cet institut.
0: Organiser une première édition représente beaucoup de travail. Qu'est-ce que vous en retirez de tout ça?
11: Beaucoup de stress.
0: Oui, c'est vrai.
11: Mais aussi.
0: Du stress, pourquoi?
11: Parce que l'envie de bien faire, de ne rien rater, de ne rien oublier, de n'oublier personne non plus, et que tout le monde soit reconnu à sa juste valeur, surtout, voilà, qu'il n'y ait pas quelqu'un plus mis en avant que quelqu'un d'autre, parce que, encore une fois, on est unis, on est ensemble, et chez nous, il n'y a pas de différence, donc il fallait que tout soit parfait. Pour accueillir tout
0: et
11: le monde.
0: Et ce sera parfait, j'en suis certaine. Une partie des dons sera donc reversée, je l'ai mentionné, à l'Institut Bergonnier. Mais vous avez fait une espèce de cagnotte. Comment ça va se passer exactement pour récupérer ces dons?
11: Eh bien, tout simplement, nos exposants en fait se sont engagés. Nous, on leur offre un espace gratuit. Ouais. On a un gros partenaire qui est Bastide qui leur offre les Dasseries, qui est un gros pôle financier pour les tatoueurs. Donc, nos exposants tatoueurs, mais aussi nos professionnels du bien-être, vont offrir des prestations durant tout le week-end. Et ensuite, ils vont faire une reversion, donc c'est un don libre. Et nous aurons également une boîte à dons sur le secteur pour ceux qui veulent participer aussi à cette cagnotte.
0: Il y a un pass week-end aussi ou pas?
11: Alors effectivement, nous avons un pass week-end à 5 euros les deux jours. C'est gratuit pour les moins de 16 ans. C'était important pour nous. La gratuité, oui, c'est logique. Mais d'un autre côté, on veut que les gens se sentent investis de venir participer. Et puis, en soi, 5 euros... C'est énorme, mais c'est pas grand-chose non plus, surtout avec la gratuité pour les moins de 16 ans. D'autant qu'il y a des shows qui vont être proposés après le soir à tous nos visiteurs et que rien que ces shows-là coûtent bien plus de 5 euros.
0: Et on pourra manger sur place.
11: Et vous pourrez manger sur place, effectivement.
0: La réussite d'un événement ne se mesure pas seulement au fonds récolté, elle se mesure aussi à l'élan humain qu'elle crée. Et c'est sans doute un petit peu ce qui fait la force d'Au cœur du ruban, réussir à rassembler tout un territoire autour d'une même cause, celle de la vie, de la solidarité et de l'espoir. Et toutes les infos sont à retrouver sur ici.fr. Ça vous dit de poursuivre en musique? Voici Lemon Tree avec Fool's Garden.

Merci d'écouter ici Périgord, c'était Lemon Tree avec Fool's Garden. Créer une entreprise, vous le savez, c'est souvent une aventure avec des réussites, des doutes, des obstacles et beaucoup de rencontres. Jeudi soir à Saint-Cyprien, des entrepreneurs du Périgord Noir viendront raconter l'envers du décor, partager leur expérience et échanger avec le public. Et vous verrez que des lycéens ont eux aussi un projet ambitieux qui pourrait bien les emmener, paraît-il, jusqu'aux étoiles. Tous les détails, ce sera à suivre juste après Philippe Laville que voici avec Il tape sur des bambous.

0: fait voyager avec ce titre, il tape sur des bambous, c'était Philippe Laville.
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0: Ici Périgord, votre radio qui vous aide aussi à remplir votre agenda. À Saint-Cyprien, une soirée va permettre de découvrir ce qui se cache vraiment derrière la création et le développement d'une entreprise en Périgord noir. La deuxième édition d'Histoire d'entrepreneurs aura lieu jeudi à la salle des fêtes. Plusieurs entrepreneurs locaux viendront raconter leur parcours, mais aussi leurs difficultés, leurs réussites et surtout la manière dont ils travaillent avec d'autres entreprises et acteurs du territoire pour développer leur projet. Et cette année, la soirée donnera également la parole aux jeunes, des élèves de la filière STI 2D, spécialisés notamment dans l'industrie et le développement durable, présenteront Mission. C'est un projet réalisé pendant plusieurs mois en équipe et qui promet d'emmener les participants, paraît-il, jusque dans les étoiles. L'objectif est aussi de créer des rencontres entre habitants, entrepreneurs, jeunes et acteurs économiques du Périgord noir. La soirée est ouverte à tous. C'est ce jeudi de 19h à 21h à la salle des fêtes de Saint-Cyprien.
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0: Et dans cette émission, tous les jours, nous mettons en avant aussi des initiatives locales, mais aussi des initiatives venues d'ailleurs. Trouver une alternance, c'est devenu un vrai parcours du combattant pour de nombreux étudiants. Alors un jeune homme a décidé de sortir des sentiers battus avec une idée aussi originale qu'audacieuse pour se faire remarquer des entreprises. C'est une histoire signée Robin Berdeau et Lucie Gélabert qu'on va découvrir dans quelques minutes sur votre radio, ici Périgord.
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0: En effet, une histoire que vous allez découvrir sur votre radio ici Périgord. Et c'est une autre belle histoire que je vous propose. Et elle est signée Michel Fugain.

0: belle histoire. C'était Michel Fugain.
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0: Au cœur du ruban, c'est le tout premier événement organisé par l'association Inkheart à la Monzie-Saint-Martin tout au long de ce week-end. Un week-end caritatif qui a pour objectif de récolter des fonds au profit de l'Institut Bergonier afin de soutenir la recherche contre le cancer. Et on en parle ce matin avec vous, Joannie Vérolin. Et puis, je vous propose d'écouter une autre initiative assez inspirante. En 2026, trouver un contrat en alternance dans une entreprise est un parcours complexe pour les étudiants dans un contexte de baisse des aides publiques aux entreprises, de concurrence accrue et de critères de sélection plus restrictifs. Alors un jeune homme a eu l'idée pour le moins innovante. Robin Bernot avec Lucie Gélabert vous raconte cette initiative hors du commun.
3: Pour décrocher une alternance, il passe une annonce dans un TGV entre Paris et Toulouse.
4: En vrai, je trouve ça très très bien.
3: Trouver un stage ou une alternance peut s'avérer être une véritable galère. Alors, il y a quelques jours, un étudiant normand a fait preuve d'originalité et d'un peu de culot. Dans un TGV reliant Paris à la Ville Rose, voici ce que l'on pouvait entendre.
5: Et je suis actuellement en recherche d'alternance sur la région de Toulouse. Je vous souhaite un très bon voyage et vous souhaite une bonne journée. Au revoir.
3: Une annonce dans laquelle le jeune homme décrit où et dans quel domaine il cherche son alternance. Cet étudiant, nous l'avons retrouvé. Il s'appelle Alexandre, il est en école de commerce et raconte à Lucie Jalabert comment il s'est retrouvé à prendre le micro du TGV.
5: J'allais en direction de Toulouse depuis Paris et je passe devant un contrôleur SNCF. Dans ma tête, je me dis, oh, est-ce que je pourrais lui demander de passer une annonce pour me présenter, dire ce que je recherche. Donc il me dit, ah, je sais pas, je suis pas habilité à répondre à cette question, donc je vous laisse demander à ma collègue. Donc, je suis allé voir la collègue, elle dit, ah oui, y a pas de souci. Venez me voir en voiture 14, 30 minutes à peu près après le départ.
3: La question que vous vous posez sans doute, est-ce que son téléphone a sonné après cette annonce ?
5: Alors mon téléphone a sonné une fois, oui, effectivement, pour une boîte qui travaille avec des avocats dans l'IA, faut que je les recontacte.
3: Alors ici ça marche, mais vous, qu'en pensez-vous ? Je suis allé en discuter avec Pablo, qui lui aussi est étudiant, il trouve que c'est une très bonne initiative, mais...
6: Et en même temps, ce que je trouve triste, c'est qu'on en soit là, à devoir demander comme ça sur la place publique pour trouver une alternance. C'est-à-dire que vraiment c'est dur et que c'est compliqué aujourd'hui de trouver une alternance. Aujourd'hui, c'est quasi impossible. Moi, je connais des gens pareils qui devaient chercher une alternance et qui ont galéré. Et aujourd'hui, la plupart du temps, ça marche sur contact, malheureusement. Ou alors, tu te retrouves en alternance chez McDo ou chez Burger King et c'est pas le top, quoi.
3: Mais alors, Pablo, est-ce que tu serais capable, toi, de faire pareil pour trouver une alternance ?
6: En vrai, ouais. Hein. Franchement, ça peut m'aider. Ouais. Moi, je cherche un stage, du coup. Je suis en études de cinéma. J'ai la chance de connaître du coup des gens qui ont de la famille qui sont dans le cinéma ou des choses comme ça, ou même du coup dans mon école avoir des profs qui peuvent me passer des contacts. J'ai cette chance là, mais je sais que pas tout le monde l'a et j'espère trouver assez rapidement quelque chose qui me plaît.
3: Bon, il faut dire que ce type d'annonce reste marginal puisque la diffusion d'un message personnel au micro d'un train dépend uniquement de la bonne volonté de l'agent présent à bord. Mais franchement, je pense que ça vaut le coup de tenter, non ?
0: Merci Robin Bernot. Alors justement, est-ce que ça se tente, Joannie Vérolin ?
7: Ben, je me dis pourquoi pas. Je trouve ça super, en fait, comme idée. Alors, il y a effectivement ce contexte où c'est malheureux, entre guillemets, de devoir en arriver là après avoir essayé de démarcher par soi-même des entreprises. Mais peut-être que ça permet de toucher plus de monde d'un coup et des personnes qu'on n'aurait pas pensé contacter, en fait, en dehors de ce cadre-là, finalement.
0: Et dans la famille, vous avez été concernée, d'ailleurs, hein, il me semble.
7: Oui, j'ai une de mes sœurs, il y a quelques années, qui a cherché aussi, comme ça, une alternance pour... une reconversion professionnelle et ça a été assez compliqué par rapport à son âge parce que effectivement les patrons sont un peu frileux d'avoir un employé qui doit être rémunéré mais qui sera pas présent en temps plein.
0: Quand vous entendez justement parler de ce jeune homme qui redouble d'imagination pour décrocher une alternance, est-ce que vous vous retrouvez un petit peu dans cette même volonté d'oser, d'innover pour faire avancer un projet auquel on y croit, tel que votre projet au cœur du ruban ?
7: Complètement, j'avoue que j'ai envoyé pas mal de mails ces derniers mois en disant « Bonjour, je me présente, alors je vous préviens, ma demande est un peu culottée, mais on m'a toujours dit « Qui ne sait pas, ne saura pas ».
0: Et ça aboutit ce week-end au cœur du ruban à découvrir à la Monzie Saint-Martin. Dans quelques instants, on va découvrir votre coup de cœur, qui est-il et pourquoi vous l'avez choisi. Mais avant, je vous propose d'écouter Marvin Gaye sur votre radio, ici Périgord.

0: Sexual Healing, c'était la voix de Marvin Gaye sur votre radio ici Périgord.
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0: Et tout au long de ce week-end, la commune de Lamonzie-Saint-Martin accueillera la première édition au cœur du ruban organisée par l'association Ingart. On en parle avec notre invitée Joannie Vérolin. C'est le moment de retrouver votre coup de cœur aujourd'hui. Qui est-il et pourquoi vous l'avez choisi ?
12: Alors, c'est Anne, donc Anne Borde, c'est ma binôme dans l'association. C'est elle qui est à l'initiative de Ink Earth et avec qui je partage beaucoup, beaucoup, beaucoup.
0: Eh bien, on va découvrir ça. Anne Borde est avec nous. Bonjour Anne.
13: Bonjour.
0: En quelques mots, c'est quoi cette association Ink Earth ?
13: Alors, l'association Ink Earth, c'est une association qui propose d'informer et d'accompagner vers la reconstruction via le tatouage thérapeutique.
0: Alors, si on traduit en français Ink Earth, on a le mot cœur et on a le mot encre. Mais ça représente quoi exactement le lien entre les deux ?
13: Alors, en fait, le lien, c'est que on peut se retrouver, tourner une page, retrouver son cœur, son apparence, tout ce qui peut englober le mot cœur via le tatouage, via l'encre, ancrer son cœur.
0: Alors vous dites souvent qu'une cicatrice ne doit pas être effacée, mais transformée. Finalement, ça signifie quoi cette phrase ?
13: Alors, ça signifie qu'une, on va pas forcément, les gens ne veulent pas forcément oublier leur cicatrice. Mm-hmm. Ça peut être le cas. Ils peuvent vouloir la recouvrir totalement, mais la cicatrice peut faire partie de son histoire et on peut ne pas vouloir l'effacer et donc plutôt l'embellir, mettre des symboles qui permettent d'exulter un peu tout ce qu'on a pu ressentir de négatif. Pour exprimer du positif.
0: Quelle est la différence entre un tatouage artistique classique, j'ai envie de dire, et un tatouage réalisé dans le cadre d'une reconstruction ?
13: Alors, un tatouage artistique, c'est un tatouage représenté par un dessin, qui va être une symbolique, mais dessinée. Comme moi, par exemple, sur ma cicatrice, j'ai une fleur, qui a une certaine symbolique. Ensuite, la reconstruction, c'est la dermographie, c'est-à-dire ça va être la reconstruction, par exemple, dans un cancer du sein, on va reproduire le mamelon en 3D, donc pour faire un petit peu comme ce qu'on avait avant.
0: Vous dites sur moi, il y a une fleur parce que vous vous êtes sentie complètement concernée par la situation.
13: Bah, tout à fait, moi j'ai eu un cancer du sein, hein. C'est ce qui est à l'origine de l'association et j'ai choisi la reconstruction via le tatouage artistique. J'ai pas voulu me faire reconstruire, j'ai pas voulu c'est-à-dire qu'en fait quand on arrive à la reconstruction, on a le choix. C'est qu'à cette étape-là où on a le choix. C'est-à-dire qu'avant il faut se faire opérer, il faut avoir de la chimio, il faut avoir de la radiothérapie. En gros, on n'a pas le choix. Si on veut guérir, On n'a pas le choix. Quand on arrive à la reconstruction, on a le choix de sa reconstruction. Et ça, c'est incroyable.
0: Quel changement vous avez observé sur les personnes qui ont été tatouées de cette façon-là? Est-ce qu'il y a eu quelque chose de, évidemment, de bien?
13: Alors, en fait, ça aide. On fait sortir tout ce qui nous a affecté dans la maladie. Alors, quand je dis c'est la maladie, ça peut être la maladie comme un cancer, ça peut être un accident, ça peut être un traumatisme psychologique. Donc, en fait, on va faire ressortir tout ça, parce qu'en fait, il n'y a pas que le tatouage dans l'association. Il y a un grand accompagnement avant, justement, pour aider la personne à exprimer tout ça, tout ce qu'elle ressent par rapport à sa cicatrice.
0: Bien sûr.
13: Et du coup, par rapport à tout ça, l'aboutissement va être le tatouage pour tourner une page et repartir sur quelque chose de positif.
0: Quel type de personnes vous accompagnez aujourd'hui ?
13: Toutes les personnes. On n'a fait aucune ségrégation. Ça peut être des hommes, des femmes, des trans. Toutes les personnes qui souffrent de leur cicatrice. Il n'y a vraiment on ne fait aucune différence.
0: Et comme vous l'avez si bien dit dans votre texte de présentation pour l'événement au corps du ruban, il y a une très jolie phrase que j'ai notée, et parfois il suffit d'un peu d'écoute, d'humanité, d'encre, pour commencer à l'écrire autrement notre vie. Je trouve que c'est très bien résumé.
13: Voilà, ça résume tout, en fait.
0: Merci beaucoup, Anne Bord, d'avoir été avec nous, de nous avoir présenté cette association Inkert que vous pouvez découvrir.
13: Belle journée à vous. Merci.
0: Belle journée, et à très vite. Dans quelques instants, on va terminer cette émission, mais juste avant, on va continuer en musique. Je vous propose d'écouter Les Épines du Cœur, et c'est signé Vanessa Paradis.

0: Les épines du cœur, c'était Vanessa Paradis.
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0: Et notez bien dans votre agenda, ce week-end, la Monzie-Saint-Martin va battre au rythme de la solidarité, une première édition au cœur du ruban pour sensibiliser au cœur cancer du sein et soutenir la recherche. Et on en parle avec notre invité Joanie Verroulin. Autre événement pas manqué durant ce week-end, et ça m'a beaucoup marqué, ce sont des motards de Gironde qui vont débarquer pour participer à ce mouvement de solidarité, mais comment ?
2: Effectivement, donc ça c'est une idée de Anne, puisque elle fait partie de ce milieu-là avec son mari, qui est un très beau milieu, et donc ils vont arriver en cortège par groupe, normalement de 50 motos. Ils partent de Libourne, ils font tout un petit parcours, histoire de profiter de la balade, et ensuite ils vont se rendre sur site avec comme objectif de remettre eux aussi une cagnotte pour l'Institut Bergonié.
0: Qui va se récolter comment ?
2: Alors en fait, ils ont une participation de 2 € par casque, donc c'est bien sûr c'est minimum, pour certains ils donnent plus parce que ce sont aussi des personnes avec un grand cœur.
0: Et si on veut découvrir aussi tous les participants de ce bel événement, moi je vous invite à consulter tous les réseaux sociaux parce que vous avez fait des portraits pour chaque participant.
2: Oui.
0: Et puis les textes qui sont mis à l'intérieur, c'est pas vous qui les avez écrits,
2: non.
0: Ce sont vraiment les participants, et je vous invite à les découvrir parce que il y a vraiment de très très jolis messages.
2: Oui, il y a de très belles histoires. C'est important que les gens partagent eux-mêmes leur parcours et pas qu'on leur écrive un texte tout prêt. Faut pas oublier les humains derrière les images.
0: Et il suffit de taper au cœur du ruban. Et vous donnez rendez-vous bien sûr à tous nos auditeurs. Venez nombreux pour soutenir cette cause au cœur du ruban. Ça se déroule à la Monzie-Saint-Martin. À partir de quelle heure samedi matin ?
2: Alors ouverture publique à 10h.
0: Et toutes les informations complètes, le programme à retrouver après cette émission sur ici.fr. Merci beaucoup Joanie pour cette belle initiative. Et c'est encore une nouvelle fois, une nouvelle preuve qu'ici on ordonne les bonnes idées, les passions, les savoir-faire trouvent évidemment leur public, parce que quoi ? Parce qu'ici, ça marche en Périgord. Il arrive, vous l'attendez, bien sûr, il est là, Sébastien Miro, Monsieur Patate est de retour, il est en forme, je peux vous assurer.
3: Il sera moins généreux, je vous le garantis.
0: Moins généreux qu'hier, c'est ça que vous voulez dire ? J'étais pas généreuse hier, Madame Patate ?
3: Trop gentille,
0: trop
3: gentille.
0: Il est méchant, vous allez voir, mais en tout cas, un seul numéro à composer tout à l'heure, ce sera le 05 53 53 82 82. Quel cadeau vous allez pouvoir remporter vendredi ? Bien, les détails après Simple Minds, que voici avec Mandela Day.

0: Simple Minds avec Mandela Day. Non, ce n'est pas la journée de Mandela aujourd'hui, c'est la journée de Monsieur Patate.
1: Bonjour, bonjour. Simple Minds, esprit simple. Voilà un bon résumé de mes candidats à venir.
0: Oh, vous êtes trop méchant.
1: Mais parce que vous avez été trop gentil,
0: j'ai
1: Marie
0: été correct hier. Non, tout le monde m'a dit Marido, c'est quand même...
1: J'ai saigné des oreilles toute la journée. Je vais rétablir...
0: Je ne peux pas être méchante, moi, désolée.
1: Un bon équilibre. À demain, Marido.
0: Demain, bien sûr, à 10h.
1: Salut.
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1: 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Les infos, Jeanne de Butler.
3: Plusieurs centaines de lycéens se mobilisent en Dordogne à Périgueux, Bergerac, Terrasson ou encore Sarlat. Ce matin, une vingtaine de jeunes se sont rassemblés dans la nuit devant le lycée Joséphine Baker de Sarlat, à Bergerac devant le lycée Maine de Biran. À Périgueux, les élèves ont organisé des barrages filtrants devant les établissements ce matin avant d'aller tous devant la cité scolaire Bertrand de Born avec des parents mais aussi des professeurs, la CGT, l'UNSA également étaient présents. La police est là pour encadrer le cortège. Les jeunes voulaient ensuite aller défiler devant chaque établissement de Périgueux. Les pompiers de Périgueux ont découvert un homme inconscient chez lui dans son appartement enfumé hier soir. La police les a prévenus quand la fumée sortait par la fenêtre ouverte de cet appartement au rez-de-chaussée. Le feu est parti du four, des aliments qui ont brûlé dedans. L'homme a été transporté à l'hôpital et le reste de l'immeuble, 4 personnes évacuées. Un homme de 81 ans tire au fusil de chasse en voyant un huissier à sa porte hier à Saint-Vivien près de Bergerac. Il dit avoir tiré en l'air pour leur faire peur. Un commissaire de justice, deux de ses collaborateurs et un serrurier qui venaient pour une saisie chez la fille de ce monsieur qui habite la maison mitoyenne. Il n'y a pas eu de blessés. L'homme de 81 ans s'est rendu dès l'arrivée des gendarmes. Placé en garde à vue, il a été relâché hier soir en raison de son état de santé. Jacques Ozou répond à Germinal Perrault, le président du département qui accuse le président du Grand Périgueux de ne plus financer le SDIS, les pompiers de la Dordogne. On entendra la réponse de Jacques Ozou dans le journal de midi. Une intoxication alimentaire, c'est l'hypothèse la plus probable après les enfants qui ont été malades à l'école des Eizy vendredi dernier.

0: fin de journée sur le centre, le sud du département, la Double et le Landais. On attend jusqu'à 5 mm de pluie dans la vallée de la Dordogne pour des maximales chaudes au niveau des températures, comprises entre 27 et jusqu'à 29 degrés. Ce soir, le temps reste couvert et pluvieux avec quelques coups de tonnerre. Des pluies qui vont s'atténuer en seconde partie de nuit pour laisser place ensuite à des averses légères, mais prudence. Les cumuls pourront atteindre localement jusqu'à 40 mm au sud de la vallée de la Dordogne. Retour de l'info à midi avec vous, Jeanne.
1: À tout à l'heure.
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0: Bonjour, je suis Monsieur Patate de retour et comme chaque matin, je distribue les cadeaux ou les nions, les beignes ou les patates, quoi. Eh oui, aïe. Fini Marie-Dominique Privé. Retour de Monsieur Patate. La guerre des patates commence maintenant. Mardi, épisode numéro 2. La menace patate. La confusion règne au sein de l'Empire des Patates Jedi. Hier, la gentille princesse Marie-Dominique Privé pilotait le vaisseau 24 patates. Mais aujourd'hui, le seigneur Dark Patate est de retour. Il est bien décidé à reprendre le pouvoir sur le jeu et faire régner à nouveau la terreur. 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Je vous attends dans mon vaisseau spatial. Bonne chance mes patates Jedi, je vais vous découper au sabre laser. 05 53 53 82 82.
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0: Bienvenue dans le futur, parce que pour certains candidats, le futur commence déjà par apprendre à répondre au présent. Et c'est pas gagné. Allez, viens, je t'emmène.

0: À suivre de Polix, Alex Warren, Dalida, Florent Pagny et George Michael, entre autres.
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0: Eh oui, aujourd'hui, direction l'espace, direction le Futuroscope. Vous allez croiser des aliens, des robots et des phénomènes étranges. Bref, vous allez vous sentir chez vous. Oh oui, je peux témoigner. Vous êtes des candidats aux réponses très étranges. Bonjour, Émilie.
3: Bonjour.
0: Comment on se retrouve, Émilie? Je crois qu'on s'est déjà parlé.
3: Oui, il n'y a pas longtemps, oui.
0: Hein, pour l'auberge médiévale, c'est là où vous travaillez, ce restaurant. Vous y êtes,
3: oui,
0: cuisinière et vous êtes toc du Périgord.
3: Oui, c'est ça.
0: Bon, voilà, ravi de vous retrouver dans le jeu des 24 patates, Émilie.
3: Merci.
0: Trois questions de culture générale. 24 patates, c'est ce que je vous sers, à vous de correctement les cuisiner et surtout de les miser pour faire un maximum de pointates à l'arrivée. Est-ce que vous êtes prête, Émilie?
3: Oui.
0: Le premier indice, c'est ma cousine. Combien sur vos 24 patates?
3: On va jouer 12.
0: 12, voici la question. De quelle région de France Bécassine est-elle originaire? Émilie? Émilie, de quelle région de France? Vite, vite.
3: La Provence.
0: La Provence? Pas du tout. Émilie, c'est la Bretagne.
3: Ah ben oui, la Bretagne.
0: Mais vous le saviez, j'en suis certain. Allez, c'était le stress, c'est bon.
3: C'est loin, Bécassine.
0: Ça, c'est fait. On se concentre pour les deux prochaines et vous allez y arriver. Indice, expression. Combien sur les 12?
3: On va mettre 10.
0: 10. Concentrez-vous, Émilie.
3: Oui.
0: Quel est le mot manquant pour compléter cette expression populaire? Bailler au... On baille au...
3: Corneille.
0: Au... Corneille. Et non pas aux racines. Oh, jeu de mots. Bonne réponse. 22 patates. On remonte. Troisième et dernier indice. Peut mieux faire, Émilie. C'est votre cas. Combien sur vos 22?
3: Je mise tout.
0: 22. Allez, tête à Toto, championne du jour. Suspense. Nouvelle défaite frustrante. Non pas d'Émilie, mais du Boulazac Basket d'Ordogne. Mais face à quelle équipe cette dernière défaite? Strasbourg, Clermont-Ferrand ou Paris?
3: Strasbourg.
0: Oh, ça souffle. Ça souffle derrière. Qui c'est qui souffle derrière, Émilie?
3: Personne ne savait.
0: Eh ben voilà, vous ne saviez pas, ce qui fait que, évidemment, hein, la sanction tombe. C'est une bonne réponse. Bravo, 44.
3: Merci.
0: C'était Strasbourg, ouais. Eh, la chance aujourd'hui, hein.
3: Oui, oui, Émilie, c'est ça.
0: 44 patates, vous êtes dans une position, on va dire, moyennement confortable.
3: Voilà, c'est ça.
0: Vous restez bien à l'écoute d'ici Périgord. Aux alentours de 11h50, je vais peut-être vous rappeler pour vous annoncer la bonne nouvelle du jour. Vous serez peut-être la championne.
3: Ah. D'accord, ben, merci beaucoup.
0: Gros bisous, Émilie, et retour aux cuisines. Allez, allez, allez, fissa. 05
3: oui.
0: 53 53 82 82, le score à battre, 44. Je vous attends, mes petits Jedi.

0: Cause I gotta have faith. Face, George Michael sur Ici Périgord. Dans les 24 patates, je suis ton père. Noël, en avance. Oui, c'est la guerre des patates et gare à Dark Patates. 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Ils ont une mission bien particulière, récupérer les précieuses citrouilles dont ils ont besoin. Alors jouez avec Dark Patate, il fera de vous des citrouilles et hop, bon débarras, les Aniels vont vous embarquer, que je n'entende plus parler de vous. 05 53 53 82 82, on se retrouve juste après, Florent Pagny.
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0: Le nouveau titre de Florent Pagny, le braquage des sentiments sur Ici Périgord.
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0: Je ris d'avance. Il s'appelle Jean Parfait. Mais bien sûr, mon œil, vous allez voir, je vais la trouver l'imperfection, moi. Bonjour Jean Parfait.
3: Bonjour jeune homme.
0: Easy de Taillac-Sireuil, c'est votre lieu de résidence, Jean Parfait. Et vous y faites quoi, du coup, à la retraite?
3: Voilà, on est venu passer notre retraite ici.
0: Formidable. Et vous avez plusieurs petits-enfants. Est-ce que vous êtes capable, là, tout de suite, de me citer tous les prénoms des petits-enfants?
3: Ah oui. Cassandra, Nelly, Albin, Sarah.
0: Dites-moi, est-ce que papy Jean Parfait, vous permettez que je vous appelle papy?
3: Oui,
0: très bien.
3: Absolument pas péjoratif, c'est un honneur.
0: C'est trop bien. Mignon. Oui, moi j'adore ça. J'ai trois questions de culture générale pour vous, papy Jean Parfait. Il va falloir être parfait dans vos réponses, et puis j'arrête avec les jeux de mots pourris. Promis.
3: Je l'ai déjà donné depuis tout petit.
0: Oh là là, oui mon pauvre. Quel a été le meilleur jeu de mots que vous ayez entendu dans votre longue existence, Jean Parfait, au sujet de parfait?
3: C'était surtout à l'école où c'était très dur, au collège. Et puis en plus j'ai eu la chance d'aller chez les frères, comme on disait à l'époque. Donc on n'avait pas droit à l'erreur.
0: Hein. Ah oui, voilà. Frère parfait. Allez, voilà. Je compte sur vous. Croyez en vous, comme on dit. Non, premier non. Indice, expression. Combien sur vos 24 patates?
3: Sur 24, j'en mettrais 10.
0: Ben oui, soyons prudents, avançons prudemment. Dans l'expression « tous azimuts », que désigne un azimut, Jean Parfait? Une durée, une distance ou un angle?
3: L'azimut, c'est un angle.
0: Exact. Bravo, 34 patates, deuxième indice, à bâbord.
3: Oui.
0: Combien sur vos 34?
3: 34, sur 34, je vais en mettre 15.
0: Allez, voici la question. Dans quel pays roule-t-on à gauche en voiture? Au Gabon, en Indonésie ou au Brésil?
3: En Indonésie.
0: Il est fort, c'est en Indonésie. Bravo, 49 patates, vous êtes mon champion pour le moment, Jean Parfait, soyez prudent. Troisième indice, distinction. Combien sur vos 49?
3: Alors, sur 49, distinction, une dizaine.
0: Oui, c'est très bien. Voici la question. Elle vient d'être faite citoyenne d'honneur par la ville de Bergerac. Mais de qui parle-t-on? De la doyenne de la ville? De la rivière Dordogne? Ou de la chienne sauveteuse des pompiers?
3: Oh, la chienne sauveteuse des pompiers.
0: Ça pourrait. Mais c'est pas ça.
3: Non, c'est la doyenne.
0: C'est la rivière Dordogne qui vient d'être faite citoyenne d'honneur, figurez-vous. C'est
3: Je
0: mignon, ça.
3: Je pensais qu'on pouvait donner ça.
0: Oui, c'est étonnant. C'est étonnant. Eh ben, plouf! Plouf, plouf. Du coup, 39 patates. Du coup, vous n'êtes pas le champion.
3: Non.
0: Aïe, aïe, aïe. Il fallait être plus prudent. C'est Émilie qui gagne la première place. Bon, Jean Parfait, je vous embrasse très fort, si vous me le permettez.
3: Bonne chance pour Émilie.
0: Et je pense, sans trop vous connaître, que vos petits-enfants ont beaucoup de chance.
3: Bon, bah écoutez, on leur dira.
0: Je vous embrasse.
3: Allez,
0: à bientôt.
3: Au plaisir.
0: Salut. Eh bien voilà, Dalida à venir, ainsi que Phil Bailey en duel avec Phil Collins, c'est maintenant.

0: Phil Collins, Philippe Bailey, Easy Lover sur Ici Périgord, la radio de vos chansons préférées, mais aussi de vos sorties locales.
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0: Dalida à suivre, Vivien Savage et Alex Warren.
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0: Oh, notre restaurateur, chouette, chouette, chouette. Bonjour Jean-Michel.
3: Bonjour Monsieur Patate, Sébastien.
0: Vous tenez un restaurant à Terrasson. Comment s'appelle-t-il ce restaurant, Jean-Michel?
3: Ça s'appelle Chez Canta. Bonjour à toute la Corse.
0: Oh, très bien. Quel bel accent, Jean-Michel. Vraiment, très sincèrement, j'adore l'accent corse. Alors, on mange quoi ce midi à Terrasson, chez vous?
3: Alors, aujourd'hui, j'ai fait un petit menu à 20 euros avec un entrée. Vous avez la salade terrassonnaise avec des croutons et des lardons. En plat, il y a du pavé de porc au piment d'Espelette et en dessert, une tarte aux poires et noix.
0: Bon.
3: Local.
0: Bah, très bien.
3: Tout est fait maison chez nous.
0: Oh, j'en doute pas, Jean-Michel. Je viens déjeuner chez vous très prochainement, promis.
3: Eh bien, ce sera avec plaisir.
0: Est-ce que vous retournez sur vos terres assez régulièrement, Jean-Michel, ou la Dordogne?
3: Normalement, je suis pour la Toussaint.
0: Ah, très bien. Vous y retournez combien de fois?
3: Merci aux Corses pour leur réaction pour la Vierge. Tout le monde comprendra.
0: Oui, oui, on comprendra. On a bien compris, Jean-Michel. Et voilà. on se joint à vous. Alors, Jean-Michel, trois questions de culture générale. Plein de patates qu'il va falloir mettre au menu prochainement. Et puis, j'espère que la Vierge va vous porter chance.
3: on sait jamais, je la prie tous les jours.
0: Allez, premier indice, jour, nuit. Combien sur vos 24 patates, Jean-Michel?
3: Je vais mettre 10.
0: 10. Dans quel pays le soleil ne se couche-t-il pas, ou presque, en été? La Suède, la Finlande ou la Norvège?
3: Je sais que c'est un des deux, trois pays, je dirais la Norvège.
0: C'était
3: l'Islande.
0: C'était compliqué, Jean-Michel, en fait.
3: Vous m'avez essayé de me rouler, là.
0: C'est la Finlande.
3: C'est la Finlande, ouais. Vous voyez, c'est un des trois.
0: Alors, on en est à 14 patates. Tout est encore possible si vous misez le max du max à chaque question, ok?
3: On va 14.
0: Allez, légende, c'est le deuxième indice. Vous misez 14 patates, c'est bien joué. Est-ce que vous êtes bon en sport, Jean-Michel?
3: J'étais bon avant.
0: Allez, cette question, elle est facile. Dans quel sport s'est illustré le Belge Eddy Merckx?
3: C'est facile, c'est le Tour de France, il a gagné 5 fois.
0: Le cyclisme, bravo, je vous l'avais dit, c'est plus facile.
3: C'était le cannibale.
0: 28 patates, le score à battre, 44. À vous de faire le calcul tout seul, ne comptez pas sur moi.
3: Je compte très bien.
0: Allez, vieille maison au pluriel, c'est le troisième indice pour la troisième question. Combien sur vos 28 patates, score à battre, 44?
3: Moi, je joue tout. Bravo.
0: Il est corse, c'est encourageant.
3: Je joue tout.
0: Allez, on se concentre. À Saint-Léon-sur-Vézère, le prix départemental des vieilles maisons françaises pour préserver le patrimoine en péril a été remis à qui? Au château de Clérance, au manoir de la Salle ou au château de Chaban?
3: Alors, je crois que c'est le deuxième, comment c'est déjà? Le manoir, le donjon, là.
0: Ah, je suis désolé. C'est le château de Clérance. Ouais, c'est le château de Clérance.
3: Pourtant, il est privé. Hein.
0: Eh ben voilà, mon Jean-Michel.
3: Je connais très bien Saint-Léon, c'est un très beau village.
0: Je m'expose à des risques énormes. Je vais dire à un Corse, 0 plus 0, la tête à...
3: À Sébastien.
0: Ah, Toto, dites donc. Bon, Jean-Michel. Bon, j'étais ravi de vous avoir au téléphone et votre accent m'a fait un bien fou.
3: Je tenterai ma chance la prochaine fois.
0: Et j'y compte bien, Jean-Michel. Allez, je vous embrasse. À bientôt.
3: Ciao, salut. Au revoir, merci.
0: Salut. Eh bien, une dernière occasion de jouer avec Monsieur Patate. Il reste une occasion, 05 53 53 82 82. Le score à battre, il est toujours de 44, détenu par Émilie. À tout de suite.

0: Extraordinary, Alex Warren sur Ici Périgord.
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0: Il est retraité et toujours autant amoureux de son épouse. Bonjour Guy.
3: Bonjour, hola, Seigneur Patate.
0: Comment il s'appelle, votre cher et tendre Guy?
3: Brigitte.
0: Brigitte, que vous définissez comme étant une femme charmante. Vous avez quelque chose à vous faire pardonner, Guy, aujourd'hui?
3: Non, c'est notre anniversaire de mariage. C'était notre anniversaire de mariage mardi dernier.
0: Oh, combien?
3: 21 années, je suis sûr.
0: Combien au compteur?
3: 47.
0: Oh là là, mais comment c'est possible aujourd'hui, Guy?
3: Vous savez ce qu'il faut faire?
0: Non.
3: Je vais épouser une infirmière, comme ça vous ne la voyez pas trop souvent. Puis quand vous êtes à la retraite, il faut avoir des activités chacun de son côté, comme ça.
0: Oui, c'est ça.
3: Vous voyez.
0: Chacun chez soi, comme on dit.
3: Voilà. Moi, je fais les courses. Elle a fait le ménage. Je fais à manger des fois, c'est moi, des fois, c'est elle. On s'occupe.
0: Un homme.
3: Je fais des stages, des machins. Tout, on s'occupe.
0: Un homme et parfait, Guy.
3: Non, ça serait.
0: Elle est à côté de vous, votre...
3: Non, pas du tout. Là, je suis arrêté. Je suis arrêté depuis un bon moment puisque j'ai été déconné à 11h. Et je suis dans le parking d'un supermarché. Je n'allais pas aller faire mes courses, donc j'ai écouté l'émission dans la voiture.
0: Parfait.
3: Si je gagne, j'irai avec mes petits enfants.
0: Ah, très bien. Bon,
3: parce
0: écoutez.
3: J'ai été avec ma fille il y a combien? Elle avait 13 ans, on a 45, donc ça fait un petit moment.
0: Ah oui, puis ça a bien changé, Guy, depuis.
3: Bah oui.
0: Il y a la lumière maintenant, là-bas, au Futuroscope.
3: Voilà, exactement.
0: Bon, allez, trois questions de culture générale. Je ne vais pas vous faire attendre plus longtemps, parce que depuis 11h, ça fait 45 minutes que vous patientez.
3: Ouais, c'est pas grave, vu que ça va faire, je suis un boomer.
0: Allez, c'est boomer. Eh ben, on va voir. Moi, je vais faire de vous.
3: Juste avant le baby boom.
0: Voilà.
3: Le baby boom.
0: Eh ben, de boomer à loser. Il n'y a qu'un pas. C'est parti. Premier indice. Mètre. M-E-T-R-E. L'unité de mesure. Hein. Mètre. Combien sur vos 24?
3: Allez, 15.
0: 15. Quelle est la hauteur totale de la statue de la liberté à New York? Le socle inclus. Hein. 93 mètres. 103 mètres. 113 mètres.
3: 103.
0: Eh mince, pour pas dire autre chose. Et non, c'est 93 mètres.
3: Oui, c'est ce que...
0: 9 patates, j'ose même pas calculer. On va continuer, puis on verra bien.
3: J'ai perdu.
0: Avocate, c'est le deuxième indice. Combien sur les 9?
3: Tiens, je viens de lui envoyer un message à la mienne.
0: Pas de réclamation chez Monsieur Patate, ça n'existe pas. Combien de patates sur les 9?
3: Bah, la tata, là.
0: Ah oui, je la veux, ma deuxième tête à Toto. Attention.
3: Bah oui.
0: Dans quelle série TV, lancée à la fin des années 90, Calista Flockhart incarne-t-elle une avocate complètement délurée? J'ai trois propositions, ne transpirez pas trop. Ally McBeal, Jenny and Georgia ou Buffy?
3: Ally McBeal.
0: Voilà, vous avez dit comment?
3: Ally McBeal.
0: J'ai entendu Ally McBeal. C'est Ally McBeal, bonne réponse.
3: J'avais intérêt à répondre, vous savez pourquoi?
0: Non.
3: Ma petite fille s'appelle Calista.
0: Ah ouais? Oui, donc là, franchement, il fallait pas se louper. Eh ben, vous êtes pas loupé. Bravo. 18 patates, troisième indice. 36. Au livre citoyen, combien de patates?
3: Au livre citoyen?
0: Ouais.
3: Allez, la totale.
0: La totale.
3: Ça, je suis content.
0: À Abjad sur Bandia, une nouvelle enseigne vient d'ouvrir pour faire vivre le village. Mais de quel commerce s'agit-il? C'est une librairie, oui. Mais une librairie à chat, une librairie salon de thé ou une librairie avec uniquement des livres écrits par l'intelligence artificielle?
3: À chat.
4: Miaou.
3: Et voilà, je l'ai fait exprès.
0: Salon. Mais quel mytho. Et mytho, ça rime avec tête à Toto.
3: Tête à Toto.
0: Bon, Guy de Chanterac, merci pour votre...
3: J'habite plus à Chanterac. Hein.
0: Ah bon?
3: J'habite à Graines.
0: Ben, on m'a mis Chanterac. Alors moi, comme je suis bête, je suis animateur, je lis.
3: Ben non, ça se voit parce que Guy de Graines.
0: Bon, allez, merci, au revoir. Et surtout,
3: il n'y a pas que vous qui avez le droit de faire rigoler les gens. Hein.
0: Bah, dites donc, vous avez bien raison, mon Guy.
3: Allez.
0: Merci pour votre sourire et à bientôt.
3: Allez, super, merci Sébastien.
0: Salut. Émilie, c'est notre championne, on l'appelle dans un instant. Moi, j'aime bien les candidats du jour, ils sont trop sympas.

0: Il s'appelle Vivien Savage, c'est la petite lady sur ici Périgord et la petite Émilie est une grande parce que c'est notre championne. Rebonjour Émilie.
1: Rebonjour.
0: Eh ben voilà, c'est fait. Vous êtes la championne du jour, mais avec une tentative de corruption caractérisée de la part de notre championne du jour, puisqu'elle a dit à notre chargée d'accueil, Ève du jour, que c'était son anniversaire vendredi, soit dit en passant,
1: bah, ce serait pas un beau cadeau.
0: Ben, évidemment, c'est de la corruption caractérisée, Émilie. Est-ce que vous en avez conscience?
1: Oui, tout à fait.
0: Parce que c'est un mensonge, c'est pas du tout votre anniversaire vendredi.
1: Ah si, pile poil en plus.
0: Quel âge?
1: Ah, 20 ans.
0: Ouais. Je sais pas pourquoi.
1: 24 patates.
0: Je vous crois pas. Bon, allez. Très sincèrement, je vous le souhaite que vous soyez la grande gagnante. Oui, vous êtes sélectionnée pour le grand tirage vendredi aux alentours de 11h50 parmi les 5 champions de la semaine pour remporter ce séjour 2 jours avec nuit d'hôtel au Futuroscope et profiter des spectacles sur place. Ça, c'est une chose.
1: Super.
0: Mais vous avez gagné aussi aujourd'hui le cadeau de la championne qui est une station météo en bambou.
1: Très bien.
0: Voilà, ma petite
1: toujours
0: grenouille.
1: Utile.
0: Vous allez pouvoir... détecter le temps qu'il va faire sans vous fier à vos rhumatismes puisque vous avez, je le rappelle, 56 ans vendredi.
1: Eh oh.
0: Je dis ce que je veux, je suis monsieur patate.
1: presque autant de patates que j'ai gagnées.
0: Voilà, elle est formidable. Par avance, voilà. Bon anniversaire Émilie, peut-être à vendredi.
1: Merci bien.
0: Je vous embrasse et encore félicitations. Dans un instant, pour finir leur en beauté, De Police et François Verlieri. Aimons-nous vivants. Bah oui, c'est mieux que mort, hein, évidemment.
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0: Eh bien voilà, les 24 patates, c'est fini pour aujourd'hui. On revient demain à partir de 11h. Je compte sur vous. Et après les infos de midi, votre rendez-vous avec Enora Malagré. On vous doit bien ça, toute sa bande, pour vous apporter des réponses utiles. Et comme chaque jour, il y a 200 euros à gagner.
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0: 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Il est midi. Le journal, Jeanne de Butler.
2: Plusieurs centaines de lycéens à l'extérieur de l'établissement à Sarlat, une soixantaine à Terrasson, ainsi qu'à Nontron, des centaines aussi à Bergerac, à Périgueux. La mobilisation lycéenne a été suivie ce matin en Dordogne. À Périgueux, les lycéens ont convergé vers la cité scolaire Bertrand de Borne avec leurs professeurs et des parents. Ayla est en terminale, elle est venue pour demander de meilleures conditions d'études.
3: On a des classes avec plus d'élèves que de chaises et de tables. On n'a pas forcément tous les midis à manger pour tout le monde. On a des heures de cours qui sont indécentes. Moi, je me plains pas d'avoir cours, c'est moi qui ai demandé. Mais quand on a cours de 8 à 10 heures et après de 16 à 18 heures avec rien la journée, c'est invivable. Et Parcoursup, simplement, parce que c'est un tri continuel des élèves. Ça dépend même pas vraiment de nos notes. Et ça fait que on est tout le temps trié. C'est un stress constant qui n'est pas humain.
2: Les manifestations lycéennes qui ont causé quelques bouchons à Périgueux notamment, mais tout s'est globalement passé dans le calme ce matin. Les pompiers de Périgueux ont découvert un homme inconscient chez lui dans son appartement enfumé. Cette nuit, la police les a prévenus de la fumée sortait par la fenêtre ouverte, le feu qui est parti du four, des aliments qui ont brûlé dedans. L'homme a été transporté à l'hôpital et le reste de l'immeuble, 4 personnes évacuées. Un homme de 81 ans tire au fusil de chasse en voyant un huissier à sa porte hier à Saint-Vivien près de Bergerac. Il a dit avoir tiré en l'air pour leur faire peur. Un commissaire de justice, deux de ses collaborateurs et un serrurier qui venaient pour une saisie chez la fille de ce monsieur qui habite la maison mitoyenne. Personne n'a été blessé. L'octogénaire s'est rendu dès l'arrivée des gendarmes. Placé en garde à vue, il a été relâché hier soir en raison de son état de santé.
0: Le président du département accuse l'agglomération de Périgueux de ne plus payer pour financer les pompiers.
2: Mais Germinal Perrault accuse le Grand Périgueux de ne plus verser ce qu'il doit depuis le mois de mai, soit un quart du budget de financement des pompiers de la Dordogne. Alors pour compenser, le département a voté hier une avance de 3,2 millions d'euros. Germinal Perrault estime que le président du Grand Périgueux, Jacques Ozou, a pris cette décision parce qu'il est vexé.
4: Si ça continue jusqu'à la fin de l'année, ça fera un trou de plus de 3 millions d'euros dans le budget du SDIS. Moi, je ne peux pas laisser faire ça. Le motif, il est qu'il voulait imposer quelqu'un au bureau, mais il n'y a pas eu la personne que voulait imposer M. Ozou. Du coup, il s'est vexé. C'est gravissime. C'est mettre la vie des Périgourdins en danger. En fait, c'est complètement fou comme histoire, quoi. C'est un mauvais procès et ça

0: Voilà la réalité concrète. Donc tout le reste, c'est de la poudre. Est-ce que vous relevez qu'on verse 4 millions d'euros et qu'on n'a pas de représentation ?
1: Jacques Ozou qui rappelle que le bloc communal finance les pompiers à hauteur de 16 millions d'euros. Ils ont donc 8 représentants, mais aucun du Grand Périgueux. La Dordogne est en vigilance jaune aux orages à partir de 18h ce soir. On attend de la pluie, mais pas suffisamment, nous dit Météo France, entre 5 à 10 mm dans la soirée et la nuit. Les précipitations qui vont s'intensifier demain, on attend entre 20 et 30 mm jusqu'à 50 mm localement en début de soirée demain. Le Boulazac Basket Dordogne joue en Coupe de France ce soir face aux Vendéens de Challans, un club qui évolue en National 1, soit deux divisions en dessous du BBD. Ce sera le Boulazac Basket Dordogne va donc pouvoir respirer un peu après ces deux défaites en Betclic Elite. Le coup d'envoi du match ce soir est à 20h.
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1: Pour la météo, de la chaleur avant un peu de pluie alors.
3: Et oui, une journée qui débute sous un beau soleil, mais attention, les nuages arrivent avec quelques averses dès ce début d'après-midi. Des averses, on peut attendre entre 5 jusqu'à 10 mm de pluie dans la vallée de la Dordogne pour des maximales chaudes, effectivement entre 27 et 29 degrés. Et ce soir dans la nuit, des cumuls qui peuvent atteindre 50 mm. Tout de suite, vous retrouvez Enora Malagré et toute sa bande. Bonne émission, Enora.
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5: Bonjour, chers amis, et bienvenue dans ce nouveau rendez-vous quotidien qui est le vôtre depuis la rentrée. Ça s'appelle On vous doit bien ça, parce qu'ici on vous rend service, du moins on essaye. On parle bon plan, santé, vie quotidienne, arnaque à éviter, on parle animaux aussi. On est là pour vous et on est ensemble jusqu'à 13h. Si vous avez envie de nous poser des questions, ça se passe au 0810 055 056. C'est un numéro WhatsApp qui est gratuit. Aujourd'hui, une émission encore très très riche, très importante. Peut-être que vous ne le savez pas, si c'est le cas, je vous l'apprends. Aujourd'hui, c'est la journée nationale des aidants. Nous allons y consacrer une large partie. Oh, c'est aussi le retour de notre vétérinaire chéri, Pierre Fabin. Bonjour, Pierre.
6: Bonjour à tous.
5: Et qui va nous parler de la façon de dresser un animal un peu plus tard. Et puis Elsa Wolinski, notre grande journaliste. Bonjour, ma chère Elsa.
7: Bonjour.
5: A été elle-même aidante pendant 6 ans auprès de sa maman et elle nous livrera un témoignage bouleversant. Il y a aussi mon alter ego, ma vie, mon œuvre, ma passion, Aude Razzo. Bonjour, cher Aude Razzo.
7: Bonjour, Enora. Bonjour à tous.
5: Et mon frère, non pas de la même mère, Valère Coréard. Monsieur Bonplan, bonjour.
8: Salut,
5: Valère.
8: Salut, Enora. Bonjour à toutes et tous.
5: Et puis, vous pouvez aussi, par le biais d'un message vocal, nous laisser un vocal, c'est le cas, c'est le moins qu'on puisse dire, ça commence bien l'émission, au 0810 0 55 0 56, comme l'a fait Astrid aujourd'hui.
9: Bonjour à tous, moi c'est Astrid. Quelles sont les astuces pour réduire les frais bancaires ?
5: Ouf, ça sent le Valère Coréard à plein nez.
8: La bonne nouvelle, c'est qu'il y a pas mal d'astuces. Et même si vous avez un prêt avec votre banque, je vais vous dire comment faire.
5: On répond à tout cela dans une trentaine de minutes. Mais pour l'heure, on va parler des aidants dans On vous doit bien ça. Et on est ensemble jusqu'à 13h sur Ici. C'est la journée des aidants et c'est un sujet qui nous touche beaucoup dans l'équipe. Je voulais vous dire un petit mot, moi, en préambule, parce que c'est aussi quelque chose que j'ai bien connu. Je voudrais vous dire que la maladie, ça terrifie et ça isole. C'est presque pire que la mort. Et pour les aidants, ça éteint presque tout. J'en sais vraiment quelque chose. Vous vivez parfois seul avec vos chagrins, vos doutes, vos peurs. Et puis parfois même, on vous évite parce que vous vivez au quotidien. Ce que vous vivez au quotidien, on n'a pas toujours envie de l'entendre. Alors ce midi, je vous envoie tout mon respect et ma solidarité, vous les aidants. Je veux vous crier qu'il y aura des jours meilleurs. Je vous serre dans mes bras pour les nuits sombres. Je veux vous rappeler que votre dévouement et les montagnes russes émotionnelles qui vont avec sont épuisants et que vous avez le droit de vous en plaindre et que parfois l'espoir qu'on n'attendait plus se transforme en étincelle. Eh oui, pourquoi pas ? Je veux vous dire que cette étincelle peut même briller en bonne nouvelle. Vous n'êtes pas seul, en tout cas pas aujourd'hui, pas ce midi en nous écoutant et on vous dit courage. Et pour parler des aidants, on va accueillir une femme extraordinaire. Elle s'appelle Anaïs Beautran. Elle est directrice de l'association A3, l'association d'aide aux aidants. Et c'est Aude Razzo qui l'a invitée aujourd'hui.
7: Et Nora disait, Anaïs Beautran, vous avez le droit de vous plaindre, vous qui accompagnez.

0: Et avec votre association, les aidants au quotidien, vous les soutenez. Est-ce qu'un aidant, parfois, oublie un peu de se plaindre ?
1: Tout à fait, on a beaucoup de proches aidants qui viennent nous voir en nous disant c'est normal, je fais juste mon travail, c'est normal, c'est mon mère, c'est mon père, c'est mon enfant. Oui, mais on a le droit aussi, aimer ne rend pas inépuisable. Je pense que c'est un message important et vous avez le droit de vous plaindre, vous avez le droit de souffler. Et c'est notre travail en tant que plateforme de répit, j'en parlerai tout à l'heure.
0: Et on voit bien que ce sujet touche beaucoup, que ce soit dans ce studio et je suis sûre aussi les auditeurs qui nous écoutent. Vous-même, Anaïs Beautrand, vous êtes ou vous avez été aidante. Pourquoi cet engagement ?
1: Alors, mon engagement, en fait, c'est en tant que telle, moi, je n'ai pas été spécifiquement aidante. Par contre, je dirais que j'ai vu et accompagné de très près mes grands-parents. Et mon grand-père était aidant de ma grand-mère qui était en situation de handicap. Donc, toute sa vie, elle a été en situation de handicap. Et lorsqu'ils se sont mis ensemble, il était normal que mon grand-père, surtout à cette époque-là, s'en occupe. Et finalement, tout s'organiser autour d'elle. Et mon grand-père a fini par s'affaiblir et à être plus faible finalement que ma grand-mère qui l'accompagnait. Donc j'ai vu cette souffrance, j'ai été du coup moi-même aidant d'une manière plutôt indirecte finalement par la suite pour compenser deux personnes en difficulté et ça m'a profondément bouleversée et aujourd'hui c'est...
2: Votre engagement est né de là,
1: exactement,
2: de votre expérience comme la plupart du temps.
0: Et on est là pour donner des solutions, peut-être
2: absolument,
0: que votre grand-père n'avait pas à l'époque et qui existe aujourd'hui. Vous parlez de plateforme de répit, ça c'est important que les aidants sachent que ça existe. Qu'est-ce que c'est exactement ?
1: Alors, on connaît bien sûr des dispositifs pour la personne aidée, et c'est bien normal. Les plateformes d'accompagnement et de répit sont des dispositifs qui ont été créés vers 2008 et qui se sont, dont le cahier des charges s'est étoffé au fil des années, en même temps que la reconnaissance du statut de l'aidant, hein, puisque ça s'est fait sur plusieurs années. Et c'est un endroit finalement où on cherche une solution pour la personne aidante. On s'intéresse vraiment à elle. Comment la personne va, ce qu'elle assume au quotidien et ce qui devient finalement difficile. Ensuite, selon les plateformes, on peut proposer de l'écoute, du soutien psychologique, des groupes ou des activités, mais également chercher des solutions de répit et orienter vers les ressources du territoire.
2: L'idée, c'est quoi vos solutions de répit, pardonnez-moi, pour être un peu plus concret, pour que les gens puissent aller sur cette plateforme et savoir à quoi s'attendre.
1: Les solutions de répit, elles sont très différentes en fonction des besoins du proche aidant. Tout le monde n'a pas besoin de la même forme de répit. Cela peut être quelques heures, une demi-journée, une journée. Et nous, on va essayer de mobiliser les ressources du territoire pour que la personne puisse se saisir de ces ressources, de ce temps de répit qui existe. Alors, donc, comme je vous disais, ça peut être une demi-journée, du relayage également. Le relayage, c'est assez récent. C'est la possibilité de faire garder son proche jour et nuit pour partir quelques jours en congé. Et depuis quelques années, cette offre se déploie sur le territoire. Donc, il faut absolument se rendre auprès de la plateforme de répit de son territoire pour que nous, on puisse vous aider à y accéder. Parfois, la plateforme le fait elle-même. Chez nous, au sein d'A3, nous proposons nous-mêmes nos propres solutions de garde à domicile directement et elles sont presque gratuites.
0: Donc, alors, A3, vous êtes basé sur Marseille, mais si je tape, mettons, où que je sois en France, dans Google, plateforme de répit, je vais trouver rapidement.
1: Oui, tout à fait. Vous avez un portail, le portail de la CNSA, un annuaire, qui vous permet d'accéder à toutes les plateformes de répit et Ma Boussole Aidant également, qui vous permet de voir les dispositifs complémentaires. Il n'y a pas que les plateformes de répit.
2: Audrazo.
0: Elsa a une question.
3: Elsa, c'était la même que la vôtre, en fait.
0: D'accord, pardon, désolée. Est-ce que vous avez parlé quand même de soutien psychologique aussi. Est-ce que vous avez parfois des aidants qui sont en détresse psychologique et qui peut-être ne s'en rendent pas compte non plus?
1: Alors oui, bien sûr. Alors, les proches aidants que l'on accompagne au sein de la plateforme sont souvent en détresse psychologique. On a des mots qui reviennent. Je n'en peux plus, je ne dors plus. Je culpabilise de prendre du temps pour moi. La culpabilité, quelque chose qui revient énormément. L'épuisement, ça s'installe souvent progressivement. Au départ, on se dit on aide un petit peu, puis en fait on prend en charge de plus en plus de choses et jusqu'à parfois organiser toute sa vie autour de son proche. Notre rôle, c'est de repérer cet épuisement le plus tôt possible et surtout de trouver des relais concrets.
0: Et comment vous les repérez ? Parce que si ces personnes ne demandent pas de l'aide, comment vous pouvez les repérer, vous ?
1: Justement, en essayant de nous rapprocher de toutes les, tous les dispositifs du territoire qui pourraient être en
0: contact.
1: Les hôpitaux, exactement. Donc, effectivement, l'association A3 porte également un projet, en plus de ces deux plateformes de répit, un projet expérimental auprès des hôpitaux, justement, pour mettre en place un système de repérage par les soignants, pour informer très très rapidement le proche aidant de dispositifs qui existent sur le territoire.
2: Merci beaucoup Anaïs, on va continuer à parler de de votre plateforme, à continuer à parler des aidants. Pierre Fabin aussi hein, nous dira, parce qu'à votre façon, enfin c'est même pas à votre façon, vous êtes clairement aidant. Vous nous partagerez également votre expérience. Elsa Wolinski le fera aussi un peu plus tard dans l'émission. Et puis Valère nous dira aussi quelles sont les aides financières, les autres aménagements pour les aidants qui travaillent. C'est très important. Juste après Étienne Dao et Dany, comme un boomerang sur ici, on est ensemble jusqu'à 13h. Je le redis, hein, on est avec vous. On pense à vous. C'est votre antenne 0810 055 056.

0: Boomerang, Etienne Dao et Dany sur votre radio. Ici, on est ensemble jusqu'à 13h. 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
0: Et il est midi 16, chers amis, nous sommes évidemment en direct. Aujourd'hui, c'est la journée des aidants. On y consacre donc une bonne partie. Un peu plus tard dans l'émission, notre vétérinaire qui est de retour, Pierre Fabin, nous dira comment bien dresser nos animaux et aussi nos maris. Non, je plaisante. Mais voilà, bon, c'était la petite vanne voilà, du mardi, que voulez-vous. Et alors, voilà, un peu de sérieux. On parle de la journée des aidants et nous avons un témoignage au 0810 055 056, hein, c'est votre émission. Si vous avez envie de témoigner, vous êtes ici chez vous. Et c'est José qui nous a appelé, qui nous appelle de 7. Coucou les copains de Ici Héros. Bonjour José, bienvenue.
2: Bonjour.
0: Bonjour ma chère José, merci beaucoup pour votre témoignage. Vous avez aidé, vous avez été, j'ai du mal à articuler aujourd'hui, vous avez vu José? Pas évident hein, le mardi. Vous avez été aidante de votre belle-mère et de votre mère, hein, toutes deux atteintes d'Alzheimer, puis de votre mari malade. Mais vous êtes une héroïne, José.
2: Bon, je pense que c'est le lot de pas mal de monde.
0: Ah, vous savez, tout le monde ne le fait pas. Tout le monde n'a pas ce courage, José. Donc, on vous dit merci, hein, vraiment. Comment ça s'est passé pendant ces années-là? Vous avez réussi, malgré tout, à vous occuper un petit peu de vous?
2: Oui, ben disons que pour ma belle-mère, c'était surtout mon mari, les dents, en fait.
0: D'accord.
2: Ça impacte après la vie, bien sûr, mais moi, je travaillais encore. Donc, évidemment, après, ça bloque pour les loisirs, pour les départs en vacances, pour ce genre de choses. Mm-hmm. Parce qu'il était seul, lui, à s'en occuper. Par contre, pour ma mère, j'avais quand même des relais. J'ai eu un peu des relais amicaux, des relais familiaux.
0: Ah, tant mieux.
2: J'étais pas seule avec elle. Hein.
0: D'accord. Et après, pour votre mari?
2: Et mon mari, bah, ça se rapproche plutôt du fait de vivre avec quelqu'un de malade, quoi.
0: D'accord.
2: C'est-à-dire, je sais pas si on peut qualifier ça des dents. C'est de l'accompagnement.
0: De l'accompagnement. Et malgré toutes ces épreuves, vous avez tenu à soutenir les aidants en organisant vous-même des initiatives. Décidément, vous avez un cœur grand comme ça, José. Qu'est-ce que vous avez organisé? Racontez-nous ça.
2: C'est surtout que j'ai vécu, je me dis que ce dont j'ai manqué, en fait, je voulais essayer de le proposer. C'est-à-dire que, par exemple, quand vous êtes avec votre mère qui a Alzheimer et que vous voulez un peu sortir avec elle, vous n'avez aucun sujet de conversation, étant donné qu'elle se souvient de rien et d'accord. qu'elle peut plus parler de rien. Mmh. Donc, on est en face à face. Donc, même si on boit un coup dans un bar ou qu'on va se promener à la plage, voilà, on est très limité dans la conversation. Et je me dis que d'autres gens qui sont dans la même situation que moi,
0: et bien sûr, sont isolés.
2: En fait, on pourrait se contacter,
0: bien sûr,
2: et aller ensemble boire un coup, se promener à la plage, faire des choses simples.
0: Quelle bonne idée.
2: Sans rester seul, quoi.
0: Et vous avez donc monté cette association depuis le mois de septembre, voilà, qui s'appelle l'Armada. Et on voudrait vous remercier.
2: L'Armada et Amical Aidant Aidé.
0: Vous avez fait un peu comme Anaïs Bautran. Voilà, merci beaucoup, hein, cher José. Si vous avez envie de témoigner, je vous le redis, c'est votre antenne, hein, 0810 055 056.
3: Anaïs Bautran qui a écouté très attentivement José, qui nous faisait un signe avec un pouce en l'air, en disant c'est super. Parler entre aidants, il y a des groupes de parole qui existent.
4: Exactement, on propose des groupes de parole et des sorties entre aidants aidés, parce que partager une même réalité, ça aide énormément dans le cadre de l'accompagnement qu'on propose.
0: Un petit conseil peut-être entre temps de Pierre Fabin, qui est lui-même aidant dans un autre domaine. Vous êtes vétérinaire, je le rappelle.
5: Alors moi, je veux juste déjà dire bravo à tous ces gens, parce qu'on le dit pas assez. Moi, je les côtoie à domicile souvent quand j'interviens, que ça soit pour une urgence, pour une fin de vie aussi parfois, parce que moi j'aide aussi parfois à la fin de vie. Bravo à tous. Et ce qui c'est d'en parler pour moi. De parler de ces expériences, de partager ces expériences qui permettent de sortir un peu de cet isolement qui est parfois très dur à vivre. J'ai vu des gens qui pendant des mois n'avaient vu que la personne qu'ils aidaient.
0: Voilà, c'est ça.
5: Et c'est ça dont il faut essayer de sortir pour moi, et ces groupes de parole pour moi ont tout leur sens à ce moment-là.
0: Exactement. Alors, et comment aider les aidants? Et ça, on se retourne vers Valère Correa.
1: Oui, avec notamment la situation quand on est salarié, c'est-à-dire qu'on a un travail, on gagne notre vie, et puis on a quelqu'un à la maison ou dans notre autour de nous qu'on souhaite aider. Alors la première chose à faire, c'est de voir si on a droit à l'AJPA. Ça, c'est un peu le socle d'aide commun. L'AJPA, ça permet en fait de remplacer totalement ou plutôt partiellement le salaire pendant une durée déterminée. C'est-à-dire, c'est une aide qui va vous être versée, 66 euros et des brouettes par jour, 22 jours par mois maximum, dans la limite de 3 mois. Mais, alors, c'est très court, hein. Là, je vous donne pas du tout une solution magique parce que ça me paraît très insuffisant. Mais bon, ça a le mérite d'exister depuis maintenant quelques années. Il y a des régimes dérogatoires selon qu'il s'agisse de la fin de vie, selon qu'il s'agisse d'un enfant, donc il faut se renseigner. Mais on en discutait tout à l'heure et la première chose à faire, c'est déjà de voir dans quelle case vous rentrez et ce à quoi vous avez droit. Ça, c'est vraiment la première étape. Et puis ensuite, il faut aller voir l'employeur. Parce que l'employeur, il est tenu de vous donner un congé proche aidant si vous lui demandez. Par contre, il faut le demander un mois à l'avance. Et c'est dans la limite de un an dans toute une carrière. Donc, voyons, c'est quand même limité.
0: Ça fait pas beaucoup, hein.
1: On a trois mois d'aide financière et maximum un an dans une carrière.
0: Ça, on va en parler après avec Anaïs, mais ça fait peu, hein. Elsa, vous en savez quelque chose.
6: Ouais. Mais moi, je voulais juste vous revenir. Je voulais vous poser une question, Anaïs, en écoutant José qui parlait. Je me demande si, en fait, quand on a été aidante, on a tellement donné. Qu'effectivement, quand tout d'un coup ça s'arrête, souvent les aidants créent des associations pour continuer à aider. Parce qu'ils ont été comme ça
0: peur du vide.
6: Oui, c'est ça, il y a une espèce de peur du vide. Et puis, on découvre aussi que le fait de donner, ça remplit quelque part.
4: Tout à fait, nous on le voit beaucoup au sein de l'association, des proches aidants qui ont malheureusement après perdu leurs proches, qui souhaitent être aidants ressources pour accompagner d'autres aidants ou s'investir dans des causes autres. Vraiment, on le voit énormément, effectivement.
0: Ouais. Vous avez des questions à poser, vous avez envie de témoigner, c'est votre antenne, 0810 055 056. On va s'écouter Estelle te rencontrer encore sur Ici, on est ensemble jusqu'à 13h les amis. Oui,

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2: La divine voix d'Estelle te rencontrer encore sur Ici on est ensemble jusqu'à 13h.
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2: On vous doit bien ça. Et oui, on vous doit bien ça à vous les aidants. On consacre notre émission en partie à vous, les héros et les héroïnes très discrètes et discrets qui ne se plaignent jamais alors qu'on sait à quel point votre quotidien est difficile. On vous écoute, on est là pour vous, 0810 055 056. Valère, un dernier tips d'ailleurs pour nous.
4: C'est l'association française des aidants qui propose des modules de formation en fait pour des personnes qui apportent une aide régulière à des personnes en perte d'autonomie. Donc un module comme être aidant, une posture des besoins, des attentes et des limites, ou encore trouver sa place avec les professionnels, comment concilier sa vie d'aidant avec sa vie personnelle et sociale. C'est gratuit, vous pouvez le faire en présentiel ou à distance via votre ordinateur. Et je trouve que ça peut être aussi un bon plan parce que ça permet d'avoir des outils, des réflexes. C'est l'Association française des aidants.
2: Et puis on va continuer de parler avec notre invitée Anaïs Beautrand, qui est directrice de l'association A3, l'association d'aide aux aidants, merveilleuse association. Mais avant, on va accueillir Christian, et c'est ça que j'adore dans cette émission, c'est que nos auditrices ou nos auditeurs nous donnent aussi des bons plans, je dirais. Christian qui appelle de la Caloterie dans le Pas-de-Calais, j'embrasse très fort Ici Nord, Pas-de-Calais, qui font un travail remarquable, comme tous nos 44 locales d'ailleurs. Et vous avez monté une structure, me semble-t-il. Bonjour Christian et bienvenue à vous.
5: Alors, ben oui, bonjour Enora. Alors non, pas du tout, je n'ai pas monté de structure, je suis bénévole à un niveau modeste, je tiens le préciser aussi.
2: Mais vous voyez, je vous avais sublimé, Christian. J'en avais fait un peu
5: structure.
2: Trop. D'accord.
5: Il s'est créé près de chez moi et c'est cette structure que je voulais mettre en exergue, parce qu'ils le font un travail remarquable.
2: Alors, elle est où cette structure, Christian? Elle est où?
5: À la Madeleine sous Montreuil, donc d'accord, à côté de Montreuil-sur-Mer.
2: Okay.
5: Ils se sont installés il y a quelques années. Ce sont des gens de la région parisienne qui sont arrivés ici. Ils avaient une petite fille déjà en situation de handicap et eux-mêmes sensibilisés au problème. Mmh. Ils se sont dit, on va faire quelque chose pour les autres. Ils ont drainé autour d'eux un réseau de bénévoles qui s'activent pour venir soutenir les aidants et puis ceux qui sont aidés, parce qu'on s'est aperçu effectivement qu'il y a un énorme besoin en France et que ce besoin, malheureusement, il est pas facile à couvrir. Moi, à mon petit niveau, je dis bien à mon petit niveau, j'apporte à un moment, la possibilité à des aidants de faire une balade de découverte touristique à Montreuil ou dans les environs. Et un jour, j'ai une dame qui était venue avec son père atteint de la maladie d'Alzheimer. Il venait de la région parisienne. Elle m'a dit, c'est la structure la plus proche de Paris que j'ai trouvé.
2: Oh là là, c'est vraiment, c'est qu'il y a un vide monumental. Pour conclure, sans doute, Aude et
6: avec
2: Anaïs.
6: Avec Anaïs Beautrand, on va peut-être redire comment trouver des plateformes d'accompagnement. C'est important qu'on donne vraiment ces infos pratiques pour que tout le monde puisse trouver. Comme Christian disait, c'est pas toujours facile de trouver. Donc dites-nous.
7: Donc vous pourrez accéder aux plateformes les plus proches de chez vous sur l'annuaire de la CNSA. Oui, tout à fait. Et Ma Boussole Aidant, puisqu'il n'y a pas que les plateformes d'accompagnement en répit, c'est important de se rapprocher. Il y a parfois des maisons des aidants avec des associations spécialisées qui peuvent vous apporter également un soutien et vous permettre de rencontrer des pairs.
2: Merci beaucoup, merci. Anaïs Beaudran, et merci pour cette association qui s'appelle A3. Allez sur la plateforme, elle est plus qu'utile et plus que nécessaire. On va se retrouver dans un court instant. C'est l'heure de l'actualité dans toutes vos régions grâce aux 44 locales de votre radio ici. A tout de suite.
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4: Oui, chaque jour ici Périgord partage avec vous les meilleures offres d'emploi du département. Une offre un peu particulière ce mardi. Une entreprise est à reprendre dans le Grand Périgueux, un garage automobile déjà installé appartenant à un réseau international. L'activité ne se limite pas à l'entretien et à la réparation, non. Le garage fait aussi de la vente et de la location de véhicules d'occasion qui représentent environ un quart du chiffre d'affaires. L'établissement, lui, est situé au bord d'une route très fréquentée avec près de 7000 véhicules qui passent chaque jour. Sur place, vous trouvez 300 mètres carrés de locaux, un terrain clôturé d'un hectare, 5 ponts, 8 véhicules de prêt. L'équipe est déjà en place avec 2 mécaniciens, un apprenti et un employé administratif à mi-temps. Le dernier chiffre d'affaires annoncé de 675 000 euros en hausse de 5%. Le fonds de commerce, lui, est proposé à 165 000 euros. 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
2: Midi 32 tout pile, on est en direct ensemble jusqu'à 13h dans votre nouveau rendez-vous quotidien qui s'appelle On vous doit bien ça. Moi je m'appelle Enora Malagré, je ne suis pas seule, je suis avec Aude Razeau, Madame Antiarnac, notre vétérinaire Pierre Fabin, notre grande journaliste de terrain Elsa Wolinski et Monsieur Bonplan Valère Coréard. On est là pour vous accompagner, pour vous rendre service parce qu'on vous doit bien ça. Il est bien ce titre d'émission, non je crois ouais. En tout cas vous pouvez nous appeler au 0810 055 056, c'est gratuit, c'est un WhatsApp, ou nous laisser des messages vocaux comme l'a fait Astrid aujourd'hui.
11: Bonjour à tous, moi c'est Astrid. J'avais une question, du coup, quelles sont les astuces pour réduire les frais bancaires ?
2: Oh là là, ah bon.
11: Voilà, je vous remercie.
2: Ah bon,
11: bonne journée.
2: Nous, c'est nous qui vous remercions, Astrid.
6: Mais oui, parce qu'on en rêve, en fait.
2: Parce qu'Elsa Wolinski, c'est un peu notre vie, ça. Oh là là, c'est une
6: oui,
2: catastrophe.
6: Les frais bancaires. Alors, Valère ?
2: Alors, Valère, roulement de tambour, pression, pression.
4: Bah, la première chose à faire, c'est déjà de voir si le contrat qui.
2: Déjà d'arrêter d'être à découvert.
4: Avec votre banque.
2: Arrêtez de me regarder.
4: Non, mais on va en parler du découvert. Mais si votre contrat est bien adapté à vos besoins à la banque. Parfois, vous avez des options, l'option compte en ligne, l'option carte ceci, l'option je sais pas quoi. Tout ça, vous pouvez le lister avec votre conseillère, votre conseiller, demander ben voilà, quel est mon package aujourd'hui et est-ce que je paye pour ce que j'utilise vraiment. Non, mais c'est tout bête, mais enfin déjà
6: mais
4: d'avoir.
6: Non, non, mais je vous regarde parce que je me rends compte
4: bon,
6: en fait, je savais même pas qu'il y avait des paquets.
4: Alors, non, mais n'oubliez pas qu'une banque, c'est un fournisseur, vous êtes un client quand même à un moment donné. Donc, vous êtes dans une relation commerciale et vous êtes tout à fait en droit de demander à ce qu'on adapte l'offre à vos besoins. Bon, ça, c'est la première chose à faire. Ensuite, vous pouvez discuter avec votre conseiller. Si vous êtes à découvert de temps en temps, ou qu'une fois vous avez dépassé le plafond, vous avez eu des pénalités, ça peut revenir très cher aussi, votre conseiller peut éventuellement vous faire une remise. Ça se discute avec un conseiller. Je ne dis pas qu'on peut tout négocier, mais ça se discute. Vous êtes encore une fois un client et vous pouvez dire, bah là, exceptionnellement, écoutez, j'ai eu 150 euros de frais, est-ce qu'il y a moyen de me les remettre ? Et autant, il vous remettra 50%. Donc, gardez en tête ça, c'est que le dialogue, il est possible. Et puis, vous pouvez aussi changer de banque. Et vous pouvez aussi changer de banque lorsque vous avez. Ben oui, mais parce que, mettons, si on a un emprunt immobilier, on se dit, non, mais comment je vais faire ? Alors, on va faire ce qui s'appelle transformer votre compte habituel en compte sec. Donc, votre compte, en fait, va juste servir au prélèvement de votre emprunt bancaire. vous allez l'approvisionner chaque mois et vous allez partir ailleurs. Les banques en ligne, certains sont gratuites ou quasiment gratuites. Il faut quand même savoir ça. Ensuite, vous avez des banques qui vont être plus adaptées à ce dont vous avez besoin. Donc, c'est un secteur qui est concurrentiel et il y a un site internet qui est très bien fait, c'est tarif-bancaire.gouv.fr. C'est un site officiel qui référence tous les prestataires par région et vous pouvez voir en fonction de vos besoins, découvert autorisé, compte en ligne et j'en passe, les tarifs proposés par les différents établissements.
2: Elsa Wolinski.
12: Non, mais je regardais Aude, Madame Arnaque. Est-ce qu'il n'y a pas justement avec les banques en ligne des arnaques ?
6: Oui, alors il y en a beaucoup en fait, avec surtout des sites qui se font passer pour des banques en ligne. Moi, j'ai mon papa un jour qui a reçu un petit texto en disant il faut vous enregistrer, etc. Sur cette... Et en fait, c'était un faux. Donc faire très attention, à ça, bien vérifier qu'on est sur le bon site, sur la bonne banque.
2: Merci beaucoup Valère Correa.
4: Avec plaisir.
2: Et faites comme notre auditrice, 0810-055-056. Alors là, je voudrais que le temps s'arrête, parce que c'est mon groupe préféré là. Fleetwood Mac, je remercie la radio ici. On va faire comme dans les années 80, on va dire montez le son, c'est tellement ringard, mais c'est pas grave, j'assume. Ça s'appelle Little Lies, c'est merveilleux. On est ensemble jusqu'à 13h, il est 12h35.

0: Little Lies, Fleetwood Mac, sur votre radio ici. On est ensemble jusqu'à 13h, les amis.
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0: 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Et il est midi 38 déjà, ça passe à une vitesse folle. On a parlé beaucoup des aidants, hein, si vous avez envie de témoigner. C'est votre antenne, on vous le dit, on vous doit bien ça, 0810 055 056. Mais pour l'heure, oh, il m'avait manqué. Mon Dieu, notre vétérinaire, c'était très langoureux, n'est-ce pas? J'en ai peut-être fait un peu trop, c'est
2: je
0: mon genre.
2: Je me demandais de qui elle parlait, je me suis dit, mais c'est à moi, non?
0: Et bien de vous, cher confrère, oui, je me prends pour une vétérinaire, monsieur Pierre Fabin, et qui va nous dire comment dresser ces petits animaux, dis donc.
2: Effectivement, on parle éducation aujourd'hui, alors je vous rassure, mon but, c'est pas de faire de votre animal une bête de foire, c'est bien vraiment sûr. D'apprendre les ordres essentiels.
0: Mais c'est pas le cirque Pinder.
2: Non, c'est pour lui sauver la vie, en fait, parce que ces ordres de base, ils sont vraiment essentiels dans l'éducation d'un animal pour sa sécurité. Alors, on commence par les chiens. Les trois ordres vitaux, pour moi, c'est le premier, c'est assis. C'est le plus facile à apprendre et c'est comme ça que vous allez commencer à dresser votre animal. Et ensuite, les deux qui suivent, c'est le tu laisses et le rappel. Tu laisses, c'est-à-dire qu'on va demander à l'animal de ne pas toucher à quelque chose. On va éviter qu'il ingère une cochonnerie toxique en promenade, par exemple. Et ensuite, le dernier rang, c'est tu reviens. C'est tu viens au pied. Éventuellement, j'aime pas trop le mot au pied, mais tu viens. Par exemple, le rappel pour éviter qu'il se prenne une voiture, par exemple, ou qu'il saute sur quelqu'un. Ça va vraiment être un ordre de sécurité. Alors, comment on apprend ces ordres concrètement? On commence par le assis, c'est le plus facile. Vous prenez une friandise, c'est ce que j'appelle la technique du leurre. Vous la mettez dans votre main. Et vous la mettez...
0: Alors, ouvrez la main, Valère.
2: Ouvrez la main. Ouvrez la main. Vous la mettez dans votre main.
0: Assis.
2: Et vous la mettez... Allez, Valère.
0: On le charrie, on fait exprès.
2: Vous la mettez dans votre main, vous la placez au niveau de la truffe de votre chien va la sentir, et mécaniquement, vous reculez la main à l'arrière de sa tête, c'est mécanique. Il va vouloir suivre la friandise des yeux, et il va poser ses fesses au sol à ce moment-là. Et à ce moment-là, on fait un assis de joie.
0: C'est-à-dire,
2: voilà. Dit, ah si, c'est très bien.
3: Oh là là, bravo.
2: Exagéré, ouais. Voilà. Exagéré, ah ouais. Vraiment. Vous allez passer pour peut-être un peu débile, désolé. Mais ça fait plaisir à votre chien. Il
0: donc
2: est là.
0: Concernant, ça va la première
2: plaisir
0: fois.
2: Aussi. Et vous répétez ça au fur et à mesure des jours. Voilà. On le répète plusieurs fois par jour, des séances très courtes, 5 minutes, où on va répéter ces ordres-là. Les autres ordres sont un peu plus difficiles à apprendre. Pour le tu laisses. Alors, on peut le voir plus difficile.
0: Ça,
2: voilà.
0: Oui.
2: Pour le tu laisses, en fait, vous allez mettre, pareil, la friandise dans votre main et vous allez la faire sentir à votre chien. Ouais. Vous allez le laisser sentir. Il va éventuellement gratter un petit peu. Il va vouloir la prendre, mais au bout d'un moment, il va comprendre qu'elle n'est pas accessible et il va s'en détourner. Et à ce moment-là, bravo, mon loulou. Et vous sortez une autre friandise de votre poche, d'une autre poche. Comme ça, il a laissé ce que vous avez dans votre main. Il s'en est détourné et il a compris que lui donner autre chose et accepter de ne pas avoir cette chose que vous aviez dans la main, c'était encore plus gratifiant.
4: Mais il faut verbaliser, tu laisses à ce moment-là ou pas?
2: Et on verbalise au moment où il s'en détourne. Bravo Valère, vous êtes prêt à avoir un chien. Voilà. Et on verbalise à chaque fois au moment où on va féliciter. C'est tu laisses, bravo. Et alors, ce que j'entends souvent les propriétaires dire, c'est ça se passe très bien à la maison, dans mon salon, mais à l'extérieur, c'est impossible, il n'écoute rien, il y a trop de distractions. Mais effectivement, c'est comme vouloir faire des devoirs à des enfants à Disney. C'est compliqué. Et donc, on va y aller vraiment progressivement. Vous commencez dans votre salon, ensuite dans un jardin clos, sans distraction. Après, on fait éventuellement dans la rue, quand il n'y a pas trop de monde. Et ensuite, on va aller dans le parc canin, là où il y a plus de chiens. Mmh. Mais allez-y vraiment progressivement. Et alors, je vois toutes les personnes...
0: Et le troisième ?
2: Le rappel, c'est pareil. Alors, le rappel, c'est important. C'est tout aussi facile ou compliqué que le tu laisses. Le but du rappel, en fait, c'est vous allez faire revenir votre chien dans votre couloir à la maison. D'abord, voilà. Il revient vers vous. Tu viens, bravo. Et on va augmenter la distance et la sécurité et utiliser une longe à ce moment-là. C'est une laisse de 15 mètres, 10-15 mètres que vous allez pouvoir pour le retenir quand il va être en promenade justement et qu'il ne s'en aille pas. Parce qu'en fait, le but, c'est de rester sur le maximum de réussite possible. Et le rappel doit se travailler en permanence et pas que pour rentrer de la promenade. Parce que si vous le travaillez quand uniquement au moment du rentrer, et ben en fait, votre chien va juste se dire ben, c'est la fin du jeu. Donc ça ne me plaît pas.
0: Alors, ça se dresse des chats?
2: Alors, attendez, on va en parler après
0: Alain Souchon. Avant Alain Souchon, j'aime beaucoup dire Alain Souchon plusieurs fois comme ça dans les émissions. Avant Alain Souchon, est-ce qu'il y a deux races par exemple qui sont hyper faciles à éduquer?
2: Alors le plus facile pour moi, c'est le Labrador.
0: Ok. Voilà,
2: le Labrador. Et après, vous pouvez aller vers tous les chiens de travail. Tout ce qui est berger belge, berger australien, ils adorent apprendre. Mais attention, c'est des chiens qui sont très sollicités et très sollicitants.
0: Et les plus compliqués ?
2: Tout ce qui est chien de chasse, les teckels, tout ça, les beagles.
4: Les cockers.
2: Les Jack Russell, les cockers, tout ce qui était chien de chasse, c'est très compliqué.
0: Allez, on parlera des chats, parce que je sais que ça vous intéresse beaucoup. Juste après Alain Souchon, il y a de la rumba dans l'air sur ici. On est ensemble jusqu'à 13h, les amis, ça va vite.

0: y a de la rumba dans l'air, Alain Souchon sur ICI. Jusqu'à 13h,
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0: C'est votre nouveau rendez-vous quotidien, ça s'appelle On vous doit bien ça et la France était en haleine. On était avec Pierre Fabin, notre vétérinaire, qui nous donnait 3 tips hyper pratiques pour dresser nos animaux, lui apprendre le laisse tomber, non pas du tout.
2: Tu laisses
0: le rappel et assis. Et Aude, je crois que vous avez vu des petites choses sur notre WhatsApp.
3: Oui, 0810 055 056. Qui a mis une photo qui pour moi est très étrange. Donc, du coup j'ai demandé à Pierre, mais qu'est-ce que c'est que ce truc que Pascal nous a mis sur
0: c'est
3: le WhatsApp,
0: quoi donc, madame?
3: C'est un truc assez, un petit boîtier avec, un bouton.
2: C'est un clicker en fait. C'est un truc qu'on va utiliser pour faire un bruit à chaque fois que le chien fait bien la chose et qu'il associe le bruit à l'ordre.
0: Ça fonctionne bien ça ?
2: Ça marche bien. Moi, c'est pas comme ça que je préfère faire, mais ça marche très bien sur certains chiens.
0: Valère, vous demandiez les colliers, c'est ça ?
4: Les colliers,
2: c'est de la torture. Ou des charges, c'est de la punition. On n'utilise jamais de punition. On est dans de l'éducation bienveillante aujourd'hui. On sait qu'il n'y a que ça qui marche.
0: Et alors, Elsa, votre question ?
3: Mais oui, pour les chats. Moi, mes chats mangent mes plantes. Aussi. Est-ce que je peux dire arrête?
2: Vous pouvez leur apprendre. On peut tout apprendre à un chat aussi. La seule chose, c'est qu'avec le chat, il faut avoir la friandise ultime. Le chat, il travaille pour être payé. Le chien, il travaille pour vous faire plaisir.
0: Mais c'est quoi la friandise ultime?
2: Du thon, du poulet, n'importe quoi, ce qu'il préfère. Parce qu'en fait, si vous n'avez pas la friandise qu'il faut avec le chat, pour lui apprendre l'ordre, il n'en aura rien à faire.
0: C'est ça que j'adore.
3: Moi, je dois tester toutes les friandises.
2: Ah ouais, ce qu'il préfère. Voilà. Mais le thon, en général, c'est super.
0: Vous n'avez peut-être pas entendu Valère qui disait, moi, je suis un chat. On s'arrêtera là pour vous. Valère, c'était votre dernière émission.
2: Quelle est la friandise préférée de Valère?
0: C'est ça, l'oseille, pardon. Allez, un peu de sérieux. On a parlé en début d'émission, parce que c'est la journée des aidants. On a eu énormément de témoignages sur le 0810 055 056. Nous allons en prendre un dernier. C'est Valérie qui nous appelle de Valence. Coucou, ici de Romardèche. Et bonjour, chère Valérie.
5: Et bonjour à vous. Et moi, je voulais rappeler, s'il le fallait, qu'être aidant, c'est long, c'est très très long. Oui. Mais aussi, parfois, c'est pour la vie.
0: Oui. Ouais.
5: Je veux parler de ces cohortes d'aidants longue durée qui accompagnent des personnes qui souffrent, par exemple, de problèmes qui ne se voient pas. D'accord. Et on en parle un petit peu moins. Et là, je pense aux parents d'enfants trisomiques, aux parents d'adolescents, de jeunes adultes bipolaires, par exemple.
0: Tout à fait.
5: Il va falloir accompagner pour toute la vie et dont on ne connaît pas le pronostic. Et puis je pense à des choses comme celle qui arrive dans mon entourage. Je pense à ces personnes qui un dimanche matin, pris d'une belle impulsion, décident d'aller faire du jardinage et tombent d'une échelle.
0: Ouais.
5: Et là, c'est la catastrophe parce que tout à coup, cette personne n'est plus là.
0: Ouais.
5: Si on a la chance qu'elle vive, si elle a la chance de vivre, on vous dit, on ne sait pas, dans un an, vous verrez bien. Et vous êtes là, vous êtes avec une personne, et c'est ça dont je voulais parler.
0: C'est ce qu'on appelle le deuil blanc, hein, c'est ça Valérie,
5: oui,
0: me semble-t-il.
5: Elle est là, mais vous la connaissez, mais ce n'est pas tout à fait elle.
0: Ce n'est pas la même personne.
5: Et donc, c'est pour ça qu'on fait un deuil. Il faut faire le deuil de la personne qu'on connaissait.
0: Ouais.
5: Alors, dans le meilleur des cas, les choses vont continuer plus ou moins vite à s'améliorer. Mais parfois, non, pas du tout. Et là où vous aviez quelqu'un d'épatant qui donnait des cours dans des amphithéâtres, et bien vous vous retrouvez avec quelqu'un qui voit passer un papillon, qui vous dit « Oh, regarde le papillon !» qui va se fâcher ou qui va rire alors que tout le monde est là autour d'un repas de famille. Et ça, c'est le deuil
0: blanc. C'est au fond faire le deuil effectivement de la personne qu'elle était avant. On voudrait vous remercier Valérie d'avoir apporté ce témoignage très important et on pense aussi à ces aidants-là. Et puis, on va en écouter une dans un très court instant, une autre aidante. C'est ma grande amie et votre grande journaliste Elsa Wolinski qui va nous parler de sa maman qu'elle a aidée pendant 6 ans. À tout de suite.
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0: C'est votre nouveau rendez-vous hein, quotidien entre 12h et 13h et il est déjà midi 52. C'est la journée des aidants. On y a consacré une large partie dans l'émission. On a semblé que c'était important. On vous dit à quel point on est avec vous et on vous embrasse. Elsa, vous allez partager votre expérience avec nous. Merci beaucoup de le faire d'ailleurs.
11: Je vous en prie. Aujourd'hui, je vais vous raconter un petit bout de ma vie.
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11: Et ça, c'est la musique que j'ai mise à l'enterrement de ma mère. C'est la musique d'Aurélie Saada. Ma mère, Maryse, est décédée le jeudi 9 décembre 2021 à 10h15 des suites d'un cancer du poumon et de la plèvre, 5 jours avant mes 48 ans. J'étais triste qu'elle décède avant les fêtes parce que je voulais me déguiser en Père Noël pour la faire rire et pour faire rire les soignants, les malades des autres chambres et les autres aidants. Parce que moi, ce qui me faisait du bien, c'était de faire des gâteaux au chocolat et d'apporter un peu de vie dans cet univers de mort. Au début, on lui avait donné 6 mois, elle a tenu 6 ans, durant lesquels moi, j'ai pris 25 kilos. 25 kilos de pain au chocolat, de cookies, de bonbons engloutis la nuit pour supporter le jour. J'ai été ce qu'on appelle une aidante, mais pour ma mère, j'étais une dame de compagnie. Elle avait oublié que j'étais aussi sa fille. J'ai détesté être aidante. Je sais que ça peut heurter ce que je vous livre, ça peut blesser. Moi-même, ça me bouscule de vous l'avouer, mais je refuse ce matin de faire semblant. J'ai détesté voir ma mère fragile devenir une enfant, j'ai détesté de voir inverser les rôles et devenir sa maman. J'ai détesté qu'elle m'appelle 3 fois par jour pour me dire à quel point la maladie était difficile. J'ai détesté ses caprices, ses douleurs, sa tristesse. J'ai détesté que ses cancers prennent toute la place. J'ai pleuré quand elle a perdu la parole et qu'elle a levé son petit doigt pour me dire à demain. J'ai détesté être son tout et être son rien. Et je me suis détestée de tout détester. Je pouvais passer 6 heures avec elle à l'hôpital et au moment où je me levais pour partir, elle me disait « Non, pas déjà !» Et ce « pas déjà » m'étouffait. C'est ça aussi d'être aidant. C'est difficile à avouer, mais parce qu'on voudrait être généreux tout le temps, patient tout le temps, disponible tout le temps, aimé tout le temps, mais on ne l'est pas. On est fatigué, en colère, égoïste, impatient, on en a marre. Être aidant, c'est comme un métier que tu n'as pas choisi et pour lequel tu n'as jamais postulé et pour lequel tu n'as jamais été informé. Et quand tout s'arrête, c'est comme une forme de chômage. Le vide est abyssal et en même temps, une forme de liberté pointe son nez pendant que les larmes coulent. Personne ne nous apprend à devenir aidant, mais personne ne nous apprend non plus à ne plus l'être. Pour finir, sur une note un peu plus légère, j'ai pensé à vous, Valère, et à vos bons plans. Ma mère voulait être incinérée, mais elle avait des très belles dents, ma mère, toutes refaites. Alors, et parce que j'avais besoin de rire au milieu de tout ce cauchemar, j'ai demandé au conseiller funéraire, est-ce que je peux les récupérer, ces dents ? Il n'a pas ri. Et comme ma mère était très belle, j'ai ajouté, sinon, est-ce que je peux la faire empailler ? Il n'a pas ri non plus. J'ai détesté être aidante, mais je suis fière de l'avoir été. J'ai détesté Maryse malade, mais elle me manque terriblement aujourd'hui. Perdre quelqu'un qu'on aime, ça brise, mais ça offre en échange aussi une force indestructible. Alors imaginez, j'ai perdu mes 2 parents, je suis Hulk derrière ma vulnérabilité. Je pense vraiment très tendrement à tous les aidants et à tous les soignants.
0: Merci beaucoup Elsa, je vais mettre à pleurer, tout va bien. Heureusement qu'il y a le jeu qui arrive. C'est dans ces moments-là qu'on est très heureux de donner un petit peu de 200 euros, de pouvoir d'achat. Merci infiniment, Elsa Wolinski, pour le partage de votre expérience, pour votre honnêteté, pour votre solidité. Audrey Azou, ça me permettra de reprendre un peu mon souffle.
3: Et il y a beaucoup de réactions au 0810 055 056 sur le WhatsApp de l'émission. Pascal envoie des cœurs. Colette également, qui fait des bises à Elsa. Donc vous avez
0: merci
3: la bise de
0: beaucoup.
3: Colette. Beaucoup de cœurs, hein, vraiment. On a aussi Cathy qui nous dit « Je suis aidante, ça m'a touchée droit au cœur. » Elle faisait aussi référence à votre message, Enora, en début d'émission pour les aidants. Cathy qui est aidante de 3 personnes depuis 5 ans. Et puis il y a ceux aussi qui disent qu'on devrait mieux aider les aidants et qu'on ne pense pas aussi aux parents dont le fils parfois est en difficulté et qui a été refusé en cure de désintoxication et que bah, des fois les parents doivent s'arrêter de travailler pour s'occuper aussi d'un enfant malade comme ça et qu'on devrait aussi y penser.
0: Merci beaucoup Audrey Azou. Merci pour les larmes et la tendresse Elsa Wolinski. Et merci à vous, hein, chères auditrices, chers auditeurs, d'être aussi présents sur le WhatsApp. C'est devenu une vraie communauté, on vous dit bien ça et on en est très fiers et très heureux. On va accueillir aussi une gagnante, elle s'appelle Sandrine, parce que tous les jours je booste votre pouvoir d'achat, on vous doit bien ça. 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Et c'est Sandrine qu'on va accueillir. Bonjour Sandrine.
10: Bonjour Enora, bonjour toute l'équipe.
0: Bonjour. Vous appelez du Palais. Coucou ici c'est Loire-Océan, ça. C'est ça? Oh là là, j'adore, vous êtes organisatrice de murder party. Qu'est-ce que c'est que ça?
10: Oui.
0: Qu'est-ce que c'est les murder party?
10: Ben, c'est une sorte de cluedo vivant. En fait, quelqu'un disparaît dans la soirée, tout le monde joue son personnage et costume en son personnage. Et on doit deviner dans la soirée, à l'aide d'indices, qui, quoi, comment a aidé la personne à disparaître.
0: Non, mais attendez, on va venir.
13: On va tous venir.
0: Ça. Mais on vient complètement vous voir.
13: Et ceux qui disparaissent, disparaissent vraiment pour toujours.
0: Moi, je vais être le Colonel Moutarde dans la bibliothèque. C'est génial. Et en tout cas, c'est gagné, Sandrine.
10: Bravo. Merci beaucoup. Merci.
0: On est ravis de booster votre pouvoir d'achat tout au long de l'année. On vous souhaite une très très belle après-midi demain. Alors rien à voir, on va parler des PFAS, figurez-vous. Je ne sais même pas ce que c'est. C'est ça qui est intéressant. C'est quoi les PFAS?
3: Il y a une émission spéciale qui va commencer dans quelques secondes sur les PFAS justement.
0: Exactement. Merci à ma chère Céline à la réalisation, à Diana à la technique, Alexandra au standard, Gwenaëlle à la préparation. Merci à ma merveilleuse équipe. J'ai adoré faire cette émission aujourd'hui. Et d'ailleurs, je vous dis à demain. Et dans un instant, c'est le trésor de nos régions avec Emeline Ferry. Bonjour, chère Emeline.
14: Bonjour, Enora. Bonjour, tout le monde.
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0: Et merci, chers amis, d'écouter la radio ici. Il est 13h. Les informations, Emeline Ferry.
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14: Bonjour et bienvenue dans ce 13h de nos régions, exceptionnellement rallongé aujourd'hui. Une heure à vos côtés pour prendre le temps de comprendre et de décrypter les deux grands dossiers du jour. La mobilisation des lycéens, évidemment à la une, ils sont dans la rue, les jeunes, avec l'intersyndicale de l'éducation nationale pour réclamer plus de moyens pour construire leur avenir. Dans quelques minutes, des reportages, des directs avec les manifestants à Paris, à Lille, à Toulouse, des témoignages, des explications sur leurs revendications. On parlera également des violences aussi en marge de ce mouvement. Et puis dans la deuxième partie de notre émission, on va regarder dans nos assiettes. Les œufs sont au cœur d'une grande enquête menée par le réseau ICI avec la cellule investigation de Radio France. Et les résultats, franchement, risquent de vous couper l'appétit. Sur 91 œufs analysés venus d'un petit peu partout dans le pays, plus de la moitié contiennent des polluants éternels, des PFAS. Un quart dépasse même les seuils réglementaires. Alors comment ça se fait? Quel impact sur notre santé? Quelles solutions? Vous avez plein de questions et nous, on a de nombreux invités pour y répondre. C'est le 13h de nos régions. Vous avez le menu. C'est parti. La jeunesse dans la rue, acte 3 aujourd'hui de la mobilisation des lycéens. Les autorités attendent entre 150 000 et 200 000 manifestants à travers tout le pays. Certains cortèges se sont déjà élancés à Marseille, à Nantes, Perpignan ou encore Orléans. Et d'autres rassemblements vont débuter comme à Paris où on va retrouver notre reporter ici, Nicolas Joly. Bonjour.
17: Bonjour Emeline.
14: L'image à Paris, comme ailleurs en France, c'est que les lycéens ne sont pas seuls aujourd'hui dans les cortèges. Ils sont rejoints dans leurs protestations par les syndicats des profs et des personnels de l'éducation nationale, également rejoints par des parents.
17: Oui, effectivement, il y a des parents, il y a des adultes responsables, comme certains se présentent d'ailleurs, venus pour encadrer cette mobilisation, donner un coup de main. Alors, vous entendez peut-être derrière moi les musiques qui tonnent du côté de la CGT, puisqu'il y a des organisations syndicales qui sont venues avec leurs brassards, leurs services d'ordre, pour essayer d'encadrer ce mouvement, s'assurer que tout se passe bien. Mais il y a aussi des personnes qui ne sont pas forcément membres d'organisations apparentées comme des syndicats. J'ai croisé par exemple Georgette, qui est une ancienne gilet jaune et qui est venue spécifiquement pour soutenir les jeunes et surtout pour tenter, avec ses connaissances du terrain, on peut dire, de les protéger.
18: Nous, on a l'expérience, on peut les guider, on peut leur dire attention, non, non, non. Et c'est ça que je veux leur donner, pour qu'ils ne soient pas massacrés, pour pas qu'ils soient éborgnés, pour pas qu'ils aient des mains arrachées.
17: Ouais, Georgette, évidemment, très, très éprouvée, très remontée par les images qu'elle voit passer sur les réseaux sociaux. Je l'ai surprise en train de discuter justement avec un jeune, un étudiant en BTS, Mohamed, qui me disait justement que c'est effectivement rassurant pour ces jeunes de ne pas être tout seuls dans cette mobilisation.
14: Ouais, Nicolas Joly, mobilisation qu'on continue de suivre.
19: C'est toujours plaisir d'avoir un soutien, qu'il soit moral ou physique. On se sent écouté en fait. C'est un soutien quand on a peur, parce que bon, des fois, les CRS ou la police, ils ont des comportements aussi qui font peur, et ça fait plaisir de voir qu'on est aussi soutenu et qu'ils peuvent nous protéger aussi, parce qu'on reste quand même toujours des jeunes, quoi.
17: Voilà, les jeunes qui sont évidemment présents en nombre, tous les lycéens ne sont pas encore

0: sortir de la crise. Le ministre de l'Éducation a tenté ce matin chez nos confrères de France Info d'apporter des réponses à leur colère sur les emplois du temps à rallonge depuis la réforme du bac. Il annonce l'arrivée de l'IA, l'intelligence artificielle, pour aider les proviseurs à les optimiser. Plus de transparence aussi dans Parcoursup, 1800 postes dans l'accompagnement des élèves, des infirmières, des assistants sociaux, 1300 postes annoncés pour des AESH, pour aider les élèves en situation de handicap. Et dans l'immédiat, face au problème permanent des profs non remplacés, Édouard Geffray promet que l'éducation nationale va se montrer plus réactive.
1: J'ai demandé à toutes les académies d'avoir le tableau de bord quotidien de tous les lycées qui sont confrontés à cette situation, si je puis dire les points rouges en termes de qualité du remplacement, et d'apporter une réponse dans les 8 jours. Ce sera suivi par une équipe nationale pour apporter systématiquement une réponse dans les 8 jours. Après ça, évidemment,
2: oui, parce qu'il faut garantir avoir la main-d'œuvre pour
1: garantir qu'on arrivera à trouver à chaque fois 100% des personnes, etc. Ça, c'est, je veux dire, c'est des choses qu'on va évidemment s'employer à faire. Je garantir le 100% serait probablement mentir, et j'aime pas mentir. Mais en tout cas, faire en sorte que systématiquement toutes ces situations d'abord soient identifiées, qu'on les laisse pas s'enquister. Et qu'on apporte une réponse qui soit la plus rapide possible, et surtout avec un tableau de bord quotidien qui sera sur le bureau de chaque recteur. Ça, c'est ce qu'on va faire bientôt maintenant.
0: Édouard Geffray qui promet également une refonte de la démocratie lycéenne pour que les élèves soient mieux représentés dès les prochaines élections dans le courant de l'année. Alors, est-ce que ces mesures suffiront à apaiser la révolte des lycéens, des jeunes qui se mobilisent depuis maintenant 15 jours? Ils réclament de meilleures conditions d'enseignement, plus de moyens pour construire leur futur. On veut choisir notre avenir, pas le subir. Ça, c'est le genre de slogan qu'on peut lire sur les pancartes dans les cortèges. Est-ce que c'est ce qu'on vous dit aussi ce midi dans la manifestation à Lille, Marie Bouéda?
3: Oui, bah écoutez, je vous lis d'autres pancartes. Moi, ce que je lis devant moi, c'est « Je pense, donc je dérange ». On n'est plus OK, boomer. Ici, la manifestation, elle est partie de la fac de Lille. Donc, il y a beaucoup d'étudiants, il y a aussi des drapeaux de la CGT, des parents, des professeurs et des lycéens. Et donc, pour répondre à votre question, Léna de Roubaix a réagi à ce qu'a dit ce matin Édouard Geffray.
4: Alors déjà, c'est bien qu'ils nous entendent enfin, après des mois, même des années, je dirais, où on ne s'est pas fait entendre. Et je trouve ça dommage qu'on se fasse entendre que maintenant, qu'avec le bazar qu'il y a eu autour, qu'avec les poubelles cramées. Je trouve ça vraiment dommage. Dans notre lycée, on a des horaires pas possibles, on voit quasiment plus notre famille. 8h, 18h quasiment tous les jours.
3: Elle reste donc prudente avec ses deux amies. Les lycéennes me disent attendre de voir ce qui se fait concrètement. Et puis Malika, qui est elle, maman et professeure, elle accompagne son fils de 16 ans. Quel que soit ce que dit le ministre, voilà ce qu'elle, elle vit tous les jours. Par exemple, le manque de manuels scolaires.
5: Le budget alloué aux manuels a été coupé quasiment par 10 pour nous cette année. Et on a des élèves qui n'ont pas de manuels dans la plupart des disciplines. Donc on travaille au petit bonheur la chance comme on peut. On se débrouille avec les photocopies quand on peut parce que le budget alloué aux photocopies a aussi été coupé naturellement. Donc on fait comme on peut.
3: Non plus, elle n'est donc pas convaincue par ce qu'a dit le ministre ce matin. Elle dénonce aussi les violences policières. C'est pour ça qu'elle a son appareil photo dans les mains pour capturer ce qui se passe aujourd'hui.
0: Marie Bouéda, reporter ici en direct de Lille avec les manifestants. Et partons maintenant à Toulouse, où on va aller retrouver notre reporter de Ici Occitanie, un autre cortège qui est en cours. Claudia Calmel, on vous retrouve. Quel est l'état d'esprit dans cette manifestation? Comment on envisage la suite?
6: Bah écoutez, je peux vous dire qu'ils sont déjà venus nombreux, les lycéens, très nombreux dans les rues de Toulouse, plusieurs milliers, voire dizaines de milliers de personnes qui sont mobilisées, des lycéens, mais aussi des étudiants de la fac du Mirail qui ont bloqué leur université ce matin pour empêcher la tenue des cours et pour faire en sorte qu'un maximum d'étudiants viennent manifester. Tout se passe ici dans le calme, manifestation très encadrée par un gros dispositif de policiers, une quinzaine de cars de CRS à l'avant du cortège, une quinzaine de cars à l'arrière, et tout le monde ici est très déterminé. Ils l'ont chanté, les lycéens, depuis ce matin. On est déterminé, on est là, on ne lâchera pas, déterminé à obtenir gain de cause bien sûr sur leurs revendications liées à l'augmentation des moyens dans l'éducation. Beaucoup de lycéens donc qui sont venus ici manifester de différents lycées de la ville, des lycées plutôt de centre-ville, plutôt côté, des lycées aussi de périphérie avec moins de moyens et des bâtiments parfois plus vétustes, des lycéens qui sont décidés à maintenir la pression et qui comptent bloquer tous les lycées de la ville, au moins jusqu'à vendredi, pour tenir gain de cause. Les lycées étaient fermés aujourd'hui sur demande de la préfecture à Toulouse.
0: Donc, Claudia Calmel, ici, Occitanie, des cortèges qui sont donc partis dans plusieurs villes de France. D'autres partiront dans l'après-midi. 891 établissements ont vu leurs cours être suspendus, soit totalement, soit partiellement aujourd'hui. Ça, c'est ce qu'annonce à l'instant le ministère de l'Éducation.

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2: 13h09, la mobilisation des lycéens à la une, donc aujourd'hui, avec malheureusement parfois des violences et des blessés. Depuis le début du mouvement, 215 élèves et 85 personnels éducatifs blessés, d'après le dernier bilan de Matignon, dont plusieurs très grièvement. À Lens, notamment dans le Pas-de-Calais, un adolescent de 15 ans, un lycéen, a eu sa main arrachée hier par une grenade lancée par la police. C'était donc dans la matinée hier, au milieu des heures devant son établissement bloqué. Écoutez le récit de Vanessa Lamar, ici Nord.
3: Vers 10h30, la situation a dégénéré. 200 jeunes font face aux policiers à la compagnie de CRS dépêchée en urgence sur place. Les forces de l'ordre et les pompiers essuient jets de pierre et tirs de mortier. Ils ripostent. Cette lycéenne est sous le choc. Elle a assisté à la scène.
4: Et ils ont commencé à venir, à s'approcher de nous et en lançant des fumigènes. Du coup, nous, on commence à courir. J'étais à côté du camarade qui s'est fait mal. D'un seul coup, il reçoit un gros truc dans sa main. C'était une grosse boule. Et d'un seul coup, ça explose. Il y avait plein de boules de chair qui a volé partout. J'avais failli vomir. Ils l'ont lancé sur lui. Il l'a pas ramassé. Tout le monde dit il l'a pas ramassé. Il l'a reçu dans sa main. D'un seul coup, ça a explosé dans sa main.
3: Pour faire la lumière sur les faits, Étienne Thiéfry, le procureur de la République de Béthune, a saisi l'IGPN, la police des polices.
5: Alors, je vous parle, je ne suis pas en mesure de vous répondre. Si cet adolescent avait formellement récupéré une grenade qui a explosé dans sa main ou si la grenade aurait atterri sur lui.
3: Le préfet du Pas-de-Calais évidemment regrette cet accident, mais il estime que les forces de l'ordre doivent pouvoir se défendre. François-Xavier Loche.
6: Quand les policiers se voient projetés par une foule compacte de 200 personnes, soit des pierres, soit des mortiers d'artifice, ils ont la possibilité de se défendre, c'est un cadre de légitime défense, et de maintenir l'ordre public. Voilà.
3: Une cellule d'écoute et de soutien a été mise en place au sein de l'établissement.
2: Cet adolescent blessé, c'est un drame, reconnaît le ministre de l'Intérieur, Laurent Nunez. Un drame, dit-il, dans un contexte de trouble à l'ordre public. D'autres cas ont marqué les esprits ces derniers jours. À Tours, un lycéen de 16 ans qui a perdu l'usage d'un œil. Un autre dans le Val d'Oise, 14 ans, et une double fracture de la mâchoire, plusieurs dents cassées, plusieurs centaines de blessés également du côté des forces de l'ordre. Et le ministre, Laurent Nunez, qui estime ce matin au micro de France Inter que la violence de ce mouvement est inédite.
7: Un mouvement lycéen de cette intensité, non pas en termes de nombre d'établissements bloqués, même s'ils sont nombreux à avoir été un moment ou un autre concernés par une action, de cette intensité, nous n'avions jamais connu. Et je vous parle d'expérience, c'est-à-dire que la violence que l'on rencontre, notamment à destination des enseignants, des forces de sécurité intérieure qui sont systématiquement prises à partie, c'est inédit. Que les choses soient dites, c'est inédit. Sur les précédents mouvements lycéens, un mouvement lycéen, c'était quoi ? C'était un blocage le matin, les policiers qui allaient discuter d'abord en lien avec le chef d'établissement. Il y avait parfois des interventions, puis il y avait des déblocages et les choses se passaient bien. Là, c'est totalement inédit, il y a énormément de prises à partie, de violence. Oui, il y a une dimension inédite.
2: Le ministre de l'Intérieur qui assure que les interventions des forces de l'ordre se font dans la plus grande proportionnalité, c'est ce qu'il dit. Ce n'est pas l'avis de la Commission nationale des droits de l'homme qui parle ce midi de recours disproportionné à la force et qui fait part de sa vive inquiétude. La Ligue des droits de l'homme dénonce une dérive globale par rapport à l'état de droit. L'ONG Amnesty International appelle à la désescalade. Bonjour Coralie Moreau.
8: Bonjour.
2: Journaliste pour ICI. Alors, entre la version des manifestants et celle des forces de l'ordre à qui le ministre n'a donné aucune consigne de retenue, on le voit, on assiste à une guerre des récits.
8: Oui, c'est ce que dénoncent notamment les avocates de lycéens mutilés ces derniers jours. Elsa Marcel, qui défend ce jeune garçon de 14 ans dont la mâchoire a été brisée et les dents arrachées par un tir de lanceur de grenade, fustige la communication gouvernementale et le récit fait autour des mutilations. Même positionnement pour Ari Halimi, dont le client de 17 ans a eu le visage maintenu sous l'eau lors de son interpellation. Bataille de récits, mais aussi guerre des chiffres. Le ministère annonce à ce jour 715 policiers et gendarmes blessés, sans aucune notion de gravité. Côté lycéen, le chiffre est de 215 blessés, selon le ministre de l'Éducation nationale, du fait, je cite, d'individus violents dans leur immense majorité. Avec un premier recensement ce matin des enquêtes IGPN, la police des polices, 10 au total, en plus de du lycéen dont la mâchoire a été brisée, de celui maintenu dans l'eau, ou encore de celui à la main arrachée, deux adolescents ont été touchés à l'œil, une jeune fille a été étranglée. À Metz, un policier est soupçonné d'agression sexuelle sur une lycéenne.
2: Des violences de part et d'autre qui divisent la classe politique, Coralie.
8: Oui, vous l'avez dit, hein, LFI, de nombreux syndicats et associations dénoncent une répression policière. Boris Vallaud, chef de file des députés PS, va déposer une proposition de loi pour limiter les pratiques des forces de l'ordre face à des manifestants mineurs. Interdiction des grenades de désencerclement, des LBD et des pratiques brutales comme l'étranglement. Dans le même but, une pétition sur le site de l'Assemblée nationale a déjà reçu plus de 15 000 signatures. Côté gouvernement, le ministre de la Justice a réuni, lui, ce matin, l'ensemble des procureurs généraux en visioconférence. Il les a remerciés pour la fermeté de la réponse pénale et s'est félicité de l'engagement de la responsabilité civile des parents de mineurs mis en cause. Il a également invité les présidents de région à se constituer partie civile.
2: Les précisions de Coralie Moreau. La question donc de la réponse pénale, on en parle avec maître Romane Bartoli, avocate qui appartient au collectif Action Judiciaire qui accompagne les jeunes interpellés. Bonjour.
9: Bonjour.
2: Et merci d'être avec nous.
9: Vous m'entendez correctement ?
2: On vous entend très bien. Merci beaucoup d'être avec nous. 5000 interpellations, un peu plus, en seulement quelques jours. C'est du jamais vu, selon vous ?
9: C'est du jamais vu, effectivement. 5000 interpellations sur simplement la semaine dernière, avec une des journées où on a eu plus de 1945 interpellations. Dans l'histoire récente des mouvements sociaux, je ne sais pas si c'est arrivé. Il me semble qu'au plus fort de l'acte 4 des Gilets jaunes, on était à 1700 interpellations. Donc, effectivement, un chiffre qui est très très très important. Et cette répression, à la fois, elle se traduit par les interpellations, mais également elle est aussi multiforme, parce qu'elle s'est aussi traduite par des mesures administratives comme les interdictions de rassemblement aux abords des lycées, et également par de nombreuses violences policières. Vous avez évoqué le lycéen qui a perdu son œil, celui qui s'est fait briser la mâchoire, et enfin celui qui se serait fait noyer. Et vous évoquiez un chiffre autour de 200 côté violence policière chez les lycéens. Moi, je pense que ce chiffre, il est bien, bien, bien plus élevé que ce qu'indique le ministère de l'Intérieur.
2: 215 blessés chez les élèves, effectivement, c'est ce que dit le gouvernement. Parmi les interpellés, ce sont des jeunes, des très jeunes, des mineurs de 14, 15, 16 ans. Qui sont-ils quand ils sont interpellés? Est-ce que c'est parce qu'ils sont en train de casser, de tirer, de lancer des pierres, je ne sais pas, sur des forces de l'ordre, ou il y a aussi, vous dénoncez, des interpellations préventives?
9: Si vous voulez, quand on a 5000 interpellations, c'est effectivement des interpellations en masse, des jeunes qui en fait sont juste sur leur blocus et qui se retrouvent emmenés au commissariat. C'est une immense majorité de mineurs, c'est des enfants, c'est ça qu'il faut bien comprendre, des enfants de 13, 14, 15, 16 ans qui se retrouvent enfermés dans des conditions extrêmement difficiles. Et moi, je pense que ce que veut faire le gouvernement par cette répression multiforme, c'est tenter de canaliser un mouvement lycéen qui leur échappe complètement, vous l'indiquez. Et je pense qu'une crainte importante du gouvernement à l'heure actuelle, c'est qu'il y ait une convergence des luttes et que toute la colère accumulée de tous les côtés se réveille. Je ne sais pas si vous l'avez évoqué dans le sujet préalablement, mais il y a la date notamment du 17 octobre et d'un spectre des Gilets jaunes 2.0. Et je pense que le gouvernement, que ce nombre très important d'interpellations révèle surtout une fébrilité et une fragilité du gouvernement qui ne sait pas comment il va réussir à canaliser toute cette colère.
2: Donc, gouvernement fragile, c'est votre interprétation, et qui répond donc par une forte pression.
9: C'est ça, qui répond par une forte répression multiforme, comme je le disais, que ça se passe par les interpellations, mais aussi les très nombreuses violences policières. Il y a les cadres qui ont été filmés et dont on a parlé, mais il y a aussi de très nombreuses violences au sein des commissariats. Nous, on a assisté beaucoup de jeunes qui se sont fait tout simplement tabasser en garde à vue, qui se sont pris des gifles, des coups de poing, des coups de pied, etc. Et après, quelque chose que je trouve intéressant, c'est qu'en fait, à la fois, bon, évidemment, ces violences policières, elles ont pour objectif de traumatiser les jeunes et de leur passer l'envie de ressortir. Mais ce qu'on est en train de voir, c'est que ça ne fonctionne pas. C'est-à-dire qu'on a des jeunes qui ressortent avec un sentiment d'injustice encore plus consolidé qu'auparavant, parce qu'ils ont fait 24 heures de garde à vue pour rien, qu'ils ont subi des violences. Et ça se voit aussi parce que le mouvement continue. Donc je pense que on est aussi face à une jeunesse extrêmement déterminée, qui a des revendications claires et qui va pas se laisser faire malgré la répression.
2: Vous nous dites, là, vous nous parlez de jeunes passés à tabac, frappés lors de leur garde à vue. Parmi les adolescents que vous accompagnez, il y a des plaintes qui sont déposées pour violences policières?
9: Tout à fait, il y a des plaintes qu'on est en train de déposer. On est en train de recueillir l'ensemble des jeunes qui sortent là de garde à vue.
2: Et combien
9: avec eux, ceux qui... Je peux pas vous dire actuellement parce que c'est encore un travail qui est en train d'être fait et qu'il y a tellement d'interpellations au quotidien que
2: on parle en,
9: c'est
2: en,
9: difficile de vous donner
2: en
9: un chiffre.
2: On parle en plusieurs dizaines.
9: En plusieurs dizaines, oui, tout à fait.
2: Eh bien, merci beaucoup d'avoir été avec nous. Maître Romane Bartoli, avocate, je le rappelle, qui appartient au collectif Action Judiciaire et qui accompagne donc les jeunes interpellés dans ce mouvement de colère des lycéens. Merci beaucoup d'avoir été avec nous. Vous évoquiez donc plusieurs affaires. Je vous signale qu'il y a une enquête ouverte après l'interpellation d'une jeune fille à Metz en marge de la mobilisation donc des lycéens dans une vidéo partagée sur les réseaux sociaux, notamment par la députée LFI Sophia Chikirou. On voit une jeune fille maintenue au sol par un policier qui lui touche les cheveux et la poitrine, et le procureur de Metz qui indique avoir ouvert une enquête pour authentifier et pour analyser cette vidéo. Les investigations portent sur les conditions de son interpellation et vont servir à déterminer s'il y a eu ou non des actes relevant d'une agression sexuelle sur mineur de moins de 15 ans.
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2: Vous écoutez toujours votre radio. Ici, il est 13h20, acte 3 de cette mobilisation. Le ministre de l'Éducation nationale, Édouard Geffray, espère un retour en classe demain. L'objectif, c'est que les cours reprennent progressivement dès demain matin, dit-il. Pas évident dans les établissements qui ont subi des dégâts lors des blocus, comme ici, à Nantes, 4 jours après l'incendie qui a ravagé le hall du lycée Nelson Mandela. L'établissement est fermé jusqu'à nouvel ordre, mais les élèves, les internes, ont pu accéder à leur chambre avec leurs valises. Et c'était avec beaucoup d'émotion, Gwendoline Langlois.
10: En jogging, le regard fatigué, Tabea traîne 2 grosses valises derrière elle. Elle est interne en classe de première.
11: La dernière fois que j'ai vu le bâtiment, c'était vraiment en flammes. Et j'avais très très peur de revoir ma chambre. C'est juste des affaires, mais on s'y attache quand même.
10: Elle a eu une demi-heure pour tout récupérer.
11: Des produits de douche, ma trousse de toilette, mes cahiers.
10: Comme tous ses camarades, elle a évacué rapidement le lycée le jour de l'incendie, avec seulement son sac de cours et les vêtements qu'elle avait sur le dos.
11: J'avais pas mon doudou qui était dans les flammes. Donc là, déjà, ça m'a rassurée. Donc je suis contente parce qu'il y avait des objets de valeur et aussi de valeur personnelle.
10: Les élèves passent dans les chambres par petits groupes avec des masques sur le visage.
12: Dans les escaliers, ça allait. Mais une fois arrivé au deuxième étage, on commence à sentir l'odeur de la fumée, des cendres. L'un des murs de notre chambre a été touché par les flammes. La fenêtre était ouverte, donc forcément, on a eu beaucoup de cendres et d'eau à l'intérieur.
10: La chambre de Lilou fait partie des plus touchées.
12: J'aurais préféré sincèrement récupérer mes affaires par moi-même. C'est pas moi qui les ai sorties ni quoi que ce soit. Mes affaires étaient dans le couloir, mélangées à celles de mes colocs.
10: Mesures de sécurité. Mais au premier coup d'œil, tout est là.
12: Forcément, les odeurs restent dans toutes nos affaires. On va faire une bonne machine à la maison et puis après, ça ira mieux.
10: Rassurée, elle espère pouvoir retrouver sa chambre et ses colocataires le plus vite possible.
2: Une génération marquée donc par ces mobilisations, par les dégâts parfois sur leur lycée. Génération marquée par cette mobilisation. Il y aura un avant, il y aura un après ce mouvement des lycéens. Et avec cette étude aujourd'hui, on en apprend un petit peu plus sur l'état d'esprit de cette jeunesse qui se mobilise. Plus de 8 jeunes sur 10 redoutent une vie plus difficile que celle de la génération précédente. C'est ce que dit une enquête Ipsos BVA pour l'université Aix-Marseille et le collectif Jeunesse 2027. Étude révélée par nos confrères de France Info. Les auteurs de l'étude notent un fort sentiment de déclassement générationnel parmi les 18-29 ans. On en parle avec Anouk Biscara. Bonjour.
13: Bonjour.
2: Merci beaucoup de nous accorder quelques minutes. Vous êtes porte-parole du collectif. Porte-parole donc du collectif Jeunesse 2027. Vous avez 20 ans, vous étudiez en troisième année de licence de droit à l'université d'Aix-Marseille. 89% des jeunes interrogés qui ont le sentiment que leur génération devra travailler plus longtemps que les générations précédentes pour bénéficier d'une retraite. C'est terrible comme constat quand on est si jeune.
13: Eh oui, tout à fait. En fait, on a des inquiétudes et des enjeux aujourd'hui qui sont tout à fait différents de ceux d'hier et qui prévoient déjà les enjeux de demain. Et aujourd'hui, notre jeunesse, ce qu'on peut en retirer, c'est qu'elle est inquiète. On est vraiment concernés donc, par tout ce qui se passe en ce moment, surtout au vu de l'échéance politique très importante de 2027. Et on a envie de participer à ces discussions puisqu'elles nous concernent.
2: Envie de participer, et on l'entend ces derniers jours. Mais avez-vous le sentiment d'être entendu?
13: Eh bien, je pense que le ressenti très large de notre génération, c'est que non, on n'est pas entendu actuellement. Comme vous l'avez si bien dit, le sondage Ipsos a dégagé ce chiffre assez impressionnant, c'est que 78% des jeunes ont le sentiment que notre génération est moins écoutée par les responsables politiques que que les autres générations. Et je pense que c'est très parlant du sentiment en général que nous partageons tous. Et c'est de ce sentiment qu'est parti notre projet, donc Jeunesse 2027, pour essayer de pallier à ce grand problème auquel on fait face.
2: Le sentiment de ne pas être écouté. Bon, parmi les jeunes qui manifestent, il y a beaucoup de mineurs, de lycéens, il y en a quelques-uns qui auront 18 ans au moment de l'élection présidentielle dans 6 mois. Et dans votre étude, il y a ce chiffre, 80% des jeunes qui déclarent avoir l'intention d'aller voter à la présidentielle. Un mouvement comme celui-ci, ça permet aussi de marquer l'engagement, de créer un engagement politique chez ces jeunes.
13: Tout à fait. Je pense que une idée reçue qu'on se fait souvent de notre génération, c'est que de toute façon, on n'est pas intéressé et on n'a pas envie de prendre part au débat. Mais c'est complètement faux. On le voit justement avec cette enquête Ipsos, c'est que bien que 64% des jeunes ne fassent pas confiance aux futurs candidats pour comprendre et prendre en compte leurs préoccupations, et bien tout de même, 80% d'entre eux déclarent avoir l'intention d'aller voter en 2027. C'est qu'on se sent concerné, on a envie de participer à ces grandes échéances, pourvu qu'on soit écouté et pris en compte dans tous les enjeux auxquels on fait face aujourd'hui.
2: Anouk Biscara, porte-parole du collectif Jeunesse 2027, j'aimerais vous faire écouter les réactions des politiques, des élus à ce mouvement de contestation qui s'amplifie donc depuis plusieurs jours. Notre reporter Elia Bergel est à l'Assemblée nationale et les députés sont divisés sur la marche à suivre pour sortir de cette crise. Écoutez.
14: Pour la gauche, c'est clair, pour que la température baisse, il faut que le gouvernement réprime moins durement la mobilisation des lycéens. Le député socialiste Arthur Delaporte.
15: Le gouvernement a fauté en permettant l'utilisation de toutes les armes, comme l'a dit Laurent Nunez, ce qui est criminel parce que cela a conduit à des bavures dont aujourd'hui des jeunes vont porter à vie les conséquences.
14: Les socialistes vont déposer aujourd'hui une proposition de loi pour interdire les armes qui peuvent mutiler et les techniques d'immobilisation létale dans les manifestations de lycéens. La gauche demande aussi au gouvernement plus de dialogue, l'annulation de la suppression des postes d'enseignants dans le futur budget. À l'inverse, le député d'extrême droite Mathieu Bloch estime qu'il faut soutenir les forces de l'ordre.
16: Qu'aujourd'hui sont mis sur le banc des accusés qui font leur travail, qui n'est pas évident.
14: Fermeté chez les Républicains aussi, même si le député Philippe Gosselin reconnaît que certaines revendications sont légitimes.
17: Parcoursup est un sujet d'inquiétude. Moi, je le vois dans ma propre circo. Les lycéens se sont mobilisés, il n'y a pas eu de casse, mais Parcoursup, ça revient. C'est un irritant. Est-ce qu'on peut faire autrement et mieux? Peut-être.
14: L'élu LR met en garde, si on dessert le budget de l'éducation nationale, ça sera forcément au détriment d'autre chose.
2: Anouk Biscara, vous qui avez 20 ans, qui êtes porte-parole du collectif Jeunesse 2027, quelles sont vos réactions quand on entend les élus qui ne sont pas tous d'accord sur la marche à suivre?
13: Et oui, tout à fait, c'est ce qu'on constate. Aujourd'hui, je pense que c'est important de remettre l'accent du coup sur les revendications faites par la jeunesse. C'est qu'on veut de manière générale un accès digne à l'éducation, comme on le voit avec le mouvement des lycéens. Nous, pour le coup, notre projet était plus porté sur la tranche 18-29 ans, donc on a aussi beaucoup d'autres enjeux qui entrent en compte. L'accès au logement, l'accès aux études supérieures, l'égalité des chances, etc. Et voilà, c'est ce qu'on veut en retirer, c'est vraiment qu'on prenne en compte les sujets qui, pour nous, les jeunes, nous semblent les plus pressants pour notre avenir.
2: Alors, quel est votre message aux candidats à la présidentielle?
13: Notre message, c'est qu'on voudrait faire passer donc auprès des candidats pour les présidentielles, c'est que la jeunesse aujourd'hui souhaite être entendue, et je pense que c'est pleinement montré par l'actualité, et un projet comme le nôtre a vocation justement à faire entendre cette voix, et puis les statistiques que dégage l'étude d'Ipsos sont aussi très parlantes, et je pense qu'aujourd'hui plus que jamais, la jeunesse doit être mise en avant, écoutée, mais au-delà simplement de l'écoute, on veut une suite dans cette écoute et des actes concrets par la suite.
2: Oui, sauf qu'on est à 6 mois de l'élection, avec notamment un président qui ne se représente pas, avec un budget de l'État très serré. Est-ce que vous n'avez pas peur qu'on oublie que dans 3 mois, on soit passé à un autre sujet et qu'il n'y ait pas de réponse concrète rapide?
13: Et justement, ce qu'on craint et ce qu'on ne veut surtout pas, c'est que ce soit un projet sans lendemain, juste une prise en compte sur le moment, au niveau médiatique et pour les élections, et qu'ensuite, il n'y ait aucune suite. Nous, l'objectif, on va mettre toutes les chances de notre côté pour qu'on soit entendu et que ce mouvement laisse une trace pour les jeunes de demain et pour même les jeunes d'aujourd'hui. Ce qu'on veut, c'est voilà, que ce soit un premier pas vers la prise en compte de la voix de la jeunesse et des propositions et de son envie de s'engager.
2: Et le message est passé. Merci beaucoup Anouk Biscara. Je rappelle, vous avez 20 ans, vous êtes porte-parole du collectif Jeunesse 2027. Je renvoie sur notre site ici.fr où vous trouverez toutes les infos et notamment notre direct sur cette mobilisation des lycéens. Direct à suivre avec le point sur les cortèges dans toutes les villes.
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2: Il est 13h30, vous écoutez toujours le 13h de nos régions et on ouvre une nouvelle page. Cette grande enquête du réseau ici avec la cellule investigation de Radio France consacrée à un aliment qu'on adore manger en omelette, au plat, dans les crêpes ou les gâteaux. Les œufs sont partout dans notre cuisine, très bonne source de protéines, plein de vitamines aussi et pas cher. En ces temps d'inflation, ça compte, mais ils ne sont peut-être pas si bons pour notre santé. Voici le résultat de notre enquête. Près de 60% des œufs qu'on a analysés contiennent des polluants éternels, des PFAS. Certains dépassent même les taux réglementaires. On va vous expliquer avec nos invités de nombreux reportages et des décryptages. 91 œufs prélevés dans tout le pays, donc envoyés dans un laboratoire pour faire des analyses et le résultat est tombé. Un quart des œufs de poule qu'on a étudiés dépasse les seuils autorisés. Le plus mauvais résultat concerne les Ardennes, un couple d'exploitants agricoles sur la commune d'Haraucourt. Anne-Laure Barral, qui a mené cette enquête pour la cellule investigation de Radio France, est allée les rencontrer. On va retrouver le reportage d'Anne-Laure Barral.
23: Pour Anne Abraham et sa famille, plus question de manger les œufs de leur poule. Pourtant, vivre dans la nature, c'était ce qui avait conduit cette infirmière belge, son mari et leurs quatre enfants à s'installer dans les Ardennes pour cultiver la terre.
24: Le projet, c'était de faire du maraîchage local, sur petite surface, juste pour faire de la vente directe, sans produits chimiques. Et donc, on se trouve dans une situation où, sans rien utiliser, tout est pollué.
23: En effet, depuis que la préfecture leur a confirmé en janvier la très forte contamination de l'eau de leur puits et de leur production, tout est à l'arrêt, explique Sébastien, le mari de Anne.
25: On vendait aussi des œufs en direct aussi lors des ventes de fruits et légumes. Donc oui, on a une grosse consommation aussi personnelle, enfin surtout mon épouse et les enfants. Et voilà, ici, on doit tout jeter.
23: Les Abraham ne s'attendaient quand même pas à avoir autant de polluants éternels dans leurs œufs, bien plus que ceux prélevés dans le couloir de la chimie près de Lyon.
24: C'est interpellant parce que quand vous êtes venu prélever pour votre enquête, on avait changé le système pour les alimenter en eau, donc déjà depuis plus d'un mois, donc on constate que les taux sont toujours trop élevés.
23: Les Abraham ont porté plainte contre X en mars dernier pour mise en danger de la vie d'autrui parce que cette pollution vient en grande partie de bouts de papeterie que le propriétaire précédent épandait comme fertilisant sur ses sols. Une pratique légale, mais dont Anne regrette de ne pas avoir été mise au courant au moment où elle a acheté la ferme.
24: Jamais personne nous a dit que des épandages au bout industriel avaient été effectués ou avaient été autorisés. Donc on ne pouvait pas savoir. Sans doute qu'on se serait posé la question en le sachant, de soit analyser les terres, soit pas acheter du tout.
23: Il existe un fonds d'indemnisation pour les agriculteurs victimes de pollution liée aux épandages de boue, mais Anne craint que cela ne couvre pas l'ensemble des 500 000 euros investis par la famille. Elle espère surtout retrouver de l'eau potable avant de pouvoir envisager toute nouvelle activité sur l'exploitation.
2: Le reportage d'Anne-Laure Barral qui a coordonné cette étude. À mes côtés, Émilie Defay, journaliste au service numérique de ICI. Bonjour.
3: Bonjour.
2: Pour décrypter cette enquête, vous êtes donc avec nous. On cherchait des polluants éternels, ce qu'on appelle les PFAS. Pour ça, on a prélevé des œufs partout en France. Vous pouvez nous expliquer comment on a mené cette enquête? Quelle est la méthodologie?
3: Oui, donc on a fait tester 91 œufs un peu partout en France, issus à la fois de particuliers, mais aussi achetés dans le commerce, sur des marchés ou dans des supermarchés. Et donc, dans près de 60% des œufs que nous avons analysés, on a détecté la présence de PFAS. Et dans un quart des œufs, ces PFAS dépassent le seuil réglementaire. Ça veut dire qu'ils ne sont plus commercialisables, car impropres à la consommation. Alors, il faut quand même préciser que dans la grande majorité des cas, les œufs issus des producteurs, des professionnels, respectent les normes de qualité. Seuls 4 contiennent des PFAS, dont 2 à des taux supérieurs au seuil réglementaire. C'est le cas notamment du couple d'agriculteurs qu'on vient d'entendre dans le reportage. Mmh. La plupart des œufs contaminés viennent en fait des œufs issus des poulaillers de particuliers.
2: Oui, parce qu'on a testé chez des agriculteurs et chez des particuliers. On se rend compte que sur ces œufs prélevés partout en France, il y a des PFAS un petit peu partout sur le territoire. Il y a des secteurs quand même où c'est pas étonnant d'en trouver.
3: Oui, effectivement, on a cherché à la fois dans des endroits où on pensait en trouver pour confirmer. C'est le cas notamment dans ce qu'on appelle la vallée de la chimie, dans le Rhône, où on sait que la contamination aux PFAS est déjà bien connue, hein, puisqu'il y a des usines qui produisent des PFAS sur place. Et bien, dans ces endroits, effectivement, les œufs analysés sont assez fortement contaminés. C'est le cas à Pierre-Bénite, par exemple, dans le Rhône, où il y a le deuxième pire résultat de notre analyse chez un particulier. Et puis ailleurs, c'est aussi le cas dans les Ardennes, alors à Haraucourt qu'on a entendu, mais aussi à Malandry, qui fait partie, vous le savez, des communes où il est interdit de boire l'eau du robinet en raison de la présence de PFAS dans cette eau. Eh bien, les poules qui elles-mêmes boivent de l'eau
2: sont aussi contaminées.
3: Sont contaminées. Donc ça, c'est une source de contamination. L'autre source importante qui revient souvent, ce sont ces boues de stations d'épuration issue notamment des papeteries. Dans les papiers, en fait, il y a des PFAS qui servent à protéger ce papier
2: et qui contaminent les sols.
3: Ensuite, quand elles sont épandues comme fertilisants sur les sols agricoles, eh bien, contaminent les sols. Donc ça se retrouve dans plusieurs cas de notre enquête.
2: Vous restez avec nous, Émilie, on a encore beaucoup de questions à vous poser. Avec nous, en studio, Robert Barouki, bonjour.
4: Bonjour.
2: Et merci d'être notre invité. Vous êtes toxicologue et directeur de l'Institut thématique de santé publique de l'INSERM. Il vous étonne les résultats de notre étude ?
4: Non, parce que en fait, les œufs représentent en fait ce qu'il y a dans la nature. Quand il y a des contaminations de ce type, il est fréquent qu'on les trouve dans les œufs, qu'on les trouve dans notre propre corps. Donc, on est un peu le reflet de ce qu'il y a dans l'environnement.
2: On peut peut-être rappeler avec vous, en quelques mots, les PFAS, qu'est-ce que c'est, les polluants éternels, de quoi on parle?
4: Alors, on parle de... En fait, les PFAS, c'est une structure chimique particulière, hein, donc avec, pour ceux qui s'intéressent, une liaison entre un carbone et un fluor, et puis une chaîne carbonée, donc bon. Et c'est important, parce que cette liaison carbone-fluor, elle est particulière, on ne peut pas facilement la dégrader. L'organisme ne peut pas la dégrader, donc c'est pour ça qu'on dit qu'ils sont éternels, persistants. Donc ça, c'est un vrai sujet. Il y en a des milliers, hein, des PFAS différents. Il y a, disons, il y en a 4 qui sont les plus connus, les plus réglementés. Bon, on en parlera un peu plus tard parce que c'est les plus toxiques. Et puis, il y en a, disons, une trentaine qui est souvent analysée, mais il y en a des milliers. Donc voilà,
2: une
4: grande famille chimique.
2: On savait qu'il y en avait dans les plastique, dans les produits cosmétiques, et donc là on découvre dans les œufs via la contamination par les sols.
4: Oui, enfin voilà, c'est la contamination par l'eau, par les sols qui fait que ça se concentre dans des produits biologiques, donc comme les œufs, mais dans l'organisme aussi des animaux, l'organisme humain. Donc on les retrouve ainsi parce que ils ne sont pas facilement dégradés, et nos systèmes enzymatiques qui nous débarrassent de beaucoup de contaminants. Voilà, ils n'y arrivent pas.
2: Et comment elles se sont contaminées, là, les poules?
4: Ben, elles ont bu. On a parlé de l'eau, mais ça peut être les sols aussi qui sont contaminés parce que ça a été utilisé pour des épandages auparavant. Donc c'est comme ça qu'elles sont contaminées. Parfois, il faut voir si la nourriture ne l'est pas, mais bon, ça ça peut être une autre question. Mais c'est surtout là, en l'occurrence, si j'ai bien compris, c'était l'eau.
0: Oui, ou en grattant des fois, en cherchant des vers de terre, voilà, ça peut arriver.
4: Voilà. Mais tout est contaminé, dans un sol contaminé, finalement, les organismes vivants le sont aussi.
0: Parce que polluants éternels, c'est dans le nom, il reste
4: ça se dégrade pas. Ça se dégrade pas, ça c'est un sujet, un vrai souci hein, pour les PFAS, comme pour d'autres polluants qu'on appelle persistants.
0: Cette grande enquête, je le rappelle, menée donc par vos radios locales ici et par la cellule d'investigation de Radio France, elle arrive 2 ans après des tests qu'on avait menés avec l'eau du robinet, où on avait constaté la présence de PFAS dans 43% des cas. Bonjour Mathieu Mondoloni.
5: Bonjour Émilie.
0: Directeur de l'information du réseau ici. Dites-nous pourquoi on a décidé, nous, la radio ici, de s'emparer de ce sujet des polluants éternels.
5: Alors, je vais rendre à César ce qui est Anne-Laure Barral, qui est donc l'autrice de cette enquête. C'est elle qui est venue me voir il y a 2 ans pour me parler d'abord des polluants éternels et de l'eau. Comme beaucoup de nos concitoyens, pour moi, PFAS, c'était un barbarisme, je ne savais pas trop ce que ça voulait dire, mais merci de me l'expliquer encore. Mais plus sérieusement, on s'est dit, nous on a 44 locales, vous le rappeliez, on est répartis sur l'ensemble du territoire français, et de facto, par définition, on a des employés, des salariés, qui sont partout sur le territoire français. Et donc c'est très facile pour nous de se coordonner, de faire appel à eux, et de leur demander d'aller, il y a 2 ans, prélever de l'eau au robinet dans différents endroits, et cette année, pour cette enquête formidable, d'aller prélever des œufs autour de chez eux. Alors évidemment, il y a parfois des coups de sonde que nous avons effectués dans des endroits dont on savait qu'ils pourraient poser problème et nous avions besoin de le confirmer. Et il y a des endroits où on y allait comme ça, tout à fait au hasard, et on s'est rendu compte qu'il y avait là aussi des problèmes. Et ça, encore une fois, c'est le rôle pour moi, pour nous, d'un média de service public. C'est pour ça qu'on l'a fait aussi. Et je me souviens d'ailleurs, il y a 2 ans, à ce même micro, de raconter cette enquête. Et nous avions un élu du côté de la Gironde qui nous avait expliqué que ce genre d'enquête, ben, les services publics tout court devraient le faire. Ils n'arrivent pas forcément à le faire. Je parle sous votre contrôle. D'ailleurs, les données que nous avons récoltées à l'occasion de notre enquête sur l'eau ont été transmises au CNRS depuis 2 ans, c'est-à-dire qu'ils les utilisent aujourd'hui pour pouvoir travailler dessus. Et je souhaite, évidemment, et s'ils le souhaitent en tout cas, elles leur seront transmises, idem, pour cette enquête sur les œufs.
0: Une véritable enquête de terrain grâce aux 44 locales. Et vous parliez, Mathieu, de nos tests sur l'eau. Là, je me tourne vers Émilie Defay, qui avait beaucoup travaillé sur cette enquête sur l'eau. On s'est appuyé sur la façon dont on avait travaillé, sur les résultats qu'on avait obtenu il y a 2 ans pour créer cette fois-ci cette nouvelle enquête sur les œufs.
6: Oui, effectivement, on est allé voir notamment à des endroits où il y avait déjà eu une contamination pour voir si ça se confirmait aussi dans les œufs. Mais là où il y a quand même des surprises dans les résultats de cette enquête aujourd'hui, c'est que à l'époque, on avait prélevé 89 échantillons un peu partout en France. Les résultats montraient que 43% contenaient des PFAS et 3 seulement, entre guillemets, dépasser la norme. Aujourd'hui, c'est 23 le nombre d'œufs d'échantillons donc, qui dépassent les seuils réglementaires. Donc, on se rend compte que c'est bien plus. Et puis, ce dont on se rend compte aussi grâce à la carte qu'on a matérialisée sur notre site ici.fr, c'est que ces PFAS sont un peu partout sur le territoire, donc à des endroits bien connus, mais aussi à des endroits, Mathieu le disait, où c'est plus surprenant, loin de tout, où on se croit un peu à l'abri, à la campagne, avec son poulailler au fond du jardin, on se dit les œufs sont bio. Eh bien non, par exemple à Chartres de Bretagne, en Ille-et-Vilaine, les taux de PFAS qu'on a retrouvés sont assez importants. Et là, la piste d'explication, c'est que le précédent propriétaire avait l'habitude de brûler ses poubelles sur ce terrain et donc a contaminé les sols. Mais donc effectivement, on se dit que ça, potentiellement, ça peut arriver partout et qu'on n'a finalement aucun moyen de le savoir.
0: Je vous conseille d'aller voir sur la carte ici.fr, carte interactive, vous pouvez cliquer et voir la situation près de chez vous. Dans le studio ici, Robert Barouki qui lève le doigt, toxicologue à l'INSERM. Vous vouliez intervenir?
4: Oui, je suis sage, je lève le doigt quand je m'exprime. Donc, je voulais d'abord vous féliciter pour l'enquête journalistique. Le journalisme d'enquête, c'est ce qu'il nous faut. Hein. C'est vraiment extrêmement intéressant. Alors, il y a des agences sanitaires et environnementales qui font de la surveillance. Hein. Donc, les choses sont surveillées au niveau à la fois environnemental. Moi, ce que je connais le mieux, c'est la surveillance au niveau donc, des humains. On appelle la biosurveillance. Une agence comme Santé publique France fait ce type d'enquête de manière relativement régulière. C'est lourd, hein, donc on ne le fait pas tous les ans, mais c'est toutes les quelques années. Donc il y a cette enquête et on sait déjà qu'il y a, il y a une enquête européenne, par exemple, qui a montré qu'à peu près 10 à 15% des adolescents en Europe avaient un taux supérieur aux valeurs donc, de référence. Donc c'est si significatif. Alors, il faut vraiment expliquer ce que c'est que les valeurs pour que les gens ne paniquent pas. Quand on dit que vous avez un taux supérieur à la valeur de référence n'est pas la valeur qui donne déjà un effet, donc un effet toxique. On fait des études expérimentales ou des observations chez l'homme, on obtient la plus petite valeur qui donne déjà un effet toxique, mais on la divise par 100 ou 1000, et c'est ça ce, qui est la valeur de référence. Donc c'est pas parce que vous avez un taux égal à, ou un peu supérieur à la valeur de référence que vous êtes déjà dans la catégorie voilà, qui va avoir nécessairement des effets. Mais c'est une alerte et il faut en tirer les conséquences.
0: Ne pas paniquer, c'est ce que vous nous dites. Voilà. Là, je me tourne vers Mathieu, directeur de l'information pour ici. Le but de cette enquête, c'est pas de faire peur, c'est de faire la transparence sur ce qu'on a dans nos assiettes.
5: Exactement. Encore une fois, nous on veut pas être les oiseaux de mauvais augure. On dit souvent que les journalistes apportent les mauvaises nouvelles et s'intéressent aux trains qui arrivent en retard, bien évidemment. Mais c'est ça l'information aussi. Nous, ce qu'on voulait surtout, c'est pas être anxiogène, mais c'est pouvoir révéler que parfois, et Émilie le rappelait tout à l'heure, même sur du circuit court, on pense être à l'abri, on se dit qu'on élève des poules dans son jardin, et que du coup, on peut manger ces œufs-là qui ne sont pas élevés en batterie, qui ne sont pas... Eh bien, en fait, là aussi, aujourd'hui, nos sols sont pollués, et c'est aussi une manière d'attirer l'attention sur le problème beaucoup plus général de ces polluants éternels, et dont parlait à l'instant notre invité. Donc, c'est voilà, il y a des incidents sur la santé, on va pas se mentir, il est toujours beaucoup plus grave et dangereux de fumer 4 paquets de cigarettes par jour et de boire beaucoup d'alcool que de consommer ses œufs. On ne dit pas l'inverse. En revanche, on alerte à la fois nos concitoyens, à la fois les autorités sanitaires, pour certaines elles le savent déjà, et plus généralement même nos politiques, en disant attention, on a un vrai problème de santé publique sur lequel il faut qu'on se penche collectivement.
0: La transparence, merci beaucoup. Des œufs suppléments PFAS, hein, c'est pas franchement ce qu'on a envie de manger, et ça l'association Génération Future le répète, ses militants dénoncent depuis longtemps les effets néfastes des polluants éternels sur la santé. François Veyrette, le porte-parole de l'association, n'est pas surpris lui non plus par les résultats de notre enquête et il insiste, il y a urgence à agir pour protéger les consommateurs français.
1: Ce qu'il faut, c'est pour l'avenir, arrêter de relarguer des PFAS dans l'environnement. Si vous voulez, la situation doit s'améliorer, si on arrête de les balancer dans l'environnement. Comme ils sont très persistants, ces PFAS, si vous continuez à en émettre, ça va ne faire que s'accumuler dans l'environnement. Donc les teneurs vont augmenter, donc le problème va croître. Donc la solution d'avenir, c'est vraiment de sortir des PFAS. Il y a d'ailleurs au niveau européen un projet de restriction qui a été proposé par des pays du nord de l'Europe. Il faut que la France continue à soutenir ça et que ça avance, parce que sinon on n'en sortira pas. Maintenant, dans l'immédiat, pour l'État, il faut qu'il repère les zones les plus à risque, qu'il réglemente la production des œufs dans ces zones-là.
0: François Veyrette de l'association Génération Future sur l'antenne ce matin de ICI Paris-Île-de-France.
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0: Et vous êtes toujours avec nous, il est 13h45, la question des polluants éternels, sujet politique. À 6 mois de l'élection présidentielle, j'accueille Alison Tassin, journaliste politique pour ICI, qui vient régulièrement à notre micro nous expliquer justement à ce sujet. Alison, un texte a été adopté l'an dernier.
7: Oui, une loi adoptée en février 2025, après un combat politique, il faut bien le dire, assez âpre, porté par le député écologiste Nicolas Thierry. Si le texte a été adopté à l'Assemblée plutôt largement, avec 231 voix pour, 51 contre, il a quand même fait l'objet de très vives discussions, avec une forte pression des lobbies industriels d'un côté et une mobilisation associative de l'autre. Le gouvernement, à l'époque, avait fini par soutenir cette proposition de loi des écologistes, en raison notamment de l'exemption accordée aux ustensiles de cuisine. On pense notamment aux poêles.
0: Alors que contient cette loi ?
7: Ce texte est assez précurseur en réalité dans le monde. Il s'attaque aux PFAS des usages quotidien, on va dire. Depuis le 1er janvier, donc, la fabrication, l'importation et la vente des produits contenant des PFAS sont interdites pour 3 catégories d'articles, les cosmétiques, les vêtements, les chaussures et leurs imperméabilisants et les revêtements de ski. L'ensemble des textiles, lui, ne sera concerné qu'à partir de 2030. Autre volet majeur, la mise en place systématique des contrôles des PFAS dans les analyses de l'eau potable. Des sanctions sont aussi prévues sur le principe du pollueur payeur, une redevance de 100 euros par 100 grammes de PFAS rejetés et cet argent doit notamment contribuer à la dépollution des eaux.
0: Merci beaucoup Alison et à 13h47, il est l'heure de recevoir un nouvel invité, Alban Bruno. Bonjour.
8: Bonjour, merci pour votre invitation.
0: Merci à vous d'être avec nous. Vous êtes maire de Gonfreville-Lorcher en Normandie, en Seine-Maritime, également président de l'AMARIS, l'Association nationale des collectivités pour la maîtrise des pollutions et des risques industriels. Ce sujet des polluants éternels, il vous préoccupe. Et depuis longtemps, je cite une tribune que vous avez coécrite, signée par plusieurs dizaines d'élus locaux. Face aux PFAS, nous n'y arriverons pas seuls. Vous interpellez les pouvoirs publics. Vous vous sentez démunis face à l'ampleur du problème sur le territoire ?
8: Ben, jusqu'à maintenant, vous savez, hein, la question des PFAS était essentiellement focalisée sur les questions de l'eau, vous l'avez rappelé, et notamment dans la vallée de la chimie dans le Rhône. Et on voit à travers votre reportage que on s'aperçoit que la contamination des œufs a conduit à élargir des sujets qui sont jusqu'à maintenant peu abordés. Hein. Donc la pollution des sols. Et c'est vrai que les élus locaux que nous sommes, à travers notre association, eh bien, on se sent un peu seul. Nous sommes en première ligne. Et donc, il est essentiel que les collectivités locales puissent se faire entendre et que des actions soient mises en œuvre au niveau national afin de travailler le sujet. Car aujourd'hui, il n'existe toujours pas de stratégie nationale qui est partagée par l'État et les collectivités. Et votre reportage le précise bien. Où on voit bien que des situations peuvent être diverses et variées et on s'attendait pas qu'à certains endroits ces pollutions soient identifiées et aient des conséquences sur la vie de tout un chacun.
0: Alors à l'origine, dites-moi si je me trompe, mais votre association rassemblait plutôt des élus dans votre région. Est-ce que c'est un sujet qui maintenant touche tout le territoire? Vous trouvez aussi des élus locaux qui viennent vous voir, qui sont pas forcément à proximité de sites identifiés comme dangereux sur cette question des polluants éternels?
8: Tout à fait. C'est-à-dire que on voit bien que c'est lié aussi avec des pratiques d'épandage. Vous l'avez cité hein, dans vos reportages par rapport à des activités industrielles, voire des activités industrielles passées et qui sont venues polluer les sols et qui viennent impacter forcément les productions d'œufs qui peut y avoir. Et notre association est une association nationale hein, qui regroupe l'ensemble des collectivités locales qui présentent sur leur territoire des activités industrielles.
0: Puisque vous êtes en Normandie, je regarde sur la carte sur ici.fr, en Seine-Maritime, près de chez vous, je vois parmi les œufs que nous avons analysés des PFAS détectés à Neuchâtel-en-Bray. Je vois même deux points rouges sur la carte à Canteleu et à Tourville-la-Rivière où on dépasse la limite autorisée. C'est très concret pour vous, ça doit servir d'électrochoc?
8: Bien sûr, il faut vraiment que l'État s'approprie pleinement le sujet. Puis je vois que à certains endroits, il y a des mesures qui sont prises en matière de consommation à travers des recommandations. Certains territoires ont à ce stade aucune mesure de précaution. Il n'y a pas de cohérence d'action de la part de l'État, alors que c'est une question sanitaire qui devrait être prioritaire. Alors aujourd'hui, les élus locaux que nous sommes, on a besoin vraiment de savoir. Il faudrait pouvoir aller au-delà de mesures de précaution et d'information des populations. Il va falloir faire mieux que des kits et des guides d'information. Et comme je vous l'ai précisé, il est nécessaire qu'on puisse disposer quand même d'un dialogue au niveau national, qu'on puisse repérer ces territoires où il y a eu des épandages avec parfois des conséquences sur la pollution des sols. Il faudrait, à mon sens, créer un fonds de prévention santé-environnement. C'est ce qu'on revendique depuis plus d'un an auprès de l'État, que notre association revendique. Et puis, vu la complexité du sujet, il faut vraiment qu'on arrive à définir une stratégie collective. Hein.
0: Et voilà pour vos demandes concrètes.
8: On a besoin...
0: Je vous laisse terminer votre phrase, pardon.
8: Donc, on a besoin de vraiment de définir des priorités en associant bien sûr l'ensemble des acteurs concernés. Mmh. Et comme je le répète, on n'a toujours pas d'instance nationale. Et la crise des PFAS a débuté en mai 2022 hein, avec la question de l'eau. Et nous sommes en septembre 2026. Et on est toujours en attente de réponse de l'État aux questions des collectivités locales qui sont vraiment en difficulté.
0: Merci beaucoup pour le message que vous portez. Alban Bruno, maire de Gonfreville-l'Orchestre en Seine-Maritime, également, je rappelle, président de l'AMARIS, l'Association nationale des collectivités pour la maîtrise des pollutions et des risques industriels.
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0: À chaque jour à notre micro, vous témoignez dans l'isoloir ici, qui se balade partout en France grâce aux 44 locales du réseau. Pour vous donner la parole à quelques mois de la présidentielle, vous nous dites quels sont les sujets qui vous préoccupent, quelles sont vos envies, vos questionnements pour l'avenir. Évidemment, la problématique de la santé et des polluants éternels, ça vous fait réagir. On vous fait écouter aujourd'hui le témoignage d'Adeline. Elle est entrée dans l'isoloir à Strasbourg.
21: Quel monde souhaitez-vous pour vos enfants
9: et les générations futures.
10: Le monde que je souhaite pour mes enfants et les générations futures, c'est un monde dans lequel ils peuvent boire de l'eau sans s'empoisonner, dans lequel ils peuvent manger sans tomber malade. Donc c'est finalement un monde assez simple, mais qui devient de plus en plus compliqué à obtenir. Limite, on pourrait me traiter d'écolo radical parce que j'ai dit que je voudrais boire de l'eau et voir mes enfants sourire. Voilà, moi je pense que c'est juste ça qu'il nous faut, revenir à des fondamentaux. Tant que ça, c'est pas pris en compte, ça veut dire qu'on est en train de manger l'avenir de nos enfants et de nos petits-enfants.
0: Pour participer, pour donner vous aussi votre avis, je vous rappelle qu'il y a aussi une carte sur ici.fr pour savoir quand l'isoloir sera installé près de chez vous.
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0: Encore quelques minutes ensemble pour parler de cette pollution aux PFAS, les polluants éternels qu'on a trouvés dans des œufs prélevés un petit peu partout sur le territoire. Grande enquête signée ici et la cellule d'investigation de Radio France. Émilie Defay, journaliste au service numérique de ICI, est toujours avec nous. Et Robert Barouki, toxicologue et directeur de l'Institut thématique de santé publique de l'INSERM. On vient d'entendre très concrètement des inquiétudes pour notre santé, pour celle de nos enfants. Qu'est-ce que vous avez envie de répondre, Robert Barouki?
4: Oui, en tout cas, certains PFAS sont clairement toxiques. Hein. On a des arguments. Alors, on sait des choses sur quelques PFAS, mais comme je vous avais dit tout à l'heure, il y a des milliers de PFAS pour lesquels on ne sait pas grand-chose. Mais pour ceux qu'on a étudiés, certains sont cancérigènes, d'autres sont immunotoxiques, c'est-à-dire ils empêchent la bonne réponse au vaccin, par exemple, des enfants. D'autres perturbent le métabolisme et sont des perturbateurs endocriniens. Donc, il y a une inquiétude claire sur cette famille. Et puis, une fois qu'on est contaminé, il n'y a pas un médicament qu'on prend et on n'est plus contaminé. Ça n'existe pas pour les PFAS, il reste assez longtemps. Donc, les mesures doivent être prises en amont, donc éviter la contamination en amont. Il n'y a pas d'autre choix actuellement pour ce cas-là.
0: C'est ça, j'ai envie de parler des solutions. Donc vous nous dites, c'est vraiment la prévention en amont.
4: C'est la prévention en amont parce qu'on va pas, il n'y a pas de solution médicamenteuse, en tout cas, ou quoi que ce soit, une fois qu'on est contaminé. Et donc, il faut prendre les solutions, surtout que ce sont des substances très persistantes. Et donc, il faut faire très attention parce qu'il est possible qu'on trouve un jour des substituants à ces PFAS, c'est très bien, mais il faut bien vérifier que ces substituants ne sont pas persistants et ne sont pas toxiques avec tout ce qu'on a appris depuis quelque temps sur la toxicité des PFAS.
0: Oui, Émilie Defay, je me retourne vers vous. On pensait avoir tout bon en installant un poulailler dans son jardin. En fait, c'est du circuit ultra court. En fait, finalement, c'est pas si bon que ça. Donc j'imagine tous les auditeurs, les auditrices qui nous écoutent, qui se posent des questions. Qu'est-ce que vous leur dites aujourd'hui? On peut agir.
3: Alors, ce qu'on peut dire déjà, c'est qu'il y a certaines zones, et le maire de Gonfreville le disait, où les agences régionales de santé conseillent de ne pas consommer les œufs de poules de son poulailler, de particulier, en raison de la présence avérée de PFAS. C'est le cas notamment, évidemment, dans le Rhône, on en a beaucoup parlé à proximité de la vallée de la chimie, mais c'est aussi le cas en Île-de-France, dans plus de 400 communes, à cause notamment de la pollution liée aux incinérateurs, et d'ailleurs, notre enquête montre qu'à Issy-les-Moulineaux, une de ces communes, les PFAS sont toujours là. Ils avaient déjà été testés en 2023. Ils sont toujours là au même taux, donc rien n'a changé. C'est pas forcément très rassurant, mais donc dans ces endroits, il est déconseillé de les consommer. Donc, ce qu'on peut dire, c'est déjà renseignez-vous peut-être auprès de votre agence régionale de santé. Et puis pour le reste, finalement, pour savoir vraiment s'il y a des PFAS dans ces œufs, la solution, c'est de les faire tester, comme on l'a fait nous, et c'est possible pour tout un chacun. Il y a quatre laboratoires. Alors, il y a quatre laboratoires agréés en France, dont celui de Quimper qui a fait nos analyses à nous, mais il y en a d'autres. Et donc, on peut leur envoyer les œufs. Voilà, là aussi, la liste est à retrouver sur notre site, sur ici.fr, pour voilà, au moins savoir à quoi on s'expose et si on peut ou pas manger ces œufs. Après, on est libre de les manger ou pas. Mais
0: oui, effectivement, sur notre site, on vous explique est-ce qu'il faut, est-ce qu'on peut ou pas manger ces œufs. Ça dépend aussi du taux de PFAS détecté dedans. Il y a aussi des réponses à plus grande échelle, j'ai envie de dire. On peut repenser aussi plus globalement comment on peut renouveler les sols aussi. Ça, c'est quelque chose qui est possible. Robert Barouki,
4: c'est loin d'être ma spécialité, mais c'est extrêmement difficile. Ouais. Vous savez, bon, on a vu ça, par exemple, dans les Antilles avec le chlordécone. C'est extra. Les sols qui sont contaminés, ils sont contaminés pour longtemps. Ça coûterait une fortune de vouloir renouveler. Donc, on a des mesures en attendant, si vous voulez. Mais là, ça pose un vrai problème. Il vaut mieux vraiment éviter la contamination a priori. C'est très difficile ensuite de décontaminer.
0: La question des moyens, toujours.
4: Absolument, oui.
3: Et on peut rappeler peut-être aussi, est-ce qu'on l'a dit que c'était une des pistes possibles dans un des cas, ne pas brûler ses déchets sur son terrain, puisqu'aujourd'hui, dans toutes nos poubelles, il y a des PFAS par centaines de milliers, puisqu'on a vu qu'il y en avait partout. Donc quand on brûle ses déchets, c'est comme un petit incinérateur chez soi, et bien voilà, la contamination.
4: Il n'y a pas que les PFAS d'ailleurs, il y a les dioxines, il y a les HAP, il y a pas mal d'autres contaminants qui viennent.
0: Je vous conseille d'aller faire un tour sur notre site ici.fr, effectivement, où on vous explique un petit peu les bonnes pratiques et surtout les erreurs à ne pas faire aussi. Grande enquête donc signée de la cellule investigation de Radio France et du réseau ICI. Merci beaucoup Robert Barouki d'avoir été avec nous. Vous êtes donc, je le rappelle, toxicologue et directeur de l'Institut thématique de santé publique à l'INSERM. Merci Mathieu Mondoloni.
5: Merci Émilie.
0: Directeur de l'information du réseau ICI. Merci Alison et merci Émilie Defay. Je renvoie vers la carte qu'on retrouve sur ICI.fr pour vraiment découvrir tout près de chez soi avec des petits points verts, jaunes ou rouges pour savoir quels sont les résultats des analyses des œufs prélevés près de chez nous. Il est 13h58, c'est la fin de cette émission. Je vous renvoie donc vers notre site ici.fr, notre appli mobile pour retrouver toutes nos infos sur cette enquête et sur la mobilisation lycéenne. Les infos à suivre en direct. Merci à tous nos invités, merci aux reporters, aux techniciens, à toutes celles et ceux qui ont participé à fabriquer cette émission. Demain à 13h, vous retrouverez Marine Logénie dans un instant, dans quelques minutes, le reste de l'actualité et l'après-midi se poursuit en musique sur votre radio ICI.
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0: Il est 13h, il est 14h, pardon. Et vous écoutez ICI, l'acte 3 de la mobilisation. Les lycéens comptent sur une mobilisation massive. Ils étaient 86 000 personnes à défiler ce matin à Nantes, Marseille, Lyon. Selon Beauvau, 260 000 selon les syndicats des lycéens, rejoints par des étudiants, des parents et des syndicalistes pour réclamer de meilleures conditions d'apprentissage à Paris. La manifestation va s'élancer de la place de la République jusqu'à Nation. 2000 policiers et gendarmes sont mobilisés pour encadrer le cortège parisien. Des polluants éternels dans 57% des œufs de poule analysés par le réseau ICI et la cellule d'investigation de Radio France. Résultat de notre grande enquête sur les 91 œufs prélevés partout dans le pays. 23 contiennent un taux de PFAS qui dépasse les seuils réglementaires. Est-ce le cas près de chez vous? La réponse avec notre carte sur ICI.fr. Marine Le Pen a présenté son projet budgétaire qui prévoit 140 milliards d'euros nets d'économies d'ici 2032. Un retour à un déficit public de 3% et un pilier de capitalisation pour les retraites. La candidate du Rassemblement National appelle à une rupture politique pour éviter, dit-elle, le défaut de paiement. Deux départements encore marqués par les intempéries de la semaine dernière, le Gard et l'Hérault, vont basculer en vigilance orange, pluie, inondation et orage ce soir à partir de 22h. Météo France craint un nouvel épisode méditerranéen pendant la nuit. Ce que fait Michael Olise, c'est exceptionnel. Les félicitations du sélectionneur Zidane après sa performance hier soir face à la Belgique. Olise, auteur d'un doublé, le score final 4-1 en Ligue des Nations. Ce qui permet à l'équipe de France d'être en tête de son groupe.
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12: En Dordogne, en fin de journée, le temps devient orageux sur la Double et le Landais. Dans le centre de la Dordogne et sud du département, jusqu'à 5 mm de pluie sont attendus en tout dans la vallée de la Dordogne. Avec des températures chaudes et un temps lourd, 27 à 29 degrés pour Périgueux, Sarlat, Bergerac, Nontron, Terrasson, Montpont ou encore Zaïzy-Taillac.
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0: Un classique pour vous accompagner cet après-midi. Dream de Pillion. Vous écoutez la première radio de Dordogne.
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0: Et vous êtes peut-être au boulot, chez vous ou dans la voiture à écouter Ici Périgord en vous accompagnant en musique avec notamment ce prochain quart d'heure 100% chansons françaises. Je vous propose Charles Doré avec son titre Hypersensible. On aura Jackie Quartz également mise au point et on démarre là avec Véronique Sanson, Amoureuse. Ça arrive dans moins de 2 minutes.
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0: Alex, c'est le moment justement d'une mise au point sur les événements à ne pas manquer ici en Dordogne, notamment les infos pratiques. C'est maintenant avec la première radio de proximité de Dordogne.
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2: À Saint-Cyprien, une soirée va permettre de découvrir ce qui se cache vraiment derrière la création et le développement d'une entreprise en Périgord noir. La deuxième édition d'Histoire d'entrepreneurs aura lieu jeudi à la salle des fêtes. Plusieurs entrepreneurs locaux viendront raconter leur parcours, mais aussi leurs difficultés, leurs réussites et surtout la manière dont ils travaillent avec d'autres entreprises et acteurs du territoire pour développer leurs projets. Et cette année, la soirée donnera également la parole aux jeunes, des élèves de la filière STI 2D, spécialisés notamment dans l'industrie et le développement durable. Ils présenteront Mission Sophie, un projet réalisé pendant plusieurs mois en équipe et qui promet d'amener les participants jusque dans les étoiles. L'objectif est simple, il est aussi de créer des rencontres entre habitants, entrepreneurs, jeunes, acteurs économiques du Périgord noir. La soirée est ouverte à tous ce jeudi 8 octobre. C'est de 19h à 21h à la salle des fêtes de Saint-Cyprien.

0: Zaria Evora, avant de retrouver les informations de 15h, je propose Jean-Louis Aubert, Vianney et Joe Dassin qui arrivent. Salut les amoureux, tout ça c'est juste avant 15h.
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1: Il est 15h, vous écoutez la première radio de proximité en Dordogne. Et enfin, un point sur l'actualité avec le 90 secondes, les infos en français partout dans le monde.
2: 260 000 manifestants recensés par la CGT en dehors de Paris. Le cortège de la capitale vient d'ailleurs aussi de s'élancer. Les lycéens sont nombreux dans les rues, partout dans le pays, accompagnés par des parents et par les syndicats de l'éducation nationale pour réclamer de meilleures conditions d'enseignement. C'est l'acte 3 de cette mobilisation et ça n'est pas terminé. L'Union étudiante et l'Union syndicale lycéenne annoncent une nouvelle journée d'action jeudi. C'était l'unique commune alsacienne à être dirigée par le Rassemblement national. Wittelsheim, dans le Haut-Rhin, perd sa maire. Raphaël Schaubert voit son élection annulée par le tribunal administratif en cause de plusieurs irrégularités. Elle avait été élue au mois de mars avec seulement 17 voix d'avance. Emmanuel Macron au large du Finistère ce matin pour assister à un premier tir d'exercice de missile intercontinental lancé depuis un sous-marin nucléaire. La vidéo est sur ici.fr. Le chef de l'État y voit un message fort et clair pour les adversaires de la France. Elle avait bu et consommer de la drogue et des sédatifs. Les raisons de la mort de Loana, la première star de la télé-réalité en France, sont dévoilées par le procureur de la République de Nice, qui parle d'un décès multifactoriel. Le corps de la gagnante du Love Story avait été retrouvé dans son appartement à Nice il y a 6 mois. Elle avait 48 ans. Plus d'électricité dans le château de Versailles. Le monument est contraint de fermer ses portes au public depuis la mi-journée à cause d'une coupure de courant qui touche la commune et ses alentours dans les Yvelines.
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4: En Dordogne et en fin de journée, le temps devient orageux sur la Double et le Landais. Dans le centre de la Dordogne et au sud du département, jusqu'à 5 mm de pluie sont attendus en tout dans la vallée de la Dordogne. Avec des températures chaudes et un temps lourd, 27 à 29 degrés pour Périgueux, Sarlat, Bergerac, Nontron, Terrasson, Montpont ou encore Zaïzy-Taillac.

0: Le roi de la pop, Michael Jackson, The Way You Make Me Feel. Vous écoutez ici Périgord.
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0: Et dans la prochaine demi-heure, on vous parle du prochain film Connaissance du Monde qui sera projeté jeudi prochain au cinéma CGR de Périgueux. Un film qui va vous faire voyager. Avant ça, nous on vous fait voyager avec de la musique. Jeanne Mas, Julien Lib et Julien Clerc, ma préférence. Ça c'est ce qui arrive dans le prochain quart d'heure.
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0: Ma préférence de Julien Clerc, le moment de retrouver les infos pratiques et les événements à ne pas manquer ici en Dordogne.
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2: Vous voulez voyager? Ne manquez pas le prochain film Connaissance du Monde, projeté jeudi prochain à 14h au cinéma CGR de Périgueux. Le réalisateur Florent de la Tulée présente son film consacré à la Patagonie.
3: La Patagonie était un obstacle pour les marins qui voulaient rejoindre le Pacifique avant la construction du canal de Panama. Et ensuite, ça a été colonisé. Et aujourd'hui, la Patagonie est plutôt un spectacle. Il n'y a personne. Il y a des rares glaciers qui se régénèrent, contrairement aux autres. Le Perito Moreno, lui, fabrique sa glace continuellement. Vous avez une Patagonie argentine qui est plutôt sèche. Et de l'autre côté, une Patagonie chilienne qui est très arrosée par toutes les pluies du Pacifique. C'est un peu extrême, mais c'est fabuleux.
2: Vivez cette expérience incroyable en Patagonie, une terre sauvage balayée par le vent. Le film Connaissance du Monde, c'est ce jeudi 8 octobre au CGA à Périgueux.
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0: Orinoco Flow, une chanson composée, interprétée par la chanteuse irlandaise Enya. Les paroles, c'est de l'anglais. Et c'est sorti en 1988. C'est dans la playlist Ici Périgord, juste avant de retrouver les informations de 16h avec la première radio de proximité de Dordogne. Je propose de terminer aux côtés de Daniel Balavoine, Bruno Mars et Françoise Hardy.
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1: Bel après-midi à l'écoute d'Ici Périgord, et il est déjà 16h. 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
2: L'ultra-violence a frappé à la porte de ces lycées. Colère de Sébastien Lecornu cet après-midi à l'Assemblée nationale, interpellé sur cette nouvelle journée de mobilisation des lycéens. Le Premier ministre juge inacceptable la banalisation de la violence lors des récents blocages dans les établissements. Sa réponse donc aujourd'hui aux plusieurs dizaines de milliers de jeunes dans la rue. Les cours seront suspendus en fin de semaine dans les lycées pour organiser, je cite, un temps de démocratie interne. Alors que des cortèges sont toujours présents partout dans le pays. À Paris, les lycéens et les syndicats défilent en ce moment. La CGT a recensé 260 000 manifestants à la mi-journée, sans compter ceux de la capitale. En marge de toutes ces mobilisations, l'IGPN, la police des polices, enquête sur 10 affaires au moins de jeunes blessés. À Metz, une enquête est ouverte après l'interpellation d'une jeune fille de 14 ans. La vidéo diffusée sur les réseaux sociaux montre une adolescente maintenue au sol par un policier qui lui touche les cheveux et la poitrine. Le Rassemblement national promet 140 milliards d'euros nets d'économies d'ici 2032 si le parti accède au pouvoir. Marine Le Pen présente les grandes lignes de son programme économique. Elle assure que le déficit public peut passer sous la barre des 3% dès 2030. 39 ans et 102 titres désormais à son palmarès, Novak Djokovic écrit encore un peu plus sa légende en remportant l'ATP 500 de Pékin. C'est du tennis, le Serbe victorieux après l'abandon de son adversaire Alex de Minaur en finale.
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4: Le temps sera couvert et pluvieux en soirée en Dordogne avec quelques coups de tonnerre possibles, des averses toujours présentes au milieu de la nuit. Jusqu'à 40 mm de pluie sont attendues au sud de la vallée de la Dordogne et des températures entre 15 et 16 degrés, ce qui annonce la journée de demain, mercredi, sous l'eau et très peu d'éclaircies. Restez prudents, c'est avec votre radio ici Périgord.
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0: Un beau pied de nez à tous ces hommes qui préfèrent tromper leur femme que d'être honnête. Elle le chante dans cette chanson, Marine, la grande gagnante de la Star Academy. Ça s'appelle Tricheur.
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0: Bonjour tout le Périgord, très heureux de passer cette heure avec vous, avec une nouvelle fois plein de nouvelles à vous raconter. Il faut patienter encore un peu pour retrouver Laurent Labadie qui s'installe. Il va nous faire rire en occitan, il a pour nous, et comme chaque soir, un mot ou une expression à nous raconter, son origine ou encore son utilisation. Et puis avant 17h, nous irons également faire le tour de chaque rendez-vous d'Octobre Rose en Dordogne. Vous savez, c'est ce mois de sensibilisation et de prévention face au cancer du sein qui touche encore malheureusement aujourd'hui plus de 60 000 femmes par an. Le dépistage, c'est important, on en parle ici sur la première radio locale de Dordogne. En vous souhaitant une très belle soirée et retrouvons Laurent Labadie.
3: Tout le monde connaît cette expression, j'en suis sûr. Ça me profite. En situation.
4: Moteur, action.
3: Moi, il suffit que je mange 2 biscottes et je prends 20 kilos. Oh. Tout me profite. À quelle expression nous vède l'occitan? Porta profie. Littéralement, ça me porte profit. Et oui, ça vient de l'occitan. Alors que toi, tu manges 20 canards, 12 chèvres et un berger, tu ne prends pas un gramme. Ça ne te profite pas. Il n'y a pas de justice. Ne j'aime pas tout foutu porrier. On est loin d'être toutes et tous foutus pareil. Il y en a qui ça profite, d'autres à qui ça ne profite pas. D'ailleurs, une expression pour désigner les affamés qui ne profitent pas, on les appelle les mise pas perdus. Littéralement, les mange-pain perdus. Et oui, parce que dans notre culture occitane, on ne les aime pas trop. Parce qu'ils mangent, et vu qu'ils ne prennent pas un gramme, c'est gâché, c'est perdu, c'est de la nourriture gaspillée. Donc, mise pas perdus. Nous, au moins, on profite et on honore ce qu'on mange. Année à Dieu.
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0: Breakfast in America, c'est Supertramp. Vous êtes accompagné des plus belles chansons sur Ici Périgord. Et continuez à les écouter, ça reste la meilleure idée. Avec trois chansons françaises à la suite. Alain Souchon, qui chante avant 16h30, Somerset Maugham. Céline Dion, et ce titre coécrit par Icard, Bonjour, Pardon, Merci. Et enfin, avant de chanter sur du Alain Bachung, Ma Petite Entreprise. Vous l'entendrez ici, en vous souhaitant une très belle après-midi.
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0: Ma petite entreprise ne connaît pas la crise. Cette phrase, vous l'avez en tête grâce à Alain Bachung. Vous êtes les bienvenus sur votre radio ici, Périgord. Comme chaque demi-heure, nous faisons un point sur les événements de votre département. Bienvenue.
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0: Aujourd'hui, on marche pour lutter contre le cancer du sein. Depuis plus de 40 ans déjà, le mouvement Octobre Rose sensibilise les femmes au dépistage et récolte des fonds pour la recherche. Pour soutenir cette initiative nationale, des marches et des randonnées sont prévues sur l'ensemble de la Dordogne. On vous en donne deux qui auront lieu ce dimanche 11 octobre. Pour la première marche, rendez-vous dans le Périgord Vert à Saint-Jory-Lasbloux. Deux circuits sont proposés, à vous de choisir entre le 6 km ou le 10 km. Le rassemblement est devant la mairie à 8h30. Les frais de participation, eux, sont de 5 euros. Ils seront reversés au profit de la Ligue contre le cancer de la Dordogne. Et puis pour le deuxième rendez-vous, on file à Montbazillac, toujours ce dimanche 11 octobre. Plus pratique pour vous extraire de la couette un dimanche matin. Et il relève d'un défi incommensurable. Le départ, lui, sera donné à 9h30. Là aussi, vous pouvez vous inscrire sur place et les frais de participation seront reversés au mouvement. Donc on lasse ses chaussures avec ici Périgord et on profite d'un bain de nature pour la bonne cause.
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0: Louane qui est actuellement au théâtre à Paris dans la pièce 2h22, une histoire de fantômes et de bébés. La chanteuse qui a toujours aimé jouer, que ce soit au cinéma, dans la famille Bélier ou sur les planches. Ici Périgord vous accompagne ce soir, c'est la radio qui vous fait rire chaque matin avec l'équipe. Il y a Benoît, Louis et moi-même ce matin. Et puis elle, on ne l'oublie pas, c'est à Aénor du Périgord. Écoutez, c'était à 8h40. Les conversations en face à face sont de plus en plus rares. Maintenant, 86% des Français communiquent principalement par messagerie. Ça vous évoque quoi ces changements, Aénor?
1: Alors ça m'énerve, hein, parce que moi quand je vois une bande de jeunes, chacun sur son portable, sans s'adresser un mot, alors que c'est tellement bien de se parler face à face, d'avoir le regard des gens, les gestes, le langage corporel, il y a plein de trucs bons à savoir. La posture des mains, des jambes croisées, décroisées, se toucher le nez. Alors par exemple, petit cours, quand la pupille se dilate, c'est que la personne ment. Ou qu'elle prend de la cocaïne. Quand elle se touche la nuque, c'est qu'elle n'est pas à l'aise. Ça, c'est Louis de Bergevin quand j'arrive sur le plateau. Quand on regarde en haut à droite, c'est qu'on improvise. Ça, c'est Benoît Chaumeau toute la matinale, hein, la tête en l'air.
2: C'est vrai.
1: Donc, autant vous dire, les garçons, que je lis en vous comme dans un livre ouvert. Ouais. On dit aussi que si quelqu'un regarde vos lèvres quand vous êtes en train de parler, ça veut dire qu'elle a envie de vous embrasser.
2: Oh.
1: Alors, ça, c'est pas fiable à 100%. Parce que moi, je me souviens une fois, bon, quand j'étais plus jeune, je parlais à un garçon que j'aimais bien. Et j'avais remarqué qu'il était un peu fixé sur mes lèvres, donc j'ai osé lui dire « Mais t'as envie de m'embrasser, toi ?» Et là, le mec m'avait répondu un peu gêné « Non, mais pourquoi pas, mais tu vas pas enlever la branche d'épinard que t'as entre les dents avant, parce que j'arrive pas trop à regarder autre chose. » Quand je pense que maintenant, les jeunes, ils parlent avec l'IA. Vous vous rendez compte, la dernière fois, j'entends mon fils lui dire merci, je te tiens au courant. Il avait demandé un truc à l'IA, genre pour réparer sa Switch. Non, mais c'est quoi cette histoire? Tu vas pas te tenir au courant de quoi que ce soit, hein? Tu veux pas l'inviter à déjeuner aussi? Bah, c'est sûr, ça te coûtera pas cher. Moi, je pense que j'ai assez parlé, là, garçon, non? Plus je vois que personne n'a envie de m'embrasser sur ce plateau, donc je suis un petit peu déçue quand même.
0: À une heure que nous retrouvons le mardi 13 octobre sur la scène du Green Lion, d'un nouveau plateau d'humour des humoristes 24S, deux sessions 20h et 21h30. Merci beaucoup.
1: Merci.
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0: NCC, I'm Not In Love. Ça continue en chanson avant 17h. Vous entendrez Estelle et Dire Straits. Merci d'avoir choisi ici Périgord. Vous retrouvez Sébastien Miro dès la prochaine heure. Avant, ce sera le point sur l'info dans le Périgord avec la rédaction de votre radio locale. Moi, j'ai été très heureux de passer cette heure avec vous et vous retrouve bientôt au même endroit en vous souhaitant une excellente soirée.
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0: Ils sont 405.
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2: Vous avez choisi Ici Périgord. Très bon choix. Belle fin d'après-midi. Il est 17h. Les infos, Jeanne de Butler.
3: 850 personnes ont manifesté ce matin à Périgueux, des lycéens mais aussi des adultes, parents, professeurs et organisations syndicales. Ils étaient 650 à Bergerac, plus de 300 à Sarlat, une soixantaine à Terrasson et à Nontron. Aucun incident notable n'est à déplorer, se félicite la préfecture de la Dordogne, contrairement à d'autres endroits en France. Le Premier ministre Sébastien Lecornu a fait cet après-midi plusieurs promesses pour répondre à la colère des lycéens sur Parcoursup notamment. Et il a aussi annoncé la suspension des cours au lycée en fin de semaine pour organiser un temps de démocratie interne, je cite, avec les élèves. Jacques Auzou assume de ne plus payer pour les pompiers de la Dordogne. Le président du Grand Périgueux a suspendu le financement de l'agglomération depuis le mois de mai parce qu'il n'a plus de représentants au SDIS de la Dordogne. Jacques Auzou dénonce une décision politique alors que le Grand Périgueux verse 4 millions d'euros au budget du SDIS. La Dordogne est en vigilance jaune aux orages ce soir à partir de 18h et pour toute la nuit. De légères averses orageuses sont attendues ce soir selon Météo France. Entre 5 et 10 mm de pluie, cela ne suffira pas après la grosse période de sécheresse. En revanche, on prévoit un peu plus de pluie demain, entre 20 et 30 mm, 50 mm localement. Une rue de Thiviers va être fermée à la circulation demain et pour 48 heures à cause d'une légère fuite de gaz. La rue de la Tour, il y a des branchements à refaire par GRDF. La rue sera toujours accessible à pied, mais pas en voiture. La circulation reprend demain sur le pont de Vic, au Buisson de Cadouin. Depuis deux semaines, c'était interdit d'y rouler car le département faisait des études sur ce pont. Finalement, cela a pris moins de temps que prévu. La circulation sera donc rétablie demain soir, soit deux jours plus tôt. Après deux défaites en Betclic Elite, le Boulazac Basket Dordogne est en Vendée ce soir pour les 16e de finale de la Coupe de France de basket. Les Boulazacois affrontent Challans, un club de National 1, soit deux divisions en dessous du BBD. Le coup d'envoi est à 20h.
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3: Et pour l'instant, on a un peu de mal à croire que la pluie va tomber ce soir.
2: Et pourtant, il est annoncé que le ciel va se gâter en cette fin de journée avec le retour de cumulus menaçant pouvant aller jusqu'à l'orage. Nous sommes en vigilance jaune orage à partir de 18h. Et côté température, comptez encore 27 à 28 degrés. Avant la dégringolade, cette nuit prochaine qui s'annonce très pluvieuse et instable avec jusqu'à 40 mm d'eau attendue au sud de la Dordogne. Et demain, mercredi, l'agitation qui persiste toute la journée avec des averses orageuses dès le matin et les températures qui vont chuter, donc plafonnant entre 21 et jusqu'à 24 degrés. Retour de l'info à 18h avec vous, Jeanne.
3: À tout à l'heure.
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2: Avec les chansons qui vous accompagnent depuis toujours, bienvenue sur Ici Périgord, votre bande son idéale de fin de journée.

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0: Elle danse, c'est le nouveau titre de Benabar sur ICI Périgord. Alors avant de vous faire gagner deux places de ciné, on va s'intéresser d'abord à ce qu'il y a à voir en ce moment pour vous donner envie d'aller au Cinoche. Les émotions sur grand écran, rien de mieux. Du coup, bonjour Camille Dupuis.
1: Bonjour Sébastien.
0: Du cinéma Le Rex à Sarlat, la Canéda. Et Camille, vous allez nous parler d'un film encore à l'affiche cette semaine dans votre cinéma Le Rex de Sarlat.
1: Exactement, il est déjà sorti mercredi dernier, mais il restera cette semaine. Il s'agit de Mémoire de fille, un film adapté du roman du même nom d'Annie Ernaux, un livre autobiographique qui raconte comment l'autrice, invitée à une séance de dédicace, se remémora l'été de ses 17 ans à Rouen, c'était en 1958. Elle était alors monitrice dans une colonie de vacances où elle vécut une expérience qui bouleversa durablement son rapport à elle-même, aux autres et à son avenir. Je vais vous donner trois bonnes raisons de découvrir ce film et ça sera juste après un extrait de la bande-annonce.
2: T'as déjà dormi avec quelqu'un ?
3: Attends, tu me demandes direct si je suis plus seule ?
2: Non, pas du tout. T'as une chambre seule ?
4: Comme tous les chefs, tu savais pas ? Déshabille-toi.
2: Tout ça, c'est de ta faute. Il arrive de pas avoir le choix. Je me suis débrouillée.
5: Et comment pensez-vous vous conduire dorénavant ?
2: Un sujet libre.
0: Extrait de la bande-annonce de Mémoire de fille. Alors Camille, pourquoi faut-il venir découvrir ce film au cinéma Rex de Sarlat cette semaine ?
1: Mais d'abord parce que c'est la troisième adaptation d'un livre d'Annie Ernaux en moins de 6 ans, après Passion simple de Daniel Harbour en 2020 et L'événement d'Audrey Diwan en 2021. Cette fois-ci, c'est l'actrice et réalisatrice Judith Godrej, figure de la lutte contre les violences sexistes et sexuelles dans le cinéma, qui adapte un roman d'Annie Ernaux avec justement la bénédiction de l'autrice et sa collaboration au scénario. Et au passage, je rappelle que vous pouvez vous procurer le livre et beaucoup d'autres en vous adressant à la librairie indépendante de Sarlat, Des Livres à l'Appel, qui est notre partenaire toute l'année. Ensuite, malgré un sujet dur et assez cru, les violences sexuelles, la mise en scène du film va suivre le point de vue de la jeune femme, tout en refusant érotisation ou voyeurisme. La violence, elle est bien sûr bien présente, mais elle est surtout suggérée par des regards, par des sons, par des choses qui se passent hors champ, pour faire vivre au

0: public ce que l'héroïne ressent vraiment. Et enfin, au-delà de cette histoire vraie, qui a lieu dans le passé, c'est un film qui semble résonner avec des préoccupations contemporaines à toute jeune femme. Le parcours d'Annie y trouvera certainement un écho dans le ressenti des spectatrices et peut-être même des spectateurs. En tout cas, c'est un film poignant à voir dès maintenant.
1: J'ai vu la bande-annonce puisque j'ai monté le petit bob sonore qu'on vient d'entendre et ça donne vraiment très très envie. Un film qui a été présenté à Cannes, il me semble.
0: Exactement. Ouais. Exactement.
1: Les autres films, puisqu'on a un petit peu de temps, je vais vous dire la vérité, Camille. Quels autres films à découvrir dans votre cinéma, Sarla ?
0: Eh bien, j'en parlais la semaine dernière, un film qui a eu un vif succès cette semaine, c'est le film Notre Salut d'Emmanuel Mar, un film sur un fonctionnaire de Vichy pendant la Seconde Guerre mondiale, absolument glaçant, c'est le cas de le dire, et beaucoup d'autres films à découvrir aussi cette semaine. Et pour avoir un regard un peu plus exhaustif, je vous rappelle le site internet, c'est cinerex.fr. Vous avez là toute la programmation jusqu'à mardi et aussi d'autres événements à suivre dans les prochaines semaines.
1: Camille Dupuis, merci beaucoup pour ces deux belles recommandations. Le cinéma Lorex à Sarlat, c'est 30 avenue Thiers à Sarlat, la Canéda. Belle fin de journée.
0: Merci Sébastien, à bientôt.
1: Et comme promis, ici Périgord vous invite au cinéma. Deux places pour le film et la séance de votre choix au cinéma Lorex à Sarlat. Et pour les remporter, voici la question à l'affiche en ce moment. Earth of the Beast avec Brad Pitt. Dans quel film n'a-t-il pas joué ? Trois propositions. Il n'a pas joué dans Seven, Entretien avec un vampire ou Alien. 05 53 53 82 82. Et à vous, peut-être, ces deux places pour le film et la séance de votre choix au cinéma Lorex à Sarlat.

0: que moi.
1: Faut que tu m'aimes, c'est Stilto et il va m'aimer, j'en suis sûr, c'est Lionel de Sarlat-la-Canéda. Bonjour Lionel.
2: Bonjour Sébastien, monsieur Patate pour les intimes, il paraît.
1: Oh, ça y est, je suis démasqué.
2: Oui.
1: Eh ben
2: vous
1: oui.
2: Êtes connu comme le loup blanc maintenant.
1: Oh, tiens, allez-y, faites-moi le loup, tiens, allez-y. Alors, monsieur Patate, il a deux places pour le cinéma. Pardon, je vais retrouver mes neurones, moi aussi. Pour le cinéma de Sarlat, le Rex. Et il paraît que vous habitez juste à côté.
2: Ah oui, j'habite à quoi, allez, à 200 mètres à peine.
1: Bon, très bien. Est-ce que le film de Judith Godrèche, ça vous donne envie?
2: Non, c'est pas celui-là que je souhaiterais aller voir.
1: C'est lequel?
2: Les Misérables.
1: Ah oui, très bien. Bon, ben bah, parfait. Voilà. Et dis donc, il va me falloir une bonne réponse, hein. Monsieur Patate un jour, monsieur Patate toujours.
2: Oui, alors je pense que c'est Alien.
1: Oui, Alien, évidemment, c'est dans ce film-là que Brad Pitt n'a pas joué, évidemment. Elles sont pour vous, ces deux places, pour le film
2: super.
1: Et pour la séance super. De votre choix au cinéma Le Rex, à Sarlat, notre partenaire. Ben bah, voilà.
2: Merci beaucoup.
1: C'est super.
2: C'est génial.
1: C'est génial.
2: Ah, oui.
1: Vous êtes un grand cinéphile, Lionel?
2: Ah, j'essaye d'y aller de temps en temps. Pas assez à mon goût, mais j'essaye, ouais. J'essaye d'y aller assez régulièrement.
1: Bon, très bien. Est-ce que j'aurai aussi la chance et l'honneur de vous avoir aux 24 patates prochainement, Lionel?
2: Alors oui, j'aimerais bien, oui. Parce que, alors je ne sais pas si on peut rejouer, vu que j'ai déjà joué ce soir. Est-ce que je peux jouer aux 24 patates? Je ne sais pas.
1: Ah, ben, vous allez demander mais à août, à l'accueil.
2: Ouais, je sais que pour là en ce moment, ça doit être le Futuroscope. Si
1: exact.
2: Pas.
1: Bravo.
2: Voilà.
1: Bravo.
2: Donc du coup, ouais, j'aimerais bien, ouais.
1: Oh, bah, allez.
2: La radio que j'écoute tout le temps, c'est votre radio, quoi.
1: Et c'est laquelle, du coup?
2: Alors attendez, parce que la mémoire me fait défaut, mais il me semble qu'il y a un truc comme ici, Périgord, ouais, un truc comme ça.
1: Allez, super, je vous embrasse, Lionel, à bientôt.
2: Merci, vous aussi. Au revoir,
1: salut.
2: Bonne journée.
1: À suivre, on va rejouer vers 17h40 hein, pour gagner cette fois-ci deux places au concert de Richard Galliano. C'est au Centre culturel Louis Delmont à Sarlat. Et puis dans vos oreilles, dès maintenant, en cette fin d'après-midi, Vanessa Paradis, Maxime Le Forestier, REM, bah, le meilleur du meilleur, quoi, juste après ça.
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0: Everybody Hurts, REM, toutes vos chansons préférées sur ICI Périgord, mais aussi toutes les infos pratico-pratiques. Eh ben oui, pardi.
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0: À Saint-Cyprien, une soirée va permettre de découvrir ce qui se cache vraiment derrière la création et le développement d'une entreprise en Périgord noir. La deuxième édition d'Histoire d'entrepreneur aura lieu jeudi à la salle des fêtes. Plusieurs entrepreneurs locaux viendront raconter leur parcours, mais aussi leurs difficultés, leurs réussites et surtout la manière dont ils travaillent avec d'autres entreprises et acteurs du territoire pour développer leurs projets. Et cette année, la soirée donnera également la parole aux jeunes, des élèves de la filière STI 2D, spécialisée notamment dans l'industrie et le développement durable, présenteront Mission Sophie, un projet réalisé pendant plusieurs mois en équipe et qui promet d'amener les participants jusque dans les étoiles. L'objectif, c'est aussi de créer des rencontres entre habitants, entrepreneurs, jeunes et acteurs économiques du Périgord noir. La soirée est ouverte à tous, jeudi 8 octobre de 19h à 21h, et c'est à la salle des fêtes de Saint-Cyprien.
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0: Mardi, fin d'après-midi, mais dites-moi, c'est le jour où on commence officiellement à rêver du week-end, non? Bah oui, déjà. Bah ici, tout est permis, déjà. Et puis, même de vivre dans le déni, pourquoi pas? Allez, une chose certaine, on est tous nés quelque part. Voici Maxime Le Forestier.
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0: Avis à la population, restez bien là, car deux places pour le concert de Richard Galliano à Sarlat sont à gagner dans un court instant. Pas tout de suite, patience, mais dans un instant.
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0: Parce qu'avant, on prend des nouvelles toutes fraîches de l'actualité musicale grâce à Émilie Mazoyer, avec au menu de la playlist info du jour, Nicolas Perrac, Victoria Beckham, Gauvin Cerf et Paul McCartney. En voilà une belle brochette. Salut, salut Émilie.
3: Salut tout le monde. Émilie, au rapport pour votre dose quotidienne d'actualité musicale. On souhaite un joyeux anniversaire à Nicolas Perrac, 77 ans ce mardi.

Le temps de souffler ses bougies et Nicolas Perrac repart en tournée. Rendez-vous en décembre à Nancy, puis en 2027 à Tournu, Aix-les-Bains, Guy Pava, hier, Bordeaux, Besançon, Versailles, partout en France. La billetterie est ouverte. Oh là là, une Spice Girl en studio. Est-ce qu'on peut enfin espérer une reformation pour les 30 ans du groupe ? C'est pas sûr. Beckham, la Spice chic, qui a été filmée en studio devant un micro par son fils Cruz. Et c'est là que tous nos espoirs s'effondrent. Cruz étant un aspirant chanteur rocker, Victoria était sûrement en studio pour lui prêter main forte. Et pas pour les Spice Girls. Désigné par Renaud lui-même comme son héritier naturel, le chanteur, auteur, compositeur Gauvin Serse a sorti au printemps dernier son 4e album, Boulevard de l'Enfance. Il partage un duo avec Francis Cabrel sur la chanson-titre.

Bonne nouvelle, Gauvin Serre s'est en tournée partout en France avec votre radio préférée. Une quarantaine de concerts à venir, alors écoutez bien nos émissions. Quand Gauvin Serre se passera près de chez vous, il y aura des places à gagner ici. Comme Rihanna et Michelle Obama avant lui, Paul McCartney a fait le voyage jusqu'à Paris pour assister au concert de Céline Dion et il a adoré. Il ne tarissait pas d'éloges la semaine dernière sur son compte Instagram. So great, amazing, so much love. Et Paul McCartney confirme aussi une rumeur qui courait depuis quelques mois. Céline fait bien partie, comme Lionel Richie, Lady Gaga et Alain Chabat, des artistes invités sur High in the Clouds, film musical que McCartney sortira l'année prochaine. 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

Merci Émilie et merci les Beatles. Invité ce soir d'Émilie dans Décibel, l'auteur et dessinateur de BD Hervé Bourriz pour Ringo, récit biographique consacré au batteur des Beatles. Oh oh oh oh, mais c'est maintenant, dites-moi, de place pour le concert de Richard Galliano, New Biarro Trio, le 10 octobre à 20h30 au Centre culturel Louis Delmont à Sarlat. Un petit extrait. Le mythique album Biarro des, je sais pas comment on dit, de Richard Galliano, initialement paru en 93 et qui renaît en 2025, signe que celui qui voulait déringardiser l'accordéon, eh bien, il n'a pas dit son dernier mot. Et tant mieux. Alors, pour remporter vos deux places et passer une vraiment chouette soirée, on joue au jeu de la reprise. Je vais demander gentiment à Richard Galliano de laisser place à cette reprise d'une chanson connue, reprise par les Enfoirés et plus précisément par Jean-Louis Aubert. À vous de me citer l'interprète originel, le chanteur vrai de cette chanson, dont voici un extrait. 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
1: Alors là, c'est Jean-Louis Aubert, oui. Mais c'est qui chante pour de vrai? Et un jour, une femme. Appelez maintenant, là, tout de suite, le 05 53 53 82 82. Bonne chance.

0: Dexys Midnight Runners. Et ce qui suit, c'est encore aussi très très bien que très très bien. C'est les Fugees avec Killing Me Softly.
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0: Bonjour Arlette.
3: Et bonjour.
0: Ça fait Arlette, elle nous attend depuis à peu près 13h cet après-midi. J'exagère un peu.
3: J'ai eu le temps de faire une sieste.
0: Ah, très bien. On joue au jeu de la reprise. On réécoute cette reprise de Jean-Louis Aubert.
3: D'accord.
0: C'est joli, hein.
3: Oui.
0: C'est joli, hein. Moi, j'aime bien cette chanson. Mais du coup, il me faut l'interprète originel, ma chère Arlette. Mais vous le connaissez par cœur. Comment Kiki s'appelle?
3: Il s'appelle Florent Pagny.
0: Il s'appelle Florent Pagny, on vérifie. Et voilà, bravo mon Arlette. Elles sont à vous, ces deux places pour le concert de Richard Galliano le 10 octobre à 20h30 au Centre culturel Louis Delmont. Et c'est à Sarlat. Vous aimez donc le jazz et l'accordéon?
3: C'est génial.
0: Ah bah ouais, vous allez passer une très très belle soirée. Et un jour, une Arlette a remporté deux places pour le concert de Richard Galliano. Et c'est aujourd'hui. Quelle est votre radio locale préférée, Arlette?
3: Ici Périgord.
0: Bravo, je vous embrasse. Belle soirée.
3: Merci.
0: À vous.
3: Belle soirée, au revoir.
0: Killing Me Softly, comme promis, voici les Fugees.

0: À suivre les infos de 18h et juste après on va parler d'un spectacle qui cartonne, un spectacle Brassens à la folie.
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0: Première radio locale en Dordogne, merci pour votre fidélité. Il est 18h. Le journal Jeanne de Butler.
2: Ayla a manifesté avec sa grand-mère qui a fait mai 68 ce matin à Périgueux. Il y avait beaucoup de lycéens dans le cortège, mais aussi des adultes, des parents, des professeurs et des grands-parents, comme la grand-mère d'Ayla qui est venue la soutenir dans son combat, Philippine Thibaudot.
3: Oui, elle l'appelle même Mamie 68. Ayla est à Gette-Beaufort en terminale et elle est très fière d'être accompagnée de sa grand-mère.
4: Quand elle a vu qu'on manifestait, elle nous a envoyé un message pour savoir si nous on manifestait. Et puis, comme on sait que c'est quelque chose qui lui tient à cœur, je lui ai demandé si elle voulait venir avec nous. Elle a tout de suite répondu oui pour pouvoir venir manifester avec nous. Elle est inspirante parce qu'elle a toujours défendu ses droits, même les droits des autres, et c'est beau.
3: De son vrai nom, Brigitte, sa grand-mère de 76 ans est plus timide. Elle a laissé ses pancartes au placard, mais pas son engagement.
5: Je viens soutenir ma petite fille et les jeunes en priorité parce qu'ils sont dans des conditions épouvantables pour étudier.
6: Qu'est-ce que vous raconte votre petite fille ?
5: Il manque plein de choses, les professeurs sont pas là. Parcoursup.
3: Alors Brigitte, elle n'a pas connu Parcoursup. En mai 68, elle avait 18 ans. Elle était dans les cortèges parisiens. Les slogans sont restés les mêmes. Mais pas le reste.
5: On était beaucoup plus nombreux. C'était différent. Je sais pas, là je crains un petit peu avec les violences qu'on entend parler. Nous sommes pas dans une période de discussion et où ils se remettent en question. On va dire ceux qui nous gouvernent.
3: À l'époque, cet immense mouvement social étudiant avait eu des conséquences concrètes comme l'augmentation du SMIC de 35% et le départ de l'Élysée du général de Gaulle.
2: Philippine Thibaudot dans le cortège à Périgueux. Ce matin, ils étaient 850, 650 à Bergerac, 300 à Sarlat, une soixantaine à Nontron ainsi qu'à Terrasson. Aucun incident notable n'est à déplorer, indique la police de la Dordogne, contrairement à d'autres mouvements. En France, le Premier ministre Sébastien Lecornu a fait plusieurs promesses pour répondre à la colère lycéenne cet après-midi, notamment sur Parcoursup, qui est une des revendications. Il a aussi annoncé la suspension des cours au lycée en fin de semaine pour organiser un temps de démocratie interne, je cite. Jacques Ozou assume de ne plus payer pour les pompiers de la Dordogne. Le président du Grand Périgueux a suspendu les financements de l'agglomération depuis le mois de mai parce qu'il n'a plus de représentants au SDIS de la Dordogne. Jacques Ozou dénonce une décision politique alors que le Grand Périgueux verse 4 millions d'euros au budget du SDIS, c'est à lire sur ici.fr. C'était très certainement une intoxication alimentaire à l'école des Aizy, c'est ce que dit la préfecture après les analyses. Une bactérie a été découverte, c'est peut-être elle qui est à l'origine des vomissements des enfants. En tout cas, ce n'est pas un problème d'hygiène. Vendredi dernier, une quarantaine d'enfants sont tombés malades après avoir mangé à la cantine. 3 ont été emmenés à l'hôpital. Un petit départ de feu a brûlé un demi-hectare de broussailles cet après-midi à Mozac et Grand Castan, un feu causé par des travaux d'élagage sous une ligne électrique. Il a fallu couper le courant, mais il ne va pas tarder à revenir.
0: Ici Périgord, 18h03, la détresse de la patronne d'une entreprise de transport face au prix du carburant.
2: Oui, l'entreprise Big à Saint-Estier, sa trentaine de camions passent 100 000 litres de carburant chaque mois. Depuis mars, la facture a augmenté de moitié par rapport à l'année dernière. Ça devient très compliqué, de plus en plus compliqué. Victor Delfouillou, la patronne, a même peur d'être obligée de tout arrêter.
7: Sur le parking de l'entreprise,
8: ma hantise, la pompe à gasoil.
7: Les camions d'Émilie Bigot, la directrice, défilent devant la station mais ne s'y arrêtent plus depuis plusieurs mois.
8: On ne se sert même plus dans nos cuves parce qu'ils sont beaucoup plus chers qu'en station. Donc tous les jours, on est chasseurs de carburant. Il faut trouver des stations-service les moins chères. C'est beaucoup de tickets, beaucoup d'administratifs. Il faut collecter tous les tickets des chauffeurs, il faut les pointer. C'est énorme.
7: Chercher les stations plafonnées fait quand même exploser les dépenses de son entreprise. Plus 80 000 euros par mois par rapport à 2025.
8: On est entre 2000 et 2500 euros le plein d'un ensemble routier. Avant, c'était diminué de moitié.
7: Il y a bien une surtaxe sur ses clients, mais selon la directrice, elle ne compense qu'à moitié l'augmentation des prix. Résultat, plus de nouveaux contrats pour l'entreprise et plus d'investissements depuis le début de la crise.
8: J'ai peur de perdre mes clients si je passe une trop grosse augmentation tarifaire. Mon sentiment, c'est que si ça dure encore des mois et des mois, oui, malheureusement, la clé peut être déposée.
7: En attendant que les prix baissent, elle espère aussi de nouvelles aides du gouvernement.
2: Victor Delfouillou, les prix qui ne baissent pas. Le litre de gasoil affiche 2,38 €. Aujourd'hui, le litre de sans-plomb, 2,17 €. La Dordogne est en vigilance jaune aux orages ce soir et pour toute la nuit. Météo France prévoit de légères averses orageuses, entre 5 et 10 mm de pluie. Cela ne suffira pas après la sécheresse de cet été. En revanche, on s'attend à des précipitations un peu plus importantes pour la journée de demain, avec entre 20 et 30 mm, voire 50 mm de pluie localement. La circulation reprend demain sur le pont de Vic, au buisson de Cadouin. Depuis deux semaines, il était interdit d'y rouler car le département est en train de faire des études. Finalement, cela a pris un peu moins de temps que prévu. La circulation sera donc rétablie demain soir, pardon, soit deux jours plus tôt. Après deux défaites en Betclic Elite, le Boulazac Basket Dordogne est en Vendée ce soir pour les 16e de finale de la Coupe de France de basket. Les Boulazacois affrontent Challans, un club de National 1, soit deux divisions en dessous du BBD. Le coup d'envoi est à 20h.
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2: Et pour la météo, donc un tout petit peu de pluie ce soir et probablement un peu plus demain.
0: Ouais, le ciel se gâte en cette fin de journée avec le retour de cumulus menaçant pouvant aller jusqu'à l'orage. Nous sommes en vigilance donc jaune à partir de 18h. Et côté température, il a fait jusqu'à 28 degrés aujourd'hui avant la dégringolade annoncée pour demain. Cette nuit s'annonce très pluvieuse et instable, avec jusqu'à 40 mm d'eau attendue au sud de la Dordogne. Et demain, mercredi, l'agitation persiste toute la journée avec des averses orageuses dès le matin et les températures qui chutent, je le disais, plafonnant entre 21 et peut-être jusqu'à 24 degrés. Merci Jeanne pour toutes
2: les
0: infos.
2: À
0: bientôt.
2: Soirée.
0: Bonne soirée.
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0: Une expo, un spectacle à voir, une balade à prévoir, un concert à ne pas rater. La Dordogne bouge et on vous donne toutes les idées pour en profiter sur Ici Périgord. Dans un instant, on va parler de la célèbre moustache, la plus grande, la plus célèbre des moustaches de nos chanteurs, notre patrimoine, Georges Brassens. À tout de suite.

0: Calicoba, c'était Gold sur Ici Périgord.
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0: Ah ben voilà, il est 18h11, on enclenche le mode retour à la maison et au calme. Enfin au calme, à moins que trois enfants vous attendent de pied ferme. Mais pas de panique, respirez, posez les soucis, on relâche la pression et on se laisse porter jusqu'à 19h avec les chansons qui font du bien et les infos utiles pour finir la journée sereinement. Allez zou, chaussez-moi vos moustaches, c'est cool la moustache, ça revient à la mode, hommes et femmes confondus. On va parler du spectacle Brassens à la folie qui tourne avec succès depuis 3 ans avec mon invité du jour, Lorraine Eon James. Bonjour Lorraine, comment ça va ?
3: Bien et vous ?
0: Bon, très bien, cofondatrice, directrice artistique de la compagnie Valise et Confetti. Et pour la musique, toute cette heure, Zazie, Damiano David, Axel Red, Marc Lavoine entre autres. Et tout de suite, une nouveauté, celle d'Indochine avec Victoria.

0: Et après Victoria, je vous propose la présence formidable de Lorraine et de Georges.
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0: Une voix, une guitare acoustique et une valise pour vous embarquer à travers l'univers, la vie et l'esprit libre de Georges Brassens. Et moi, je m'étouffe. C'est le pari réussi du spectacle Brassens à la folie. Ça va mieux là, Lorraine. Hein, une aventure scénique touchante, intime et généreuse qui séduit et fait voyager le public depuis déjà 3 ans. Et pour en parler, j'ai le plaisir d'accueillir son autrice et son interprète, Lorraine Eoin James. Bonjour. Lorraine.
3: Bonjour, bonsoir.
0: Vous êtes aussi la directrice artistique de la toute nouvelle compagnie Valise et Confetti. On va parler d'un double événement ce vendredi 9 octobre prochain à 21h à l'Auditorium du Silo, c'est à Coulonnier-Chamiers. Je dis pourquoi double événement, parce qu'il y a le spectacle dont on va parler là maintenant, mais il y a quoi aussi ?
3: Eh bien, il se trouve que dans le timing, ça tombe assez bien. Je viens de recevoir quelques CD avec des chansons de Georges et de moi-même. Donc, on va le partager en physique et en vrai pour la première fois.
0: Vous allez croiser vos deux talents. On va en parler dans un instant, Lorraine, et on commence par cette aventure qui dure depuis 3 ans, un Brassens sans folie, qui sillonne les routes et qui captive le public. Mais qu'est-ce qui se passe dans votre tête pour vous attaquer à un tel monument ? Est-ce que ça ne fait pas peur au tout début ? Pourquoi Georges Brassens ?
3: Pourquoi Georges Brassens ? Il fait partie de ma vie comme beaucoup de gens depuis longtemps. Je l'ai découvert vraiment quand j'avais une 20aine d'années, j'ai découvert sa poésie. Et puis le temps est passé, j'ai appris à jouer de la guitare, j'adore chanter, je suis amoureuse des mots. Et puis il est venu le temps d'écrire un spectacle solo. Et comme par hasard, je me suis dit pourquoi pas écrire un spectacle sur Georges Brassens. Je me suis rendu compte que beaucoup de gens ignoraient beaucoup de choses sur sa vie, qu'il avait été extrêmement mystérieux tout au long de sa vie, très loin des trompettes de la renommée. Et donc, je me suis dit chouette, là, il y a quelque chose où je pourrais raconter sa vie et qu'on apprenne des choses. Et puis, en creusant un petit peu, j'ai découvert un personnage génialissime, et donc je suis très heureuse de partager sa vie et de faire vivre les valeurs de Monsieur Brassens.
0: Vous êtes incollable sur Georges Brassens, Lorraine ?
3: Je pense pas, je pense que j'ai encore beaucoup de travail, il a écrit énormément de chansons, je mets du temps à les apprendre, et par cœur en plus, donc j'en ai encore beaucoup à apprendre.
0: Peut-être que vous êtes passée par chez moi, Lorraine, parce que je suis originaire d'un petit village juste à côté de Sète, figurez-vous.
3: Ah ouais, génial.
0: Et oui, j'ai des origines héraultaises, donc Georges Brassens, ça me parle, oui. Lorraine. Vous êtes passée par Sète ?
3: Plusieurs fois, je suis allée sur la tombe de Georges Brassens plusieurs fois. Et puis, après avoir écrit ce spectacle, je suis allée vérifier que je racontais pas n'importe quoi à l'espace Georges Brassens. Et puis, c'était hyper touchant d'entendre sa voix et de voir toutes ces images.
0: Vous êtes seule avec une guitare, votre voix, une simple valise. Vous pouvez m'expliquer un petit peu à quoi ressemble ce spectacle, tout simplement ?
3: Bien sûr, c'est un seul en scène. Je mets mon petit gilet de guide. Et j'emporte le public avec moi pour une visite d'1h10 à peu près dans la vie de Georges Brassens que j'illustre d'extraits de ses chansons ou de chansons qu'on chante ensemble aussi d'ailleurs.
0: Le 9 octobre marque aussi la sortie officielle de votre nouvel album acoustique qui s'appelle Georges et moi. Vous y faites dialoguer vos propres compositions avec 5 chefs-d'œuvre de Brassens. Ce dialogue, il existe depuis le début de votre activité artistique. Est-ce que vous diriez même que Georges Brassens inspire directement votre propre écriture ?
3: Je pourrais pas me comparer à Georges Brassens, ce serait trop compliqué. Par contre, moi, j'ai enregistré ce CD parce qu'on me l'a souvent demandé après le spectacle. Oh, vous avez pas un CD ? Je me suis dit oui. Et puis j'ai un ami qui est sur Paris, qui a un studio, qui m'a invité à enregistrer des chansons. Et je me suis dit pourquoi que Georges ? Moi aussi, j'en ai quelques-unes, des petites chansons. Je vais les mettre et les mêler. Et puis, c'est aussi des vieilles chansons. Ça m'a donné envie de réécrire. Donc on en fera un autre d'album et que de moi, peut-être.
0: Je vous le souhaite. Je vous le souhaite. Vous avez eu l'occasion de faire écouter vos propres compositions aux héritiers de Georges Brassens ?
3: Non, pas du tout. Pas encore. J'ai eu la chance de jouer pour des fans de Brassens, puisqu'il y a énormément de festivals Brassens ici et ailleurs. Je suis allée jusqu'en Belgique pour jouer Brassens à la folie. Mais pas encore les héritiers, le neveu, le fameux.
0: Bah vous savez, moi j'entends des voix et je crois que Georges a quelque chose à vous dire.
3: Voilà.
0: On l'écoute ?
3: Ouais.

0: public en se disant des je t'aime pathétiques ont des petites gueules bien sympathiques.
1: Ah, nostalgie quand tu nous tiens. J'étais sur le port de Sète, là, pendant un instant avec Georges, les amoureux des bons publics.
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1: Et Lorraine Eon James est mon invité pour parler de ce double événement ce vendredi 9 octobre prochain à 21h. C'est à l'auditorium du Silo à Coulogne-Chamiers, c'est tout près de Périgueux. Une soirée exceptionnelle puisqu'il y a le spectacle Brassens à la folie qui tourne lui depuis bientôt 3 ans. Et puis la célébration de la sortie officielle du tout nouvel album acoustique Georges et moi, avec des compositions originales qui font écho à 5 chefs-d'œuvre du grand Georges. Un lancement officiel de la compagnie Valise et Confetti en Dordogne. C'est ce dont on parle maintenant, Lorraine, ensemble. Mais qu'est-ce que cette compagnie Valise et Confetti? C'est un collectif, c'est ça, et qui s'installe au Silo.
4: On est une asso, une compagnie de spectacles d'art vivant. Notre idée, c'est d'avoir une structure pour pouvoir créer des événements artistiques et festifs. Et puis, partager des spectacles, faire vivre nos campagnes, aller jouer dans les salles, mais aussi là où on ne nous attend pas. Et puis, ce sera aussi l'occasion de créer des ateliers d'écriture, de cirque. On a aussi envie de développer des ateliers d'artisanat pour qu'il y ait vraiment un lien avec le savoir-faire et l'apprentissage et la transmission, pas seulement dans l'écrit, dans la musique ou sur scène.
1: Une grande première donc au Silo, dans ce lieu qu'il va falloir redécouvrir grâce à vous, parce que c'est un lieu qui a été un petit peu oublié, abandonné.
4: Alors, je crois qu'il se passe de plus en plus de choses et les gens commencent à être un peu réactifs, mais j'ai l'impression qu'on ne se rend pas bien compte de la chance qu'on a d'avoir ce lieu, qui est un immense lieu avec, pour les associations, des conditions de travail géniales, des moyens qui sont super. On a un super accueil, on a des régisseurs qui vont bosser avec nous vendredi pour préparer le spectacle, pour faire la lumière. On a vraiment été super bien reçu. Et c'est vrai que ce lieu, il mérite qu'on y aille de plus en plus, parce qu'il y a vraiment, c'est vraiment un lieu où il se passe plein de choses.
1: Alors, pour ceux qui nous écoutent, je leur réserve une petite surprise. On va vous entendre évidemment à la guitare acoustique dans un court instant. Là, on va profiter de votre talent et de votre très belle voix. Mais il paraît, mon petit doigt me dit qu'il y aura aussi une surprise en première partie, le 9 octobre prochain au Silo. Avoir un petit indice ou pas?
4: Vous le pouvez le voir, notre surprise, elle est dans la salle avec moi, mais les auditeurs ne voient rien, car nous sommes à la radio. On aime assez, je peux vous dévoiler quand même un petit peu de poésie. Nous, on est sur Brassens, on s'est dit qu'une première partie, ça allait réchauffer les cœurs et faire qu'on embarquait avec moi pour Brassens à la folie avec des yeux d'enfant réveillés. Donc, cette première partie va venir caresser notre âme d'enfant et j'espère nous faire un peu briller les yeux.
1: Eh bien, vous allez nous faire briller les oreilles, j'espère. Lorraine, à présent. Je vais me taire. Enfin, il va se taire, cet animateur, pour écouter Lorraine Eon James, un petit extrait à la guitare acoustique de ce grand Georges. On vous écoute.

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0: James, je rappelle à nos auditeurs le rendez-vous à ne pas manquer, ce double événement ce vendredi 9 octobre prochain à 21h. C'est à l'auditorium du Silo à Coulonnier-Chamier, tout près de Périgueux. Le spectacle Brassens à la folie et la célébration de votre nouvel album acoustique Georges et moi. C'était un plaisir, Lorraine, de
1: merci
0: vous avoir.
1: Merci beaucoup.
0: Et merci pour ce joli cadeau. À bientôt, Lorraine.
1: À bientôt.
0: Salut.
1: Salut.
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0: La suite de Manhattan Kaboul. Et d'ailleurs, on entend la voix de Renaud, si vous prêtez bien l'oreille à la fin de ce morceau. C'est le grand retour d'Axel Red sur Ici Périgord.
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0: 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Le réalisateur Florent de la Tuileille présente son film consacré à la Patagonie.
2: La Patagonie était un obstacle pour les marins qui voulaient rejoindre le Pacifique avant la construction du canal de Panama. Et ensuite, ça a été colonisé. Et aujourd'hui, la Patagonie est plutôt un spectacle. Il n'y a personne. Il y a des rares glaciers qui se régénèrent, contrairement aux autres. Le Perito Moreno, lui, fabrique sa glace continuellement. Vous avez une Patagonie argentine qui est plutôt sèche. Et de l'autre côté, une Patagonie chilienne qui est très arrosée par toutes les pluies du Pacifique. C'est un peu extrême, mais c'est fabuleux.
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0: On va parler dans un instant du jubilé retransmis sur Canal+ d'un champion du monde. Il s'agit de Robert Pires, juste après Marc Lavoine avec C'est la vie. Belle fin d'après-midi à l'écoute d'Ici Périgord.

0: Next Summer, c'était Damien David sur Ici Périgord.
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0: À 18h40, on retrouve Patrice Gascoin avec ses coulisses TV. Et aujourd'hui, Patrice, vous nous parlez du jubilé retransmis sur Canal+, d'un champion du monde. Il s'appelle Robert Pires et vous lui avez posé quelques petites questions.
3: Robert Pires, c'est l'un des plus beaux palmarès du foot français. C'est bien sûr un champion du monde 98, mais c'est aussi quelqu'un de gentil. Peut-être trop gentil.
4: Robert, il s'assoit à droite et à gauche. Pas de problème, tu viens. Provocation, tu es emmerdé, tu sais jouer au football. Là, muscle ton jeu, Robert. Si tu muscles pas ton jeu, fais attention. Je t'assure, tu vas voir. Tu vas avoir des déconvenues parce que t'es trop gentil.
3: Cette tirade devenue culte du sélectionneur de l'équipe de France, Aimé Jacquet, est extraite du documentaire Les yeux dans les bleus. La scène a été tournée dans le vestiaire des Bleus juste avant la Coupe du Monde 98 que la France allait remporter. Et bien ce soir, devant les caméras de Canal+ Foot, Robert Pires fête son jubilé. Un jubilé avec une pluie de stars, dont Aimé Jacquet. Et tout cela se déroule à Saint-Symphorien, à Metz. Vous allez assister à 3 matchs de 30 minutes chacun. Matchs dans lesquels on retrouvera des anciens du FC Metz, mais aussi de Marseille, d'Arsenal ou de l'équipe de France. Lui qui totalise 79 sélections avec les Bleus. Alors juste avant d'aller faire la fête, j'ai demandé à Robert Pires s'il s'apprêtait à ressentir une émotion particulière à l'occasion de son jubilé. Robert Pires.
5: Écoutez, une émotion particulière, oui. C'était important aussi mettre en avant le club du FC Metz qui était extrêmement important dans ma vie professionnelle, dans ma vie aussi privée à l'époque. Donc voilà, c'est pour ça que ce soir, on se retrouve ici, à Saint-Symphorien, et surtout que l'on ait en tête une seule chose, s'amuser et faire la fête.
3: Est-ce que c'est important que ça soit diffusé sur Canal+, cette soirée ?
5: Écoutez, pour moi, oui. Aujourd'hui, comme vous le savez, depuis 6 ans, je suis consultant en Première Ligue sur la chaîne Canal+. On leur a proposé ce que l'on voulait faire. Ils ont accepté.
3: Vous êtes hyper affûté pour le match de soir. Est-ce que tous les autres joueurs vont l'être comme vous ?
5: Merci en tout cas pour le compliment. Mais oui, ils sont tous affûtés. Je les ai prévenus. J'avais 2 questions. Est-ce que tu es disponible ? Ils m'ont dit oui. Et est-ce que tu seras affûté ? Ils m'ont dit oui. En plus, je leur ai mis un petit peu la pression, surtout qu'à partir du moment où je leur ai dit que le match serait en direct sur Canal+, je peux vous dire que les mecs, ils se sont mis au travail, ils ont perdu quelques kilos, moi aussi. Et surtout, c'est de faire plaisir aux gens qui sont là, au stade Saint-Symphorien, puis aussi les gens qui vont pouvoir regarder le match en direct sur Canal+.
3: Émotion en vue ce soir à partir de 20h45 sur Canal+ Foot avec la DER de Robert, le jubilé de Robert Pires.
0: Merci Patrice Gascoin et bon plateau télé. À suivre, retour sur l'invité d'ici matin, en la personne de Loïc Bartolini, un photographe voyageur, chroniqueur sur France Inter, qui nous a présenté son nouveau spectacle. Et il était ce matin, non pas sur France Inter, mais sur la première radio locale de Dordogne, ici Périgord.

0: Waiting for a Girl Like You, c'était Foreigner. Et à suivre dans un instant, ce sera Zazie. Mais pour l'heure, il est l'heure de la rediff avec le photographe voyageur et chroniqueur sur France Inter, Loïc Bartolini, qui présente Photographe en Liberté. C'est un diapo théâtre dans lequel il revisite ses aventures autour du monde avec humour, anecdotes et autodérision. Il était l'invité d'ici matin. On écoute la bande-annonce de ce spectacle et l'interview tout de suite après.
1: Être photographe, c'est accepter d'épouser la solitude. Parce que personne ne veut voyager avec un photographe. J'ai fait la Suède, j'ai fait l'Écosse, j'ai fait le Sri Lanka, j'ai fait la Réunion, j'ai fait le Pérou, j'ai fait la Bolivie. Ou d'ailleurs, j'ai appris qu'il y a que les cons qui disent j'ai fait un pays. Mais je suis tellement d'accord avec eux. Un touriste qui porte l'habit traditionnel, il a pas l'air local. Il a juste l'air con. Allô, maman ?
2: Loïc ? Oh mince, je me suis trompée, c'est ton frère que je voulais appeler. Bon, désolé.
1: Je suis dépressif. C'est peut-être un peu violent de dire ça. C'est de la violence suisse, hein, je sais, mais... Je m'appelle Loïc Bartolini. Je suis photographe, aventurier. Et derrière chacune de mes photos, il y a une histoire. Ok, qui s'en fout ?
3: Bonjour Loïc Bartolini.
4: Mais bonjour, merci de m'accueillir.
3: Avec grand plaisir, Anthony le disait, vous êtes voyageur, photographe et vous allez à travers un seul en scène nous raconter vos voyages. Ça veut dire, Loïc, qu'un diaporama de retour de voyage, ce n'est pas forcément ennuyeux pour ceux qui doivent le regarder?
4: Non, mais ça demande beaucoup de travail pour le rendre attrayant. Il y a de la musique, j'ai un compositeur de musique de film qui m'a fait toute la BO, un ingénieur du son de cinéma qui m'a fait toutes les ambiances sonores. Et après, c'est beaucoup d'écriture et c'est aussi beaucoup de galères de voyage. Donc moi, sur le papier, c'est compliqué, mais dans les faits, c'est marrant.
5: Alors, vous présentez ce spectacle comme le premier diapothéâtre ou One Man Expo Show. Concrètement, qu'est-ce qui se passe sur scène entre vous et ces 243 photos ?
4: Eh bien, j'invite les gens à revivre à peu près 12 voyages en 243 photos, justement, et puis de les immerger dans les galères que j'ai vécues et profiter de s'interroger sur c'est quoi être touriste aujourd'hui. Je parle de la solitude du voyageur et de plein de thématiques qui nous tombent un peu sur le coin de la figure quand on se retrouve à voyager en solo.
3: Et ça a été quoi le déclic, justement? À quel moment vous vous êtes dit que ces souvenirs, ces galères, ça pourrait devenir un spectacle?
4: C'est surtout que j'osais pas partir en vacances parce qu'en tant que comédien, on a toujours peur de passer à côté d'une activité ou d'un projet qui va changer notre carrière. Et du coup, je me suis dit, si je pars en voyage, faut que j'en fasse quelque chose d'utile. Et c'est comme ça que je me suis mis à créer ce spectacle. Mmh. Après, les galères, je pense qu'elles m'arrivent juste sans que j'aie rien demandé.
5: Vous racontez beaucoup vos galères, vous le dites. Est-ce qu'un voyage raté fait finalement une meilleure histoire qu'un voyage où tout s'est parfaitement passé?
4: Oui, c'est souvent les meilleurs souvenirs, hein, ceux qui nous ont mis un peu en difficulté. Je trouve que c'est ceux qui finalement restent et nous font grandir. Donc moi, c'est ça qui m'intéressait aussi de raconter.
3: Je crois, Loïc Bartolini, que ce spectacle, vous tournez avec depuis un petit moment. Est-ce que vous l'avez agrémenté? Est-ce que vous l'avez modifié? Ou c'est toujours le même depuis le début?
4: Il a été créé en 2019. Ouais. On n'a pas eu beaucoup l'occasion de voyager jusqu'en 2021. Après, oui, j'ai changé quelques passages. J'agrémente et je fais toujours un petit clin d'œil au lieu où je joue parce que j'aime bien faire ce petit côté sur mesure.
3: Et vous connaissez la Dordogne ou pas ?
4: Très peu. Donc okay. Ça va être l'occasion justement de venir. On part toujours trop loin et il y a plein de belles choses à voir beaucoup plus près.
3: Eh ben, bienvenue en Dordogne, bienvenue à Neuvik samedi soir, Loïc Bartolini pour ce spectacle qui s'appelle Photographe en Liberté, spectacle de diapothéâtre avec beaucoup d'humour et d'autodérision. N'hésitez pas à réserver vos places, l'entrée est à 10€, c'est à 20h30 la réservation auprès de la mairie de Neuvik. Merci Loïc Bartolini d'avoir été notre invité.
4: Merci beaucoup, merci, bonne journée.
0: Et voilà pour la rediff, merci à Benoît, merci Anthony. Son nouvel album Volatile, il vient de sortir, voici le tout premier titre et c'était déjà un carton, peu importe, c'est Zazie.

0: importe.
1: Peu importe. Oh non, pas peu importe. On adore Zazie et son nouveau titre et son nouvel album Volatile. À 19h après les infos, vous retrouvez... Et vous retrouvez Émilie Mazoyer. J'ai eu un trou, je me souvenais plus. Pardon Émilie, pardon. Son invité Hervé Bourris, auteur de la bande dessinée, scénariste et dessinateur. Et puis à 20h, il y a Pâques Paris dans la vie, évidemment. Et l'invité, c'est Florent Peyre, humoriste, comédien et acteur. Et dans un instant, on se quitte en beauté avec Eddie Mitchell, la fille du motel. Juste après ça, pardon Émilie, pardon.
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0: La fille du motel, Eddie Mitchell, il est 19h.
1: La jeunesse dans la rue, grande journée de protestation des lycéens et des syndicats de l'éducation nationale mobilisés aujourd'hui partout en France et dans le calme, mis à part quelques tensions à Paris. 450 000 manifestants selon les organisateurs, 256 000 d'après le ministère de l'Intérieur. Des cortèges partout pour l'acte 3 de cette mobilisation. À Lille, la préfecture a compté 6 000 participants, Marie Boueda.
2: Avec son masque et ses sérums Phi, Louis était pourtant prêt à réagir en cas de gaz lacrymo.
3: Non, on n'a pas besoin, mais finalement, ça a été nickel. C'est plus au niveau des lycéens, je pense, parce que les lycéens, ils prennent beaucoup plus de violences policières que nous, là, que les syndicats, etc. C'est plus calme.
2: La police nous protège, ça crève les yeux, lit-on sur une pancarte. Certains jeunes cachent la moitié de leur visage avec un foulard. Ici, c'est surtout ce qu'il s'est passé à Lens hier, qui bouleverse les manifestants. Un lycéen a perdu sa main à cause d'une grenade. Nina a vu les images, l'étudiante en deuxième année vient du même lycée. Elle a tenu à rappeler à quel point les bâtiments sont en mauvais état.
4: Je tiens à dire qu'il y a des préfabriqués depuis au moins vraiment 20 ans. Ma grande sœur qui a aujourd'hui 35 ans, elle a connu les préfabriqués. Il y a un bâtiment où le troisième étage est en train de s'effondrer.
2: Alors leurs revendications ne viennent pas de nulle part, voilà ce qu'ils veulent rappeler. Et les propositions d'Edouard Geffray, ministre de l'Éducation, n'ont pas l'air d'avoir convaincu Victor, lycéen lillois.
5: Je pense que le ministre il sous-estime grandement le fait qu'il n'y ait pas assez de profs, notamment parce qu'il n'a pas les bons échos des bonnes personnes et qu'il visualise plus l'école privée que l'école publique.
2: La jeunesse se réveille et ça va grossir, lance sa voisine, une pancarte faisant référence à mai 68 dans les mains.
1: Et avant une nouvelle journée d'action annoncée pour jeudi, Emmanuel Macron s'empare du dossier. Il reçoit ce soir à l'Élysée plusieurs ministres, celui de l'Intérieur, de l'Éducation nationale et le Premier ministre Sébastien Lecornu, qui s'est exprimé cet après-midi à l'Assemblée nationale.
6: On sent une multiplication de revendications qui sont très diverses et qui parfois ne font pas écho d'un lycée à l'autre. Il faut qu'on l'entende, nous, à Paris, avec beaucoup d'humilité et de sens pratique. C'est pour ça que le ministre de l'Éducation nationale a décidé de libérer du temps dès demain matin, dès jeudi, dès vendredi, banalisation complète des emplois du temps pour permettre à chaque équipe de direction, dans chaque proviseur, d'avoir un temps de démocratie interne au sein du lycée. On ne peut pas reprocher, on ne peut pas condamner la violence devant le lycée si on n'a pas un temps politique, au sens noble du terme, au sein de chaque lycée. Mandat est donné après aux différents recteurs et d'AZEN d'organiser les remontées d'informations pour y trouver évidemment des réponses.
1: Sébastien Lecornu qui promet également de corriger ce qui peut l'être sur Parcoursup, c'est l'une des revendications des lycéens, et qui réfute toute répression policière alors que plusieurs jeunes ont été blessés ces derniers jours en marge des blocus et des cortèges. Dans le Val-d'Oise, un policier vient d'être mis en examen pour violence et placé sous contrôle judiciaire, soupçonné d'avoir tiré au lance-grenade sur le visage d'un adolescent de 14 ans la semaine dernière à Saint-Ouen-l'Aumône. Ils sont entre 8 et 11 millions en France et c'est peut-être votre cas. La Journée nationale des aidants permet de mettre en lumière cette mission de l'ombre quand on s'occupe au quotidien d'un proche malade ou handicapé. Et certains sont jeunes, très jeunes, comme Eva en Meurthe-et-Moselle. Elle se confie au micro de Jules Hoss. Elle a passé son enfance au chevet de sa mère, atteinte d'une maladie psychiatrique.
7: Eva en a tellement fait qu'elle n'arrive même plus à dater le moment où elle a commencé à aider sa mère au quotidien. C'était certainement au début de la primaire. Seule fille d'une fratrie de 4 enfants, elle joue d'abord le rôle d'une deuxième maman pour ses frères.
8: Je pense justement qu'il y a eu un schéma qui s'est un peu répété de « je suis la fille », il y avait ce côté un peu maternel, « j'ai envie d'aider ma mère », etc.
7: Au collège, à l'âge où ses camarades regardent la télé en rentrant chez eux, elle s'occupe déjà des tracas de la vie d'adulte et de dossiers très compliqués.
8: Je me vois encore remplir mes propres dossiers pour l'école, gérer l'administratif, tout ce qui était médical aussi.
7: Eva a 31 ans aujourd'hui, ses trois frères sont partis de la maison, elle, pas vraiment.
8: Je fais l'aller-retour, disons, entre chez ma maman et mon copain. Mais il y a toujours un lien qui est très fort et j'ai encore jamais eu, disons, mon chez-moi en fait.
9: Alors que vos frères...
8: Oui, sans souci.
7: Aujourd'hui, Eva s'engage dans ce nouveau dispositif pour apporter sa pierre à ses jeunes aidants, les inciter à être accompagnés le plus tôt possible, à penser à eux, mais pas que.
8: J'ai envie de me servir de mon expérience et de dire aux jeunes qui vivent ça, vous n'êtes pas seuls, on peut se sentir rejeté, différent, etc. Alors qu'en fait, ben, y a quand même une certaine fierté à avoir. de ce parcours.
1: Un reportage signé ici Lorraine. Et puis les larmes de joie et de fierté du jeune Dayan Boulemtafès, médaillé aux mondiaux de judo. Il décroche le bronze, un métal qu'il a déjà remporté au printemps au niveau européen dans sa catégorie des moins de 73 kilos.
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11: Le temps sera couvert et pluvieux en soirée en Dordogne avec quelques coups de tonnerre possibles, des averses toujours présentes au milieu de la nuit. Jusqu'à 40 mm de pluie sont attendues au sud de la vallée de la Dordogne et des températures entre 15 et 16 degrés, ce qui annonce la journée de demain, mercredi, sous l'eau et très peu d'éclaircies. 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
1: Je vous souhaite une très bonne soirée.
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1: Salut à toutes, salut à tous et bienvenue dans votre décibel du jour. On est ensemble en direct jusqu'à 20h et en ce mardi soir, Colette Renard sera à l'honneur. Mais oui, c'est l'anniversaire du jour de sa mort. Alors si vous ne voyez pas qui est Colette Renard, comme ma jeune réalisatrice Iris, eh bien attendez la fin de l'émission mais planquez les gamins. Parce qu'attention, Colette Renard, ça chantait pas l'alphabet comme Chantal Goya, je peux vous le dire. Enfin ça, ce sera un petit peu plus tard. Colette Renard à qui nous rendrons donc hommage. Pour les plus âgés, elle jouait dans Plus belle la vie aussi. Voilà, vous voyez, c'est très large la palette de Colette. Ce soir, on aura un blind test consacré aux quatre saisons, puisque nous sommes en plein changement de saison, justement, les quatre saisons en chanson. Venez jouer avec nous. Pour vous inscrire, il suffit d'appeler Sadika au standard d'ici, 0810 055 056. Et à gagner ce soir, c'est une merveille de livre, une BD signée Hervé Bourris, mon invité de ce soir, aux éditions Casterman. La BD sort demain. Elle s'appelle Ringo. Oui, comme Ringo Starr des Beatles. De Ringo entre sa naissance en 1940 et 1968, l'année où il pète un câble et où il quitte pour quelques jours seulement les Beatles. Alors pour celles et ceux qui pensent, c'est vrai que l'histoire est souvent racontée comme ça, que Ringo est le moins cool des Beatles, eh bien sachez qu'Hervé Bourris n'est pas d'accord, il va même plus loin en disant que Ringo c'est l'âme des Beatles. On parle de Ringo avec mon invité Hervé Bourris. Bienvenue, c'est Décibel. On démarre l'émission avec Cyndi Lauper, double actualité pour elle. Il y a déjà sa comédie musicale Kinky Boots qui cartonne aux États-Unis et en Angleterre depuis 2013, année de sa création. Elle débarque enfin en France, Kinky Boots, une comédie musicale donc qui raconte l'histoire complètement dingue d'un patron d'usine de chaussures qui va trouver l'inspiration en devenant ami avec Lola.

0: True Colors de Cyndi Lauper. À 40 ans, on espère qu'elle nous offrira un petit concert en France pour fêter l'occasion. Ce serait vraiment merveilleux. Et donc en 2027, sa comédie musicale Kinky Boots en français, d'abord à Paris et là aussi, on l'espère, en tournée.
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0: Notre coup de cœur du jour s'appelle Nava, N-A-V-A. Elle est autrice, compositrice, elle aime le rock, Nava. Elle aime le féminisme aussi, elle est culottée exactement comme on aime. Et elle commence à bien cartonner au niveau des streams, et qu'elle peut maintenant compter en millions. Ce qui n'est pas le cas de tous les jeunes artistes. Donc bravo à elle. Nava s'était fait remarquer avec un premier titre qui s'appelait Prince Charmant. Et elle sort Baby Boy, que j'ai très envie de partager avec vous, parce que oui, c'est un grand coup de cœur. Alors c'est parti, découvrez et craquez sur la jeune et prometteuse

0: Toute nouvelle signature du label Frenchy Piass, elle s'appelle Nava. Les Parisiens sont les premiers servis, comme souvent, désolé les amis. Le 28 janvier 2027, Nava sera en concert à Paris au Badaboum. Mais bon, quand on commence au mois de janvier à Paris, c'est sûr, vous la croiserez, on l'espère au moins, sur les festivals d'été.
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Nathan Mamery est un auteur, compositeur, interprète périgourdin. Bercé par les poètes, dont ceux de la rue, il offre une musique au croisement du slam, de la pop et de la chanson poétique. Nathan Mamery a marqué sa carrière artistique par des moments forts comme sa participation aux rencontres d'Astafor aux côtés de Ben Mazuet et Francis Cabrel ou encore les premières parties.

0: Nathan Mamery.
1: Maxence, c'est une bonne question ça.
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3: Oui, ça y est, c'est maintenant qu'on va parler de Ringo avec Hervé Bouris. Bonsoir.
4: Bonsoir.
3: Bienvenue dans Décibel. Hervé Bouris, vous êtes dessinateur et scénariste de bande dessinée. Parfois, s'il s'agit d'un binôme, hein, l'un écrit l'histoire, l'autre la dessine. Vous faites les deux depuis fort longtemps.
4: Oula.
3: Maintenant. Hein,
4: 25 ans.
3: Dites donc que les moins de 20 ans ne peuvent pas connaître, effectivement. Moi, je me souviens avoir découvert votre travail avec le petit livre Rock, ouais. Voilà, où vous, déjà, hein, et c'était pourtant il y a un petit moment,
4: 19
3: vous,
4: ans.
3: Vous aimiez, voilà, vous aimiez raconter les histoires de rockstars, dessiner des guitares, des backstage, etc. Vous nous avez enchanté l'année dernière avec Paul, où là, c'était une biographie graphique donc de Paul McCartney, à un moment très compliqué de sa carrière, c'est-à-dire après les Beatles. Quand même le banquier ne le prenait plus au téléphone.
4: Absolument, ouais.
3: Voilà, très compliqué. Et là, donc, vous revenez avec Ringo qui sort demain aux éditions Casterman. Ringo Starr, donc. Je trouve ça super que vous parliez de lui parce que c'est peut-être dans les quatre Beatles, le moins bien servi, non, au niveau des biographies, tout ça, puis même de la mystique.
4: Oui, bah alors c'est vrai que moi, quand on me demandait ce que j'allais faire après Paul, que je disais je voulais faire les autres Beatles, ouais. Et on m'a dit John, forcément, je dis non, Ringo. Et là, j'ai eu une stupéfaction en face de moi. Bon, pourquoi? Parce qu'il est très important, il est aussi important que les autres, et, ouais. Et peut-être que sa vie est moins connue.
3: Mais j'ai appris un milliard de trucs en lisant Ringo. Vraiment, je vous remercie parce que je regarde Ringo autrement. On peut parfois s'imaginer que c'est le Beatles rigolo. On s'imagine aussi que c'est peut-être le moins compliqué de la bande. Que en gros, Lennon et McCartney, c'est les Thénardier, mais qui tiennent quand même la baraque. Que George Harrison, c'est le poète qui sort comme ça des chansons incroyables.
4: Et le petit dernier.
3: Et le petit rigolo, voilà, c'est Ringo. Et en fait, pas du tout. Vous l'appelez même. C'est le sous-titre de votre livre, L'âme des Beatles.
4: Oui, moi je pense que c'est le pilier. D'ailleurs, ça a été très longtemps l'archiviste des Beatles, celui qui gardait tout. Mais il a eu un incendie dans sa maison, donc il n'a plus rien. Bon, ouais, ça c'est une autre
3: dommage.
4: Histoire.
3: Oui.
4: Mais oui, effectivement, moi je pense que c'est l'esprit des Beatles et c'est aussi l'esprit de Liverpool. Dans les années où les Beatles étaient des demi-dieux, c'est-à-dire assez vite finalement,
3: oui.
4: mais les dernières années, quand, après Sgt Pepper, vraiment, c'était, je pense qu'ils avaient un égo surdimensionné à juste titre. Il y avait toujours Ringo qui lui restait sur Terre. Je crois que Ringo n'a pas d'égo. Ça pourrait être un slogan d'ailleurs.
3: Ringo n'a pas d'égo. Oui, il faut faire des t-shirts. Et à la fois, ça explique plein de choses. Alors, s'il n'a pas d'égo, ça veut dire qu'en fait, il peut supporter les égos des autres.
4: Et en fait, il est très écouté, justement. Parce que les autres sont dans des cimes que personne ne peut atteindre. Et lui, il restait quand même terre à terre. Et je pense que vraiment, à chaque fois, il parlait peu, Ringo. C'est un taiseux plutôt. Mais quand il ouvrait la bouche, les autres l'écoutaient vraiment.
3: D'accord.
4: Comme quelqu'un qui détient une espèce
3: de sagesse
4: populaire de Liverpool. Leurs origines, quoi, en fait.
3: Et puis une sagesse aussi, alors j'allais dire de facto, puisqu'il est plus vieux que les autres.
4: Oui.
3: Enfin, un tout petit peu.
4: Oui.
3: Mais en tout cas, au début, on se rend compte qu'il y a un vrai décalage où les trois autres Beatles sont encore un peu des ados et un peu dans les jupons de leur mère.
4: Et lui, c'était déjà une star à Liverpool.
3: Voilà.
4: C'était,
3: il avait une bagnole, des copines.
4: C'était
3: et tout.
4: Un adulte.
3: Ouais,
4: il avait une barbe.
3: Il avait une barbe, il avait des poils.
4: George Harrison, qui avait 17 ans, qui le voyait déjà dans une voiture avec des poils, il le fascinait.
3: Ah là, donc il avait vraiment une aura exceptionnelle au tout début des Beatles. Et voilà, donc on suit ses premières années à lui, à Ringo, à partir de 1940, à partir de sa naissance. Et vous nous emmenez en 68, donc cette année où il décide, ça ne va pas être une décision irrémédiable.
4: Ça a
3: duré 10 jours. Mais de quitter les Beatles, quand même. Alors c'est fou, on apprend un milliard de choses. Ça donne envie de réécouter sa voix et de se rendre compte qu'au début des Beatles, la voix de Ringo, elle avait été là, par exemple, sur I Wanna Be Your Man, qui ensuite a été donnée aux Rolling Stones.

0: Ringo Starr est la star de ce nouveau livre Hervé Bourris qui sort demain.
1: Ringo, c'était un des premiers batteurs-chanteurs, faut quand même le dire.
0: Oui.
1: Dès son premier groupe, il y avait un moment qui s'appelait le Star Time, pendant un quart d'heure, je crois, où il faisait des breaks de batterie et il chantait des chansons en battant, ce qui était assez novateur à l'époque.
0: Évidemment.
1: Qu'il est toujours.
0: Bah oui. Alors, il est là, on l'entend chanter. Il chante évidemment sur With a Little Help from My Friends, qu'on va écouter tout à l'heure, sur Yellow Submarine. Pourquoi, pensez-vous, alors qu'il était le plus cool de la bande, quand les Beatles sont tout petits, c'est Ringo le plus cool, c'est le plus capé, c'est celui qui a fait le plus de scènes, etc. Pourquoi est-ce que Lennon et McCartney lui ont pas donné plus de place? C'est quoi votre analyse?
1: Ah ben, il n'est pas compositeur. Ouais. Il l'a été par la suite un petit peu, mais les deux patrons, c'était les deux compositeurs. Même George Harrison, ça arrivait beaucoup plus tardivement, plus laborieusement. À la fin des Beatles, il était au même niveau que les autres, George Harrison. Et même au début, c'était compliqué pour lui. Quant à Ringo, il a jamais vraiment voulu composer. Et la première chanson qu'il a composée pour les Beatles, c'est en 68, donc c'est tardif, quoi.
0: Ouais.
1: Donc en fait, tout simplement, les deux autres, Lennon et McCartney, c'était les patrons parce que c'est eux qui rapportaient les sous aussi en faisant des tubes en permanence. Donc forcément, ils ont pris l'ascendant assez vite.
0: Allez, on va l'écouter chanter quand même notre bon Ringo avec With a Little Help from My Friends. Super chanson. Alors évidemment, il se fait voler la vedette par Joe Cocker qu'il reprend
1: à Woodstock.
0: Incroyablement à Woodstock. Mais quand même, rendons à Ringo ce qui lui appartient. Le premier chanteur de cette merveille, c'était lui.

0: Ringo chante.
1: Il la tient bien la note à la fin quand même. Hein. C'est pas si facile.
0: Bah oui,
1: il n'a pas une tessiture de ouf, c'est pas Céline Dion. Mais quand même, il tient sa note.
0: With a little help from my friends, les Beatles. Donc, et cette voix de Ringo Starr, Ringo à l'honneur. Donc Hervé Bourris, vous vous êtes éclaté, je le sens, en vous lisant. Déjà, à dessiner Liverpool, quand même une ville qui peut être assez sinistre.
1: Mais non.
0: En tout cas, voilà, vous n'avez pas abîmé vos crayons de couleur. Hein. Il y a du noir, il y a du gris, évidemment, il pleut et tout. Et l'enfance de Ringo,
1: c'est
0: dont
1: terrible.
0: Je n'avais aucune idée,
1: affreux.
0: Mais c'est Zola.
1: Ah, bah ouais, c'est, ouais. Ou Dickens, puisqu'on est
0: oui,
1: en Angleterre.
0: Dickens,
1: ouais.
0: Voilà.
1: Mais ouais, c'est terrible.
0: C'est fou. Alors il y a sa pauvre maman, c'est très drôle, il y a un running gag, il n'arrête pas de décevoir sa mère, dès qu'il va voir sa mère. Sa maman, donc il l'élève toute seule.
1: Ouais.
0: Voilà. Et en fait, il y a des énormes problèmes de santé dans l'enfance de Ringo. Il a failli y passer deux fois.
1: Oui, bah, il a passé son enfance à l'hôpital, en fait.
0: Ouais. Hein.
1: Parfois seul, dans des chambrées énormes.
0: C'est vrai.
1: Il a été très peu à l'école, à tel point que quand ses soucis de santé ont vraiment commencé à s'arrêter à l'adolescence, quoi, l'école, ils l'ont dit, bah non, on vous prend plus, enfin ça sert à rien, c'est une cause perdue, quoi. Donc en fait, Ringo ne sait pas bien lire et sait pas écrire.
0: C'est ça. Et c'est hyper touchant de s'en rendre compte et de se dire, pourquoi on connaît pas cette histoire-là? Pourquoi on connaît l'histoire de Julia, la mère de Lennon, on connaît tout. Et Ringo, on sait pas plein de trucs.
1: Mais parce que il a pas raconté sa vie dans des chansons.
0: Il est discret.
1: Ouais, il est plus discret, ouais.
0: Ouais.
1: Plus humble. Et puis je pense qu'il était complexé aussi.
0: Ouais.
1: Probablement. Quand on a des génies en face de soi et qu'on a connu plus petit, c'est pas facile, quoi.
0: Ouais. Donc en tout cas, voilà. Enfance terrible et à la fois toujours une espèce de réserve de joie en
1: oui,
0: lui.
1: Oui, toujours optimiste.
0: Il fait des blagues, il se fait casser la gueule dans la rue. Il fait, c'est pas grave, quoi. Il y retourne. Ouais. J'ai l'impression que vraiment, c'est en tout cas, c'est l'épaisseur que vous lui donnez. C'est un type très courageux,
1: Moi, je pense
0: Ringo Starr.
1: Oui, et il a une pulsion de vie, en fait.
0: Ouais,
1: il a vraiment
0: c'est
1: un
0: ça.
1: Truc. Il est toujours là, 85 ans, en bonne forme.
0: À sortir des disques.
1: À sortir des disques, à chanter.
0: On tout à l'heure, mais oui, c'est fou. C'est fou. Et voilà, mais ça me le rend très attachant. Et à la fois, j'ai envie vraiment de me taper sur les doigts, de me dire, mais quand même, j'ai 46 ans, ça fait au moins 30 ans que j'écoute très sérieusement de la musique. Et je ne savais pas le tiers, le quart de ce que vous racontez dans ce livre.
1: Ben, alors, c'est assez peu raconté. Et moi, j'ai lu plusieurs biographies qui étaient... Ça creusait pas tellement,
0: non.
1: En fait. Il a fallu que je cherche quand même pas mal de sources. Je suis allé à Liverpool, d'ailleurs.
0: Ah oui, voilà, j'allais vous demander comment vous avez fait, parce qu'il y a des trucs, des citations d'autres Beatles sur lui et tout, c'est compliqué.
1: Bon, c'est la documentation, c'est...
0: Ouais.
1: Alors, j'amasse les bouquins, les magazines et tout ça depuis que j'ai 14 ans, donc là, j'ai vraiment ce qu'il faut.
0: Surligné.
1: Okay. Et puis, à Liverpool, c'est la première fois que j'y allais l'été dernier, il était temps quand même. j'ai passé du temps et j'ai enfin compris les Beatles, je pense. Par la géographie.
0: C'est-à-dire?
1: C'est-à-dire que c'est des gars de la banlieue, en fait, de Liverpool. C'est pas des gars de Liverpool, c'est des gars de quartiers qui sont assez éloignés du centre.
0: Ok.
1: Donc ça explique des choses aussi. Non seulement les Beatles venaient de Liverpool, donc du nord de l'Angleterre, donc de Londres, c'était quand même compliqué. C'était les premiers vraiment à faire ça. Mais en plus, ils venaient de banlieue. Donc c'était. Je pense que ce complexe qu'il a pu avoir, c'était aussi déjà existait déjà à Liverpool.
0: Ouais. Vous l'expliquez très bien. Vous expliquez que c'est 6 heures de train et on peut rien acheter à manger dans le train entre Liverpool et Londres.
1: Il n'y a pas d'autoroute.
0: Et il n'y a pas d'autoroute, donc c'est 8 heures de bagnole. Donc il y a un moment, c'est le bout du monde.
1: Ouais,
0: et donc les mecs de Liverpool n'ont rien à faire. Il y a un dessin super drôle où vous avez Londres hyper chic et tout, et un petit personnage un peu qui a l'air sorti de sa campagne avec ses sabots crottés, voilà, et qui est au milieu et qui n'a rien à faire là. Donc il y a ça aussi finalement. C'est Ringo, c'est un type qui avait rien à faire là, mais qui allait quand
1: déjà
0: même,
1: devenir une star à Liverpool, c'était fou. Je pense qu'il pensait que c'était le max, en fait.
0: Ouais.
1: Mais il a été un peu plus loin.
0: Il était un peu plus loin. Et donc, en 1968, à un moment, pétage de plomb, quittage de Beatles et prenage d'avion. On va vous raconter tout ça sans les fautes de français et avec Hervé Bourris, qui est ce soir l'invité de Décibel. Ringo, qui sort demain aux éditions Casterman, est à gagner au Blind Test. Donc, si vous voulez participer, c'est maintenant qu'il faut vous inscrire. Le numéro du standard, 0810 055 056. À tout de suite.
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3: Aujourd'hui, on marche pour lutter contre le cancer du sein. Depuis plus de 40 ans déjà, le mouvement Octobre Rose sensibilise les femmes au dépistage et récolte des fonds pour la recherche. Pour soutenir cette initiative nationale, des marches et des randonnées sont prévues sur l'ensemble de la Dordogne. On vous en donne deux qui auront lieu ce dimanche 11 octobre. Pour la première marche, rendez-vous dans le Périgord Vert à Saint-Jory-Lasbloux. Deux circuits sont proposés, à vous de choisir entre le 6 km ou le 10 km. Le rassemblement est devant la mairie à 8h30. Les frais de participation, eux, sont de 5 euros. Ils seront reversés au profit de la Ligue contre le cancer de la Dordogne. Et puis pour le deuxième rendez-vous, on file à Montbazillac, toujours ce dimanche 11 octobre. Plus pratique pour vous extraire de la couette un dimanche matin. Et il relève d'un défi incommensurable. Le départ, lui, sera donné à 9h30. Là aussi, vous pouvez vous inscrire sur place et les frais de participation seront reversés au mouvement. Donc on lasse ses chaussures avec ici Périgord et on profite d'un bain de nature pour la bonne cause.
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0: 19h31, on est ensemble jusqu'à 20h sur votre radio ici. Et la musique est bonne forcément quand il s'agit des Beatles et d'un Beatle en particulier, Ringo Starr, mis à l'honneur dans ce nouveau livre d'Hervé Bourris. J'ai du mal à dire, c'est une BD, vous dites quoi vous? Un roman graphique?
1: Non, c'est une bande dessinée.
0: C'est une bande dessinée biographique?
1: Oui, c'est ça.
0: Voilà, de Ringo Starr.
1: On dit un biopic au cinéma?
0: Oui.
1: Un peu ça.
0: Une bio-BD.
1: D'accord.
0: On dirait qu'il y a de la salade dedans, oui, une bio-BD, ça va pas du tout. Édition Casterman, ça sort demain, Ringo. C'est donc pas la suite de Paul qui est sorti l'année dernière, parce que c'est pas la même période.
1: Pas le même axe.
0: Très différent, pas le même axe. Donc là, c'est vraiment l'enfance de Ringo, son arrivée dans les Beatles. Est-ce que tout est vrai, Hervé Bourris?
1: Oui.
0: À un moment, vous dites qu'en gros, si Ringo est vraiment rentré dans les Beatles, c'est parce que Pete Best, le premier batteur, voulait pas se couper les cheveux.
1: Oui, c'est une des raisons.
0: Non, mais c'est fou à il quoi est... ça tient.
1: Ouais.
0: Oui, c'est une des raisons.
1: Il y a plein d'autres.
0: Oui. Mais celle-là, allez-y, je vous en supplie. Il n'était pas dans les Beatles au début.
1: Non, non. Ouais. Mais ils se sont rencontrés à Hambourg, chacun avait leur groupe, et puis ils se sont très bien entendus avec lui. Et à chaque fois que Pete Best, donc le vrai batteur des Beatles de l'époque, avant 62, avait un problème, était malade, à chaque fois, c'était Ringo qui remplaçait, quoi. Ils se sont vus que ça se passait très bien, qu'ils avaient le même humour et tout ça. Il y a eu effectivement là, le moment où les Beatles ont eu leur fameuse coiffure en avant,
0: au lieu
1: de la gomina du rocker, et Pete Best a refusé. Après, Pete Best, c'était pas un bavard, c'était pas un rigolo.
0: Ouais.
1: Il faisait pas de blagues avec les autres, il était pas dans le même esprit que les autres en fait. L'autre problème, c'est que la maman de Pete Best, Mona, était un peu la manageuse, enfin la comptable du groupe. Et quand Brian Epstein, leur manager, a pris en main le groupe, il était bien content de se débarrasser des deux, quoi.
0: C'est ça, voilà, le binôme, le fils à la batterie et la mère à la calculette.
1: Ouais. Ah oui, aussi, c'était le plus beau gosse des Beatles, ils étaient contents de se débarrasser de lui.
0: Oui, parce que du coup, il y avait moins de concurrence dans le groupe. Alors, Ringo, chez les Beatles, c'est par exemple Yellow Submarine.

0: peut-être en fait à cause des chansons qu'on lui donnait qu'il a cette image de type peut-être moins profond que les autres, plus léger que les autres Beatles.
1: Oui, alors immédiatement, dès que le groupe a explosé aux États-Unis, c'était le préféré des enfants aussi. Parce qu'il avait son nez,
0: oui.
1: Il semblait rigolo, il avait une tête rigolote.
0: Ça me fait penser, il y a des fois, vous le dessinez en bébé avec sa tête d'adulte. Vous vous êtes fait plaisir, Hervé Bourris, parce que s'il y a un bébé qui a une tronche comme ça dans le monde entier, il faut nous la porter. Très drôle. Non, c'est très drôle. Mais il a une tête de cartoon, en fait.
1: Oui, et en fait, c'est le meilleur comédien des quatre, de loin. Je peux vous dire, le pire aussi, c'est Paul.
0: C'est Paul
1: sûr. C'est affreux. Il a d'autres qualités par ailleurs. Mais Ringo, c'était le meilleur. Et donc, c'était, dans la comédie, c'était le meilleur, quoi, tout simplement. Donc, je pense que ce truc d'humoriste, de comédien, ça vient de là, à l'origine. Quoi. Et ils ont continué, avec les chansons, cette espèce de statut qu'il avait eu avec les films.
0: 1968, que se passe-t-il? On ne va pas tout révéler, évidemment, parce que je vous dis, franchement, vous allez apprendre des trucs, même si vous connaissez, que vous écoutez les Beatles régulièrement et tout, vous allez apprendre des choses dans Ringo. Donc, je ne veux pas tout raconter. Mais qu'est-ce qui fait? Qu'est-ce qui amène Ringo, en 1968, à prendre sa femme sous le bras et à dire, chérie, fais les valises.
1: On se casse.
0: On se casse en Sardaigne.
1: Après 66, les Beatles arrêtent les tournées. Et donc là, ils se mettent à faire des albums hyper sophistiqués qui prennent des mois et des mois et des mois. Et tous les compositeurs, c'est-à-dire les trois autres, en fait, travaillent beaucoup à mettre au point, à élaborer en studio leurs chansons, à faire appel à des musiciens, tout ça. Paul a pris l'habitude à cette période de montrer à Ringo les parties de batterie des chansons des Beatles, qui commencent à être un peu tendues. Et en fait, il passait six mois en studio, voire plus. Ouais. Le double blanc, il revenait d'Inde, c'était super, super ambiance, c'était content. Et puis ça s'est mal passé assez vite parce que chacun a voulu produire ses chansons. Donc en fait, le groupe s'est complètement disloqué. L'enregistrement a duré, je sais plus combien, 7 mois, à être les uns sur les autres et à recommencer 15 000 fois mêmes chansons.
0: C'est hyper laborieux.
1: Ouais. Et en fait, il s'est rendu compte qu'il s'amusait pas. En fait, il était considéré comme un employé. Chacun bossait ses chansons et faisait appel à lui à un moment, tiens, tu viens, il faut que tu fasses ta partie de batterie. En fait, il ne s'amusait pas. Quoi.
0: Ouais.
1: Et donc, il est parti, il n'en pouvait plus.
0: Il pète un plomb, il s'en va. C'est le début de l'histoire que vous racontez, Hervé Bourris, et évidemment, une rencontre en Sardaigne qui fait qu'il va pouvoir raconter sa vie. Et donc, pour nous, on va la découvrir. Et puis, évidemment, il va pas quitter les Beatles très longtemps, hein, ça dure une dizaine de jours. Mais est-ce que vous pensez
1: Mais il a bien fait de faire ça.
0: Qu'il a bien fait de le faire.
1: Ah oui.
0: Et si j'en crois ce que je lis dans Ringo, les trois autres, ont vraiment cru à son départ. Personne n'a cru qu'il était en train de faire un caprice.
1: Bah, ils ne pouvaient pas savoir. Hein.
0: Non.
1: Ils ne pouvaient pas savoir. C'était possible. Ils étaient quand même très en colère. Ils les avaient prévenus. Ils ne savaient pas.
0: Hein. Ouais. Quand il a dit je quitte le groupe, on l'a cru.
1: Ouais. Et je pense qu'ils ont, ils ont enregistré à trois sans lui. Puis ils se sont rendus compte que ça ne marchait pas. Ouais. La mayonnaise ne prenait pas parce qu'il n'était pas là. Parce que c'est lui le lien, en fait.
0: L'âme des Beatles.
1: Ouais.
0: D'où le soutien.
1: Ils avaient besoin de lui à la batterie, mais surtout parce que c'est une histoire à quatre.
0: Ouais. Et il y a dans cette histoire, justement, quand Ringo s'en va, quitte momentanément, mais quitte vraiment les Beatles, un télégramme qui arrive, dont je ne vous révèle pas le texte, mais dont moi je n'avais pas connaissance. Donc ça aussi c'est vrai.
1: Ah oui, tout est vrai.
0: Un télégramme incroyable que vous lirez si vous vous offrez demain. C'est pas mal ça.
1: Ou un autre jour.
0: Un marketing. Dès demain, allez chez votre libraire. Non mais c'est une merveille. Ringo de Hervé Bourris. Merci. Aux éditions Casterman, qui sort demain. Et voilà, vous penserez à moi quand vous lirez le passage sur le télégramme, parce que franchement ça file des frissons. On peut écouter quelques extraits quand même des chansons composées par Ringo.
1: Oui.
0: Il n'y en a pas eu des masses, mais pour les Beatles, il a composé Don't Pass Me By, album blanc 68. Don't pass me by, don't make me cry. J'aime bien, mais c'est pas la DA non plus de l'album blanc, exactement.
1: Non, il y a trop de violon.
0: Il y a trop de trop.
1: C'est pas la plus classe.
0: Mais c'est peut-être la préférée des enfants.
1: C'est la préférée de Dylan.
0: Ah.
1: On sait pas pourquoi. Dylan, c'est Dylan.
0: Et 1969 à Bay Road, le jardin de la pieuvre, Octopus Garden.

0: quelques notes quand même.
1: C'est un peu la même chanson que la précédente, oui, mais avec des poulpes.
0: Oui, c'est ça. Il a juste changé de bestiole et il a changé de thème. Alors Ringo a sorti cette année son 22e album solo, Hervé Bourris.
1: Incroyable.
0: Qui s'appelle Long Long Road. On va pas se mentir, il a peut-être échappé à certaines et certains d'entre vous, mais je me dois de vous dire qu'il est vraiment réussi.
1: Eh ben.
0: En collaboration avec l'américain T-Bone Burnett, qui est un très très bon de la country. Et je vous propose de découvrir Ringo en solo, version 2026.
1: Ah, c'est son truc, la country.
0: Returning Without Tears.

0: mieux les violons aujourd'hui.
1: C'est charmant.
0: Ringo, c'est joli.
1: Oui, c'est joli.
0: Hervé Bouris valide le 22e album solo de Ringo Starr, donc Long Long Road. C'est son album américain, son album de country. Ça lui va super bien. Il est sorti il y a quelques semaines. Est-ce que vous l'avez rencontré? Est-ce que vous avez envie de le rencontrer?
2: Pas spécialement. Enfin, je sais pas.
0: Il a l'air d'être gentil.
2: Qu'est-ce que je lui dirais?
0: Je sais pas, moi, mais vous le connaissez si bien. J'ai l'impression que vous êtes la première personne que je croise qui a compris qui était Ringo Starr.
2: Non, mais ces deux-là, les deux survivants des Beatles, je passerai mon temps à chialer, en fait. J'arriverai même pas à parler. Enfin, c'est pas possible.
0: Ça, c'est possible, effectivement, d'avoir une réaction, de leur faire un câlin. Et c'est déjà tellement une performance d'être les survivants des Beatles. Oui. Parce que ces mecs-là ont quand même eu des vies absolument incroyables. Oui, donc on a juste envie de lui taper dans la main et lui dire bravo, mec.
2: Pas trop fort.
0: Accroche-toi. Oui, il faut pas taper trop fort. Oui, non, ça, c'est sûr. Donc voilà, Ringo, l'âme des Beatles, Hervé Bouris, ça sort demain aux éditions Casterman. C'est merveilleux, j'espère que vous avez compris à quel point, parce que vraiment je le pense, et quel bonheur d'apprendre des choses encore sur des musiciens qu'on a l'impression de connaître par cœur. Vous avez fait tout un tas d'ouvrages autour de la musique, hein. Hervé Bouris, il y a eu le petit livre Rock en 2007, donc le petit livre Beatles en 2010, Paul l'année dernière, là on est sur Ringo. J'ai aussi un super souvenir de votre aventure punk. Les 18 nouvelles punk et noires, Hervé Bouris, ça c'était en 2011, parce que voilà, on adore les Ramones. Il y a eu le petit livre French Pop, où on parlait de chansons françaises. Est-ce que vous avez d'autres projets à venir autour de la musique ou de ces petits livres?
2: Eh ben, Georges.
0: Ah bah oui.
2: Ah bah oui, on continue.
0: Ah, vous gardez John Lennon pour la fin?
2: Oui.
0: Donc, il y a eu Paul, là il y a Ringo, le prochain c'est George Harrison. Ouais.
2: Et après ça sera John et Yoko, pas John tout seul.
0: John et Yoko, parce que c'est la période que vous trouvez la plus intéressante de John Lennon. Ah.
2: Et puis je me méfie un peu de John tout seul.
0: Ceci dit, là, dans Ringo, évidemment, puisqu'on va jusqu'en 68, vous verrez John et Yoko ensemble sur certaines pages. Et ok, John et Yoko, alors même chose, hein, Yoko est encore en vie, est-ce que vous avez tenté de la contacter?
2: Non. Non plus.
0: C'est vrai, ça vous dit rien. Bon. Et autour de des petits livres, donc que ce soit la chanson française ou punk ou etc.
2: Non, j'ai fait le tour. Enfin, de
0: ça y est côté. Là.
2: Enfin, c'était un principe de patchwork chronologique en fait, ces livres-là. C'était beaucoup de travail, c'était des gros livres et j'ai l'impression d'avoir fait le tour du concept, on va dire. Là, j'ai plus envie de raconter des histoires par le biais d'une bande dessinée plus classique, en fait, avec des cases, avec des bulles. Et, ouais, j'ai plus envie de ça, en fait. Et de la couleur.
0: Mais c'est pas, dans sa forme, en tout cas, narratif, c'est pas classique, puisque vous choisissez à chaque fois un moment de la vie de.
2: Et puis, il y a des doubles pages sans cases. Enfin, par moments, c'est assez psyché. Ouais.
0: Donc là, vous êtes en train de bosser sur George Harrison?
2: Ouais.
0: Ok, et vous pouvez déjà me dire quelle période de sa vie vous avez choisi?
2: En fait, c'est pas. Oui, c'est une période de sa vie, mais c'est surtout un thème, c'est George et l'Inde.
0: Oh, génial! Génial. C'est bien, on verra les autres défoncer aussi. Ça va être drôle, ça.
2: Obligatoirement.
0: Il va y avoir des bonnes pages encore. Et ben, Hervé Bouris, merci beaucoup d'être venu nous voir. Et on se donne rendez-vous pour George Harrison.
2: Hein. Oui, d'accord. Avec plaisir.
0: À la prochaine. Merci beaucoup.
2: Merci.
0: Merci.
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8: Découvrez avec toi le nouveau titre du groupe Homemade Crumble.

0: Homemade Crumble est un duo périgourdin né en 2020 de la rencontre entre Dylan, au chant et à la guitare, et Carl, multi-instrumentiste. Amis d'enfance réunis par hasard, ils fusionnent leurs influences rock, funk et soul pour créer un univers dynamique, à la fois drôle, mélodramatique et singulier. A noter que Carl s'est fait repérer par Mathieu Chédid lors du concours Nombril dans le cadre de sa tournée.
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2: Homemade Crumble.
0: Avec toi.
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3: Oh là là, la dernière partie de l'émission va se régaler. L'anniversaire sera consacré à une chanson de Colette Renard. Et pour le blind test, on va se balader en chanson dans les quatre saisons. Pas celle de Vivaldi, celle de notre année, printemps, été, automne, hiver, en chanson. Et pour jouer avec nous, il y a Clotilde. Bonsoir.
4: Bonsoir Émilie.
3: Bienvenue. Comment ça va Clotilde?
4: Ça va bien.
3: On joue ensemble ce soir pour gagner le joli... Il a dit qu'on pouvait dire BD, Hervé Bourris, je veux dire roman graphique et tout. Non, la BD, mais avec une belle et vraie histoire autour de Ringo Starr. Et Clotilde, on n'est pas toutes seules, toutes les deux. Il y a aussi Josette qui est avec nous. Bonsoir Josette.
5: Bonsoir Émilie.
3: Comment ça va Josette?
5: Eh ben très bien.
3: Il paraît que c'est la deuxième fois qu'on joue ensemble.
5: Oui.
3: Ah, ça s'était bien passé la première?
5: Oui.
3: Ah, formidable. Et Clotilde, en revanche, c'est une grande première ce soir, n'est-ce pas?
5: Oui, tout à fait. C'est la première fois que je joue sur l'antenne nationale.
3: Eh bien, ça me fait...
5: Je joue sur mon antenne locale.
3: C'est laquelle, Clotilde? On va leur faire un bisou.
5: Ici Orléans.
3: Ah, oh, bisous, ici Orléans. Et Josette, où est-ce qu'on écoute ici, chez Josette?
5: Touraine.
3: Et ici Touraine. Eh bien voilà, les deux, on les embrasse. Josette et Clotilde, maintenant devant la France entière réunie, oui, les 44 ici vous écoutent. Je vous annonce que déjà, on va bien démarrer en vous disant que vous avez gagné, toutes les deux, un exemplaire du livre d'Hervé Bourris. Ça, c'est fait. Personne ne repart les mains vides du blind test de Décibel. Donc mesdames, chacune un exemplaire. Vous avez gagné.
5: Merci.
3: Avec plaisir.
5: Merci.
3: Et maintenant que vous avez gagné, nous jouons donc. Les chansons qui vont passer parlent d'une des quatre saisons. Et on recherche, ensemble, et le plus rapidement possible, le nom des interprètes de ces chansons. Petit point de règlement, Clotilde et Josette, je vais vous demander, avant de proposer une réponse, de penser à donner votre prénom pour que je sache laquelle de vous deux est la plus rapide. D'accord?
5: D'accord.
3: Alors c'est parti avec une première chanson qui parle d'une première saison. Dites-moi, mais qui chante ça?
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5: Josette,
3: Henri Salvador. Et Clotilde? Eh ben oui, vous l'aviez toutes les deux. Bravo.
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5: Au jardin d'hiver. Ouais.
3: C'est beau, hein?
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3: Ben on commence très bien ce blind test. Clotilde et Josette, ayant donné leur prénom exactement en même temps, elles ont chacune un point. Le jardin d'hiver d'Henri Salvador. Passons à la saison suivante, à la chanson suivante. Dites-moi, qui est-ce?
5: François?
3: Oui!

0: C'était Clo-Clo, deuxième saison de ce Blind Test. C'était donc le printemps. Bon, pour la troisième, je pense que ça va aller très vite. Concentrez-vous, mesdames. Qui est-ce ?
1: Josette, Joe Dassin.
0: Wouhou !
1: C'est indien.
0: Vous êtes trop forte.
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0: Et quelle merveille! L'été indien de Joe Dassin. Josette et Clotilde, vous avez été deux excellentes candidates. Merci d'avoir joué avec nous au Blind Test.
1: Merci.
0: Merci. Vous revenez quand vous voulez. Moi, je vous envoie avec plaisir à chacune un exemplaire de Ringo d'Hervé Bourris. Et puis après l'été de Joe Dassin, le printemps de Clo-Clo et l'hiver de Monsieur Salvador, il est temps de passer à l'automne. Avec un garçon qu'on aime beaucoup ici. Il s'appelle Tété. À la faveur de l'automne, j'ai de bonnes nouvelles de Tété à vous donner. Je vous raconte après la chanson.

0: pas pris une ride, cette chanson, c'est dingue. Elle date de 2003, 23 ans qu'on écoute à la faveur de l'automne, en ayant les frissons d'amour pour Tété. Son nouvel album, Une semaine sur deux, qui raconte sa vie de papa divorcé, va sortir dans les prochaines semaines. Et Tété sera évidemment l'invité de Décibel. On l'adore.
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0: Aujourd'hui, c'est l'anniversaire de la mort de Colette Renard. Colette Renard nous a quittés il y a pile 16 ans, le 6 octobre 2010. Colette Renard, il y a plein de raisons de la connaître et toutes les raisons sont bonnes, mais je peux vous dire que c'était Rachel dans Plus belle la vie entre 2004 et 2009 et que ça, c'était très important pour tout un tas de gens qui ont vu tous les épisodes de Plus belle la vie. Colette Renard, Rachel, croyez-moi, ils la connaissent. Mais Colette Renard, elle a aussi été surnommée Irma la Douce, c'est trop drôle. Colette Renard, elle a aussi beaucoup chanté, en plus de jouer la comédie. Et elle a chanté, en 1963, une chanson alors, qui rentre dans la catégorie des chansons paillardes, mais je trouve qu'elle est un peu à part, déjà parce qu'elle est chantée par une femme et sur un ton qui n'est pas « Pouit, pouit, tagala, bisous Patrick Sébastien ». Rien à voir. Là, vous allez voir, ça s'appelle « Les nuits d'une demoiselle ». Et c'est donc une demoiselle qui vous raconte comment elle passe ses nuits, comment elle prend du plaisir pendant ces nuits-là. Je vous rappelle qu'on est en 1963. Il y a 7 couplets en tout et tout un tas de façons de prendre du plaisir, mais sans jamais dire exactement ce qui se passe. C'est l'art des périphrases. Si vous êtes au lycée et que vous êtes en train d'étudier les figures de style, eh ben ce texte, signé Guy Breton, c'est un merveilleux exemple. Hommage à Colette Renard, à sa voix et à sa chanson « Les nuits d'une demoiselle ».

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0: sauf tout. Et vous me demanderez peut-être ce que je fais le jour durant. Bon, cela tient en peu de lettres. Le jour, je flirte, tout simplement.
1: Ah les amis, comme je suis désolée, j'ai fait une petite bêtise et je vous ai passé la version censurée de Colette Renard, Les Nuits d'une Demoiselle, rien que la conclusion de la chanson, lié le jour, je flirte tout simplement, dans la vraie version voulue par les auteurs et par la chanteuse, c'était le jour, je baise tout simplement. Mais c'est pas grave, je vous la passerai un autre soir. Je remercie l'équipe de l'émission, Diana Sadika, Iris, Vincent, Thierry et Mélodie. À demain.
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5: Bonsoir à tous et bienvenue, merci de votre fidélité à ce nouveau rendez-vous ici. Ce sont, rappelons-le, de bonnes initiatives, vos actions en région qui sont valorisées à travers de nombreux reportages qui vous donnent la parole. Rendez-vous résolument positif chaque soir pour une balade. On va parler évidemment de notre pays, de ce que vous entreprenez, de ce qui marche d'ici 21h. C'est aussi un parcours de vie, cette émission, celui d'un invité dont les souvenirs en région sont des marqueurs, souvent puissants, qu'il ou elle partage chaque soir à travers la cartographie de sa vie. Ce soir, je reçois un comédien, je reçois également un acteur, un humoriste, un homme qui deviendra très populaire en participant à une émission que vous connaissez, On demande qu'à en rire, sur France 2, on est au début des années 2010. 10-15 ans plus tard, son parcours est extrêmement dense. Du théâtre, du cinéma, il est actuellement à l'affiche de la pièce Le Sens de l'humour au Théâtre Antoine à Paris, aux côtés de Claudia Tagbo, d'Ariel Mallet et Élise Diamant. On en parlera avant 21h, je reçois Florent Père. Bonsoir Florent Père.
6: Bonsoir. J'ai beaucoup aimé le CV. Il manquait génie.
5: C'est dommage. Vous voulez que j'en fasse
6: voilà, est-ce qu'on peut refaire ce lancement?
5: Tout est possible.
6: Voilà, il est comédien, il est humoriste et génie. Normalement, c'est comme ça qu'on conclut.
5: Mais on va comprendre aussi. Alors, on s'intéresse, je vous l'ai dit, vous avez compris le principe de l'émission, à tout ce qui s'est passé avant que l'on vous découvre finalement. Parce qu'on a toujours l'impression que quelqu'un démarre comme ça d'un coup parce qu'on l'a vu à la télévision. On oublie qu'il y a tout un parcours, qu'il y a tout un process, qu'il y a tout un tas de mécanismes qui vont derrière. Vous êtes prêt à remonter un peu le temps?
6: Oh oui.
5: Vous êtes né à Valence. Mais alors, pour le coup, c'est pas franchement non plus la Drôme, l'endroit qui vous a marqué particulièrement.
6: Non, parce que je suis né à Valence, mais voilà. Vous savez, la Drôme, c'est séparé
5: c'est
6: par
5: la Ardèche.
6: C'est la Drôme Ardèche. Ouais. Et donc, je suis né à Valence, mais on m'a vite ramené en Ardèche, de l'autre côté du Rhône.
5: Alors, l'Ardèche, effectivement, c'est à côté. Ça, c'est un endroit très important. Que faisaient vos parents, d'ailleurs?
6: Maman était infirmière jusqu'à ma naissance. Elle s'est arrêtée quand ils ont tout de suite compris l'étendue du travail qu'il y aurait à fournir. Et mon papa était gérant de société. Enfin, c'est ce que je devais mettre sur ma petite feuille à l'école. Mais il était patron de boîte de nuit.
5: Ouais, c'est ça. On va en parler de cette boîte de nuit.
6: Et restaurateur et musicien.
5: Non, mais ça, c'est extraordinaire. On va y venir dans un instant parce que ça fait aussi partie de vos vies. Mais je vais rester dans le côté bucolique parce que je sais que vous êtes un amoureux de la nature. Vous en avez d'ailleurs fait un spectacle qui portait ce nom. Vous avez évolué dans un espace un peu rural, dans un environnement de campagne, très clairement.
6: Ah oui, carrément campagnard même, oui. Ouais. Vraiment jusqu'à mes 12-13 ans, en fait, je restais que à la campagne. C'est-à-dire que on avait une maison à la campagne, la boîte de nuit familiale était à la campagne, donc je passais ma vie dans la forêt, un petit homme dans les arbres et je descendais à la ville quoi.
5: On y est très rarement en fait. On y est justement là, on est dans la forêt. Et est-ce que comme tous les gamins, vous avez fabriqué des cabanes? Est-ce que vous montiez aux arbres? Est-ce que vous étiez déjà sportif à ce moment-là?
6: Jusqu'à 10-11 ans, j'étais pas très sportif, j'étais actif parce que je montais aux arbres, je courais dans la forêt, je faisais du vélo, donc j'étais pas du tout sédentaire. Loin de là, j'étais pas devant de coller à ma console ou quoi. Mais le sport en tant que tel, non, c'est arrivé vers 10 ans. Mais
5: ça vient des lieux refuges, que justement dans la forêt, on construit des cabanes en ces moments-là.
6: C'était ça. Je me rends compte que de ce que je connais de l'Ardèche, en fait, c'est un rayon de 10-20 km autour de la maison de mes parents, où depuis que je suis né, je fais des footings du VTT et que je grimpe aux arbres. Au-delà de ça, je connais très mal l'Ardèche, en fait. Mais ce secteur-là, D'ailleurs, dès que j'y retourne avec mon fils, je dis tiens, on va voir mon arbre. Je vais t'emmener à ma rivière, je vais t'emmener dans ma forêt.
5: Vous avez un arbre.
6: Il me dit mais c'est pas ta forêt, c'est pas ton arbre. Je dis bah oui, mais cet arbre-là, il était là quand j'allais à l'école, parce que j'allais à l'école à travers la forêt.
5: Oui, j'ai découvert ça parce qu'effectivement, et ça c'est une chose incroyable d'avoir une enfance où on traverse des bois pour aller à la forêt. Ouais. Et en même temps, cette cour d'école, elle était toute petite, parce que si j'ai bien compris, vous étiez 15 élèves.
6: C'était une petite école de campagne. Alors, des gens qui traversent des bois pour aller au travail, il y en a aussi à Paris, hein, tous les gens qui travaillent au bois de Boulogne, au bois de Vincennes, tout ça.
5: Voilà, c'était tout petit,
6: petite école de campagne avec une seule classe, une seule institutrice.
5: Comment et, ça s'appelait
6: Mademoiselle Méral.
5: Vous avez des nouvelles?
6: Non, parce qu'elle est partie très peu de temps après que j'ai quitté l'école.
5: Mais vous n'avez jamais cherché à la retrouver?
6: Ah non, mais elle est partie. Hein. Ça, c'est, elle est dans l'ordre de là-haut.
5: D'accord, très bien. Je remets ma question dans le dossier.
6: Elle est là.
5: Vous n'avez jamais pensé à la retrouver?
6: Je l'ai cherché, mais je ne l'ai jamais retrouvée. Mais non, voilà, c'était. Oui, on était de la maternelle au CM2, tous dans la même classe, à l'ancienne, avec la maîtresse qui vivait dans l'école. Enfin, qui avait son logement de fonction à côté de l'école. Ouais. Et donc, effectivement, c'était à genre 20 minutes à pied à travers la forêt de chez moi. Et donc, j'y allais avec mes deux copains du quartier. On allait 4 fois par jour, on faisait l'aller-retour, ce qui est fou. Quand moi, je vois que j'ai du mal à laisser mon fils aller à l'école qui est à 2 minutes à pied.
5: Parce que alors, vous traversez les ruisseaux et les rivières à cette époque-là. Ouais, hein, ouais. C'est peut-être aucune notion du danger.
6: Non, mais en vrai, il n'y en avait pas. Mais il y en avait plein et il n'y en avait pas. Ouais. Puisque je suis là, c'est que tout va très bien. Mais c'est vrai qu'on se dit que nos parents étaient vraiment, en tout cas les miens, étaient vraiment à la cool. Ouais. Parce qu'il n'y avait pas de texto pour dire que je suis arrivé à l'école.
5: Ah bah,
6: donc, j'aurais pu rester dans un arbre.
5: Clairement. Mais il est où?
6: Mais quand je retourne chez mes parents, il y a effectivement mon arbre qui est un pin que je gravissais enfant quasiment tous les jours. Et maintenant, quand j'y vais, j'ai besoin d'aller, je vais le voir. Et je monte et je fais une petite méditation.
5: Ça s'appelait comment? C'était où en Ardèche, en fait?
6: Alors, la ville, c'était Saint-Péray, ouais. Qui est une ville connue pour son vin. Et le petit hameau dans lequel il y avait l'école, c'était Tortous.
5: Voilà. Ah oui, non, mais c'est bien de citer ces endroits-là.
6: Tout le monde connaît Tortous, bien sûr.
5: Bah, tout le monde connaît.
6: Vous avez frissonné à l'évocation de ce nom de village?
5: Pas du tout. En revanche, il y avait cette boîte de nuit, vous l'avez évoqué, alors ça c'est quand même pas banal pour un gosse, ouais. Il était genre de société, effectivement, ça c'était sur le papier, il y avait une boîte de nuit, mais il y avait toute la famille, je crois qu'il y avait les grands-parents, votre
6: père.
5: Oui,
6: en fait, c'est une, alors ça mérite une émission entière, mais en gros, mon père et mon grand-père mon grand-père a acheté une ferme en Ardèche, en haut d'une colline, il a acheté la ferme et la colline, en 68, 69, et ils en ont fait une boîte de nuit, enfin un dancing.
5: Alors comment ça s'appelle ce dancing?
6: Chez Mathieu, qui existe toujours. Hein,
5: c'est vrai, c'est génial.
6: Ouais, c'est plus à ma famille, mais pour l'instant, j'ai toujours un petit suspect. Mais ça a fait vivre toute ma famille pendant 40-50 ans. Et donc, mon père, qui était pianiste, mon grand-père chantait, ma tante chantait.
5: Alors, il y avait du Cabrel, il y avait du François Feldman.
6: Bah, ça, c'est ce que je chantais, moi.
5: Il y avait ça.
4: De l'huile.
6: Oui.
5: Eh oui. De l'huile. Ah, ça, c'est un souvenir pour vous.
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5: Ça, c'est le groupe Réglisse. Alors, effectivement, c'était pas vos grands-parents qui ont chanté ça.
6: Non.
5: Mais
6: non, mais ouais, j'avais mon petit tour de chant. C'était des moments que je passais avec mon père déjà à répéter la journée. Et j'adorais faire ça, chanter avec lui. Et puis après, quand je venais faire coucou à la boîte, c'était pas tous les soirs. Je n'étais pas exploité, que mes parents ne se retrouvent pas à la DAS.
5: Non, mais on comprend aussi quand même comment ce goût artistique arrive dans votre vie. Je veux dire,
6: oui, c'est c'était une famille, et ça allait toujours, artistique et festive. Je ne suis pas un enfant de la balle comme mon fils qui passe sa vie dans les théâtres, sur les plateaux de tournage et tout ça. Moi, c'était au fin fond de l'Ardèche, dans une boîte de nuit. En revanche, mon père pianiste qui chantait.
5: Stéphane.
6: Voilà, c'était très joyeux, très rablaisien et très artistique aussi, c'est vrai.
5: Florent, restez avec nous parce qu'on ira faire un tour aussi au Lavandou. Alors ça, c'est un autre lieu, une autre carte postale. C'est des années de vacances et puis le Var a forcément énormément d'importance parce qu'on ira ensuite à Saint-Raphaël. Vous allez partir à l'adolescence d'ailleurs poursuivre des études de sport-études. On se balade dans toute la France, vous l'avez compris, avec à l'instant Benoît Prospero qui nous rejoint dans la revue des Merveilles. Et aujourd'hui, on va apprendre à fabriquer un Oya.
7: Alors juste, dites-moi, est-ce que déjà vous voyez ce que c'est un Oya?
8: C'est une réserve d'eau souterraine. Elle est les contenus dans un volume qui n'est pas étanche complètement. Et par capillarité, quand la terre est sèche, et ben, ça va diffuser à l'extérieur pour hydrater les racines.
7: Voilà, ben exactement. Donc un oya, vous savez, c'est cette poterie en terre couleur pourpre, comme une tuile poreuse qui fait penser un petit peu à une sorte de jarre. Et donc on enterre au pied des plantes que l'on veut hydrater en profondeur, et ça permet en même temps d'optimiser l'usage de l'eau et qui tranquillement donc va se distiller par capillarité. Et donc nous sommes en Savoie, à côté de Chambéry, à Sona, avec ici Pays de Savoie, et notre oya, eh bien on va l'enterrer, Marie. Mais
8: il faut quand même que le haut de l'oya soit au ras du sol.

0: 26 ou quelque chose comme ça. Et à ce propos, d'ailleurs, petite précision, il faut mettre le pot le plus petit en dessous et le pot le plus grand en dessus, comme une sorte de couvercle, si vous voulez. Et Marie ?
1: On fait des tests en jardinerie pour voir ceux qui marchent les mieux les uns avec les autres, hein, ouais. Parce que des fois, il y en a qui sont pas très ronds, non vernissés, parce qu'il faut qu'ils soient poreux.
0: Et puis donc, on enterre, et pour éviter les moustiques, vous bouchez avec des bouchons en liège. Et pour l'autonomie, en général, c'est, on va dire, quelques jours. Tout dépend des températures. Bref, si vous ne connaissez pas, essayez l'Oya. Vous verrez, c'est une merveille. Merci Marie et Paul, et merci ici Pays de Savoie.
2: Et merci beaucoup Benoît Prospero. Florent Perret, votre invité. Alors, on parle évidemment de l'Ardèche, là où vous avez grandi.
3: Ça m'a fait plaisir d'entendre Benoît Prospero. J'ai pas de nouvelles.
2: Il va bien.
3: Ouais, je suis content.
2: Il vous embrasse. Il m'a laissé un message pour vous. Il viendra d'ici la fin de l'émission avec grand plaisir. Et il nous emmènera d'ailleurs, Benoît, parce qu'il adore se balader au Lavandou, là où on va aller d'ailleurs dans un instant avec vous. Il était pas mal cet hôtel, hein, où vous alliez tout le temps en demeure. Vous avez le moyen, vos parents, de vous emmener à l'hôtel quand même, hein ?
3: Gérant de société.
2: Ouais, c'est vrai. La boîte de nuit. La boîte de nuit dans laquelle Florent Perret a évolué. Une enfance qui est extraordinaire. Souvenir de plage, du Lavandou et de Saint-Raphaël, c'est-à-dire le Var. C'est dans quelques minutes sur ICI.
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2: Et Radio Gaga qui nous rejoint avec Queen sur ICI.

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2: Il est né à Valence, mais c'est juste une formalité pour Florent Père dans la Drôme, puisqu'il va grandir juste à côté en Ardèche, dans un environnement tellement agréable et fun. Il passe ses vacances au Lavandou dans le Var, et de cette enfance, il va en faire une force et un ailleurs qui va le conduire à Saint-Raphaël. Et on va en parler avec lui ce soir. Vous êtes très déterminé parce que vous allez partir dès l'âge de 15 ans, je crois, vers cet ailleurs qui est pas très loin du Lavandou où vous passiez vos vacances, qui est Saint-Raphaël, pour aller faire du sport études, quoi, c'est comme ça. On disait.
3: Ouais. Bah, mais au moment où je dois prendre cette décision, il y a même pas de. Je ne comprends même pas que je vais être éloigné de mes parents. Et de toute façon, je me pose pas la question.
2: C'est mais tellement... qu'est-ce qui vous pousse à faire ça dans votre tête?
3: Parce que j'ai découvert le ski nautique à l'âge de 10-11 ans, quand mon père a acheté un petit bateau justement pour aller au Lavandou. Il y a une paire de skis dedans, on se fait skier. Et il se trouve que je suis le plus doué de la famille, ce qui n'est pas non plus un fait d'armes, mais voilà. Et je me passionne pour le sport en général. Je pense que ça a été le ski nautique. Là, ça aurait pu être un autre sport finalement. Mais voilà, je me prends de passion pour ce sport. Et quand enfin on me donne la possibilité de rentrer dans ce sport études, c'est-à-dire je serais rentré à NBA, c'était pareil quoi. Donc il fallait y aller quoi. Et j'y suis allé, j'ai passé des années incroyables. Je comprends juste maintenant pourquoi ma maman était si triste qu'elle a pleuré tant quand je suis parti, parce que je n'avais que 15 ans finalement, et elle savait que je partais pour.
2: C'est jeune. Hein
3: ouais.
2: Bon, Saint-Raphaël, c'est la section sport d'études du pôle France Ski Nautique du Krebs.
3: Ouais.
2: Je crois que c'est le centre régional d'éducation physique et sportive.
3: Oh, il est fort. Il a bossé. Ouais,
2: mais j'en connais un. Hein, là d'où je viens aussi, mais mon émission sera un autre jour.
3: Ouais, elle sera posthume.
2: Oui, bien sûr.
3: Je l'animerai.
2: J'espère pas. Vous êtes à ce moment-là, vous venez de l'évoquer, c'est vous qui le dites, un animal aquatique.
3: Oui.
2: À cet âge-là, vous ne jurez que par la flotte, quoi.
3: Ouais, et puis encore aujourd'hui, hein, mais c'est vrai que toutes les activités sportives et aquatiques me plaisent. Bon, à cette époque-là, c'est surtout le ski nautique et un peu la mer qui est en bas du sport-études, puisque l'internat était à Boulouris, donc c'est vraiment 84 hectares de pinèdes au bord de la mer, vue sur la mer de quasiment toutes les chambres de l'internat, 70 copains et copines dans le même internat. Pas mixte, mais avec une porte toujours ouverte qui sépare les deux internats. Autant vous dire
2: ça
3: que
2: se s'ouvre assez facilement.
3: C'était mixte. et voilà, lycée le matin, ski nautique l'après-midi, les potes.
2: À Saint-Raphaël, du coup, le ski nautique.
3: Ouais, enfin,
2: il y avait un spot particulier.
3: Ah, c'était un plan d'eau artificiel qui a été creusé par la fédération à Roquebrune-sur-Argence. Donc, c'est des années vraiment incroyables. J'y ai passé 7 ans, 8 ans, je sais plus, qui étaient folles, quoi, parce que vous vivez qu'avec des ados. Qui ont la même passion que vous, qui ont une vraie direction dans la vie, qui sont pas là en train de zoner ou de pas savoir en tout cas où ils veulent aller. Là, il y a une direction en tout cas pour ces années-là. Et c'était génial. D'ailleurs, j'ai plein d'amis de longue date qui sont de cette époque.
2: Alors, vous allez peut-être un peu visiter l'arrière-pays aussi, parce qu'on parle beaucoup de Saint-Raphaël. Vous allez découvrir un petit peu l'ensemble du département. Vous baladez, je sais pas, aller à Port-Grimaud, à Coquelin, à Saint-Trope.
3: Bah, bien sûr, j'y ai passé quasiment 10 ans en fait, parce qu'après le sport études, je suis encore resté à Saint-Raphaël parce que j'avais tous mes amis là-bas, parce que je travaillais un peu là-bas aussi, donc je connais toute la côte entre Nice et le Lavandou. Je connais tout. Je l'ai fait en voiture, je l'ai fait à vélo, je l'ai fait en scooter. Ouais. Je connais toutes les. J'ai été vendeur sur les marchés, dans certains des patelins qui sont là. Donc non, je connais très très bien le Var.
2: C'est où le patelin? Parce que vous avez des noms sympas de patelins là depuis tout à l'heure.
3: Là où je faisais les marchés, oui, vous avez Saint-Égulf.
2: Ah, voilà.
3: Mais Fréjus, le bord de mer de Saint-Raphaël. Ouais. Voilà. Cogolin.
2: Alors c'est aussi l'époque où vous battez un record sportif. C'est votre premier record sportif, et d'ailleurs qui est toujours homologué, je crois que personne ne l'a battu. Reconnaissance de vos pères, d'ailleurs, c'est la descente des escaliers principaux sur les mains.
3: Ouais, c'est le seul record que j'ai dans ce sport-études. C'est-à-dire que je me suis jamais illustré...
2: Non, je vous arrête, c'est pas le seul record. Il y a la descente des escaliers dans les cagettes en plastique dans lesquelles on mettait les goûters. Moi, quand j'étais gamin, on est de la même génération, c'était orange ces trucs. Là, je sais pas quelle couleur c'était.
3: Oui, c'est vrai, ma mère elle avait la même en orange, la nôtre elle était blanche. Elle était plus rapide, la blanche.
2: Ça, c'est deux records.
3: Et donc voilà, je me foutais en haut des marches, assis dans... Ça faisait une luge, en fait, quoi. Et je descendais les marches, comme un gros débile. Et je descendais donc les marches sur les mains.
2: Ouais.
3: Et c'est mon record. Je partais, je sais plus, de hauts escaliers. Je suis arrivé jusqu'à quasiment au réfectoire.
2: Bon, est-ce que vous arriviez jusqu'au massif d'Estérel? Parce que là aussi, c'est une carte postale et un spot intéressant. Les falaises du Drabon, le site d'escalade exceptionnel. Ouais. Vous y passez du temps?
3: J'y passe énormément de temps, pas pour faire de l'escalade, mais pour aller nager, me baigner, puis sauter des falaises, même si c'est un peu interdit, que je déconseille de le faire. C'est un lieu... Mais d'ailleurs, quand j'ai su que je quittais Saint-Raphaël pour rentrer au cours Florent à Paris.
2: Vous n'avez pas y rester longtemps.
3: Je ne vais pas y rester très longtemps. Mais je me souviens d'une nuit que je suis allé passer au Dramont comme une dernière nuit dans cette région et j'avais une vraie sensation d'osmose avec avec ce lieu, avec cette roche, cette énergie, cette mer, le calme là-bas et tout. Et c'est un lieu qui me tient très très à cœur et j'y vais le plus souvent possible.
2: J'entends. On est où là ?
3: Là, on peut être n'importe où au bord de la mer, mais peut-être, je ne sais pas, sur la plage de Saint-Clair.
2: Ah, ça c'est du côté du Lavandou.
3: Ça c'est du côté du Lavandou. Sinon, cette plage là ? Je sais pas, je vais reconnaître cette plage précisément.
2: Non, pas du tout. Non. On n'est pas parti sur
3: des blagues de plage. Attendez, prévenez.
2: Non, mais voilà, la plage forcément là, ce qu'on entend, c'est un peu ce qu'on est. Je me suis dit que ça allait.
3: Je vous remercie.
2: Vous parlez la mer, le soleil, les études. Vous allez même devenir moniteur de ski nautique.
3: Tout à fait. J'ai mon brevet d'état premier degré.
2: Et vous les emmenez où sur des plans d'eau, les gens à qui vous donnez des cours
3: Alors, moi, je ne m'en suis servi que pour payer mon ski nautique. C'est-à-dire que comme le ski est un sport très cher, il y a une technique d'être comme au pair, c'est-à-dire que vous faites skier les clients du club, les débutants et tout ça, et en échange, ça paye votre entraînement. Ouais. Voilà pourquoi j'ai passé le BE.
2: On semble un peu plaisanter et prendre beaucoup de plaisir depuis tout à l'heure, mais Saint-Raphaël, c'est aussi un lieu important de construction parce qu'il y a le centre culturel de Saint-Raphaël, ouais. Et vous avez environ 20 ans, puisque vous allez rester jusqu'à 21-22 ans. C'est là où vous vous tournez tout doucement vers le théâtre. Je ne sais pas ce qui vous attire, vous allez nous le dire. Vous allez jouer deux pièces haut et là-bas, et les vacances. C'est quand même fou quand on se dit, parce que c'était un peu les vacances où vous étiez à ce moment-là, de Jean-Claude Grimbert. Qu'est-ce qui vous emmène dans ce centre culturel à Saint-Raph ?
3: C'était un moment de ma vie où je commence à avoir un peu fait le tour du sport et il y a peut-être une petite désillusion sur ma carrière sportive, parce que j'ai eu une énorme blessure au genou très, très tôt, à 19 ans, que je vois que je n'atteindrai pas le haut niveau, en tout cas pas le niveau que j'espérais. Tout ça se calme un peu et un jour à la fac je suis en cours de psychologie en STAPS et on fait un exercice de prise de parole en public et pour ça on a le droit de jouer des petits sketchs et donc je joue un sketch d'Eli Kaku. J'ai 18 sur 20, c'était ma première note avant que Ruquier m'en donne et la prof me dit tu devrais creuser du côté du théâtre, ouais. T'as quand même un petit truc, ça sera intéressant pour toi. Et c'est arrivé à un moment je pense où peut-être j'étais un peu lassé du sport, je suis allé chercher autre chose, je me suis inscrit dans un atelier de théâtre un peu de retraité, mais où j'ai fait mes débuts avec mon prof Fido.
2: Vous allez découvrir dans un instant comment il est parti au cours Florent, comment il est vite revenu dans le sud, comment il va écrire ses premiers textes au Quai du Rire, à Marseille, puis comment il arrivera à un moment donné à Paris. C'est la vie aussi de Florent Père ce soir. On va aller dans le Vaucluse et on parlera d'Avignon parce que ça aussi c'est une ville qui compte. Quand on mange des fruits, généralement on laisse de côté les pépins et le noyau, enfin normalement. Catherine Quicandon est allée à votre rencontre. Aujourd'hui, vous nous proposez une idée qui utilise ses déchets pour notre bien-être.
4: À Avignon, avoir des pépins, c'est plutôt une bonne chose.
5: Il y a un pépin, Pierre ? Répondez-moi franchement, il y a un pépin !
4: Oui, oui, il y a un pépin, et pas qu'un seul. C'est la première marque française de produits cosmétiques naturels centrée sur les pépins et les noyaux de fruits, qui s'appelle logiquement pépins. Myrtille Shekar et son conjoint Dino vous proposent des huiles, des crèmes, du sérum, des masques et des savons.
6: Alors nous, les deux coproduits qu'on utilise, c'est les pépins et les écorces, pour l'instant de grenade. À terme, j'espère qu'on ira plus loin dans la démarche parce que c'est vraiment ce qui nous anime et qu'il y a plein de choses qu'on peut récupérer. Après, ce qui est plus compliqué, c'est la transformation de ces éléments. Donc c'est pour ça que pour l'instant, on s'est concentré sur les pépins, les écorces de grenade aussi, parce qu'on a eu la possibilité de s'en servir.
4: Chaque formule est développée par un docteur en biochimie spécialisé en cosmétique naturelle. Le laboratoire de production se situe à Avignon. Les savons sont fabriqués à Lille-sur-la-Sorgue. Pour récupérer ce qu'ils appellent des coproduits, ils font des partenariats avec des producteurs ou des transformateurs locaux.
6: On a un bon partenaire à Malocène, qui s'appelle l'Atelier d'Hippolyte, avec qui on travaille le noyau d'abricot et le pépin de grenade. Eux transforment directement chez eux et on peut les récupérer en huile.
4: Leurs produits ont jusqu'à 99,7% d'ingrédients naturels. Certains ont 3 fois plus de vitamine E ou 3 fois plus d'antioxydants ou sont 5 fois plus riches en acides gras essentiels. Ils sont adaptés à tout type de peau, ce qui est plutôt pratique. Mais à quel moment Myrtille, qui a travaillé 10 ans dans le vin, s'est dit que ça serait bien de s'intéresser aux pépins et aux noyaux ? Le déclic est venu lors de sa grossesse et d'une envie plus large.
6: Nous, on veut prolonger le travail des agriculteurs. En ce moment, on le sait, le monde de l'agriculture n'est pas au top, les vignerons aussi. Et du coup, c'est une façon pour nous de soutenir ce secteur à notre manière, en prolongeant leur travail, en utilisant leurs coproduits.
4: Et c'est tout à leur honneur. D'ailleurs, pour cette entreprise, Myrtille a reçu le prix du dynamisme entrepreneurial de la CCI Vaucluse. Les produits pépins sont disponibles dans une dizaine de points de vente. 40 du département, dont des pharmacies et des domaines viticoles. Il y a aussi leur nouvelle boutique ouverte cette année à Bédouin. Plus d'infos sur pépin.fr, pépin au pluriel. Merci à Ici Vaucluse pour cette idée qui prend soin de nous. Ici, ça entreprend à Avignon avec Pépin et des cosmétiques malins.
2: Merci beaucoup Catherine Quicandon. Je suis avec Florent Père. Vous êtes avec Florent Père depuis 20h. On découvre comment le théâtre est arrivé tout doucement, progressivement, dans sa vie. À 22 ans, et on va s'en parler dans un instant, vous décidez voilà, un peu de tout quitter. Le sport, vous le laissez de côté et vous montez à Paris pour refaire le cours Florent. Très vite, vous allez revenir et vous allez taper par le sud, quoi, à nouveau.
3: Ouais. C'est-à-dire que d'arriver à Paris quand vous avez grandi en Ardèche et puis ensuite au bord de la mer, c'est presque un Indien dans la ville, quoi. J'étais très très impressionné.
2: C'était peut-être trop tôt, puisque vous allez revenir assez rapidement après, quelques années après, pour Hondard, avec Laurent Ruquier, on va aussi en parler. On a encore plein de lieux à découvrir, à parcourir, avec tout ce que vous aimez aussi aujourd'hui, les endroits par lesquels vous êtes passé pour en arriver à cette actualité. Je voulais juste rappeler que vous êtes sur scène dans Le Sens de l'Humour, c'est au Théâtre Antoine, à Paris, avec Élisiamant, avec Claudia Tagbo, avec Harrier Elmaleh. Cette pièce où l'on rit, le rire, qui est d'ailleurs un personnage principal, hein, vous allez le comprendre d'ici quelques minutes, on va en parler, avant 21h sur Ici.
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2: C'est pas parce que c'est l'automne qu'on va pas s'intéresser ou penser à l'été prochain. L'été avec toi, c'est Adèle Castillon, 100% nouveauté sur Ici.

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1: Joyeux. C'est une étape importante aussi le Festival Avignon pour vous.
2: C'est une étape très importante parce que quand on me pousse un peu vers la porte de sortie du Quai du Rire, je suis à deux doigts d'arrêter ce métier que j'ai commencé 3 mois avant. Et grâce à deux amis, dont Laurent Beltrandeau, qui est toujours aussi mon associé dans la production de mon spectacle, et qui connaît rien, qui connaît juste Avignon parce qu'il y a grandi, il me dit, mais il y a le Festival d'Avignon, pourquoi on ferait pas ça avec ton spectacle? Et il sort 4000 euros de ses économies, et on fait notre premier Festival d'Avignon en 2007, et on en a fait 10, et avec du succès.
1: Bien sûr, le génie.
2: Bien sûr.
1: Vous souvenez-vous de la dernière fois où vous êtes rendu en restaurant? Voilà la question que l'on vous pose ce soir, surtout du prix que ça vous a coûté. Avec un budget de plus en plus serré, on sait, les petits plaisirs se font parfois rares, Florent, encore plus pour les personnes en situation de précarité. À direction notre pays, comme chaque jour, face à ce constat, une idée très inspirante a vu le jour. On est dans le Grand Est, avec Robin Bernot et Gabin Grulé.
3: À Nancy, vous pouvez trouver un menu au restaurant pour 5 euros.
4: Je trouve que c'est une très bonne initiative.
3: L'association L'Escabelle a ouvert fin août un restaurant solidaire près de la place Stanislas. Un restaurant ouvert au public, mais avec des repas moins chers pour les personnes en situation de grande précarité. Le tout avec des salariés en insertion. Notre journaliste Gabin Grulé s'est rendu sur place et a rencontré Jean-Marie Morel, le président de l'association à l'initiative du restaurant.
5: Déjà pouvoir faire en sorte que des personnes en difficulté croisent, rencontrent, soient de fait au même niveau que ceux qui n'ont pas de difficulté, ceux qui vivent normalement, classiquement, ça c'est déjà un progrès. L'homme a besoin de pain, mais il a aussi besoin de roses. Et les roses, c'est dans le contact, dans la relation à l'autre qu'on les trouve. C'est solide.
3: Ici à Nancy, ça marche. Et vous, qu'en pensez-vous? Je suis allé en discuter avec Lison, séduite par l'idée, surtout que le restaurant, ce n'est plus forcément la priorité en ce moment avec le coût de la vie.
4: Aujourd'hui, on est obligé de regarder le ticket de course et de compter chaque centime. Qui plus est, moi je suis étudiante, donc si j'avais ce type d'initiative dans ma ville, j'y serais bien plus souvent parce que monsieur ne peut plus m'inviter au restaurant. Là.
3: Le restaurant s'appelle Convive, il est ouvert au grand public à Nancy du lundi au vendredi de midi à 14h. Le menu, entrée, plat, dessert, coûte 20 euros et une partie de l'addition permet donc de financer ses repas à 5 euros. Et vous, tiens, seriez-vous prêt à mettre 20 euros pour financer d'autres repas? On en a discuté avec Lison.
4: Oui, je pense. Et en plus, ça dépend ce qui est proposé. Mais si on reste sur des produits frais et bons pour la santé, bien cuisinés, pour moins de 5 euros, je fais des choses très bonnes à la maison. Donc pourquoi pas au resto, ouais.
3: Durant le reportage, notre journaliste est par exemple allé rencontrer dans la salle du restaurant Edith et Olivier. Deux retraités, ils étaient en train de planter leur fourchette dans un tzatziki aux crevettes. Et ce qui plaît sur place, c'est la mixité qui est créée dans ce restaurant. Je vous le conseille vivement si vous êtes de passage à Nancy. Je vous redonne le nom de l'établissement, ça s'appelle les Convives, Convives au pluriel, et franchement, je trouve que c'est une super initiative.
1: Merci beaucoup Robin Bernot. Florent Père est votre invité, on parle des lieux qui ont marqué sa vie. Saint-Jean, il ne s'en souvient pas du tout. Aix-les-Bains, il s'en souvient quand même. Et il y a un lieu très rapidement qui compte aussi dans votre carrière, c'est Saint-Loubès, dans le sud-ouest. Je vous dirai dans un instant pourquoi ce lieu a compté, parce que
6: Il a sorti des lieux que je ne connais même pas.
1: Je vais être sympa, je vais vous laisser 3 minutes pour y réfléchir.
6: Il y a un lieu qui a compté.
1: Attendez.
6: Pour vous, c'est Trifouilly, les oies.
1: Je vais vous donner un indice. Ça s'est passé le 22 janvier 2016.
6: Les gars, c'est
1: plus
6: de quelqu'un d'autre.
1: Florent Père reste avec vous jusqu'à 21h.
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1: On va aller très loin, sur la planète Mars.

0: jusqu'à 21h.
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2: Avec Florent Père, notre invité, un amoureux de la vie, un sourire, hein, franchement très agréable depuis 20h. Il partage son ascension ce soir de son premier one-man show, ça s'appelait comme ça d'ailleurs, en 2007, en passant par Nature, coécrit avec entre autres Philippe Cavrivière. C'était Pascal Obispo qui avait signé la musique du prénom au Théâtre Édouard VII à Paris, en passant par les producteurs d'Alexis Michalik, sans oublier quelques films, Arrête Dingue ou encore Duc au but. Florent Père est votre invité jusqu'à 21h. Je vous ai donné un indice dans la présentation par rapport à ce que je vous ai dit il y a quelques minutes, Florent. Saint-Loubès, le sud-ouest, 22 janvier 2016, à l'issue d'une représentation, c'est la première fois que vous déclarez, je vais faire du ciné.
3: Ah bon ?
2: Et que vous allez annoncer que vous serez en tournage avec Danny Boone.
3: C'est vrai ?
2: Bah oui. Donc c'est aussi un tournant. Voilà, moi je vous parle
3: de ça. C'est quand même un tournant, mais pourquoi moi je m'en souviens pas ? Comment vous savez que j'ai dit ça là-bas ?
2: Parce que je suis votre biographe.
3: Parce que vous
2: votre...
3: êtes mythomane !
2: Non, mais c'est possible. Ça se vérifie tout ça.
3: Non, mais c'est possible que je l'annonce, j'en étais très fier. Effectivement, c'est.
2: Non, mais peut-être dans une interview vous avez dit ça, mais en tous les cas vous en avez parlé à l'issue de cette représentation ce jour-là, 22 janvier 2016.
3: Ah ouais ? Eh bien écoutez, je vous remercie, mais effectivement, c'est probable que je l'ai fait parce que j'étais tellement fier. J'ai dû le dire à la fin du spectacle en disant au public, bah voilà. C'était, bah oui, le tournage de Red Dingue.
2: C'était où ?
3: C'était à Saint-Loubès, le 22 janvier en 2016.
2: Vous l'avez tourné où, ça ?
3: On a tourné ça en Belgique, et enfin un peu à Bruxelles et ouais. Un peu à Paris. Ouais. Et voilà, c'était mes premiers pas au cinéma. Adoubé par Danny Boone que j'adore et qui a toujours compté pour moi dans ma carrière et c'était fou de se dire que mes premiers pas au cinéma étaient accompagnés par ce grand humoriste qui m'a tant inspiré.
2: Le cinéma, le théâtre, je viens d'évoquer quelques spectacles, la télévision, la radio un petit peu vous avez fait ?
3: Pas beaucoup, non, pas en tant qu'animateur, non, et en tant que chroniqueur, j'ai peut-être fait une ou deux chroniques, dans la bande originale chez ouais. Nagui.
2: Le sens de l'humour, parlons de cette actualité, puis on retournera en région dans un instant avec d'autres villes à évoquer. Aujourd'hui, le sens de l'humour, c'est au Théâtre Antoine, c'est donc à Paris, on va s'en dire un mot. Bon, une comédie très contemporaine, Sacha Judasco, Fabrice Donio pour l'écriture, qui parle, oui, de notre époque. L'histoire d'un quatuor assez exceptionnel, je voulais te donner la parole quand même, l'histoire d'un fou rire qui devient une catastrophe, quoi.
3: Oui, Romain, qui est auteur de comédie, qui est interprété par Ariel Mallet, prend un fou rire innommable chez ses beaux-parents un dimanche après-midi avec sa femme. Et le soir même, ils reçoivent la future patronne de sa femme et son mari. Donc ça commence déjà sur fond d'engueulade parce qu'on voilà, ce fou rire a créé un cataclysme dans la famille. Et en plus, ils vont se récupérer un couple assez haut en couleur. Et il y a un réel enjeu puisque... Élise Diamant, qui interprète Sarah, la femme de Romain, donc, va signer son CDI certainement à l'issue de cette soirée. Donc elle a la pression d'avoir sa patronne à la maison, son mari qui est banquier, que j'interprète, et ces quatre personnes à l'humour très différent... qui vont cohabiter toute une soirée.
2: Donc... Parce que c'est ça la pièce, c'est que tout le monde n'a pas le même humour, quoi. Et là, on a quatre humours totalement différents. Comment ça fonctionne ensemble ?
3: Particulièrement débridé dans mon personnage qui s'appelle Jean-François, qui se permet à peu près tout et n'importe quoi, et surtout n'importe quoi, quitte à gêner. Lui, il aime l'humour un peu dérangeant. Donc, voilà.
2: Bon, cet éclat de rire arrive, effectivement, on l'a compris au pire moment, quand le sourire est totalement impensable. Ce fou rire devient impardonnable. On va comprendre dans la pièce, on ne peut pas trop en dire ce qu'il en est, mais effectivement, ça suscite aussi toute une réflexion autour du rire. Et la question que tout humoriste se pose depuis des années, est-ce qu'on peut rire de tout ? Est-ce que le rire est une arme ? Enfin, vous êtes posé toutes ces questions aussi ?
3: Jamais, je ne suis pas assez intelligent. si, mais bien sûr, surtout quand on fait mon métier.
2: Bah oui.
3: Moi, ma réponse, c'est qu'on doit rire de tout. Qu'il faut rire de tout parce que c'est une preuve de victoire, en fait. Là, je parle du rire sur sur le malheur. Mais le rire en général, de toute façon, vous constatez que vous rentrez dans un magasin, si vous avez ce pouvoir-là, vous faites rire cette personne qui est là depuis 6-4 heures du matin dans sa boulangerie et qui a peut-être une journée un peu longue, vous lui faites deux blagues, elle rigole, vous la rendez heureuse, de la rendre heureuse, ça vous rend heureux, et tout ça, ça met quand même une énergie très sympathique. Et pour ce qui est de rire des choses moins rigolotes, je pense qu'on doit, parce que c'est une forme de recul, d'ironie et de victoire. C'est-à-dire que si on est capable de rire d'un grand malheur ou personnel, ou voilà, c'est que on l'a surpassé et pourtant pas oublié qu'on peut aussi lui rendre hommage par le rire. Et on peut tout faire par le rire. Moi, je ne communique que par le rire. C'est-à-dire que si je suis gêné, je vais trouver une vanne pour m'en sortir. Si je suis heureux, j'ai envie de faire rire. Si je vois quelqu'un de pas heureux, ou qui est celui qui rit jamais, parce que c'est le bougon ou la bougonne et tout, ça va être mon objectif de la faire rire, et même je peux même me sentir responsable si je, la personne ne rit pas, j'ai l'impression que c'est ma faute. C'est une espèce de, moi je trouve que quand on a de l'humour, c'est ce que je dis à mon fils qui a aussi beaucoup d'humour, j'ai, quand t'as ce pouvoir là c'est presque un super pouvoir, et il faut en user, en abuser, parce que tu peux diffuser tout autour de toi de la bonne humeur, et c'est et surtout actuellement, franchement, c'est un vrai pouvoir.
2: Où est-ce que vous avez le plus ri dans votre vie? C'était quand? Ou est-ce que c'est tous les jours? Allez, me dites pas tous les jours, parce qu'effectivement, vous riez tous les jours et vous venez
3: de
2: vous l'expliquer.
3: Oui, tous les jours, mais c'est vrai que, bah, après, avec l'âge, forcément, il y a moins d'insouciance, donc le rire est un peu moins immédiat. Mais je crois que là où j'ai vraiment ri, bah, c'est au crêpes, hein, où vraiment, bah, parce qu'on est en pleine adolescence, on est complètement neuneux, on rit de tout, c'est formidable. Ouais. Mais non, mais le rire est quand même très, très présent dans ma vie. Ça se cultive aussi, hein. Mais j'ai des potes, mais qui sont pas du métier, qui sont dont notamment un pote du sport-études qui s'appelle Marion Malaquin, enfin Malak pour les intimes, qui est, je pense, la personne qui me fait le plus rire au monde. Alors que c'est pas du tout un humoriste, mais il a un truc qui m'amuse, une espèce de folie, de voilà.
2: Le sens de l'humour, c'est en ce moment au Théâtre Antoine à Paris, théâtre de Jean-Marc Dumonté, qu'on salue avec Claudia Tagbo, Ariel Mallet, Florent Père, notre invité, et Élise Diamant. Ça vient débuter mi-septembre, donc ouais. Vous y êtes au moins jusqu'à la fin de l'année, j'imagine.
3: Jusqu'au 10 janvier.
2: Jusqu'au 10 janvier, c'est parfait, on viendra vous voir avec plaisir.
3: Venez.
2: Beau théâtre d'ailleurs, Théâtre Antoine. Quel est le... vous avez fait les théâtres. Il y a un théâtre que vous retenez en particulier, une ville où vous vous êtes dit, ce théâtre, mais c'est un truc de fou. Un opéra ou un théâtre, ou une salle où vous avez joué.
3: Il y a l'opéra de Vichy qui est très très beau. Je le fais pas pour vous faire plaisir, mais je l'avais fait pendant la tournée du prénom. Non, c'est magnifique. Il y a aussi un théâtre à Colmar que je trouve magnifique. J'adore quand on y va. À Paris, il y a le théâtre de Paris où j'ai joué les producteurs l'an dernier est quand même très très beau. Le théâtre Antoine aussi, on sent, c'est chargé de, on comprend l'histoire qu'il y a eu. L'Olympia où j'ai eu la chance de jouer, où j'ai un vrai souvenir aussi artistique et familial. Non, mais il y en a plein de lieux comme ça. Mais c'est vrai que la magie de la tournée, c'est que des fois vous débarquez dans des petits patelins, vous dites bon bof, ça va être un petit lieu. Voilà, alors, des fois c'est un gymnase et des fois c'est un théâtre sublime de 1800, qui a été construit. On ne sait pas quand, comment, on connaît pas l'histoire, et on se dit mais lui est fou, quoi. Et on sent que c'est chargé. Je sais plus où j'ai joué, où le régisseur m'a dit mais viens voir. Ils avaient des pans de décor comme à l'époque peints sur des toiles qui gardaient. Qui sortaient plus maintenant, qui sont protégés, mais ils avaient encore ça de l'époque de la préhistoire.
2: Et le public, le meilleur public, c'est pour vous fâcher avec la moitié de la France, sauf une région. Le vôtre, celui, votre meilleur public, vous dites, chaque fois que je passe ici, c'est top, quoi.
3: Ça, c'est un petit peu dans toutes les villes, mon ami, vous savez, les gens
2: ici. Il va pas se mouiller,
3: Non, mais non.
2: Beaucoup de gens me disent le Nord, je vous mets à l'aise.
3: C'est pour ça que j'allais faire un poncif, mais je reconnais, il faut reconnaître, que les gens du Nord sont quand même, et les Belges.
2: Ouais.
3: C'est un public qui vit, on sait qu'il est venu pour se marrer, donc il n'y a pas le petit moment de, quand on est habitué au théâtre parisien, au public parisien qui est un peu plus dans ses soucis, Là, on sent dès l'entrée que les gens sont là pour rire et qu'ils le manifestent clairement à haute voix et tout. Et c'est très agréable. C'est vrai que le public du Nord est très chaleureux.
2: Et ça nous fâche pas. Quand on est à Avignon, Orange, c'est déjà le Nord.
3: Oui, voilà, exactement.
2: On est d'accord.
3: Mais bien sûr, évidemment.
2: Vous vivez.
3: Très bon, ce petit coup de violon. Il y a un mec qui est payé avec ses violons.
2: C'est Benoît Prospero. Okay.
3: Il fait ça aussi.
2: Et il fait tout ici.
3: Et la dame qui fait des coussins en pépin à Avignon, elle joue pas de...
2: Vous vivez à Montmartre aujourd'hui.
3: C'est faux.
2: Vous vivez où aujourd'hui? Alors du coup,
3: j'habite à Montmartre, dans la tour nord du Sacré-Cœur.
2: Alors pourquoi vous me dites que c'est faux?
3: Pour vous embêter.
2: D'accord. Non, mais c'est marrant d'être resté dans le quartier du Moulin Rouge, quoi.
3: Je connais pas très très bien Paris. Je connais uniquement le 9e et le 18e. Quand je suis arrivé au Conflans, j'étais installé à Pigalle je suis resté 9e, 18e. Donc effectivement là, je suis au pied de la butte Montmartre.
2: C'est vrai que vous faites des road trips en van.
3: Oui, bien sûr, avec ma femme et mon fils.
2: Génial, ça. Par goût, par choix,
3: par économie. Par choix. J'ai la chance que ça soit un loisir. Mais c'est un peu le trip en van, c'est un peu syndrome de Stockholm. C'est-à-dire que quand vous y êtes, quand vous prenez le van et tout, que vous le louez, vous dites putain, mais pourquoi? Parce que c'est quand même une tannée. Faut reconnaître, quand vous prenez un van, qu'il faut tout déplier tous les soirs, tout emballer tous les soirs. Pourquoi on a fait ça? Pourquoi on s'est pas loué une petite baraque tranquille? Pourquoi on s'... Donc on souffre au début, on râle souvent. Moi, en tout cas, je râle souvent. On le fera plus jamais l'an prochain et tout. Et puis en fait, après, on se retrouve dans des lieux tellement isolés où vous n'avez accès. En fait, quand d'un coup vous vous endormez au milieu d'une forêt ou au bord d'une falaise et que vous vous réveillez le lendemain matin ou vous vous couchez avec les étoiles, ouais. Le bruit de la mer et que ça n'est accessible que comme ça et que vous prenez votre VTT, vous allez faire 3 heures de VTT dans une forêt ou une montagne dans laquelle vous ne seriez jamais venu si vous n'étiez pas en van. Il y a une communion avec la nature que j'adore dans le trip en van.
2: Vous l'avez fait dans les Pyrénées, vous l'avez fait dans les Alpes. Il y a 2 ans, vous étiez en Bretagne. Et peut-être que le prochain, ce sera dans le Massif Central ou l'Auvergne, car ça fait partie des destinations que vous connaissez moins et que vous avez envie de découvrir.
3: C'est vrai.
2: Merci Florent Père.
3: Merci à vous, c'est déjà fini.
2: C'est déjà fini.
3: Et c'est allé si vite.
2: Quel parcours depuis le petit gamin qui vendait dans les marchés nocturnes du côté de Saint-Raphaël et qui aujourd'hui est au Théâtre Antoine avec le sens de l'humour. On aurait pu parler du Pays Basque que vous adorez parce que vous êtes un amoureux aussi du Pays Basque et des Landes.
3: Ouais.
2: Revenez demain.
3: Ok.
2: Il y aura Benoît Prospero aussi.
3: Ah,
2: tout le monde sera là.
3: Mon Ben, mon Prosperos.
2: Merci Florent Père. Ici.fr pour écouter l'émission Le Théâtre Antoine. Jusqu'au 10 janvier pour le sens de l'humour. Rendez-vous demain, portez-vous bien. Merci pour ce rire en tous les cas.
3: Merci, c'est
2: un plaisir.
3: Vous.
2: Salut Florent, salut à tous.
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2: Et les mélodies de votre radio ici, Francis Cabrel, les murs de poussière.

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1: Passez une excellente soirée, il est tout juste 21h. Merci d'écouter ici. Pour 180, c'est avec Laurent Petit-Guillaume.
2: Bonsoir à tous. Est-ce que les tubes d'aujourd'hui seront toujours des tubes dans 40 ans? Ah, pas sûr. En revanche, ceux des années 80 sont toujours des tubes aujourd'hui. La preuve encore ce soir, ça commence comme ça.

0: Toulouse, c'était Kenny Loggins.
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0: Chanteur et guitariste, cet américain pur jus est un habitué des bandes originales de films célèbres. Hein. Top Gun en 86 et puis Footloose en 84. Film qui a été plutôt un beau succès aux États-Unis et qui a permis à ce titre d'être nommé à l'Oscar de la meilleure chanson originale. Mais cette année-là, c'est Stevie Wonder qui reçut la statuette grâce à I Just Called to Say I Love You, BO du film La Fille en Rouge. Attention, chef-d'œuvre en vue, la voix de Brian Ferry arrive, 1982, Roxy Music, Avalon.

C'était Shadé avec Smooth Operator. Après la voix de Crooner, de Brian Ferry, c'était la voix la plus sensuelle du monde de la musique du XXe siècle, la sublime Shadé, qui, contrairement aux rumeurs, n'aurait pas définitivement arrêté la musique. Son groupe existe toujours. Ils auraient enregistré de nouveaux titres dans un studio du sud de la France il y a de nombreux mois, mais mystère, toujours pas de nouvelles concernant une sortie prochaine. Eh oui, hélas. Allez, pour se consoler, on retrouve un groupe qui, c'est sûr, n'existe plus du tout. Image et leur corps à corps, ça c'était un tube sorti en 1986.

0: Panic Monday. Elle est drôle cette chanson, elle raconte l'état d'esprit d'une femme qui se réveille un lundi mais qui préférerait qu'on soit dimanche. Ce titre qui devient un tube en 86 a été écrit et composé par un certain Christopher. Mais derrière ce prénom se cachait le génial Prince qui avait craqué pour ce groupe de filles, les Bangles. Dans un instant, c'est Mel Brooks qui arrive avec It's Good to be the King, juste après ça.
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0: Indochine avec Canary Bay.
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0: Extrait de l'album 3 qui, comme son nom l'indique, est le troisième album d'Indochine sorti en 85. Un titre sur l'homosexualité féminine dont les paroles furent censurées par la télévision. Ah bah oui, c'était en 85, comme quoi. Hein. Les temps changent parfois en mieux. Pourtant, on était tolérants pendant cette décennie. On n'a rien dit quand la chanteuse italienne Spagna est arrivée avec sa coiffure blonde, style deux doigts dans la prise électrique. On l'a même adorée à l'époque. Tout comme son tube, très italo-pop. Hein. Call Me, que voici.

Mylène Farmer, c'était plus grand deal. En 1985, c'est le premier titre dont Mylène écrit elle-même le texte et qui exprime vraiment son univers sombre, mélancolique. Une chanson sur la peur de vieillir, la mort. Le clip qui l'accompagne, réalisé par Laurent Boutonnat, est le premier tourné en cinémascope conçu comme un court-métrage de 8 minutes. La suite, c'est David et Jonathan, célèbre duo Bella Vita.

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1: Merci d'avoir suivi notre rendez-vous quotidien avec les tubes des années 80. Rendez-vous demain dès 21h. La suite, c'est toujours en musique, avec 100% chansons françaises. Eh ben, je vous souhaite une belle fin de journée avec ici votre radio. Et oui, il est 22h. Chaque soir.
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3: La Ziza de Daniel Balavoine, un message d'amour à sa femme qui devient un hymne à la tolérance.
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3: Fin 1985, quelques minutes lui suffisent après un reportage sur les tensions raciales pour composer l'Aziza, qui signifie « la chérie » en arabe. C'est un hommage vibrant à sa femme, Corinne, juive marocaine, mais aussi un plaidoyer pour la tolérance.

0: Le destin bascule le 14 janvier 86. Le chanteur disparaît tragiquement dans un accident d'hélicoptère sur le Paris-Dakar. L'émotion est immense. L'Aziza s'installe en tête des ventes pendant 2 mois, dépassant le million d'exemplaires vendus.
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2: On décolle pour un voyage intérieur avec les deux frères les plus célèbres de Toulouse, Big Flo et Oli.
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2: D'habitude, le duo, c'est l'énergie pure. Mais pour le titre sur la Lune, tout a été différent. Ce titre les a littéralement hantés. Comment parler de la solitude quand on a tout ? Oli l'avoue, l'écriture a été un véritable chemin de croix. Il a fallu des mois de doute et des dizaines de brouillons à la poubelle pour mettre des mots sur ce sentiment d'être déphasé, d'être ailleurs.

0: Un morceau suspendu en apesanteur qui affirme une chose. Même sous les projecteurs, on a tous le droit d'être un peu ailleurs et d'avoir la tête dans la lune.
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2: Yatouni est d'origine mahoraise et nous raconte son parcours. Dites-moi, Yatouni, qu'est-ce que vous aimeriez que les gens connaissent de votre culture mahoraise?
3: La richesse, vraiment relationnelle. C'est vrai qu'à Mayotte, il y a vraiment une solidarité extrême entre les habitants. Si, par exemple, vous rencontrez des inconnus dans la rue, vous allez toujours ressentir ce lien. Je sais pas, c'est quelque chose qui est naturel. Alors qu'ici, en France, les inconnus qu'on croise dans la rue, bah, on sent pas forcément un lien avec eux et on serait pas forcément apte à les voir, leur poser des questions et tout ça, oui.
2: Moins d'entraide, moins de solidarité, on va pas facilement demander un peu de sel ou un peu de sucre chez le voisin, en fait.
3: Oui, c'est ça, oui. À Mayotte, on a vraiment une relation assez intense avec les voisins. On les respecte et on vraiment montre beaucoup d'amour envers eux. Si jamais on vous manquait de quelque chose, parfois de l'eau ou du sel, peu importe, on peut aller toquer chez le voisin et lui demander. Et avec plaisir, la personne va lui offrir. Sauf qu'ici en France métropolitaine, je pense que ça paraîtrait un peu bizarre quand même.
2: Vous buvez, vous, un jus de pomme?
3: Oui.
2: Comment on dit pomme en maoré?
3: Jus de pomme et jiva.
2: Ah, jiva?
3: Oui. Qui veut dire le jus de pomme est très bon. Oui,
2: ah bah c'est court, c'est facile.
3: Oui.
2: Vous avez hâte de retourner à Mayotte. Quelle est la première chose que vous allez manger quand vous arrivez?
3: Ça serait une mangue avec du sel.
2: Ça, ah, c'est...
3: oui.
2: Ça, c'est étonnant, ça.
3: Oui. C'est comme si on mangeait du chips, mais encore mieux. C'est super bon, les mangues. Le goût est juste indescriptible.
2: Mais avec du sel.
3: Oui, avec
2: le sel qui va faire ressortir le goût de la mangue.
3: Oui, c'est ça. Oui, ça va vraiment faire ressortir le goût de la mangue.
2: Alors, votre maman, Siti Fatima, c'est elle qui cuisine à la maison. Qu'est-ce que vous aimez manger quand elle cuisine?
3: J'aime beaucoup manger le pilao. C'est un plat qui ressemblerait un peu au paella de l'Espagne. Plat très coloré.
2: Avec des épices un peu particulières que nous n'avons pas ici en France.
3: Il y a le curcuma, après il y a le masala et il y a aussi le poivre, le poivron. Et le citron aussi et le sel, donc tous les ingrédients ici en France.
2: Vous vous intéressez à la cuisine, vous? Vous avez appris à cuisiner avec maman?
3: En fait, à Mayotte, c'est très important pour une femme de savoir cuisiner. Depuis l'âge de 6 ans ou 7, jusqu'à mes 10 ans, donc j'avais l'habitude en fait de rejoindre ma mère et qu'elle m'apprenne à cuisiner.
2: J'ai entendu parler d'un fruit, le konona.
3: Konokono.
2: Kono, oui. Comment vous dites?
3: Konokono.
2: Ah oui.
3: Oui.
2: C'est pas du tout konona.
3: Non.
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4: 10e étage au CHRU de Nancy, service médecine légale, unité médico-judiciaire. Ah bah elle est là.
5: Bonjour.
4: Bonjour Élodie. D'habitude, quand on voit un médecin, bon, ça peut être qui tout double, c'est pour se faire soigner ou pour avoir de mauvaises nouvelles. Mais comme vous êtes dans les coins, vous, c'est pas bon.
5: Alors généralement, non, c'est assez mauvais signe de venir chez le médecin légiste. Mais il y a des gens qui pensent qu'ils ne viennent chez le médecin légiste qu'une fois décédés,
4: oui.
5: Ce qui n'est pas vrai. Puisque là, actuellement, vous êtes dans le service de l'unité médico-judiciaire où on prend en charge les victimes vivantes.
4: On vous connaît plus en tant que médecin légiste quand vous intervenez dans les feuilletons sur les scènes de crime, par exemple.
5: On va dire du point de vue du grand public, on nous voit à travers les séries télé, dans sa salle d'autopsie, parfois un petit peu lugubre pour rajouter. Mais on intervient finalement beaucoup plus en fait auprès des victimes vivantes.
4: D'accord. Les victimes vivantes représentent plus de votre temps de travail?
5: Oui, alors sur Nancy par exemple, on voit à peu près 5000 victimes par an et on va faire 500 autopsies par an.
4: C'est qui une victime?
5: Alors une victime, c'est une personne qui a été victime, mais de violences. Alors on pense aux violences volontaires, bien sûr, aux agressions dans la rue. Malheureusement aussi des faits de violence sexuelle ou des maltraitances à enfants, mais aussi des personnes qui ont été victimes de violences dites involontaires, accident de voie publique, accident du travail, même un accident domestique.
4: Toutes les victimes passent par chez vous?
5: Alors oui, sur Nancy, en fait, à partir du moment où elles souhaitent déposer plainte, elles vont au commissariat ou à la gendarmerie, et ensuite l'enquêteur va prendre contact avec notre service pour prévoir un rendez-vous sur cette unité.
4: Et c'est vous qui les recevez?
5: Et c'est le médecin légiste qui les reçoit pour pouvoir les examiner.
4: Vous, c'est une vocation?
2: Oui, j'ai fait médecine pour faire médecine légale. Bon, je suis de l'ancienne génération où j'avais quand même une spécialité. Je suis médecin du travail de formation, mais je n'ai exercé que dans le cadre de la médecine légale.
4: Pourquoi ?
2: C'est une excellente question, souvent posée. Pourquoi on en arrive à la médecine légale ? Donc déjà, pas du tout par rapport aux séries télé ou autres.
4: Est-ce que vous avez quel âge ?
2: Alors moi, j'ai 38 ans.
4: Ouais, donc votre génération, elle a regardé quoi comme séries télé médicales ?
2: Bon, à l'époque, c'était Urgence. Moi, j'ai connu aussi les débuts de Bones à l'époque. Et je fais, d'ailleurs, on pourra en parler, de l'anthropologie médico-légale dans mon activité.
4: Qu'est-ce que c'est, ça ?
2: Alors ça, c'est l'examen des ossements qui sont découverts soit, par exemple, à l'extérieur, soit dans une habitation, dans la nature, mais ça peut être aussi l'examen d'ossements au décours d'une autopsie d'un corps qui a pu être très altéré, justement pour rechercher des lésions et aussi pour établir ce qu'on appelle le profil biologique pour essayer de comparer aux personnes disparues.
4: Oui, là on rigole, mais c'est pas drôle en fait. Hein.
2: Non, c'est pas drôle, mais c'est assez satisfaisant parce que ça permet aussi de pouvoir identifier des ossements et ça c'est toujours satisfaisant de pouvoir rendre, on va dire, un défunt à sa famille.
4: Bon, on revient au pourquoi du comment. Pas du tout inspiré par les séries, votre vocation ?
2: Non. Alors moi, de base, je pense que mon inspiration vient surtout de mon père, qui était paléontologue. Donc depuis toute petite, j'étais bercée dans les ossements, plutôt australopithèque, hein, on était plutôt sur l'ancien humain, et sur l'archéologie, anthropologie, et je voulais être égyptologue quand j'étais petite, mais pour découvrir des momies. Donc maintenant, je fais des momies, mais dans un cadre plus récent que de l'Antiquité. Et je pense que c'est ce qui m'a donné en fait ce plaisir, cette curiosité vis-à-vis de l'humain, de l'humanité. Et puis après, d'autres m'ont fait découvrir en fait ce qu'était la médecine légale par le biais d'amis de mes parents qui étaient médecins légistes et médecins généralistes. Et quand j'ai assisté à ma première autopsie, quand j'étais en troisième année de médecine, j'ai su que ma place était là.
4: On peut aller visiter un peu le service ?
2: Oui.
4: Il y a des victimes à toute heure et tous les jours qui viennent ici.
2: Alors en fait, l'unité médico-judiciaire, c'est un service de consultation. Donc on est ouvert de manière fonctionnelle du lundi au vendredi, aux horaires classiques de consultation, mais on a aussi une permanence de médecine légale, c'est-à-dire que les nuits et les week-ends, un médecin légiste peut être contacté pour justement soit voir des victimes en urgence, soit aller faire des levées de corps, donc examiner des défunts sur des lieux de découverte.
4: Oui, c'est ça. De toute façon, si quelqu'un décède, on fait appel à vous. Vous vous déplacez, vous venez forcément ?
2: Non. Alors, non. Si quelqu'un décède, c'est un médecin qui va faire le constat de décès. S'il y a quelque chose de suspect, si on est dans le cadre de mort violente, à ce moment-là, la justice sera informée par un obstacle médico-légal sur le certificat de décès et demandera à ce moment-là au médecin légiste de se déplacer éventuellement sur place ou décidera directement de faire amener le corps à l'Institut de médecine légale pour les autopsies.
4: Donc les autopsies, elles ont lieu ici au 10e étage ?
2: Non, c'est pas dans ce bâtiment. C'est un bâtiment qui est excentré au fond du CHU à côté d'une petite chapelle en continuité de la chambre mortuaire.
4: Bon, là, le service, c'est quoi ? C'est un couloir, des portes et des bureaux, quoi.
2: Exactement.
4: Il n'y a rien à voir.
2: Donc, effectivement, ça, c'est un service de consultation. Donc, il y a des consultations classiques de bureaux. Et en fait, à l'unité médico-judiciaire de Nancy, comme dans maintenant une grande majorité de centres hospitaliers universitaires, il y a en fait un dispositif qu'on appelle audition Mélanie. Donc, ça, c'est cette salle où l'enfant va être en présence d'un enquêteur qui est formé à recueillir la parole d'un enfant victime de violence. Et pendant ce temps-là, donc, il va être à la fois filmé et puis enregistré à l'aide d'un micro. Et donc, il y a une vitre sans teint qui sépare d'une salle qu'on appelle la salle de régie, où va se faire l'enregistrement et où un autre enquêteur sera également présent derrière la vitre pour voir un petit peu ce qui se passe et poser éventuellement des questions complémentaires par la suite.
4: Bon, quand vous avez choisi cette voie, vous saviez qu'il y avait cette partie-là ?
2: Oui. Oui. Quand j'ai fait médecine, je voulais faire médecine légale. Et quand j'ai fait mes stages, en fait, en tant qu'étudiant en médecine, j'ai découvert ce que je n'avais pas eu l'occasion d'appréhender, le côté victime vivante. Donc oui, j'ai choisi la voie en sachant quelle était la globalité du travail.
4: C'est un quotidien très intense, j'entends. Hein ?
2: Alors, très intense et très varié surtout. Et c'est ça qui est très agréable aussi, nous, dans notre travail, je pense, pour justement, même si ce ne sont pas des choses joyeuses dans tout ce qui se passe, mais on va être le matin auprès des victimes vivantes, on peut être l'après-midi au niveau de l'Institut de médecine légale. Ça nous arrive d'être appelés pour faire ce qu'on appelle les reconstitutions. Donc quand on a fait des autopsies ou des examens de victimes, un juge d'instruction peut demander à ce qu'on soit présent quand il va essayer de refaire ce qui s'est passé pour demander notre avis par rapport à ce qu'on avait constaté aux déclarations de la personne qui est entendue. Et puis après,
5: comme ça arrive, je l'ai fait ce matin, aller aux assises également, enfin devant des cours criminels pour pouvoir être entendu par rapport à nos constatations faites et donc pouvoir apporter, en fait, suivre le dossier jusqu'au bout.
6: Ouais, c'est ça. Vous avez une vie comme dans une série quand même, j'ai l'impression. Hein.
5: Oui, on a quand même des éléments qui sont repris dans les séries télé.
6: Bon, on va refermer cette porte. Bon, souvent un médecin soigne. Il peut être porteur de mauvaises nouvelles, mais aussi de guérison. Vous êtes plutôt dans un aspect morbide, sordide, plus difficile. Comment vous le vivez finalement au quotidien ?
5: Alors moi, je ne le vois pas en tant que morbide. Je suis un médecin de constat, d'expertise, pour apporter des choses objectives à la justice. On a quand même une pierre à apporter justement aux victimes pour faire reconnaître les préjudices qu'elles subissent et apporter un éclairage factuel à la justice.
6: Bon, bah merci de nous avoir accordé un petit peu de temps entre deux autopsies. Je rigole, mais
5: c'est pas tout à fait faux.
6: Merci bien, bonne fin de journée.
5: Merci, vous aussi.
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1: Salut Tom.
2: Salut Quentin et bonjour à toute la compagnie.
1: Quelle histoire aujourd'hui tu vas nous raconter?
2: Ah, celle d'un héros de la résistance qui a ouvert une galerie d'art à Nice.
1: Bon, alors on ouvre.
2: Ouvre la page.
1: Ah, là, là.
2: C'est la raison 126, Jean Moulin, rue de France. Alors c'est vrai que lorsqu'on dit résistance, on pense directement à un homme avec une silhouette énigmatique, un chapeau, une écharpe. C'est devenu un symbole et une fierté française. Il s'agit bien sûr de Jean Moulin.
1: Alors Tom, pour ceux qui arrivent de Mars, c'est qui Jean Moulin?
2: Alors ça arrive, hein. Alors lui, il est né à Béziers en 1899. Étudiant brillant, il devient le plus jeune préfet de France. Mais en 1940, tout bascule. La France perd face à l'Allemagne nazie et le jeune fonctionnaire refuse la défaite et part à Londres pour y rejoindre le général de Gaulle.
1: Mais du coup, Tom, quel est le lien entre Jean Moulin et la Côte d'Azur?
2: Eh bien, le général lui donne une mission de la plus haute importance, unifier la résistance. Et pour ça, il va traverser le pays et il arrive à Nice en octobre 42 pour y rencontrer les principaux chefs des mouvements de combat.
1: Ouais, mais faut pas se faire repérer, comment il fait?
2: Eh bien, il va ouvrir une galerie d'art, une sorte de diversion pour esquiver la police. Jean Moulin se fait alors passer pour un collectionneur et il ouvre au 22 rue de France la galerie Romanin. Il y expose des tableaux d'Henri Matisse, Edgar Degas et d'autres. Et grâce à cette couverture, Jean Moulin pouvait traverser la France en sa qualité de collectionneur d'art. Et l'appartement au-dessus de la galerie servait de planque aux résistants niçois.
1: Et puis il n'était pas tout seul dans cette galerie.
2: Et oui, il demande à son amie Colette Ponce-Dreyfus de s'occuper des lieux. Elle nous en parle dans une interview en 1983.
3: La fonction de ma galerie, c'était de couvrir l'activité de Jean Moulin. Je savais parfaitement que c'était une activité de résistance. Je ne savais pas son importance exacte, ça je ne l'ai su qu'après. Il ne fallait pas que je la sache, d'ailleurs tout ça a été très bien fait. Il tenait beaucoup à ce que ce soit une chose très officielle et qu'une fois pour toutes, qu'il soit Jean Moulin, marchand de tableau.
2: Mais le 21 juin 1943, Jean Moulin est arrêté. Le jour même, Colette Ponce reçoit un télégramme avec ces quelques mots « Vendée ». Comme prévu. Et ce message codé signifie que la couverture de Jean Moulin est grillée. Elle doit donc de toute urgence fermer le local, mettre à l'abri les œuvres et fuir. Alors aujourd'hui, le grand chef de la résistance est au Panthéon. Son fameux « Entre ici, Jean Moulin ».
1: De Malraux, dont on parlait déjà cette semaine.
2: Bien sûr. Morale de l'histoire, il vaut mieux être collectionneur qu'un collaborateur. Et depuis 2013, au 22 rue de France, une plaque nous rappelle l'avenue de Jean Moulin à Nice.
1: Et ça, c'est une bonne raison d'aimer la Côte d'Azur.
2: En plein dans le mille.
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1: Anthony est un enfant de Galeria. Et au village, il a tous ses souvenirs.
2: J'ai grandi ici depuis mon enfance. J'ai toujours vécu ici. J'ai été à l'école à Galeria. Et j'ai essayé de m'investir associativement à Galeria. Donc voilà, c'est pour cela qu'on a repris il y a maintenant 2 ans avec des amis à moi d'ici, des jeunes de Galeria, l'association du village qui se nomme l'Asso Dufalazor Minkou. Donc c'est vrai qu'on met plutôt en avant tout ce qui est associatif pour Galeria, pour les jeunes, les futures générations et les plus anciens bien sûr. Donc on essaye de faire vivre Galeria au maximum en toute saison.
1: Et l'association propose plusieurs rendez-vous sur l'année.
2: Des balles, on fait 2 à 3 balles par saison en été. On fait également des concours de boules qu'on fait pareil en été. Et on a aussi également des concours de belotes ainsi que des concours de beach soccer.
1: Le but, réunir les gens et les générations.
2: C'est plus ou moins difficile dans certains points. Mais bon, c'est vrai que quand on fait un bal, il va y avoir toute génération. Pareil pour des concours de boules, ceux qui aiment jouer aux boules. La belote, c'est vrai que ça rapproche vraiment pas mal de monde parce qu'on a beaucoup d'anciens qui jouent. On a appris avec eux. On joue tout le temps avec eux, que ce soit au bar, à la maison. Voilà, c'est vrai que ça rassemble vraiment beaucoup de monde et c'est très important. Il y a plus de locaux qui participent à ces événements qu'au tourisme, quoi, on peut le dire.
1: Parallèlement à son engagement associatif, Anthony est étudiant à Corté.
2: Je suis en 2e année de technique de commercialisation en BUT. Alors à côté de ça, je suis aussi impliqué pour les pompiers volontaires à Galeria. Donc je suis pompier volontaire, ça fait maintenant 1 an que je suis rentré. Donc c'est vrai que ça m'aide beaucoup, que ce soit pour le village, pour le lien avec les gens, parce que vis-à-vis de ma famille ou les gens du village, c'est très important pour moi. Donner ma passion, apporter de l'aide aux personnes qui sont en cas de danger, être là et présent pour les gens d'ici, ça me tient vraiment beaucoup, beaucoup à cœur.
1: Anthony ne quitterait pour rien au monde son village.
2: Alors, ma vision sur le village, c'est que c'est un très bon village avec une très bonne mentalité. On essaye de le refaire vivre d'ailleurs, beaucoup plus qu'avant. Il faut continuer sur cette voie-là et on est bien parti pour mettre en avant Galeria.
1: Anthony Spinoz y fait partie de ces jeunes du village qui comptent pour l'avenir de Galeria.
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3: Aviateur hors pair et héros national, Roland Garros était un pionnier de l'aviation de combat. Il a mis au point un système révolutionnaire permettant de tirer à travers l'hélice de son avion. À la veille de ses 30 ans, c'est le 5 octobre 1918, pendant qu'il accomplissait des missions périlleuses en tant que pilote, que Roland Garros va trouver la mort en plein vol, abattu dans le ciel de Saint-Morel par un ennemi durant la Première Guerre mondiale. Et quand on pense à Roland Garros, c'est immédiatement la terre battue, les échanges de balles et les exploits des plus grands champions de tennis qui nous viennent à l'esprit. Mais derrière ce nom, il y a une autre histoire. Il voit le jour à la fin du 19e siècle, sur l'île de La Réunion. Le jeune Roland développe une passion pour l'aviation pendant ses vacances dans la maison de famille située à Sapicourt, dans la Marne. En 1909, il assiste à la première semaine de l'aviation à Bétheny, à côté de Reims. Il sera le témoin des exploits de pionniers comme Henri Farman ou encore Louis Blériot. Il intègre la prestigieuse école de commerce HEC à Paris et va se lier d'amitié avec les membres du Stade français. D'ailleurs, en 1928, 10 ans après sa mort, le club Omnisport parisien décide de lui rendre hommage. Le nouveau stade de tennis est construit porte d'Auteuil et portera son nom. Une manière de célébrer cet homme courageux et visionnaire qui a marqué son époque non seulement par ses prouesses aériennes, mais aussi par son sacrifice. Le 23 septembre 1913, il effectue la traversée aérienne sans escale de la Méditerranée, reliant la France à la Tunisie, un parcours de plus de 800 km, une prouesse technique qui marque l'histoire de l'aviation. La tombe de Roland Garros est visible au cimetière communal de Vouziers, un lieu de mémoire qui nous rappelle que derrière le nom du tournoi de tennis, il y a l'histoire d'un homme. Roland Garros, c'est l'un des trésors de Champagne-Ardenne.
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1: Bonjour Lise, bonjour à tous.
2: Les Suisses ont décidément besoin de nous pour tout.
1: Ouais, alors je vais pas vous faire toute la liste, on y passerait la journée, mais il y a quand même un truc qui est indiscutable. Est-ce que vous connaissez la langue suisse ? Eh ben non, et c'est normal, parce qu'ils n'en ont pas, ou plutôt si, ils en ont quatre, mais en fait, ils les piquent aux pays voisins. Et donc, nos voisins romands, faute d'avoir leur langue à eux, eh ben ils parlent la nôtre. Oui, les Suisses, ne vous étouffez pas, mais pensez qu'à chaque fois que vous ouvrez la bouche, c'est du français qui en sort. Sans nous, vous seriez muets. Remarquez que des fois, ce serait peut-être pas plus mal.
2: Bon, et d'après vous, on est trop gentils.
1: Bah, déjà, plutôt que de leur prêter, on devrait leur louer. Eux qui savent si bien dire qu'on est pauvre à côté de leur pays coffre-fort. Mais ça, bon, passe encore. Par contre, il y a une attitude qui est insupportable, c'est de se croire proprio de ce qu'on vous prête. Quand vous invitez des amis à manger, ils viennent avec un petit cadeau, mais ils n'amènent pas leurs meubles pour s'installer. Eh bien, les Suisses, si.
2: Ça mérite une petite explication, là, quand même.
1: Alors, ils n'ont pas de langue, donc pas de dictionnaire. Nous, on a le Robert. Eh bien, je vous le dis, si on les laisse faire, ils vont nous le naturaliser suisse, le Robert. Leur université a en effet fait le forcing pour entrer des mots de leur dialecte dans notre dico. Le carac. Est-ce que vous savez ce que c'est le carac ?
2: Non.
1: Évidemment non. Eh ben, ça y est, le carac est dans le Robert. C'est une tartelette garnie d'une ganache au chocolat et recouverte d'un glaçage de couleur verte surmontée d'une pastille de chocolat. Mais une tartelette suisse.
2: Oh là là.
1: Et comble de l'insolence, ils ont même proposé d'y entrer le mot frouze. Alors je vous le dis, méfions-nous de leur intrusion dans notre belle langue française, sinon on n'est pas à l'abri d'une lente annexion. Et ça, eh ben c'est impossible ou bien ?
2: Merci beaucoup David. On entend le message, attention, ça commence par le dictionnaire et puis après on ne connaît pas la suite. Très bonne journée, puis on se dit à demain comme d'habitude.
1: À demain.
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3: C'est une attraction à ne pas manquer cet été. Une belle manière de redécouvrir notre ville du Mans sans effort et dans l'ambiance des chimères. Aujourd'hui, j'ai testé pour vous le petit train nocturne du Mans. 20h30, place des Jacobins à côté du pâté, devant moi, un petit train blanc, bien garé, attendant les premiers visiteurs. L'occasion est parfaite, je décide d'aller voir Myriam, animatrice depuis 4-5 ans. C'est elle qui accueille les voyageurs. Emmanuel, son compagnon, est le chauffeur depuis environ 8 ans. Ancien chaudronnier de métier, il a rencontré cet univers dans un concours de circonstances.
4: J'ai cherché dans les bus, j'ai pas trouvé et j'ai répondu par hasard à une annonce à un petit train.
3: Aujourd'hui responsable du Mans, il garde sa passion intacte et me fait grimper dans sa locomotive. Face à moi, un grand nombre de boutons.
4: Alors on a toute la partie forcément tableau de bord avec le niveau de gasoil, le niveau de température, un petit peu comme une voiture, le niveau d'air aussi comprimé.
3: Et puis plusieurs autoradios reliés aux différents wagons pour diffuser la bande sonore.
5: Chers amis, bonsoir.
3: Je m'installe alors à côté d'un couple d'octogénaires assez particuliers. Dominique est bretonne, Lothar est allemand. Tous les deux sont venus découvrir la vieille ville et n'avaient pas forcément envie de beaucoup marcher. Dominique nous avoue d'ailleurs qu'elle n'avait pas fait de petit train depuis son enfance. Quelques minutes plus tard, Myriam passe dans les wagons pour distribuer des bracelets lumineux. Manque de chance, notre ami Lothar casse le sien.
6: Il a cassé.
7: Ah, vous voulez que je vous le donne ?
6: Attendez. Non.
3: Un peu triste de ne plus avoir mon bracelet, je n'ai pas vraiment le temps de pleurer parce que la balade de 40 minutes démarre. Un parcours nocturne qui vous promène à travers la cité Plantagenêt jusqu'à la muraille romaine. Vous pouvez y observer différents points stratégiques, portraits sur les arbres, projections sur les monuments et puis sentir cette ambiance. Tout le monde a le sourire et rigole. Certains font coucou aux passants dans la rue et les gens répondent. J'ai eu l'impression d'être un peu dans une bulle féerique. C'était très particulier et assez magique. Seul bémol, faut bien tenir son téléphone sur les pavés du Vieux Mans, sinon vous aurez beaucoup de photos floues.
4: Alors, moi, je vous cache pas que ça secoue un petit peu, hein. C'est le charme du Vieux Mans.
3: Mais rassurez-vous, plusieurs moments exprès pour les photos sont prévus. Et c'est après une remontée sous le tunnel que notre petit train termine son voyage à la case départ, place des Jacobins. Tout le monde est ravi. À peine les gens descendent, qu'une deuxième tournée se prépare pour toutes celles et ceux qui n'avaient pas pu réserver. En clair, une belle parenthèse enchantée à faire en famille, le petit train du Mans s'est testé et approuvé par Issimène.
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8: Timéo, le chasseur.
9: Il était 5 heures du matin, on avançait dans les marais, couvert de brume.
8: Révélé par The Voice Kids, Timéo Béas est un jeune chanteur originaire de Cran. L'interprète de Canaillou a aussi su séduire les studios Disney en prêtant sa voix au personnage de Mufasa, le roi lion.
9: Marchait devant dans les roseaux.
8: Pour l'un de ses enregistrements, il rend hommage à Michel Delpech.

0: C'était Tineo.
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3: La nature.
4: Aux gens qui habitent à côté.
5: Bah moi, je sais pas, mais il y a monsieur le maire. Dans son prénom, il y a le maire. Bah, il y a la mère. Du coup, bah moi, du coup, je pense que c'est Ali.
6: Ah, tu penses que monsieur le maire est le propriétaire de la mer?
5: Oui.
6: Et comment on appelle les habitants de la mer?
5: C'est ceux qui habitent dans les îles.
6: Et est-ce que vous savez combien elle mesure, la mer? Est-ce que vous savez jusqu'où ça peut descendre?
5: 60 mètres.
7: 3 kilomètres.
8: 100 mètres.
6: Quels sont les animaux qui vivent tout dans le fond, tout dans le fond, tout dans le fond de la mer?
5: Une raie.
9: Une pieuvre.
10: Une tortue.
11: Les étoiles de mer.
12: Les corails.
13: Les requins.
14: Les poissons.
15: Et avec ceci,
16: oui,
15: ce sera tout.
16: Non.
15: Ce sera tout.
16: Non.
15: Ce sera tout.
16: Non.
15: Ce sera tout.
16: Non.
15: Ce sera tout.
16: Non.
6: Comment ils font pour voir?
5: Ils ont une vision plus adaptée dans l'eau.
10: Ils ont des gros yeux.
6: Mais des fois, il fait vraiment très nuit. Hein. Vous avez vu des images, des fois?
5: Parce qu'en fait, il y a des poissons qu'ils ont une antenne où il y a une petite boule qui fait de la lumière.
6: Mais ils n'en ont pas tous. Alors comment ils font les autres, ceux qui n'ont pas de lampe?
5: Ils s'approchent d'eux et du coup, ils voient.
6: Tu penses qu'en fait, il y en a qui ont des lampes et ceux qui veulent voir, bah, ils suivent ceux qui ont des lampes?
5: Ouais.
6: Et quel est le plus gros des animaux, selon vous, qui vit sous l'eau, tout dans le fond de l'eau?
5: Une pieuvre.
10: Des grosses pieuvres.
11: Des baleines.
12: Une grosse, grosse, grosse baleine.
13: Et un requin.
14: La barrière des corails.
6: C'est quoi la barrière de corail?
15: Bah, ça permet pour pas que les requins aillent manger ceux qui sont après la barrière.
6: C'est comme une clôture, en fait?
5: Un peu. C'est comme un filet dans l'eau, et c'est pour que les gens ils se baignent dedans, et pour pas que les requins ils mangent les gens qui se baignent.
6: Parce que les requins, ça mange les gens?
5: Les requins, c'est méchant, donc moi, je pense que oui.
10: Des fois, je regarde des vidéos de requins, et du coup, et ben, je vois où des fois, ils en mangent, des gens. Et je pense que c'est très, très, très méchant.

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1: Ah, faudra attendre la Saint-Paul pour savoir qui sera le cognon.
2: En Berrichon dans le texte.
1: Cognon, à rapprocher de quignon, désigne un morceau de pain. Dans le temps, à la messe, on partageait un pain béni qui était offert à tour de rôle par une famille de la paroisse. Celle qui venait d'offrir le pain allait emporter un morceau, le cognon, à celle dont ce serait le tour le dimanche suivant. À Mentoux-Salon et dans les villages voisins, les vignerons n'ont pas choisi Saint-Vincent comme patron, mais Saint-Paul, célébré le 25 janvier. Eh oui, l'hiver, les gens de la terre ont un peu moins de travail, les jours sont courts et on peut faire la fête. À Mentoux, le cognon, c'est celui qui succède au bâtonnier. Dans les années 2000, la fête de Saint-Paul a failli disparaître. Et il a fallu toute la ténacité de Paul Gilbert, qui avait fondé la confrérie en 1950, pour lui redonner de la vigueur. Traditionnellement, Paul Gilbert entonnait la chanson de Mentoux à la fin du repas. En 2007, il nous a exprimé sa joie de voir revivre la Saint-Paul, a entonné la chanson, mais il l'a jamais terminée, vu qu'il est passé de vie à trépas en chantant le refrain. Voici les paroles de cette chanson, qui se chante sur l'air de la Charibiaude, dont les paroles sont de Jean-Baptiste Magnon. Et qu'on chante encore à la Saint-Paul.
2: En Berrichon dans le texte.
1: Dans notre pays, sans fait de manière, on passe notre vie ben honnêtement. 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Que ça soit chez Pierre, ou ben chez Paul, ou Bourdin ou ben d'en bas, chez le curé ou chez le maître d'école, en vrais amis, trinquons les gars. C'est qu'à Mentoux, une autre bonne terre, chant heureux tout en travaillant. J'en ai des filles, qu'à son genre, t'es fier. Du beurre, du blé, des gavaillants, des poumes, des cravères et du bon vin blanc. Si vous passez par Mentoux, venez donc me voir, je vous la chanterai.
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3: Bonjour, donc je suis Jean-Luc Perrin, j'habite à la commune de Le Vignon. Je suis agriculteur et musicien de musique traditionnelle.
4: Cette passion des musiques traditionnelles, elle est venue comment ?
3: Elle est arrivée un peu sur le tard, après pas mal d'années de musique conventionnelle, banda, ça fait du coin quoi. C'est vrai que j'écoutais beaucoup Nadao, j'aimais bien ses sons, ses bruits, ses instruments bizarres. Et puis finalement, je me suis rendu compte que ces instruments étaient bien de notre région. Et puis il y avait des cours debout de ce type d'instruments-là, qui était à proximité, je me suis dit allez hop on tente, et puis voilà, je joue à Tradalay, de la cornemuse, à fait de la boue, je jouais aussi de la clarinette, de la flûte.
4: Quel est votre instrument préféré?
3: La boue.
4: Pourquoi?
3: C'est assez typique comme instrument, ça a un doigté assez simple mais peu commun, c'est un son que j'aime bien, par rapport aux autres cornemuses c'est une cornemuse qui est beaucoup plus simple, le bourdon n'est pas séparé de la gamme en quelque sorte, tout se fait sur le même morceau de bois, parce qu'autrefois c'était tout simplement un morceau de bois dans lequel on faisait des trous et qui faisait du bruit, et puis voilà. Moi, la musique, en fait, m'est venue par mes parents, hein, qui m'ont mis dans une école de musique, tout simplement parce que j'avais un oncle qui, lui, était musicien, et donc il fallait aussi que je fasse de la musique, puisque c'était une discipline comme une autre, qui était plutôt bien, individuelle et collective. Donc j'ai grandi avec un saxophone dans les mains, comment faire pour ma communion, ma première communion, ah, hein, oui. C'était un bel événement. Et puis ça a duré jusqu'à presque mes 30 ans, quand ma vie familiale s'est bien complétée et me laissait plus trop le temps dans les bandas.
4: Est-ce qu'il y a quand même un métier vous avez rêvé de faire et vous n'avez jamais fait?
3: Waouh! Quand j'étais gamin, je voulais être pétrolier, mais alors je sais pas pourquoi.
4: Ah bon?
3: Musicien, ça aurait pas fait rêver mes parents, hein, comme beaucoup de parents, alors que maintenant, musicien, c'est une belle profession, bien encadrée. Je dis à tous les parents, quand votre enfant veut être musicien, laissez-le faire. De toute façon, on est en carence de professeurs de musique. C'est une très belle profession. Notre type de bal, c'est souvent des danses collectives, des danses simples. Et il faut que les personnes qui viennent voir se laissent prendre la main par d'autres personnes, par des danseurs. C'est vrai que tout le monde apprécie, ils se disent, mais punaise, c'est pas si mal. De fil en aiguille, ils se prennent au jeu, ils aiment bien notre musique, puis la mayonnaise monte, ils dansent, ils chantent, et on fait, ouais, finalement, de belles soirées, c'est cool.
4: Jean-Luc Perrin, avant de se quitter, un petit défi, ça vous dit?
3: Oui, dites-moi.
4: Ben, le nom de la radio qui vous a tendu le micro, là, aujourd'hui, c'est qui?
3: Ah, ben, Ici Gascogne.
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5: Une tomate, une carotte.
6: Faire avaler des légumes aux ados, c'est souvent mission impossible.
7: Parce que c'est pas bon.
6: Et si en plus les légumes sont moches, bah là c'est carrément la guerre.
8: Oh,
7: toi, file dans ta chambre, avec ça saute. Dépêche-toi. Allez, ouste.
6: Carottes tordues, navets craquelés, patates trop grosses ou trop petites, difficile de leur faire avaler tout ce qui sort des standards parfaits des supermarchés.
8: Non, j'ai pas faim.
6: Du coup, les légumes moches finissent à la poubelle. Pourtant, ces légumes-là ont autant de goût, voire plus de caractère. Mais non, ils ne rentrent pas dans le moule. Comme dans la vie, ce qui n'est pas dans la norme est souvent mal perçu. Et dans l'alimentation, carrément jeté.
8: Je me rappelle dans le temps que, quand j'étais petite, qu'on ne gaspillait rien.
6: Au lycée d'Avier à Joigny, on a décidé de casser les codes et de ne rien gaspiller avec une soupe un peu spéciale.
7: Tiens, ça c'est de la soupe au chou.
6: Alors, elle n'est pas forcément au chou, mais tous les mercredis, entre 10h-10 et 10h10, c'est l'effervescence dans la cafétéria. Des centaines d'ados, des cuillères qui s'agitent, des verres de soupe qui disparaissent en un clin d'œil, 150 portions englouties avec le sourire. Le secret ? Une soupe préparée avec des légumes moches. C'est tellement bon. Bah oui, des carottes difformes, des pommes de terre irrégulières transformées en un délice réconfortant.
9: Avant, j'étais moche. Ma vie était un enfer.
6: Et puis l'équipe choc de l'association Lycévasion, née en 2025, est arrivée et elle a tout changé. Avec cette idée choc, et si on montrait que moche ne veut pas dire mauvais ? Et ça marche, les élèves adorent, tout se passe comme sur des roulettes au lycée Louis Davier. Voilà un geste d'éducation de bon goût, doublé d'un geste solidaire et anti-gaspi, qui met dans le mille. Du coup, j'ai envie de m'y mettre aussi. Allez, sauvons les légumes moches.
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1: Peut-être que vous connaissez, vous, la place du village. Sur les réseaux sociaux, Jean-Noël et Philippe de Paris parcourent les Savoies avec leurs caméras et ils vous racontent leurs rencontres tous les jours au micro de votre radio ici. Aujourd'hui, Jean-Noël, on s'arrête dans l'ouest du département de la Savoie. C'est ce qu'on appelle l'avant-pays.
2: Nous sommes à Nance, du côté du lac d'Aiguebelette. Et on va parler, on va rencontrer quelqu'un qui a un métier rare, un métier d'art. C'est celui de sellier, tapissier, décorateur. Et on va en parler avec Jean-Pierre Ancel, dans cette région bien paisible autour du lac d'Aiguebelette. Et Jean-Pierre commence par nous dire, j'ai choisi de m'installer à Nance parce que je voulais du calme. Et là-bas, il est servi et il nous dit qu'il a longtemps vécu en ville et il nous explique que là-bas, au moins, à Nance, on peut se garer. On connaît Nance au nord du lac d'Aiguebelette, c'est vraiment la campagne, et il est heureux de travailler là-bas. Et il travaille dans un métier dont il dit qu'il est un peu l'héritier du bourrelier, puisque lui-même est sellier garnisseur, des bourreliers qui ont quasiment disparu. Lui, il va utiliser beaucoup de cuir, beaucoup de crin animal, donc très naturel, la ouate qu'il préfère, le tissu et la mousse. Et tout ça sur des supports extrêmement variés, notamment les vieilles chaises. Il nous dit qu'il aime bien travailler sur les vieux objets, les vieilles chaises. Il faut les recoller, il faut faire les vernis, il faut les retinter. Mais il travaille aussi sur l'automobile. Il va notamment refaire une vieille De Dion Bouton de 1902 à l'ancienne avec justement eh bien du cuir et puis du crin animal. Donc il aime ce travail, il en est passionné et en particulier il va travailler d'une drôle de façon puisqu'effectivement il utilise des petits clous qu'on appelle des semences et ces petits clous eh bien il les met dans la bouche pour une bonne raison, c'est que c'est plus facile pour travailler. Et là c'est original et on le voit faire. Il met une poignée de clous dans la bouche, il y a des petits clous qui sont pas très longs quand même et il a un marteau aimanté, s'il vous plaît. Donc, il prend avec la main droite le marteau, il va choper le clou dans la bouche. La main gauche est disponible. Et il nous dit, c'est comme si j'avais trois mains. Ça, c'est formidable. Et il nous explique qu'il a des clous dans la bouche très souvent. Et que il prend, et on va faire, il prend son clou et il tape dessus et paf, le clou. Incroyable. Il enfonce ça avec une dextérité énorme. C'était un bonheur de le rencontrer du côté de Nance.
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3: Installée à Rivesaltes, dans les Pyrénées-Orientales, la boutique laboratoire showroom Les Givrés Haute Glacerie propose une approche originale de la gourmandise. Des pâtisseries en trompe-l'œil entièrement glacées.
4: Bonjour et bienvenue chez Les Givrés Haute Glacerie à Rivesaltes.
3: Merci de nous accueillir, Dominique, ici dans un univers de pâtisseries glacées.
4: C'est de la pâtisserie glacée, donc avec des caramels coulants, des pralinés, tout en restant dans de la glace avec des produits locaux au maximum. Donc c'est une boutique laboratoire showroom.
3: Et là, vous m'emmenez où ?
4: Alors là, je vais vous amener voir mon époux, car c'est lui l'artiste, hein, c'est lui qui crée tout ça.
3: On peut rentrer ?
5: Non, c'est bon.
3: Bonjour Xavier, c'est vous le créateur de tout ça ?
5: C'est bien moi, oui, voilà.
3: Donc votre métier, c'est pâtissier à la base ?
5: Pâtissier, oui, exactement.
3: Glacier ?
5: Glacier, c'est une création de ma part, voilà.
3: Comment vous avez eu l'idée de vous spécialiser dans la pâtisserie glacée ?
5: C'est que le réchauffement climatique, je pense, ça veut dire comme ça l'idée. Tiens, pourquoi pas faire une création de pâtisserie glacée ? Tout nouveau, nouvelle création, voilà.
3: Vous aviez envie, vous, de desserts un peu frais, de la fraîcheur ?
5: Oui, c'est ça, exactement. C'est par rapport au bord de mer aussi, de côté rafraîchissant, réconfortant, pour se faire plaisir au bord de plage, par exemple.
3: Vous visez une clientèle grand public, mais aussi oui. Des professionnels.
5: Exactement, oui, c'est ça, oui. Les restaurations, la clientèle particulière aussi.
3: Dites-moi, ça sent très très bon, là, dans ce laboratoire. Vous avez travaillé quoi, juste avant d'entrer arriver ?
5: J'ai travaillé le chocolat, voilà, oui. Oui, je travaille le chocolat, je suis en train de faire des chapeaux pour le CLAC. C'est un événement ici à côté. Et on fait des chapeaux de leur logo. En fait, c'est un chapeau factice, en revêt de chocolat.
3: Alors, dans votre laboratoire, bon, évidemment, il y a des appareils de pâtisserie.
5: Oui.
3: Ça, c'est sûr. Et il y a aussi, j'imagine, des appareils à glace.
5: Voilà, nous avons ici devant nous une sorbetière. À côté, nous avons un pasteurisateur où je fais maturer mes glaces, où je cuis mes glaces et je fais maturer 24 heures. Ici, nous avons une cellule de refroidissement.
3: Ah, il y a quoi dedans ?
5: Voici les petits chapeaux.
3: Ah, les petits chapeaux.
5: Voilà, oui.
3: D'accord. Ils vont rester longtemps, là ?
5: Ils vont rester, ils vont rester 2 heures pour que ça soit bien, bien glacé. Et après, ça va partir en boîte et en décoration, puis en boîte.
3: Alors, ici, ça, c'est la partie production.
5: Et nous allons dans la salle à côté. C'est la salle ici, emballage et finition.
3: Alors, on va faire une petite dégustation.
5: Oui, bien sûr, oui.
3: Xavier, vous avez fait de grandes maisons, vous ?
5: C'est Monsieur Ducasse, à Paris et à Londres. J'ai pas mal baroudé, oui. Et beaucoup aussi de travailler sur la Côte d'Azur, oui.
3: Alors là, Dominique, vous avez sorti quoi ?
4: Alors là, c'est une mangue fruit de la passion, sur une petite guimauve à la vanille.
3: Alors c'est incroyable, parce qu'on dirait vraiment le fruit qui est dans l'assiette.
4: C'est exactement ça. On va la couper en deux.
3: C'est vraiment un trompe-l'œil.
4: Un vrai trompe-l'œil.
5: Alors à l'intérieur, c'est un sorbet à la mangue, un sorbet au fruit de la passion, un caramel coulant parfumé au gingembre et à la vanille, et un petit biscuit noix de coco. Tout ça déposé sur une guimauve à la vanille de Madagascar.
3: C'est trop trop bon, bravo hein.
5: Pas trop sucré.
3: Et vous l'avez breveté ?
5: Oui, nous avons déposé notre marque, oui, exactement, oui. Les Givrés.
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6: Francis Magnot, j'ai écrit plusieurs livres sur la franc-maçonnerie et j'en ai fait un sur l'histoire de la franc-maçonnerie à Limoges.
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6: J'étais employé d'un petit service public. Je suis entré en franc-maçonnerie après plusieurs sollicitations. J'y étais entré pour la fraternité. Et très vite, j'ai compris que la fraternité n'était que de façade. Et je suis devenu un des spécialistes de l'histoire de cette association. Je suis devenu bouddhiste très prématurément, parce que c'est quand le premier moine Thichuan Duc s'est immolé par le feu à Saïgon en 1963, donc j'avais 12 ans. Mes parents étaient tous les deux originaires de la résistance et ils m'ont laissé faire quasiment tout ce que je voulais. Donc je me suis intéressé au bouddhisme, ils m'ont trouvé les rares bouquins qui existaient sur le sujet. J'ai adhéré à la communauté Tunglan Minson, qui est dans le nord de la Haute-Vienne, mais c'est pas un bouddhisme qui me convenait, donc j'ai trouvé ma voie définitive assez tardivement, en 2008, et je suis membre du Fatyao Wao depuis cette date-là, et j'ai écrit un bouquin sur le sujet.
7: Voilà. Vous allez encore régulièrement au Vietnam ou pas ?
6: J'y vais moins parce que le paradoxe de la retraite, c'est qu'on a beaucoup plus de temps pour dépenser l'argent qu'on n'a plus. Voilà. Je trouve que le bouddhisme que je pratique va de la frontière Khmer jusqu'à Saïgon, tout le sud Vietnam.
7: Et donc c'est des endroits qui sont très dangereux quand même, quoi.
6: Dangereux en théorie, parce que même la tendance de cette religion qui est noyautée par le parti communiste, les gens qui en sont membres m'ont donné des documents. Donc dès que j'ai eu ces documents, je les ai fait passer en France dans le but de faire ce livre adressé à mes parents. En disant que ma mère s'intéressait beaucoup à la musique vietnamienne, ils n'ont pas vérifié les CD. C'est parti comme ça de la grande poste de Saïgon jusqu'à Limoges. Et moi, j'ai passé d'autres documents qui étaient interdits de communication parce qu'ils veulent pas que cette religion progresse.
7: Et qu'est-ce que ça vous a apporté le bouddhisme après avoir vécu donc cette franc-maçonnerie que vous avez à laquelle vous n'avez pas du tout adhéré? Vous êtes arrivé au bouddhisme. Qu'est-ce que ça a changé dans votre vie concrètement?
6: Alors ça a changé dans ma vie parce que j'ai eu une grosse épreuve le 18 janvier 94. J'ai perdu une fille de 18 ans dans un accident de la route. J'ai eu plusieurs tentatives d'autolyse, j'ai failli me flinguer plusieurs fois. Et si je n'avais pas eu le bouddhisme comme support, je pense que, à l'heure qu'il est, j'habiterais à Louya.
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2: Karen Ponte est romancière, elle est picarde et sur ici Picardie, elle vient tous les matins pour donner son billet d'humeur du jour. Karen Ponte s'éparpille. Bonjour Karen.
3: Bonjour. J'étais au téléphone il y a quelques jours avec mon amie Karine et elle me dit « Tu devrais parler à la radio de l'enfer des codes de validation. » C'est vrai que j'ai déjà évoqué les ouvertures faciles, pas faciles, les chaussettes orphelines, les bouchons de bouteilles qui se décrochent plus des goulots. Je peux continuer cette série évidemment en parlant de d'autres choses agaçantes telles que les mots de passe et les codes de validation.
2: C'est chiant.
3: Vous l'avez sans doute constaté, aujourd'hui on doit créer des mots de passe pour tout et pas n'importe quel mot de passe, évidemment. Il faut des majuscules, des minuscules, des caractères spéciaux, il faut au moins 8 caractères quand c'est pas 10. Et aujourd'hui, parfois, il faut même le changer tous les 6 mois. Et comme on l'oublie, on clique sur mot de passe oublié, on est obligé d'en recréer un. Bref, c'est l'enfer sur Terre.
2: Oui.
3: Mais comme si ça n'était pas suffisant, aujourd'hui, en plus des mots de passe, on reçoit des codes de validation.
2: Oui.
3: Soit par texto, soit par mail. Et une fois sur deux, évidemment, on ne les reçoit pas, ces codes de validation.
2: Ouais.
3: Ils doivent s'en douter sur les sites, parce que si vous l'avez repéré, vous pouvez cliquer sur « Réenvoyer le code ». Donc, eux-mêmes savent que ça ne marche pas tout le temps. Et évidemment, on ne parle pas de ces fameux CAPTCHA. Vous savez, ces petits trucs qu'on doit confirmer qu'on n'est pas un robot, en cliquant sur des images avec des feux tricolores. Comme on ne voit jamais ce qu'il y a écrit, on clique sur tout. Et évidemment, ça ne marche pas. C'est mon amie Karine qui a raison. Finalement, je crois que je préfère encore collectionner les chaussettes orphelines.
2: Oui.
3: Je vous dis à lundi. Et d'ici là, rappelez-vous, 4 focus, c'est bien, mais 4 éparpillés, c'est encore mieux.
2: Karen Ponte, romancière picarde, qu'on retrouve tous les jours, du lundi au vendredi, sur Ici Picardie, à retrouver évidemment sur notre site ici.fr.
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4: L'un des villages les plus légendaires de Bourgogne se trouve en Côte d'Or. C'est le village de Malin. Un lieu chargé d'histoire, de chevaliers et de sorcellerie. Bonjour Sandra Amani.
5: Bonjour Charlotte.
4: Cette légende est extraite de votre livre « Les légendes de châteaux en Bourgogne » aux éditions de l'Escargot Savant. Il était une fois la sorcière de Malin. Malin est un petit village médiéval accroché à une colline. Son château surplombe la vallée de Saint-Bernon et sa plaine est traversée par la rivière Louche. Ici se trouve le fameux trou du diable.
5: C'est en effet un endroit terrifiant. Une grotte sombre que tout le monde évite depuis plusieurs siècles. Sauf Antoinette, une jeune femme très belle qui vit dans le village de Malin. Nous sommes au 15e siècle. Mais c'est semblable l'ennui. Antoinette veut du grandiose, de l'inattendu, de l'immortel. Seule au coin du feu, un soir d'hiver, elle pense à voix haute.
6: Je déteste mon existence de bonne femme sans avenir. J'ai hâte que minuit sonne. Satan, j'attends notre rencontre depuis si longtemps.
5: C'est avec entrain qu'Antoinette s'enfonce dans la forêt de Malin en une nuit glaciale de novembre. Sous sa capuche noire, son visage reste bien caché. Personne ne doit savoir qu'elle va rencontrer Satan. Et encore moins qu'il va lui donner l'immortalité. Arrivée devant le trou du diable, Antoinette sent une chaleur s'échapper de la grotte. Elle s'approche et tombe sur un homme splendide. Waouh, elle est stupéfaite. Elle qui pensait se retrouver face à face avec le monstre cornu à la queue fourchue des légendes. Mais chacun sait que Satan maîtrise comme personne l'art des métamorphoses lorsqu'il est question de séduction.
7: Approche, belle amie. Je veux que tu sois l'instrument de ma vengeance. Et uniquement si tu y parviens, je te donnerai l'immortalité. Trouve un prétexte pour te rendre au château de Malin. Deux sœurs y demeurent en ce moment, Catherine et Jeanne de Montagu, les nièces du propriétaire. Je déteste ces femmes qui ne cessent de m'humilier en proférant des prières pour m'obliger à quitter le village. Leur dernière trouvaille, avec la complicité du curé, c'est de combler ce trou pour m'en interdire à tout jamais la sortie. Je ne peux tolérer cela et je veux que les donzelles payent pour leur insolence. Tu es très intelligente, Antoinette, et c'est pour cela que je t'ai choisie. Imagine une vengeance qui soit digne de moi. Tu n'obtiendras ce que tu désires tant qu'à cette seule condition.
4: À votre avis, comment Antoinette va-t-elle venger son maître Lucifer?
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4: Nous sommes de retour à Malin au XVe siècle où vit Antoinette, une sorcière en devenir. Elle a promis de venger son maître Satan des deux nièces du seigneur de Malin. Première partie du plan, tuer le seigneur. Cette histoire est extraite de votre livre, Sandra Amani, Les légendes de Château en Bourgogne aux éditions de l'Escargot Savant.
5: Antoinette se fait discrètement passer pour une marchande de tissus et empoisonne le seigneur. Le pauvre homme succombe quelques jours plus tard d'un mal inconnu. C'est à partir de ce moment-là que les choses deviennent intéressantes pour Antoinette.
6: Mon plan se déroule à merveille. Le seigneur est mort sans avoir eu d'enfant. Ses deux nièces vont donc se battre pour son héritage. Leur vie dans le château va devenir un véritable enfer.
4: Mon maître Satan va enfin être vengé.
5: C'est exactement ce qu'il va se passer. Les deux nièces entrent en guerre quelques semaines à peine après la mort du seigneur. Elles font même construire un mur en plein milieu du château pour ne plus se voir. Le château sera ainsi divisé jusqu'en 1654. Plus personne ne songe alors à combler le trou du diable. Antoinette, quant à elle, obtient enfin l'immortalité. Deux siècles plus tard, la vie d'Antoinette est cependant menacée. Elle est poursuivie pour sorcellerie et les habitants de Malin la précipitent dans l'Ouche. Mais Antoinette ne se noie pas. Elle est immortelle. On l'envoie donc à Dijon, où elle comparaît en justice en compagnie d'autres accusés.
6: Jamais ils ne pourront prendre ma vie. J'appartiens au seigneur des enfers.
5: Antoinette n'a pas peur, enfermée dans le noir d'une cellule du château de Dijon. Mal nourrie, assoiffée, elle reste emprisonnée ainsi pendant 4 longues années et finit par être libérée par miracle. Pas de bûcher ni de pendaison pour la sorcière de Satan, qui par précaution quitte Malin pour s'installer à Anteuil, l'autre village des sorciers au cœur de la vallée de l'Ouche. Se succèdent alors les mois, les années, les siècles, sans qu'Antoinette ne soit de nouveau accusée de sorcellerie. Elle traverse les époques, mais arrivée au XXIe siècle, elle commence clairement à s'ennuyer. Alors elle retourne à Malin.
6: Ça fait plusieurs siècles que je n'ai pas vu mon maître Satan. Serait-il encore caché dans le trou du diable ?
5: Debout devant l'entrée, Antoinette dresse l'oreille. Soudain, elle se sent happée par une force qui l'attire vers le fond de la grotte et l'entraîne dans un vaste souterrain où l'attend celui à qui elle a voué son existence.
4: Personne n'a jamais signalé la disparition d'Antoinette. On a retrouvé sa voiture au pied du château. Et certains journalistes d'aujourd'hui s'interrogent encore. La jeune femme aurait-elle été emportée par le malin ?
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8: Ah, quel enfant n'a pas rêvé un jour de devenir pompier, enfant adolescente. Gaëlle Hérault est adjudante, les gens d'ici.
9: Bonjour, je suis l'adjudante Gaëlle Leroux. Je suis pompier professionnel depuis 23 ans et j'occupe le poste de chef de salle opérationnelle adjointe au CODIS de la Sarthe. Mon histoire, j'ai découvert l'univers pompier en classe de 4e lors du stage de découverte et donc j'ai dû intégrer la section des jeunes sapeurs-pompiers au centre de La Ferté-Bernard. Par la suite, donc rentrée pompier volontaire. Après le bac, je suis rentrée militaire technicienne de l'air en tant que pompier. Donc le déclic et puis l'ambiance caserne, alliée du sport, travail d'équipe et puis de passer les différentes formations, ça a concrétisé et aujourd'hui je regrette pas et je continue dans ce métier avec passion.
10: Un incendie s'est déclaré.
9: Alors la fameuse question, quand on est femme, est-ce facile de progresser ou d'être pompier? Comme tout métier, lorsqu'on l'exerce avec passion, conviction et beaucoup de sérieux, je pense que tout le monde a sa place. Et la Sarthe représente bien ce corps-là, féminisé au maximum. Chaque pompier se doit de répondre à ses missions. Et là, il n'est plus question de femmes ou d'hommes. Au moment de partir en intervention, il y a toujours cette phase de gestion du stress, l'adrénaline. On aime cette phase-là, en fait, qui nous porte et puis qui nous galvanise pour la mission à venir. Voilà, au fur et à mesure des années, l'expérience font que ce stress, on le dompte, on le familiarise et puis grâce aux formations, on en fait une clé de réussite en fait. Mmh. Et on a tous besoin de ce stress-là et de cette adrénaline pour continuer à exercer ce métier. Et toujours cette fameuse question, est-ce que la tenue de pompier peut faire fantasmer? Je suis désolée, alors soit parce que je la vois depuis trop longtemps, pour moi elle s'apparente à mon métier, ma passion, et forcément certains la portent tout de même mieux que d'autres, faut être honnête. Mais après je suis pas du tout dans le mythe de l'uniforme, peut-être parce que ça fait trop d'années que je le porte. Mais c'est valable aussi pour les autres corporations, hein, gendarmes ou autres. Donc voilà, désolée de mon côté, je rentre pas dans le mythe du pompier en tenue.
11: Un pompier doit toujours être prêt à intervenir.
9: Voilà, c'était l'adjudante Gaëlle Leroux. Merci de m'avoir écouté et gardez en tête, toujours réserver un meilleur accueil possible pour les pompiers qui, sachez-le, au téléphone ou en mission, font le maximum pour vous aider.
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1: Un mot usuel occitan que vous connaissez, Nechaï Chegur, j'en suis sûr. C'est le mot bigot. Laurent, tu peux aller me chercher le bigot, je te prie. J'avais pas un tecaï, ton téléphone. Non, pas mon téléphone, mon bigot. Dit Montalier, dans mon atelier, en entrant à gauche. Effectivement, ce n'était pas le bigophone, l'argot du téléphone. Bigot étant le nom de l'inventeur d'un instrument de musique en carton qui porte son nom avant de désigner familièrement l'appareil téléphonique. Non, le bigot dans la campagne de chez nous, c'est la bêche. Vaisersa lou bigot, va me chercher la bêche, la binette ou la houe. En technique, le bigot est cette fourche retournée qui sert à tirer le fumier ou à briser les mottes après le bêchage. Bon nombre de révoltes paysannes se faisaient avec le bigot, l'arme qu'on attrape facilement, appuyée contre un mur. Si prenez le bigot, va veire. Si je prends le bigot, tu vas voir. Ané adio.
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2: À Laval, je vous emmène à la rencontre d'un musicien qui s'appelle Julien Gauthier et qui fabrique depuis un peu plus d'un an un instrument qu'on n'a pas l'habitude de voir ni d'entendre, la cigar box guitare. Ça très beau comme son, c'est justement ce que je lui fais remarquer en arrivant chez lui.
3: Ben oui, c'est ce qui m'a plu quand j'ai commencé ce projet. Le son m'a tout de suite emballé, donc je me suis dit, allez, il faut continuer, il faut en faire d'autres.
2: Alors, vous appelez ça une cigar box guitare. On n'est pas vraiment sur la boîte de cigares, hein, d'ailleurs, avec vous.
3: Ben oui, mais bon...

0: Pour l'instant, guitare bidon, je ne sais pas si c'est très vendeur.
1: Parce que vous utilisez des bidons d'huile à la place.
0: C'est ça, ce sont des bidons en fer blanc, d'huile, des bidons anciens. Et puis, moi, ce qui me plaisait, c'était surtout le côté recyclage.
1: Ça fait un an que vous avez lancé votre activité. C'est venu comment? Comment c'est né?
0: Eh bien, pareil, j'avais vu des cigar box, des petites guitares en boîte de cigares. Et puis, en discutant comme ça, avec un ami, puis en regardant à gauche à droite ce qui se faisait, l'idée de la boîte en fer blanc s'est imposée, en fait.
1: Parce que même dans l'histoire de la musique, elles ont leur importance, hein, ces cigar box.
0: Les cigar box, oui, c'est l'instrument rudimentaire des musiciens de blues fabriqué avec ce qui traînait dans la rue, quoi, un manche à balai, une boîte de cigares vide et une corde, et c'était parti, quoi.
1: J'ai l'impression qu'on peut faire vraiment plein de choses en termes de son, c'est le cas.
0: Ben c'est ça, c'est vraiment fait pour faire du blues, et puis notamment quand on rajoute le bottleneck. Donc
1: alors attendez, qu'est-ce que c'est que ça? Parce que là, vous venez de rajouter quelque chose sur votre petit doigt.
0: Oui, c'est un goulot de bouteille que je coupe moi-même et qui permet de glisser sur les cordes et de produire ce son-là. Voilà, c'est un son typique du blues qu'on connaît bien, quoi.
1: Et alors, ce qui est bien, c'est que c'est plus facile à jouer cet instrument que la guitare classique. Parfait pour les débutants. Je demande donc à Julien Gauthier si je peux lui emprunter son instrument.
0: Avec grand plaisir.
1: Allez, on y va. Je m'assois quand même, c'est mieux, on est d'accord.
0: Oui, oui, ça va être mieux.
1: C'est parti, allez hop. Tremble, Jimi Hendrix. Bon, ben je préfère quand c'est vous qui jouez, en fait, Julien. Hein, c'est mieux quand même.
0: Oui, mais il faut un tout petit apprentissage quand même.
1: Pour en savoir un peu plus sur cet instrument, n'hésitez pas à aller faire un tour sur nos réseaux sociaux, Facebook et Instagram. On vous partage une vidéo en compagnie de Julien Gauthier et de ses cigar box guitare. Julien qui propose aussi des ateliers pour fabriquer soi-même son instrument.
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3: Bonjour, je m'appelle Isor. Je suis née au milieu des animaux. J'ai 15 ans et j'habite à la Bédouère, à Serret.
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3: Mon père a créé le parc il y a 35 ans maintenant. Et il prenait des animaux à un peu de différents endroits. Et on a des naissances chaque année pour renouveler un peu la harpe.
5: Ma guide aujourd'hui n'est pas une adolescente comme les autres. Elle partage sa vie entre l'école et les animaux.
3: C'est sûr que avoir des amis et savoir que je vis au quotidien avec des animaux, ça leur fait rêver. Donc ils veulent forcément venir chez moi. Ouais, je me sens chanceuse parce que je sais que j'ai de la chance de vivre avec des animaux et que c'est pas le quotidien de tout le monde. Qu'il y a des gens qui peuvent être même dans le besoin ou des choses comme ça. Mais on essaye toujours de faire partager un peu tout ça à travers différents événements. Et on fait ce qu'on va faire aujourd'hui avec vous. On va aller nourrir les animaux, leur expliquer un peu le fonctionnement de ce qu'on fait chaque jour.
5: Isor et sa sœur Sixtine sont d'ailleurs appelées les petites mouglis de la Touraine.
3: Qui s'appelle Cannelle. C'est pareil, on l'a élevée au biberon parce qu'en fait, elle est née très très tard par rapport à la période de naissance des daims. Elle est née en septembre alors que c'est juin, juillet. C'est pareil, on l'a élevée au biberon. Là, par exemple, c'est notre père, c'est Sixtine et moi qui sommes devenus ses mères adoptives. Et en fait, le premier individu qu'un petit voit, il le considère comme sa mère. L'élément nourricier va devenir sa mère. On connaît quelques trucs que les autres n'ont pas forcément en connaissance. Donc forcément, on apporte un peu, par exemple, dans des évaluations ou des choses comme ça, pour essayer aussi de gratter des points, forcément.
5: Malicieuse, mademoiselle Isor est contemplative.
3: Alors là, c'est des oies du Canada, de Bernache. Donc en fait, elles sont sauvages, elles viennent de temps en temps sur le plan d'eau et tout. Comme ça, elles ont de la nourriture, elles sont complètement libres de partir, de revenir, enfin elles font ce qu'elles veulent. C'est joli le matin, par exemple, de se lever et de voir les oies sur le plan d'eau, c'est pas mal.
5: Ce plan d'eau qui rappelle forcément de bons souvenirs.
3: Puis, toute petite, on se met à l'eau avec les biches, on se baigne avec elles, et c'est vrai que, entre guillemets, j'ai appris à nager avec elles, appris à être en confiance dans l'eau, avec mes petits brassards tout roses. Et en fait, on profite du cadre à fond, que ce soit par la nature ou même par le domaine animalier.
5: Et là, on se dit que la vie est belle quand on a 15 ans. Pour découvrir Isor et Sixtine, direction la page Facebook du même nom, Le Monde d'Isor et Sixtine. Prochainement, des événements seront organisés qui s'appellent Dans la foulée des biches. Affaire à suivre.
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1: Itinéraire bis cette semaine, nous sommes à Villeneuve-sur-Yonne et aujourd'hui, pause gourmande et sucrée. Je suis à la maison de nom, François de Charon, bonjour.
2: Bonjour, bonjour.
1: Merci de nous accueillir dans cette maison qui a toute une histoire ici à Villeneuve-sur-Yonne.
2: Oui, effectivement, c'est un passage obligatoire, la maison Donon à Villeneuve-sur-Yonne. Elle a été créée en 1920 par la famille Donon. Et aujourd'hui, au 1er janvier 2023, j'ai repris l'entreprise et j'essaie de perpétuer cette tradition du pain d'épices et du miel. Moi, je suis arrivé dans Lyon, enfin ma famille est arrivée dans Lyon il y a une quarantaine d'années et on était déjà clients en fait depuis toujours à la maison de nom. Et c'est comme ça qu'en fait j'ai été complètement séduit et conquis à la fois par les produits, par l'équipe et par le cadre idéal dans lequel on exerce notre métier.
1: Cette maison, vous avez voulu lui donner une autre image. Quelle est la pâte François de Charon ici?
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1: 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Ici aussi, vous avez voulu redonner une autre image à cette maison.
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3: Bonjour Olivier, vous nous racontez une expérience professionnelle aujourd'hui.
1: Vouille, linguistico-professionnelle. Mais blé. Aujourd'hui, je vais vous raconter l'histoire d'une jeune kiné qui s'est installée à Saint-Thé, toute fraîche diplômée et persuadée que chez nous, tout le monde parlait comme dans les manuels de l'école de kiné. Le travail, pas de souci, elle en a d'abord, comme tous les kinés. Mais ce qu'elle n'avait pas prévu, c'était une aide pour les séances de traduction simultanée en gaga. Premier cas, un patient vient pour une rééducation à une prothèse de hanche. Il s'assied, soupire et déclare « Mon problème principal, c'est que j'arrive plus à m'acacasser. » « Ah, vous quoi ?» qu'elle lui rebique, perplexe. « Ben, à mettre un cacassant, pardi. » Et là, notre kiné reste planté, croyant qu'il parlait d'un nouveau mouvement de yoga. Alors qu'en fait, bien sûr, il voulait juste s'accroupir. Deuxième séance de la matinée, deuxième quiproquo. Une patiente entre en se tenant le dos et lui dit « Ma sciatique, elle m'a fait kiné !» La jeune praticienne la regarde, ébahie. « Ah, vous vous êtes découvert une vocation ?» Mais la patiente ne voulait pas dire « kiné » au sens de kinésithérapeute, mais bien « kiné », Q-U-I-N-E-R, qui veut dire « gémir, pleurer, couiner ». La jeune femme s'imaginait qu'à peine arrivée, la patiente voulait lui faire de la concurrence. Troisième épisode, un monsieur arrive, pas très en forme, et déclare « J'ai du mal à me concentrer sur les exercices, j'ai le bas beau depuis quelques jours ». Et la kiné dorbiquée « Mais si vous avez le bas du corps qui est beau, c'est plutôt positif, non ?»« Mais non, kiné, ma blette, avoir le bas beau, c'est ne pas avoir le moral ». Et pour finir, la palme de la consultation la plus confuse, une dame entre et lui dit « J'ai une consulte ». 5 minutes d'incompréhension plus tard, la jeune kiné découvre que « consulte », ici, ça veut dire « ordonnance ». La tatin, elle est allée la voir, la jeune kiné. Elle m'a dit qu'elle avait bien progressé parce que, après 2 mois à Saint-Thé, la kiné lui a dit « Allez, on s'acacasse doucement, tâchez moyen d'y aller doucement pour pas kiner ». Moi, je suis été la voir, la kiné, pour lui remettre le diplôme du Grand Lauréat.
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1: Bon, tout va bien, Sébastien ?
2: Ouais, tout va bien. Oh, mais moi, je fais une belle balade avec vous. Par contre, il va falloir s'arrêter, Claire, pour faire l'interview.
1: Bon, ben attendez, je m'arrête là. J'attends le plat. Ça y est, c'est bon.
3: Ah, ça fait bizarre. Hein.
2: Bonjour, Claire Gombeau.
1: Bonjour, Sébastien.
2: Vous faites partie de l'association À Vélo Sans Âge à Toulouse. Et d'abord, on va raconter un peu votre... Avant de raconter ce qu'est l'association, on va raconter votre parcours. Vous êtes retraitée, mais qu'est-ce que vous faisiez dans la vie ?
1: Alors, j'étais institutrice au départ, puis chef d'établissement. Donc, pendant plus de 38 ans, je me suis occupée des pitchounes.
2: Et à la retraite, quand arrive l'heure de la retraite, vous vous dites quoi ?
1: Je me dis, oh, chic, je vais me poser. Et... patatras, je lis un article dans un journal qui raconte l'odyssée d'un vélo sans âge. Et je me dis, mais qu'est-ce que c'est que ce truc ? C'est génial. Je les appelle et ils me disent, il n'y a pas d'antenne entre Bordeaux et Nice, Claire, il faut que tu en montes une.
2: C'est quoi ce slogan ?
1: Du vent dans les cheveux et de la lumière dans les yeux, c'est magique.
2: Ouais. Alors que fait l'association ?
1: On propose aux personnes à mobilité réduite ou personnes âgées, isolées ou en EHPAD, des balades en triporteur. Figurez-vous que vous avez deux personnes devant et un bénévole derrière qui pédale.
2: Et c'est génial parce que, évidemment, vous mettez des étoiles dans les yeux des personnes que vous transportez, notamment des personnes âgées et ce couple qui pourrait en être un. Émile et Gaston, deux copains.
1: Oh, Émile et Gaston, magique. Quand on a ouvert l'antenne, Gaston a inauguré le premier triporteur. Il avait mis la cravate de son mariage, trop fier, en disant « Aujourd'hui, c'est jour de fête ». On est parti place du Capitole, où on a été accueillis par le maire. Gaston était le roi du jour. Tout le monde voulait monter avec lui pour découvrir ce drôle d'engin. À la suite de cette première balade, il ne ratait jamais, jamais une balade avec son copain Émile.
2: Quel âge tous les deux ?
1: Je pense qu'Émile avait déjà 91 ans et Gaston devait en avoir 92. On a emmené des personnes jusqu'à 104 ans.
2: Oh, magnifique. Il y a aussi la petite Élise.
1: Élise, extraordinaire, une jeune autiste qui, quand elle arrive, elle hurle de joie, de je ne sais. Et à partir du moment où elle s'installe sur le triporteur, elle s'arrête net, les yeux pétillent, elle sourit pendant toute la balade et dès qu'on rentre et qu'on remet le pied à terre, elle se remet à hurler. C'est quand même magique.
2: Et vous alors, le bonheur que ça vous procure, vous nous en parlez ?
1: Honnêtement, ce sont les personnes qui nous le transmettent parce que ce sont que des sourires, que du bonheur. Et j'avoue qu'il y a des jours où on se donne un petit coup de pied dans le derrière pour y aller parce qu'on a la flemme. Mais quand on rentre, on se dit, heureusement qu'on y est allé, c'est magique.
2: On repart, Claire ?
1: Allez, on y va, en route !
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4: Bonjour Daphné Michelin.
5: Bonjour Philippe, bonjour à tous.
4: On vous pose des questions tous les matins sur le patrimoine et la Drôme Ardèche. Aujourd'hui, on parle d'un trésor mondial, mais très local. Pourquoi, Daphné Michelin, cette grotte mondialement connue s'appelle Chauvet ? C'est un nom d'artiste ?
5: Pas du tout, Philippe. En fait, si la grotte Chauvet porte ce nom, c'est simplement parce que l'un de ses découvreurs ou de ses inventeurs, eh bien, s'appelait Jean-Marie Chauvet.
4: Et voilà.
5: Un agent du ministère de la Culture passionné de spéléologie. Avec ses deux amis, Eliette Brunel et Christian Hiller, eh bien, ils ont exploré un recoin du cirque d'Estre près de Vallon-Pont-d'Arc en décembre 1994.
4: Donc, il a mis son nom dessus.
5: Alors, c'est pas lui qui l'a baptisé, en fait. Hein. Le nom Chauvet, c'est imposé très vite dans les médias et dans les milieux scientifiques. Car c'était la première personne citée dans les premiers rapports.
4: Ouais,
5: c'est un usage courant d'ailleurs dans l'exploration, le nom du premier déclarant reste.
4: Bah, j'imagine la jalousie, enfin je sais pas, la grotte aurait pu s'appeler Brunel ou Hiller, non ?
5: Alors exactement, on aurait pu l'appeler la grotte Brunel ou même la grotte des trois amis,
4: bah oui, c'était
5: mais bien. Chauvet, c'est resté en fait. Ce qui compte, c'est surtout ce qu'elle contient. Des peintures vieilles de 36 000 ans, lions, rhinocéros, chevaux, mammouths, même un hibou. Hein.
4: Oui.
5: C'est l'un des plus vieux chefs-d'œuvre de l'humanité.
4: Comment ont-ils su que c'était si ancien au moment où ils l'ont découverte ?
5: Ça, c'est la science. Non, non, c'est un petit peu après.
4: C'est après
5: qu'on a su avec la datation au carbone 14. Hein. Et puis l'étude des couches géologiques. Et puis, eh bien, finalement, tout concordé. Et ce bestiaire a été peint à l'époque de l'Homo sapiens. Il a environ 36 000 ans. Et tout ça est resté intact, scellé par un éboulement pendant des millénaires.
4: Et c'est pour ça.
5: Et aujourd'hui, la grotte Chauvet 2 permet à tous, eh bien, de découvrir ce trésor sans endommager l'original. Un hommage à la fois aux artistes d'il y a 36 000 ans et aux découvreurs d'aujourd'hui.
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6: 7h38. À cette heure-là, chaque matin, on apprend plein de choses grâce à Arnaud Fromage et sa nécessaire minute comtoise. Bonjour Arnaud.
7: Bonjour Loïs.
6: Il faut bien se rendre à l'évidence, les francs-comtois sont partout.
7: Oui, et s'ils le font un peu moins savoir que les Bretons ou les Corses, force est de constater que les francs-comtois ont conquis le monde. Je vous avais déjà parlé des villes fondées par les colons comtois au Nouveau Monde, Saint-Claude au Canada, Saint-Hippolyte et Besançon sans cédille aux États-Unis. D'autres, venus de Champlitte, ont fondé des villes au Mexique, mais aujourd'hui, c'est au bord de l'océan Pacifique que j'ai décidé de vous emmener.
6: Attendez, on est aussi là-bas ?
7: Ben carrément que vous y êtes les petits gars. Et si je le sais, c'est parce qu'en 1924 paraissait le premier numéro d'un journal intitulé « Les Gaudes d'Extrême-Orient, revue trimestrielle des francs-comtois résidant sur l'océan Pacifique ». Le siège de cette parution était installé à Hanoï, alors en Indochine française, et elle avait pour but, je cite, « de servir de trait d'union entre les membres de la société dispersés sur les distances effarantes qui courent du Kamtchatka aux îles Malaises et de l'océan Pacifique aux frontières de la Russie ». Sur ce territoire fantastique, nous dit le préambule de la revue, sont éparpillés nos compatriotes. Les Gaudes iront leur porter les nouvelles du pays, les nouvelles des amis, qui sont eux aussi en Extrême-Orient.
6: Et donc, il y a quoi dans cette revue ?
7: Alors, il y a un peu de tout. C'est un sacré bottin, quasiment 100 pages, qui contiennent des poèmes, des souvenirs du pays, quand la neige tombe et qu'on picole, ou encore des extraits de livres de Louis Pergaud. Et puis, il y a la chronique économique, où l'on apprend que ça exporte pas mal, des montres, des bicyclettes, des automobiles, de la quincaillerie, du fromage de gruyère, des vins d'Arbois, et jusqu'à la recette de la cancoyotte, nous affirme l'auteur, qui se réjouit. Nous sommes ici nombreux en tant qu'individus. Le nombre de maisons franc-comtoises nous met parmi les provinces de France les mieux représentées. On y apprend aussi au détour d'un paragraphe que Gré est la ville des jolies filles et que les hôtels y sont bien tenus et confortables. Bon, j'ai pas réussi à trouver combien de francs-comtois étaient présents à l'époque sur les rives de l'océan Pacifique, mais ce que je peux vous dire, c'est qu'il y avait des naissances, bah oui, un carnet rose aussi. Donc, avec 100 ans de retard, je voulais souhaiter la naissance de Maurice Chamodeau, fils de Monsieur Chamodeau de la gendarmerie d'Hanoï, et envoyer tous mes vœux de bonheur à Jean Détouillon et Anna Ripert qui se sont mariés. Voilà, ça me semblait important. Et on salue les francs-comtois qui nous écoutent de partout dans le monde, et oui, plus besoin d'une revue dédiée. Aujourd'hui, il suffit d'avoir son appli ici pour avoir des nouvelles de la région où que vous soyez dans le monde, et ça c'est beau quand même.
6: Et oui, amis franc-comtois du Pacifique, merci de nous écouter avec Ici Besançon, et merci Arnaud Fromage pour cette nécessaire minute comtoise encore très intéressante. On parle souvent, c'est vrai, des Bretons avec leur drapeau qui sont absolument partout. La légende dit même que les Américains, quand ils sont arrivés sur la Lune, il y avait déjà le drapeau breton de planté, c'est pour vous dire. Mais finalement, les franc-comtois, on est quand même pas mal représentés à l'échelle internationale. Merci Arnaud, on retrouve évidemment la nécessaire minute comtoise en réécoute à tout instant sur l'application Ici, puis également sur ici.fr Besançon.

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1: Oui, salut, bonjour. Je m'appelle Jean Meyer. Je suis né à Sarlat, mais je suis bordelais d'adoption depuis 1964.
2: C'est un florilège de klaxons. Alors, on a commencé par le klaxon italien, ensuite le klaxon de combi.
1: Tous les enfants ont klaxonné un peu plus dans les tunnels et voilà.
2: Ça affirme aussi la personnalité d'une voiture.
1: Oui, chacun.
2: Comme la de chevaux. Jean Meyer nous reçoit chez lui à Bordeaux, dans le quartier de la Bastide. Difficile d'imaginer que derrière la porte d'un garage se cache un véritable trésor sentimental. Des voitures anciennes dont deux modèles font sensation. La 2 chevaux cactus et la 2 chevaux vigne, sur laquelle poussent des raisins.
1: J'ai trouvé un marchand de plants à Sainte-Livrade qui nous a dit on va trouver un cépage qui résiste au vent, et on a fait faire une très belle galerie complètement adaptée. Je crois que j'amuse la galerie avec ma vigne. Oui, tout le long de l'auto. L'auto a même été prolongée puisque je dors dedans. Donc il y a un lit dans l'auto et vous imaginez qu'une berline est transformée en break. Et la vigne dégueule sur les côtés et sur l'arrière. La vigne tient toute la longueur de l'auto.
2: Et elle pousse bien.
1: Et elle pousse très bien, oui. Elle est bichonnée l'hiver.
2: Et ça veut dire qu'au mois de septembre, quand vous promenez avec cette 2 chevaux, cette voiture, avec la vigne à l'intérieur, vous pouvez conduire en dégustant des raisins.
1: Sûrement pas, hein, parce que c'est vraiment un cépage qui est choisi pas pour être dégusté ni pour faire du vin.
2: Quand les Bordelais vous croisent, comment réagissent-ils exactement? Est-ce qu'ils sont surpris? Est-ce qu'ils vous saluent? Ils vous font des grands sourires?
1: Ceux qui l'ont vu s'en souviennent. Donc après, la vigne est verte, alors on a fait ça sur une auto verte, oui.
2: Vous concevez que c'est pas quelque chose de commun?
1: Mon goût, c'est effectivement de faire les choses belles, efficaces et drôles. Ça sert à aimer la vie.
2: Le but d'une voiture, c'est quand même de se déplacer, d'être mobile avec. Elle roule à combien?
1: Elle roule à combien? Oh là là, je dépasse pas 60 à l'heure avec cette auto, mais ce qui m'a pas empêché d'aller et de revenir de Grèce en l'an 2000.
2: Est-ce qu'elle a un nom d'ailleurs, cette voiture? Est-ce qu'elle a un surnom?
1: Nous, on l'appelle la vigne.
2: Il y a la vigne et puis d'autres voitures. Il y en a une qui me plaît bien. C'est la 2 chevaux cactus.
1: Ben, moi, à la place de la roue de secours, j'ai mis un jardin de cactus. En 2007, je suis allé à Pékin et retour.
2: Et toujours le lit dedans. Mais avec les cactus donc sur le capot, jamais vous vous êtes fait arrêter sur la route par la gendarmerie ou la police? On vous a posé des questions?
1: Ils ne nous arrêtent que en disant c'est pour la photo du magazine de la gendarmerie.
2: On peut rentrer à l'intérieur?
1: Mais bien sûr.
2: Ça couine à l'intérieur.
1: Coquin.
2: La 2 chevaux vigne est de l'année 1980. Les pieds de vigne ont été plantés en 2000. Ce véhicule a véritablement créé le buzz. Des propriétés viticoles du Médoc ont même contacté Jean Meyer à plusieurs reprises pour organiser des animations. Et Jean Meyer, quand il rentre dans son garage tous les matins, qu'est-ce qu'il se dit?
1: Que je suis le plus heureux du monde.
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4: Alerte générale !
5: Hey, c'est quoi le texte ? C'est ma France, hein ? C'est moi qui l'a dit tout le temps.
6: Action !
7: Je passais le plus clair de mon temps au cinéma Le Star.
8: Coupé ! Elle était bien celle-là.
9: Poupou, pidou.
10: Août 1997, Gérard Pires pose sa caméra à Marseille pour réaliser son prochain film, Taxi.
11: Est-ce que vous pouvez me sauver la vie ?
12: A priori, non.
11: J'ai un avion en arrière dans 25 minutes. Si je rate, je suis un homme mort. Si j'attrape, vous êtes un homme riche.
12: Monsieur a de la chance. Vous pouvez attacher votre ceinture, s'il vous plaît.
10: Daniel est chauffeur de taxi, mais aussi un fouille volant qui s'est échappé aux radars les plus sophistiqués.
11: Le taxi blanc à grande vitesse.
13: Il a renversé mon radar.
14: Oh, ça l'occupe, t'as relevé le numéro?
11: J'ai pas eu le temps, il est allé trop vite.
14: Eh ben alors, ma peau, il faut ouvrir les yeux, hein. C'est un métier, ça.
10: Mais un jour, il croise la route d'Emilien, policier recalé pour la 8e fois à l'examen du permis de conduire.
15: Tac au tac, je gratte, j'encaisse.
10: Pour conserver son taxi, il va devoir l'aider à arrêter un gang de braqueurs de banque.
15: T'étais pas à 90, t'étais à 190.
12: Ah, ça y est, je sais, ça doit être à cause du soleil. J'ai pas vu le 1 sur le cadran, j'ai vu que le 90... C'est pour ça que je m'affolais pas. Si j'avais su, j'aurais levé le pied.
15: De toute façon, même 90, c'est interdit. C'est limité à 50 en ville et pour tout le monde. Les voitures, les skateboards, les taxis, tout le monde.
4: Tu veux connaître mon rêve, écoute ça, rouler un test à Rosa.
10: Quelques années plus tôt, alors que Luc Besson est coincé en taxi dans un embouteillage parisien, il imagine le chauffeur se transformer en as du volant pour s'en extraire. La rêvasserie prend de l'ampleur et devient vite une idée de film, puis un scénario. Mais qu'il n'a pas le temps de réaliser lui-même, totalement accaparé par le cinquième élément qu'il est en train de finir.
6: Faut que ce soit green, ok ?
10: Mais à partir de là, les choses se compliquent. Besson confie la réalisation à Gérard Pires, qui est hospitalisé quelques jours avant le début du tournage à cause d'une chute de cheval. Il est remplacé au pied levé par un autre Gérard pour tourner les premières scènes. Gérard Krasik, qui deviendra d'ailleurs le réalisateur des opus suivants. Mais ce n'est pas le seul problème, comme s'en souvient Pires.
9: À peu près personne n'était intéressé à produire ce film, ou le distribuer tel que Gaumont. C'est à cause de ça qu'on a eu du retard à la réalisation de ce film. C'est qu'il a fallu trouver des comédiens au dernier moment. Donc, le casting prévu, c'était Olivier Martinez et Attal.
10: Et ce sera finalement Samy Nasseri et Frédéric Diefenthal, qui se souvient très bien aussi qu'à l'origine, le film ne devait pas se faire à Marseille.
13: Il était question que le film se tourne à Paris. Ça devenait très compliqué pour les autorisations de tournage, et c'est là où Besson s'est tourné vers Marseille, et où les choses pouvaient se faire simplement, puisque aussi il avait trouvé une chose quand même assez artistique, c'est que c'est une ville où tout de suite vous arrivez, vous avez la vue, allez, à 180 degrés de Marseille, du port, de la bonne mer, vous embrassez la ville en arrivant comme ça en voiture. Et ça, cette chose-là, je sais qu'elle était importante pour lui visuellement. Et du coup, il y a eu une évidence.
10: Malgré les embûches, Taxi devient non seulement un énorme succès, mais également un pur produit marseillais, avec la musique confiée à Kenaton.
16: Alors les Bavaroises, ça marche ? Toujours en tracteur ? M'excuse pour la dernière fois, mais comme un con, j'avais oublié le frein à main, c'est pour ça que j'avançais pas.
10: Du rap, du soleil et un budget tôle froissé illimité, Besson fonce vers les sommets du box-office.
17: J'ai donc décidé de baptiser cette opération l'opération Zen.
0: 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Wikizef, petit guide à l'usage des étrangers du sud du péage d'Arras en vacances dans notre belle région.
18: De retour dans la famille, aujourd'hui, vous allez fêter un anniversaire. Donc, préparation de la journée avec une de vos matantes, la table est mise à 8h alors que les invités ils arrivent à midi. Vous savez que vous allez passer la matinée au garde à vous parce que, évidemment, c'est interdit de s'asseoir sur les chaises, ça va bousculer son organisation. J'ai déjà dit que la matante était souvent affectueuse, mais j'ai jamais dit que c'était pas une emmerdeuse. Alors qu'elle veille à la finition de sa table, elle pousse un cri « Ah !» Un gros minou collé sous un pied de chaise. Pas un gros chat, hein, un mouton. Elle se baisse pour le ramasser, elle se relève et elle dit « Eh, biche, berloque, mi, j'ai encore rien bu !» Ne paniquez pas, Wikizef est là pour vous aider. Je berloque, vous avez la définition dans ce merveilleux livre, le Wikizef illustré, toujours en vente pour la somme modique de 18 euros au profit d'une association. La mienne. Berloque, c'est vaciller. Le stade au-dessus, c'est balocher. Et le stade encore au-dessus, c'est avoir du vent dans les voiles. Tout dépend de la taille de la canette. Et la phrase complète, c'est « Eh ben, je berloque, mi, et j'ai encore rien bu !»
19: Définition.
18: C'est une manière imagée de demander un peu de soutien parce que chat tourne, elle voit des étoiles. Et aussi, vous laisse présager une bonne journée d'anniversaire parce qu'elle précise bien « J'ai encore rien bu !» Ça signifie que ça va venir et que tout vient à qui sait déboucher une bouteille. Et c'est aussi pour vous dire qu'il est 8h du matin et que ceux qui berlent au castor-là, parce qu'ils ont déjà entamé les hostilités, ben, je sais que des buveroles. Par contre, elle sait qu'à un moment dans la journée, si elle reberloque, elle saura pourquoi. Et elle dira « Je crois que je suis un peu carvé. Je vais arrêter les bulles. Le sien, tu peux m'amener une bière ? Ça fait foncer !» Que voulez-vous ? Comme dit l'adage, qui a bu, buvra.

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2: Bonsoir à tous, bienvenue ce soir sur le réseau des 44 stations. Ici, je suis très heureux de vous retrouver, comme on le fait chaque soir. D'ailleurs, à 20h, c'est une heure de voyage, une heure de balade, parce que vous l'avez entendu, il n'y a pas que Paris dans la vie. Une heure dans notre pays à la rencontre des initiatives positives. Ce soir, on parlera d'un centre de soins pour animaux. Coup de projecteur à Pau sur l'opération. Un mois sans ma voiture. Enfin, nous irons dans l'Hérault, où l'on recycle les filets de pêche en bobines de fil, parce que c'est aussi ça la France. Mais cette émission, c'est avant tout un invité, un parcours de vie à travers les lieux qui ont marqué son existence et qui ont façonné son parcours. Ce soir, mon invité a créé M6 aux côtés de Jean Drucker en 1987. Il a dirigé cette chaîne jusqu'en 2024, directeur général du groupe RMC BFM, directeur de LFP, la Ligue de foot professionnel, il y a encore peu de temps, homme d'affaires, chef d'entreprise, est aujourd'hui président du conseil d'administration du Stade Rennais. Il publie chez la réédition avec Alexandre Desilets à la télé comme jamais, lui qui a été au cœur de tous les grands changements de l'audiovisuel, qui les a parfois aussi provoqués. Je reçois Nicolas de Taverneau. Bonsoir Nicolas Taverneau.
3: Bonsoir.
2: Les confidences du parrain du PAF, c'est à ce point-là la télé, l'univers du parrain ?
3: Le parrain, je ne sais pas, mais enfin ça c'est un titre d'édition, mais en tous les cas c'est un univers où on doit se battre.
2: Oui. On parlera bien sûr de ce livre avant 21h, mais je vous invite ce soir dans une espèce de machine à remonter le temps. Je ne sais pas si Nicolas Taverneau, vous aimez ça d'ailleurs. Est-ce que vous êtes du genre à feuilleter un peu les albums photos, à regarder dans le rétro ou pas?
3: Moi, je pense que le passé dit beaucoup de choses de l'avenir. Hein. Ouais. Donc c'est toujours intéressant de regarder. Et puis, ça fait partie de la culture aussi, hein, de regarder les choses. Voilà, et puis, y a des retours. J'ai vécu à Bordeaux, par exemple. J'ai fait mes études à Bordeaux. Ouais. Et j'y suis revenu avec les Girondins pendant 19 ans. Et puis, Rennes, là actuellement, c'est une ville que je connaissais pas, par contre, que je découvre. Mais j'y ai pour beaucoup d'amis, voilà. Donc moi, je suis pas un Parisien, donc c'est pour ça que je suis content d'être dans votre émission.
2: Alors, vous venez d'évoquer des lieux qu'on va forcément traverser parce qu'ils comptent. Je vais d'abord parler de Villefranche-sur-Saône. C'est le Rhône, c'est là où vous êtes né. C'est là, en tous les cas, où vous allez passer les premières années de votre vie, Nicolas Taverneau.
3: Absolument. Alors, d'abord, c'était toujours une question au jeu des 1000 francs, des 1000 euros. C'est comment s'habite, s'appelle les habitants de Villefranche-sur-Saône.
2: Alors là, vous me posez une colle.
3: Ce sont les Caladois. Caladois, parce qu'il y a une rivière qui s'appelle, une petite rivière qui s'appelle la Caladre, qui traverse Villefranche-sur-Saône. Donc c'est effectivement ma ville de naissance.
2: Pourquoi c'est votre ville de naissance? Je veux dire, vos parents étaient de là-bas ou pas du tout?
3: Toute ma famille, du côté de mon père, est originaire de cette région. Et donc nous avons une maison de famille qui est dans l'Ain, c'est-à-dire en face de Villefranche-sur-Saône, une quinzaine de kilomètres, et donc nous sommes de cette région, et donc après, par les hasards professionnels, si j'ose dire, nous avons voyagé, soit avec mes parents, soit moi-même, mais je suis très attaché à cette région, parce que j'y ai toujours ma maison de famille, et on y reviendra peut-être, j'y fais de l'agriculture, etc., et donc c'est l'endroit où je suis le mieux, et je suis le plus heureux avec ma famille.
2: Vous êtes Nicolas Taverneau.